0: va démarrer tout de suite. DJ Toxic. DJ Toxic, mets-nous bien, mets-nous bien, mets-nous bien. Et on commence tout de suite. Eno. Attends, t'inquiète frérot, j'ouvre les micros, tu vois ce que je veux dire?
1: Ah. Ouais. Voilà. Bah, bonsoir, bienvenue sur Radio FPP 106.3, riposte dans ton poste tous les vendredis de 22h30 à minuit. Aujourd'hui, on reçoit Riza Mahé qui va nous envoyer des sons, nous parler d'elle un peu. Parle-nous un peu de toi, Riza Mahé, parle-nous un peu de toi, d'où tu viens, qui es-tu, depuis combien de temps tu chantes. Bonsoir.
2: Hello, bonsoir. Ben, c'est Riza Mahé, donc moi je chante depuis que j'ai 6 ans. En vrai, ça a commencé, j'étais avec ma meilleure amie et à la récréation on écrivait des petits morceaux, vraiment à 6 ans quoi. Et puis par la suite, j'ai été en Martinique, j'ai déménagé, je me suis mise vraiment dans ma propre bulle. Et j'ai commencé à écrire dans ma propre chambre. Okay. Voilà.
1: T'as commencé super tôt à écrire. À 6 ans, t'écrivais déjà,
2: ouais,
1: quoi.
2: Ouais, tu te rends compte.
1: On a une surdouée, les gars.
2: Ouais, hein.
1: Yeah. Et Riza Mahé, tu vois, maintenant, comment ça se dit,
2: pauvre Riza Mahé.
1: Riza Mahé, s'il vous plaît, Riza Mahé. Riza Mahé dans la maison. Donc, maintenant, on commence par un quiz rapide.
2: Ok, vas-y.
1: Alors, Zouk ou Dancehall?
2: Zouk.
1: TikTok ou Instagram?
2: C'est dur. Allez, TikTok.
1: Ok. Studio ou scène?
2: Scène.
1: Tu préfères la scène?
2: Ouais, scène.
1: Jour ou nuit pour créer, pour faire de la musique, pour...
2: Nuit.
1: Nuit.
2: Ouais.
1: Solo ou featuring?
2: Solo.
1: Féminine, mais talon ou basket?
2: Talon.
1: Talon. Écrire ou chanter?
2: Chanter.
1: Ok.
2: Non. Écrire.
1: Oh, ok. Amour ou carrière?
2: Waouh.
1: Amour ou carrière?
2: On peut pas mettre les deux. Non.
1: Tu veux un joker, on va lui donner un joker, je crois.
2: Non, un petit joker, s'il vous plaît.
1: Ok. Donc, pour amour ou carrière, c'est joker.
2: Ouais.
1: émotion ou attitude?
2: Ah là là. Allez, émotion.
1: Improviser ou tout préparer? Tu préfères improviser ou...
2: Improviser.
1: Ok. D'accord. Donc, Riza Mahé dans la maison.
2: Yes.
1: On va rentrer plus dans le détail. Aujourd'hui, tu te définis aujourd'hui comme une artiste R&B, Zouk, Dancehall?
2: Franchement, moi, je me définis comme une artiste en fait multitâche. Okay. Mais je dirais plus... Zouk. En fait, j'essaie de mélanger vraiment parce que j'ai deux personnalités dans mon style musical. Yeah. Et vraiment, moi, j'essaie de mélanger un peu les deux.
1: Donc,
2: c'est-à-dire
1: Zouk.
2: Zouk.
1: R&B.
2: Zouk. R&B. Dancehall.
1: Oh, ok, d'accord. Ouais, mais tu peux tout prendre aussi, hein. Il y a pas de problème. Voilà. qu'est-ce que tu souhaiterais garder absolument dans ta musique qui avec tes racines quoi, qu'est-ce que tu souhaites
2: garder franchement l'authenticité, c'est-à-dire et aussi mes racines, je dirais mon île, hein.
1: Ok.
2: Ouais, mon okay. île, la Martinique.
1: Souvent, alors, dans la musique, tu aimes parler de ton île, de ce que tu vis, comment tu...
2: Dans ma musique, j'aime bien parler d'amour. J'aime bien aussi parler d'estime de soi,
1: ouais.
2: Vraiment. Voilà.
1: D'accord, t'es beaucoup dans le... comment on dit déjà? Dans le mindset, tu pousses les gens à réfléchir, à se grandir.
2: Ouais, et puis moi, j'aime bien aussi donner vraiment des émotions... quand j'écris, c'est vraiment quand j'ai vraiment une émotion en particulier, je commence à écrire vraiment son... Et vraiment, voilà.
1: Et attends, j'ai une question par rapport à ça. Quand t'écris, tu racontes ta vie ou c'est des histoires en général?
2: Un peu des deux.
1: Un peu des deux,
2: ouais,
1: mais tu préfères
2: deux.
1: Quoi? Plus raconter ta vie ou...
2: Raconter ma vie, ouais.
1: Donc il y a beaucoup de vérité dans tout ce que tu dis.
2: Un petit peu, ouais.
1: Waouh, Riza Mahé dans la maison. Tu régales. Et donc t'es rentré quand de la Martinique pour la métropole, t'es rentré quand?
2: Je suis arrivée en février.
1: En février
2: 2026.
1: Ouais. Ah ouais, tu viens de revenir là.
2: Je viens
1: bienvenue. Elle est revenue au bercail. Elle est revenue au bercail, elle va nous régaler avec des nouveaux sons.
2: Bah ouais.
1: D'ailleurs, il y a un son que j'ai écouté, moi, il m'a touché, vraiment.
2: Ouais.
1: Je veux,
2: exactement.
1: Voilà, je veux. C'est un super son. Mm-hmm. Je vous conseille d'aller l'écouter sur tes réseaux. C'est quoi tes réseaux?
2: Alors, mon Insta, c'est Risa, R-I-S-A, -8, donc -8. Deux fois, M-A-E.
1: Ok.
2: Voilà.
1: Bah, allez écouter sa musique, regardez les clips qu'elle fait. C'est plaisant.
2: Bah ouais.
1: Ça donne envie de suivre, tu vois.
2: Bah ouais.
1: Donc, j'allais te poser une question, genre... Mm-hmm. T'as dit dans ton historique que tu rappes aussi, tu t'as aussi rappé?
2: Ouais, j'ai aussi un petit peu rappé, ouais.
1: Alors, tu as peut-être rappé un peu, peut-être, pour nous?
2: Un petit peu.
1: Comme tu souhaites, en vrai.
2: Peut-être que je laisse pour après.
1: C'est bien. Tu nous proposes de découvrir encore avec le temps, tranquille, c'est bien.
2: Exactement.
1: Qu'est-ce que j'allais dire? Alors, tu te sens artiste... martiniquaise, française, caribéenne ou juste toi, Risa May?
2: Tu veux vraiment...
1: Non, mais attends. Elle veut que beauté en touche, attends.
2: Non, franchement, juste Risa May. L'authenticité de Risa May, c'est tout.
1: Super. Voilà. Mais même, tu sens l'authenticité, là, t'es dans les studios, comment t'envoies, t'es venu sûr de toi, tu vois.
2: Exactement.
1: Il y a que les boss qui viennent comme ça, ici. Ils viennent prendre l'os en général.
2: Mm-hmm.
1: Et là, tu envoies quelque chose de bien. Je suis pressé d'entendre ta musique. Mais on va encore continuer à discuter un peu.
2: Okay.
0: Non, on peut envoyer tout de suite un son
1: déjà.
0: Ah ouais,
1: bon, vas-y.
0: Pour écouter ça, tu vois ce que je veux dire.
1: D'accord.
0: Ouais. Bon, tu peux poser par-dessus si tu veux, ou sinon on écoute comme tu veux. C'est toi qui vois.
2: Ok. Je peux poser par-dessus, il n'y a pas de problème.
0: On fait ça.
1: Super.
0: Donc on envoie le premier. DJ Toxic, c'est bon.
1: 106.3, Riposte Live.

0: Merci.
1: Wow.
0: Merci beaucoup. Rizamé,
1: Rizamé. J'ai écouté ta musique, c'est rassurant, tu vois. T'envoies une musique, c'est rassurant, tu vois. Raconte-nous un peu cette musique, comment tu l'as écrite, dans quel état t'étais, ça sent la sincérité, ça fait du bien.
0: Ouais, allez, j'étais dans une position où je voulais vraiment... en fait, la musique, elle dit d'elle-même, hein. Je veux contempler les étoiles, je veux y croire en toi et moi. En fait, ça veut tout dire. Vraiment, c'est le côté où, genre, c'est une femme qui voulait, qui était sûre de ce qu'elle voulait en amour. Et
1: c'est quelqu'un d'optimiste.
0: Exactement.
1: T'es très optimiste.
0: Ouais, ouais.
1: Ça se ressent dans la musique.
0: Ouais,
1: les gens ont besoin de ça.
0: Le ciel est bleu, vraiment.
1: Ouais, non, les gens ont besoin de ça, tu vois, d'optimisme, d'être positif. Et vraiment, ça fait du bien d'entendre ta musique. Raconte-nous un peu, tu vois, c'est vrai, tu nous dis... que tu voulais cette personne, tu dis oui, le ciel est bleu, tu dis qu'est-ce qui fait que toi t'es positive comme ça dans ce monde fou aujourd'hui?
0: Mais je pense que c'est justement parce qu'on a un monde de fou que je fais le contraire.
1: Super.
0: Vraiment. Et puis bon, je pense que c'est aussi le fait d'être bien entouré. Vraiment, je suis bien entourée.
1: Très bon entourage, ça se sent, t'es confiante, tu fais les choses.
0: En fait, depuis toute petite, hein. Depuis que, vraiment, depuis que...
1: Depuis toujours, c'est quoi?
0: Ah ouais, depuis toujours.
1: T'es très famille?
0: Ouais, j'ai toujours chanté, tu sais, dans les anniversaires. Okay. J'ai toujours voulu prouver quelque chose, tu vois. À chaque fois, j'étais la petite fille. Ouais, mais... En plus, je traînais aussi ma cousine dans ça, tu vois. Je lui disais, viens, on va chanter.
1: Elle
0: chantait pas, mais je lui disais, viens, on va chanter, on va danser. C'est moi qui dis.
1: Comment elle s'appelle, ta cousine?
0: Elle s'appelle Audrey.
1: Ouais, faut lui faire une dédicace à Audrey depuis le début.
0: Ok, dédicace à Audrey.
1: Ok, super. Donc tu chantais souvent dans des mariages ou bien dans des fêtes de famille.
0: Ouais, j'aimais beaucoup. Puis ma mère aussi, elle me poussait vraiment.
1: Ok, à chanter.
0: Ah ouais,
1: elle
0: ma mère, elle
1: est
0: à fond.
1: Toujours la maman.
0: C'est la fan number one, wow, vraiment.
1: C'est classe. Mais dédicace à la maman, tu vois.
0: Dédicace à Moumoun, maman, voilà. Dominique. I love you.
1: C'est très important, ça, tu vois, d'avoir avec des bonnes personnes autour de soi.
0: C'est ça, exactement.
1: On le ressent dans ce que tu fais, dans le côté artistique. Mmh. Et des concerts?
0: Des concerts, pas pour le moment. Pas pour le moment. Peut-être bientôt, je l'espère.
1: T'en as fait quand même quelques-uns, des concerts?
0: J'ai fait des shows, ouais. Peut-être la fête patronale
1: okay.
0: en Martinique. À Trinité.
1: Okay.
0: Voilà, c'était toujours un petit peu...
1: Ok, mais si on t'invite à faire un concert, une première partie, tu...
0: Ah, avec plaisir, ouais, okay. Avec plaisir.
1: Tous les auditeurs qui sont aussi artistes aussi, Rizamé est là pour vous et vous accompagner sur un titre ou deux. Tu m'as dit que tu avais fait une exclue, c'est quoi le titre?
0: De l'exclue?
1: Oui.
0: Mais en fait, il y a deux exclus, mais c'est Chanel. L'exclu, ouais. Chanel.
1: C'est un morceau que tu as écrit, ça fait longtemps. Combien de temps tu écris même?
0: Ça dépend de mon humeur.
1: Ouais,
0: mais en général, en général, je prends franchement une journée pour écrire un morceau dès que je suis...
1: Tu écris en une journée? Tu reviens dessus ou dès que tu as écrit la journée, ça y est, c'est fini, tu reviens plus
0: non,
1: dessus?
0: Non, je reviens dessus quand même.
1: Tu reviens dessus?
0: Ouais,
1: hein.
0: Je suis assez perfectionniste.
1: Ouais, ça peut durer longtemps, genre un an.
0: Un an? Ouais, non. ça peut durer.
1: C'est super.
0: Un an, ouais.
1: Faut prendre son temps pour écrire un morceau. Mm-hmm. Moi, je trouve, faut prendre son temps, tu vois. Et quel artiste tu aimes? Parle-nous un peu des artistes que tu aimes, qui t'inspirent.
0: Je dirais, depuis que je suis jeune, c'est Rihanna, okay. Beyoncé, yeah. Alicia Keys. Et après, je suis un petit peu tournée vers l'artiste qui s'appelle Ella May.
1: Yeah.
0: J'aime beaucoup aussi. Her aussi.
1: Ok.
0: Vraiment, là, c'est vraiment style musical, là, c'est ça.
1: Oui, mais c'est bien, tu vois. C'est ça aussi qui fait ce qu'on est, tu vois.
0: Exactement.
1: Tu as plusieurs touches de partout, tu vois.
0: Totalement.
1: En général, les artistes sont éclectiques, tu vois. Ils écoutent vraiment de tout, tu vois.
0: Ouais, c'est ça.
1: Quelle musique t'écoutes et que les gens ne pourraient pas se dire que t'écoutes ça? Genre, quel genre de musique t'écoutes?
0: Mozart, guitare, c'est quoi déjà le nom?
1: Quel style musical?
0: C'est du rock, je crois.
1: Ok, mais c'est super le rock.
0: Ouais, c'est du rock, ouais.
1: C'est super le rock.
0: Ça fait

0: Je sais plus trop.
1: Elle chante, hein, les gars. Elle chante, hein, les gars. Oh.
0: Je sais plus du tout, mais ouais, ça fait ça.
1: Mais... Ah, chante, hein, tu fais plaisir. Tu vas vraiment entendre, c'est un soleil. Tu sais, il est tard, il est 11h30 sur Radio FPP 106.3 sur l'émission Ypres. Mais on a un soleil, elle envoie, les gars, elle envoie. Donc, qu'est-ce que je voulais te dire encore ton cœur, il est plus ta musique, R&B, ou plus ton île chez toi, tu vois?
0: Ma musique R&B, je pense, mais en fait, c'est dur. En fait, tu me poses tout le temps des questions dures, en fait. Là, ça. Mais non, c'est mon île, mon île. Mon île fait qui je suis, tu vois.
1: Tu vois. Ouais. Bah ouais, la réponse est super bonne,
0: je suis
1: les gars.
0: Marcinique, c'est mon île.
1: Elle fait cette musique-là aussi pour adoucir les mœurs, faire du bien au cœur, tu vois.
0: Exactement.
1: C'est pour le pays, en vrai, c'est le pays qui nous construit. Exact. On aime beaucoup... Qui est aujourd'hui avec nous, on aime beaucoup. Tu veux nous faire découvrir un autre son que les gens se plongent plus encore dans ce que tu dis?
2: Ouais, on va faire ça, on va envoyer un deuxième son tout de suite.
1: Super.
2: Comme ça,
1: super.
2: On fait ça propre, tu vois ce que je veux dire, tout droit,
1: libre. Tu peux accompagner, la voix est
2: fantastique. Ouais, de toute façon, elle va faire ça, elle va être obligée, de toute façon, tu peux pas faire autrement.
1: Ils en mettent dans la maison.
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Hey, tu vas nous la refaire tout de suite. Tout de suite. Ah ouais.

0: Ben ouais, c'est Rizamé.
1: On t'a demandé de pull up le son parce que je crois que t'as parlé franc. T'as les mecs, nous on aime bien quand c'est franc. T'as l'air franche.
2: T'aimes totalement.
1: T'aimes bien mecs francs, genre qui sont francs.
2: Oui.
1: Voilà, explique-nous un peu parce que là je le sens en fait, tu vois. Ta psychologie un peu.
2: Moi j'aime pas trop rester dans un. En cage, tu vois.
1: Okay.
2: C'est-à-dire. Par exemple, si le mec il m'enferme, tu vois, genre, j'aime pas ça. Genre,
1: faut que tu sois libre, en fait.
2: Faut que je sois libre.
1: Faut qu'il ait confiance en même temps.
2: Qu'il puisse dire en fait les choses, qu'il soit franc lui-même en fait aussi.
1: Super.
2: Tu vois, j'aime pas rester dans un.
1: Je comprends, tu veux. Genre,
2: sans réponse ou sans.
1: T'es une challengeuse, t'es un challenger, t'aimes.
2: Ah, j'aime trop ça.
1: Tu donnes, on reçoit. Exact. Comme.
2: Bah oui.
1: C'est bien. Tu vois,
2: Je pense que tout le monde souhaite aussi.
1: Donc oui, mais c'est ce que tout le monde veut. Mais donc, toi, dans une relation, c'est vraiment l'échange, quoi, la communication. Explique-nous un peu, tu vois. Il y a des personnes qui écoutent, ils ont besoin peut-être d'entendre ça, tu vois. Ça peut les rassurer, tu vois. Dis-leur ta vision du truc, en vrai.
2: Bah écoute, ouais, c'est la communication, c'est être franc surtout, être en vérité avec la personne. Pour moi, ça, c'est le plus important. Vraiment, il n'y a pas
1: de problème. Tu sais, Rizamé, on aime la musique que tu fais, mais tu apportes aussi des choses, tu vois, dans l'esprit, tu vois, qui sont importantes, tu vois. Et les gens, ils le ressentent aussi, ça, tu vois.
2: Ça me fait donc plaisir que tu dises ça.
1: C'est pour ça, c'est important, tu vois, d'en parler. Mm-hmm. Les gens, souvent, ils t'entendent chanter, mais connaissent pas le fond, tu vois, vraiment. Donc, vraiment, quand je te pose des questions, c'est vraiment, vas-y, tu peux leur dire, ils en ont besoin.
2: Ouais,
1: tu vois. T'as le courage de chanter, ils en ont besoin d'entendre, tu vois, des choses vraies, tu vois.
2: Ouais, totalement.
1: Donc,
2: c'est ce que je veux apporter. Hein,
1: ouais, mais on le ressent. tu fais bien ton boulot, tu le fais super bien.
2: Je suis contente, merci.
1: Donc, tu me disais, t'as des choses nouvelles qui vont arriver bientôt. Qu'est-ce que tu nous prépares? Dis-nous, qu'est-ce que tu nous prépares?
2: Ouais, je prépare quelques morceaux qui vont sortir très bientôt.
1: Ok.
2: Voilà, j'en dis pas plus, hein.
1: Ah, tu restes mystérieuse,
2: ouais,
1: alors.
2: Ouais.
1: Ok. On a une question qui revient souvent.
2: Ouais. Dis-moi.
1: Si tu devais faire un featuring, mais ton featuring de rêve, tu vois.
2: De rêve.
1: Ouais. Et c'est faisable aussi, hein. Ça peut être faisable, quoi, tu vois.
2: Ouais, ça peut être faisable.
1: Ouais, hein.
2: Ah, Ayana Kamura.
1: Waouh.
2: Bah ouais, hein.
1: Je crois qu'il faut que tu fasses un morceau encore meilleur que elle pour qu'elle puisse dire ah non, je veux chanter avec
2: elle. Elle veut chanter, ouais.
1: Mais il y a le potentiel, hein, je pense qu'elle peut, ça peut lui plaire.
2: Ouais, je vais le faire.
1: Waouh, okay. J'aime bien, tu vois.
2: C'est déjà fait.
1: Hey, ok, on n'est pas au courant de tout. De toute façon, elle n'a pas tout voulu nous dire, donc on n'est pas au courant de tout. Je voulais parler aussi d'une ambiance qu'il y a demain à l'île de loisirs vers Torcy. C'est un défilé de mode et chaud afro-caribéen. Il y a un barbecue, il y a de la percu, de la danse, il y a un plateau exceptionnel d'artistes à découvrir. Donc c'est ce samedi 26 septembre, île de loisirs vers Torcy, route de Lagny 77 200. Il y a de la restauration, buvette, 5 euros pour les enfants, 10 pour les adolescents, 25 pour les plus grands, de 14h à 22h. Il y aura du monde, venez, ça va s'amuser, ça va être bon délire. Bah, t'es d'ailleurs invité aussi à venir, je pense que ça va te plaire,
2: super.
1: Tu vois.
2: Ben
1: on
2: ouais.
1: a des couturiers, des gens qui défilent ce jour-là.
2: Okay, cool.
1: Voilà, c'est organisé par de super personnes. Je vous invite à venir découvrir. Rizamé, reprenons.
2: Oui.
1: Reprenons. Donc, t'es là, t'es revenu depuis 2026, c'est direct charbon, musique, tout. Hein.
2: Ouais, charbon, musique, vraiment, j'ai tout laissé pour... J'ai quitté mon pays pour okay. venir ici, ouais.
1: Waouh. Paris, ouais. Paris, il y a encore une nouvelle artiste qui est arrivée, et c'est pas à faire de l'ombre aux gens, mais les gars, il faut bosser, il y en a, ils font du beau boulot, tu vois, ça nous plaît, ceux qui sont avec nous aujourd'hui. Comment bon... Dis-moi, un truc que personne n'est au courant de Rizamé, quelque chose que les gens ne sont pas au courant, ne va pas dans l'extrême, mais quelque chose que les gens ne sont pas au courant, tu vois, qui voudraient bien découvrir ou savoir sur toi, tu vois.
2: Ouais, c'est une bonne question, je pense qu'il y a plein de choses, hein. Mais alors, non, peu importe.
1: Peu importe.
2: Ouais, je sais pas. Vous, là, ça vient pas tout de suite.
1: Sérieux?
2: Ouais.
1: Ça vient pas? On le met de côté?
2: Ouais, pour l'instant. Vas-y. Et si j'ai, ouais, si j'ai quelque chose, je te dis.
1: D'accord. Donc, si quelqu'un il connaît pas, il connaît vraiment pas ton univers, tu vois, tu lui fais écouter quel morceau de toi pour qu'il apprenne à te connaître, pour lui faire découvrir Rizamé, tu vois.
2: Alors, moi, je pense que c'est Killing Them.
1: Killing Them.
2: Ouais, Killing Them, c'est un chata que j'ai fait il y a pas très longtemps, je crois, il y a 3 ans. Et ouais, effectivement, genre c'est vraiment. En fait, je me dévoile un peu.
1: Ok, voilà. il te décrit.
2: Ouais, je me décris, ouais, comme ça. Ouais.
1: Mmh. Et ça va, tu me dis tu te dévoiles un peu, ça veut dire, toi, tu...
2: En fait, j'arrive...
1: Tu arrives à faire la part des choses et transmettre qui tu es, en fait, musicalement,
2: ouais,
1: quoi.
2: Ouais, après, ça parle toujours de... Ça parle toujours d'hommes, tu vois. Mmh. Mais je montre, en fait, mon caractère, je montre qui je suis, tu vois. Vraiment, ouais. Ouais.
1: On se compare, en fait, c'est pas on se compare, mais souvent on doit donner une autre échelle pour savoir qui on est ou où on est. Donc, ouais, là, certes, c'est des hommes qu'on peut parler, mais que tu peux parler, mais les gens peuvent comprendre en même temps comment tu réagis,
2: ouais,
1: quoi, parce
2: aussi,
1: que c'est une histoire de,
2: exactement,
1: de réaction par rapport à la vie, l'environnement,
2: les émotions, ouais, exactement.
0: Ouais, ouais, je voulais pas vous couper, mais bon, mais ça avance hein, quand même.
1: Ok, c'est quoi, tu veux nous envoyer un autre son?
0: Ouais, ouais, parce
1: que d'accord. Là,
0: il y a trop encore. Combien de sons, DJ Toxic? Il reste encore 3.
1: Waouh, super. Bon, voilà. Tu vas nous régaler encore 3 sons. Vas-y, balance le prochain son.
0: On envoie direct.
1: Ok. Ils en mettent dans la maison. 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

0: FPP, riposte. T'as vu, j'ai voulu m'esquiver. On l'a pas vu, mais j'ai voulu m'esquiver. Dès que j'ai entendu le titre, j'ai dit OK, je suis resté. Elle a parlé, j'ai compris un peu plus. Elle envoie Riz Ahmed dans la maison. Comment t'as écrit ce morceau-là?
1: Ouais. Mais en fait, là, tu vois, il faut que là, t'envoies une petite parole tranquille et après on enchaîne direct, tu vois ce que
0: ah
1: je
0: ouais
1: dis?
0: Direct parce ça veut dire je peux même pas connaître un peu plus l'artiste que lui faire écouter sa musique
1: affinée et après c'est bon,
0: d'accord. Pourquoi ce titre,
2: franchement c'est vraiment pour mais en fait pour décrire qui je suis vraiment pour, en fait c'est un morceau pour arriver dans le game, tu vois,
0: okay,
2: ce que je veux dire.
0: Ok
2: vraiment pour montrer tu vois qui je suis, ouais c'est ça.
0: Ok. Ouais, il nous reste pas beaucoup de temps, il faut qu'on puisse encore écouter ta musique, mais en tout cas super intéressant. Vas-y, tu vas nous envoyer le prochain son, hein, DJ Toxic, alors on te fait confiance. 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
2: Riz Ahmed.
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0: Mais tu vois, elle nous étonne. À chaque musique, c'est un autre style. Donc vraiment multifonction, tu peux vraiment envoyer sur tout. Dis-moi sur ça, comment l'ambiance rap, ça te vient d'où aussi?
1: L'ambiance rap?
0: Ouais.
1: Je crois que c'est depuis que je suis en France. Depuis que je suis plus jeune, que j'ai vécu en France et tout. Ouais, j'ai beaucoup écouté. Tu connais Booba, tout
0: ça. Ok. Ouais, j'allais te demander qui, mais c'est moi, elle nous a dit direct. C'est moi, elle nous a dit. Ok, c'est B2O.
1: Donc, ouais.
0: Moi, t'as bon goût.
1: Non, ouais. Après, il y en a d'autres, mais tu connais.
0: Oui. T'as bon goût, c'est une référence,
1: aussi,
0: tu vois. C'est... Qui ça?
1: Niro.
0: Ah ouais,
1: Niro,
0: ok, donc c'est pas n'importe quel rap. Elle aime le rap, quoi. Tu vois, elle aime vraiment le rap, tu vois.

0: C'est trop classe, une meuf qui aime le rap, tu vois, on aime beaucoup les meufs qui, les femmes qui aiment le rap, c'est trop classe. Elles ont, on a le sentiment qu'elles nous comprennent, tu vois.
1: Ouais. J'essaie de mettre un petit peu ma touche rap un peu, yeah. Ça un se peu sent... dans chaque, ouais, un petit peu dans chaque morceau. Ouais,
0: ça se sent dans ta musique, tu vois. Mm. Tu vois, bon, c'est bah, vraiment, t'en donnes pour tout le monde, tu vois.
1: Ouais.
0: On le ressent vraiment, tu vois. Mm. Putain, j'ai envie de te poser encore plein de questions, tu vois, mais on me dit, vas-y, il faut envoyer tout ça, nanana. Donc, vas-y, on va envoyer un autre son. Riza, mais on va écouter un autre son. Ouais, il nous reste peu de temps, donc on va écouter ce son-là encore. Faites-vous plaisir, riposteur, riposteuse. Faites-vous plaisir, écoutez.
2: Ouais, non, tranquille. Non, nous, c'est à l'aise. On va écouter ça à fond. Tu vois ce que je veux dire, c'est de la balle. Donc on va écouter ça tranquille. On va se mettre bien.
0: Okay. 106.3 FPP.
2: Ouais, tranquille.
0: Les Post Live.
2: Tu connais déjà.
0: Tous les vendredis de 22h30 à minuit.
2: Ouais.
0: Et le mercredi, rediffusion de 1h30 à 3h du matin.
2: Du matin. Okay. Tranquille, on envoie ça tout de suite. DJ Toxique, fais-nous mal.
0: DJ Toxique.
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2: Tu sais, je me posais une question. Tu bosses avec la même personne pour tes sons, celui qui fait tes instrus, ton beatmaker?
0: Non, pas. J'avoue que je change un petit peu.
2: Tu changes souvent?
0: Ouais,
2: il y en a avec souvent. Tu sens plus à l'aise, tout ça? Qui répondent à ce que tu demandes, toutes tes attentes?
0: Pas tous. Ouais, pas
2: mais
0: tous.
2: Mais il y en a certains que tu conserves.
0: Il y en a que je conserve sur le tricot.
2: Ok. J'allais te poser une autre question. T'as étudié?
0: Étudié.
2: Ton langage, tu le...

0: Valeu, gente. Super obrigado.
1: Bonjour à tous, c'est Stéphanie Noé avec vous. Bienvenue dans Décalage horaire et merci pour votre fidélité. Merci également à Rodrigo, spécialement dans la régie aujourd'hui pour m'aider à réaliser cette émission puisque l'actualité de cette rentrée, eh bien, elle est dense. Vous le savez, le Brésil s'apprête à voter à partir du 4 octobre et il s'agit d'un scrutin national majeur puisque les Brésiliens renouvelleront à la fois l'exécutif fédéral, les gouvernements des États et une grande partie des assemblées parlementaires. Puissent-ils suivre les conseils avisés du pape qui était au Stade de France en cette fin de semaine? Le pape qui laisse d'ailleurs rêveur la plupart des groupes de musique actuels. Et oui, souvenez-vous que dès la réservation ouverte, les 80 000 places du Stade de France se sont écoulées en à peine une heure, ce qui est du quasi jamais vu. Heureusement, rassurez-vous, aucune réservation n'est imposée pour écouter Décalage horaire pour cette 19e saison consécutive. Décalage horaire continue de vous proposer deux heures de jazz brésilien et aussi et surtout de vous donner des repères pour que vous puissiez à votre tour organiser vos écoutes personnelles. En tout cas, en cette semaine, c'est notamment avec la voix de Manu Le Prince que nous allons évoluer, toujours dans le jazz, bien entendu, et toujours avec de sublimes musiciens. Manu Le Prince va nous rejoindre d'ici peu et nous découvrirons ensemble son nouvel album qui est sorti le 28 août et qui nous permettra de revoir avec elle les éléments clés de sa carrière ainsi que ses rencontres dans le monde du jazz. Quoi de plus logique alors de commencer cette émission avec un extrait de ce nouvel opus de Manu Le Prince intitulé Terra Canta. Et c'est avec le titre Capivara que nous allons débuter cette séquence musicale.

0: Et voilà pour une première séquence, c'était à l'instant Moïsis dos Santos, une nouveauté puisque c'est sorti cette année. L'album s'appelle Maria, le titre Boa Viagem, bon voyage. C'est ce que je souhaite à tous ceux qui font la navette entre la France et le Brésil. Il y en a qui arrivent tous les jours et je leur souhaite la bienvenue à Paris si c'est dans ce sens-là que ça a volé. Boa Viagem, c'est le premier morceau de ce premier album du bassiste et compositeur brésilien Moisés dos Santos, sorti le 12 juin 2026 chez Far Out Recordings. Et c'est un artiste qui est installé à Londres et ce disque marque pour lui un retour aux sources puisqu'il renoue avec ses racines du nord-est brésilien tout en réunissant des collaborateurs internationaux. On retrouve parmi eux le légendaire arrangeur brésilien Arthur Verrocaille, mais aussi le trompettiste américain Theo Crocker, qui est une véritable révélation, et la chanteuse brésilienne Linda Downe. Alors, Moisés dos Santos, eh bien, il est venu en Europe il y a déjà quelques 25 ans et il est rapidement devenu l'un des musiciens les plus sollicités de la capitale de l'Angleterre, oui, on peut dire ça. Il a partagé la scène et les studios avec des artistes tels que Janelle Monáe, Emily Sandé ou encore Gregory Porter, et c'est du jazz funk puisque il a tourné aussi avec Azimut, complétant la section rythmique d'ailleurs aux côtés du maître brésilien de la batterie, j'ai nommé Ivan Maman Conti, un des fondateurs du groupe Azimut, vous l'avez compris. Et c'est lui, nous dit Moisés, qui m'a encouragé à renouer avec la musique brésilienne, et c'est véritablement là que l'album a commencé. Il s'inspire de la lignée des grands bassistes nord-américains tels que George Duke, Jaco Pastorius ou encore Stanley Clarke, et il fait passer les traditions musicales brésiliennes à travers le jazz, le funk, mais aussi la soul, quelquefois teintée de disco. En tout cas, c'est un univers sonore qui est porté par cette énergie cosmopolite de la scène jazz contemporaine londonienne. Et c'est un jazz dansant joyeux et un premier album que je trouve autant à sa place sur les dance floors que pour une écoute tranquille à la radio. Juste auparavant, nous avons écouté Candeias avec Palmeiras. C'est un album qui est sorti, lui, en 1976. Candeias, il est entouré, lui aussi, de très bons musiciens. Écoutez, plutôt à la guitare, on retrouve Agustín Pereira Lucena, qui a fait parler de lui dans de nombreuses formations musicales. Et j'avais envie de vous passer ce morceau Palmeiras que je trouve particulièrement intéressant. Quant au premier morceau de cette séquence, celui qui débute l'émission aujourd'hui, eh bien c'est Manu Le Prince, qui va être à l'honneur d'ici un instant, puisqu'elle va arriver dans les studios. Capivara, c'est le titre de cet extrait de son album Terra Canta, qui est sorti le 26 août de cette année, et pour lequel elle va venir nous dire un peu comment tout cela s'est passé, elle aussi entourée de musiciens sublimes.
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0: Et oui, il fallait un jingle spécial pour annoncer l'arrivée de Manu Le Prince. Elle n'est pas encore dans les studios. Donc, pendant qu'elle arrive, eh bien, je vous propose une séquence spéciale. Une séquence pendant laquelle on va écouter un certain nombre de musiciens et de morceaux qui devraient éveiller chez elle eh bien, bien des souvenirs et des bons moments. On va commencer avec un compositeur qui lui est particulièrement cher, j'ai nommé Milton Nascimento.

0: Et voilà, c'était Hermeto Pascual, Bébé, c'est le titre que nous venons d'écouter. C'est un extrait de son album sorti en 1973, à Musical Livre, d'Hermeto Pascual. Et ça tombe bien parce que Manu Le Prince vient de nous rejoindre dans le studio. Bonjour Manu.
1: Bonjour.
0: Comment ça va?
1: Ça va très bien avec ces belles journées.
0: Mais oui, il fait beau, hein, ça c'est chouette. Alors, c'est pas tout à fait un hasard que l'on ait terminé cette séquence sur ce morceau, Bébé, parce que c'est un morceau qui t'est particulièrement cher.
1: Oui, bien sûr, parce que j'ai eu le bonheur d'écrire un texte sur ce morceau qui est sur mon album Madrugada, qui a été bien validé par mon ami Hermeto à l'époque. Voilà.
0: Et... lui qui, tu as entendu le titre, comment il se termine avec des glougloutements à la flûte, parce que là il est à la flûte, mais il pouvait en faire aussi à la voix ou dans l'eau.
1: Je faisais tout. Moi, avec moi, c'est Cacao qui le joue, tu sais, Cacao G.K. Rose, qui est...
0: musicien.
1: Oui, qui joue ce morceau avec moi sur Madrugada, hein, qui a d'ailleurs joué avec un métal.
0: Aussi.
1: Absolument.
0: C'est pas la première fois d'ailleurs que tu enregistres avec des musiciens qui enregistraient avec Hermeto.
1: Oui, c'est vrai, justement, là, sur mon dernier album, j'ai la chance d'avoir Marcio Bahia, qui est le batteur, qui a joué 33 ans avec Hermeto, et qui joue donc quelques morceaux avec moi, les morceaux qu'on a enregistrés au Brésil, parce qu'on en a fait une grande partie ici, au studio Sextant à Paris, et puis on en a fait au studio Castello à Niterói, avec une équipe fantastique, dont Marcio Bahia, donc Kiko Continentino, Jorge Continentino, son frère, et Alex Roche.
0: Alors il y en a plein des musiciens exceptionnels qui ont enregistré sur cet album, dont on va parler plus en détail évidemment. Pour en revenir à la séquence qui vient de s'achever, il y avait aussi durant cette séquence Claudio Roditi avec un titre repris que tu connais également qui s'appelle Quem Diz Que Sabe, mm-hmm. Qui est un titre de João Donato et de Paulo Sergio Valle, me semble-t-il.
1: Bravo.
0: Et puis, il y avait aussi, en tout début de séquence, un certain Milton Nascimento avec ce Gira Girou qui est extrait de son premier album, me semble-t-il, sorti en 1969, mm-hmm. qui s'appelle Courage et qui lui a valu déjà les honneurs à l'époque parce que on peut lire sur la pochette de ce disque, d'ailleurs, que l'on trouve dans la voix de Milton Nascimento quelque chose de tout doux, de sophistiqué, qui a rapport avec ce que les Français appellent la romance, ou que les Italiens chantent d'une façon un peu crooner et qui était très populaire dans les années 30. Bref, en tout cas, il a touché immédiatement par sa voix, qui est quelque chose d'assez extraordinaire.
1: Ouais, moi je dirais pas ça du tout, pas du tout. Pour moi, c'est Milton, c'est son âme qui chante. C'est quelque chose de très profond. Ça n'a rien à voir avec un crooner ou quelque chose. Pour moi, c'est complètement erroné d'écrire ça. Je pense que les gens qui aiment Milton ne ressentent pas ça du tout. C'est quand je l'ai entendu que j'ai eu envie de chanter de la musique brésilienne, tellement ça m'a touchée. Ça m'a touchée au plus profond de mon cœur.
0: Oui, je crois que c'est le cas de tout le monde. Tu parles de musique qui vient directement de l'âme. C'est comme ça qu'on le caractérise souvent. Aujourd'hui, la remarque que je faisais, elle est sortie en 1969.
1: Hein. Oui,
0: je
1: comprends.
0: On le connaissait pas encore.
1: Ouais,
0: et puis, le recul qu'on avait, c'était justement mm-hmm. sur ces années-là. Depuis, il a parcouru un long chemin et il a été aussi populaire au Brésil qu'aux États-Unis. Peut-être pas dans le même ordre, peut-être d'abord aux États-Unis, parce qu'il a été un vecteur de cette musique brésilienne aux États-Unis.
1: Oui, ben il avait joué. Moi, la première fois que je l'ai entendu, c'était sur Brazilian Love Affair de George Duke. Et ça m'a frappé. Je me suis dit, qu'est-ce que c'est que cette voix extraordinaire? Et oui. Et puis moi j'ai repris justement un morceau qui s'appelle Don Quixote, que pas tout le monde connaît et qui était sur le disque de Herbie Hancock. Donc voilà, il a toujours côtoyé les Américains effectivement.
0: Et les plus grands musiciens,
1: les
0: parce
1: plus grands,
0: que
1: oui.
0: Il avait déjà collaboré avec Eumir Deodato. Ça, c'était entre le Brésil et les États-Unis, puisque ils étaient nombreux ces musiciens à s'être réfugiés aux États-Unis. Il faut dire qu'au Brésil, c'était pas tellement la joie à cette époque-là. Et puis, ce sont des musiciens tellement exceptionnels qu'ils ont très vite travaillé avec les plus grands labels, CTI par exemple. Et puis, ils se sont mélangés aussi avec un certain nombre de musiciens de pur jazz américain, et ça donne ces mélanges, ces mistouras incroyables qu'on a grand plaisir à écouter en tout cas. Alors, c'était pas tout à fait un hasard, puisque effectivement, j'ai juste introduit ton album qui s'appelle Terra Canta et qui est sorti cet été, le 28 août 2026, chez Frémo et Associés. Et sur cet album, en plus de chanter avec des musiciens extraordinaires, tu as fait la part belle à des compositeurs brésiliens qui te tiennent à cœur et pour la plupart extrêmement talentueux.
1: Oui, absolument. Dori Caymmi, Marcos Valle, et puis il y a quand même trois morceaux de Milton.
0: Donc,
1: et puis il y a des compositions, il y a Giorgi Contentino qui a fait un magnifique morceau quand il vivait aux États-Unis, il m'avait demandé de mettre un texte dessus, donc je l'ai fait. Voilà, il y a plusieurs morceaux originaux sur cet album, donc il y a Giovanni Mirabassi qui m'a offert un morceau aussi, et Arnaud Dolmen aussi, qui ont été écrits pour l'album et sur lesquels j'ai eu l'honneur, le plaisir d'écrire des textes.
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1: Oui, tu as peut-être reconnu, c'est un air aussi familier de Milton Nascimento, repris ici par un grand pianiste. Antonio Adolfo. Ah oui, ça c'est sûr qu'il faut un peu la chauffer. En tout cas, pendant que tu t'entraînes et que tu te chauffes les cordes vocales, je te propose d'écouter déjà un second extrait, puisqu'on a commencé l'émission avec déjà un morceau, Capivara, de Hermeto Pasquale, justement. Mais on parlait de Dorival Doricaimi, justement, à l'instant. C'est le premier titre avec lequel tu as ouvert cet enregistrement. On l'écoute, on en parle après ?
2: Ok.
1: Voilà. Hey,

0: l'instant, c'était Manu Le Prince avec Rio Amazonas, une chanson de Dorival Caymmi, une composition de Dori Caymmi, pardon. Dorival, c'est son père, en fait. Dori Caymmi, lui, il est pianiste et on a commencé à le connaître quand il jouait avec sa sœur, Nana, c'est ça, hein? Ça,
1: oui.
0: C'était dans les années 70. Ah, Manu, elle est occupée.
1: Non. Pardon. Je suis là, me voilà.
0: Hein, c'est ça, il est pianiste. Et alors, comment s'est passée ta rencontre avec lui pour ce morceau?
1: Ah ben moi, je ne l'ai pas rencontré.
0: Tu l'as pas rencontré?
1: Non, pas du tout. C'est un morceau qui me touchait énormément. Par contre, Milton, Hermès, tous ces gens que je connais, oui, que j'ai rencontrés en tout cas. Mais non, je n'ai pas rencontré Dori Caymmi.

0: Moi, je cherchais un dénominateur commun, si on peut dire, parce que je voulais mettre des standards de jazz, des morceaux brésiliens et des compositions. Donc, je voulais pas tomber dans hommage à. J'aurais pu faire un hommage à Milton. Il y a déjà trois morceaux. Il y en a deux autres sur mon autre album, hein, de Wayne Shorter. Mais disons que je voulais ce dénominateur commun. Je trouvais que c'était formidable parce qu'on pouvait tout faire. Poinciana, qui était un standard de jazz qui parle des arbres, des fleurs, etc. Ça faisait très longtemps que je voulais le. Je trouve que c'est le moment, en plus, de parler des quatre éléments, c'est bien le moment.
1: Oui, pourquoi exactement?
0: Parce que tout ce qui se passe, ce changement climatique, je pense que c'est le moment de parler de ça, de la nature, de ça. Je veux dire, en communion, nous sommes en communion avec ces quatre éléments. Nous sommes en communion avec la terre, avec tout ça. Il faut qu'on garde cette communion. Et c'est pas toujours évident.
1: Ben non, on s'en est éloigné en vivant dans les villes, c'est clair.
0: Oui, avec tout. Avec l'IA, avec les réseaux, avec toutes ces choses. On n'arrive plus à se poser sous un arbre. Je sais pas, enfin, je sais pas comment expliquer ça, mais... Moi, j'habite Paris, mais je passe ma vie au but de Chaumont. Je veux dire, quand ma vie, non, parce que j'ai pas le temps. Mais j'y vais au moins une fois par jour, au moins une fois par jour pour respirer.
1: Vive les parcs à Paris.
0: Voilà. Oui, vraiment. On
1: avec
0: a de la chance.
1: Un petit peu de nature.
0: On a un beau parc.
1: Quelques
0: ici.
1: Oiseaux quand même. On entend un petit peu
0: oui.
1: Les chants des oiseaux. Au moins, ça permet de garder la connexion.
0: C'est ça.
1: Alors Manu, c'est vrai que tu es une chanteuse déjà sans frontières. Tu parlais tout à l'heure des hommages à des grands musiciens que tu as déjà rendus lors de tes enregistrements précédents. Tu as cité Cole Porter, il y a aussi Wayne Shorter, il y en a plein d'autres. Et puis il y a aussi cet amour extrêmement fort que tu entretiens avec le Brésil et ses musiques.
0: Comme toi.
1: Et oui, que veux-tu ?
0: Oui, absolument. Histoire d'amour. C'est vrai que mon mari était brésilien, mais c'est vrai que j'avais commencé un peu avant. C'était un batteur, Tatao, un très bon batteur qui a vécu à Paris. Malheureusement, nous avons perdu au suite d'une longue maladie. Et puis bon, il y a eu ça, bien sûr. Mes enfants sont bilingues, qui sont musiciens d'ailleurs, tous les deux.
1: Ah oui.
0: Ils sont bilingues. On a toujours vécu dans ce Brésil. En quelque sorte, en même temps que... Enfin, c'est vraiment Paris-Rio.
1: Oui, puis ça aurait pu... Alors, ça aurait pu être l'Argentine, ton pays favori d'Amérique latine.
0: Non, pas du tout, parce que je connais même pas... Enfin,
1: Tes origines,
0: non.
1: Par la musique, c'est au Brésil que tu...
0: Oui, vraiment, vraiment. Puis c'est Rio, en plus. Je suis très attachée à Rio. Bien que quand je parle là-bas, je fais des concerts un peu partout, sans parler ou... Whatever, Brasilia, mais je suis très attachée à Rio en fait. C'est pas toi?
1: Ah ben quand on connaît Rio, c'est clair. cette ville qui est juste devant l'océan, c'est un parfum particulier. Rio, c'est une ambiance singulière. Il faut y aller pour s'en rendre compte. Même si c'est vrai, alors certains peuvent parfois être effrayés. C'est vrai que il peut y avoir de l'insécurité. Ça arrive. Hein,
0: ça arrive ici aussi.
1: Ça arrive ici aussi. Bon, mais fâche parti, comme on dit.
0: Ouais, fâche parti, mais il y a des codes hein, aussi. On connaît
1: aussi
0: dans les pays, il y a des
1: nombre.
0: Codes. Je pense qu'il faut respecter les
1: bien
0: codes
1: sûr.
0: Dans tous les pays où on veut aller. Hein.
1: Mais si on aime la mer, si on aime l'ambiance tropicale, puis cette nature exubérante que l'on trouve dans la ville, c'est ça.
0: Oui, c'est les personnes.
1: Lien,
0: oui,
1: il y a ce lien aussi qui est beaucoup plus proche dans une ville telle que Rio, même si on compare à São Paulo, qui est une ville énorme. Elle, pour le coup, avec 30 millions d'habitants et encore counting tous les jours, parce que c'est entre 20 000 et plus personnes qui arrivent chaque jour à São Paulo. Il y avait déjà eu, bien sûr, des courants migratoires importants. Ça, c'était à la période de l'industrialisation, dans les années au XXe siècle, lorsque toutes ces populations du Nord-Est étaient venues à Rio, à São Paulo. Et puis, il y a eu des courants d'immigration venus de très loin, d'Asie aussi, du Japon, par exemple. Et bien sûr, mais Rio a quelque chose de particulier. Et ça, c'est dans le cœur de tous les Brésiliens, je crois.
0: Oui, enfin, je dois dire que tous les concerts qu'on fait là-bas, que ce soit à Rio, Pened ou le Winter Jazz Festival,

0: J'ai fait Last été et tous ces concerts-là. Il y a quelque chose, j'ai fait aussi Sans Parle, où j'ai fait ma pré-sortie donc, au Brésil, hein, d'album. On va parler de la prochaine après, celle de Paris.
1: Oui, tu as joué au Blue Note à Rio.
0: Oui.
1: Et dans un festival aussi à Penedo, je ne sais pas exactement
0: Winter Jazz
1: où
0: Festival.
1: C'est.
0: Ben, c'est, on va dire, à 2h30 à peu près de Rio, c'est du côté de Volta Redonda et tout ça. Et c'est, mais que ce soit là ou même à San Paulo, il faut dire que quand on fait un concert là-bas, ce qui est très étonnant, c'est à la fin du concert, les gens veulent absolument te prendre dans les bras. Et ça, c'est un truc qui n'existe pas ici. C'est un truc, oh, posso te abraçar, posso abraçar você. C'est tellement chaleureux, en fait. C'est, et puis c'est vrai qu'on est attiré par les temps qui courent. On aime bien ce côté chaleureux chez les gens.
1: Oui, finalement, ça fait du bien. La chaleur,
0: ça fait
1: même,
0: du bien.
1: Bien sûr.
0: Voilà, c'est vrai.
1: C'est sûr qu'en Europe, on a un côté plus froid. Bon, si plus on va du côté latin, plus on retrouve quand même une certaine chaleur.
0: Vrai.
1: Hein, quand même.
0: C'est vrai.
1: Mais
0: ceci dit, moi, j'adore Paris. Hein, je ne dis rien. C'est autre chose.
1: C'est autre chose.
0: Mais vivre entre Rio et Paris, c'est l'idéal quand on peut.
1: Ah
0: moi,
1: oui.
0: Je peux le faire parce que j'ai des concerts là-bas. Donc, ça me permet de voyager, d'acheter mon billet qui n'est pas donné, etc. On connaît, on sait, c'est loin, c'est terrible. Pour ceux qui veulent partir, je sais que ce n'est pas donné. Mais ça vaut le coup quand on est là-bas. Franchement, ça vaut le coup.
1: Alors moi, en relisant ta bio, eh bien, j'ai encore découvert des moments. Je n'avais pas dans son intégralité toutes les formations avec lesquelles tu as chanté. Tangerine, Bernard Lavillier, Magma, Odeur, Urban Sax, Novos Tempos. Oui, ça fait pas mal de collaborations.
0: Ah oui, oui.
1: Ça. Tout ça, c'était avant d'entamer ta carrière en solo.
0: Oui, j'ai, c'est ça. C'est-à-dire que j'ai vraiment fait beaucoup de choses. J'ai travaillé avec Bernard Lavillier. Attends, je vais arrêter ça parce que c'est une catastrophe.
1: Ah oui, les téléphones, ça c'est pas bon pendant.
0: C'est pas bien. Attends.
1: Alors en plus.
0: Y a plus de son. Alors donc non, j'ai fait plusieurs. Oui, j'ai travaillé avec Bernard Lavillier juste une seule fois. Comme ça, c'est la seule chose que j'ai fait dans ce style, on peut dire. Mais c'était très sympa. Il y avait Jocelyne Béroard. Il y avait une équipe absolument exceptionnelle. On était à trois. À chanter sur le why.
1: Ah oui,
0: c'est nous, hein,
1: oui,
0: c'est
1: enregistré.
0: Et puis
1: c'était
0: très beau.
1: Incroyable.
0: Et j'étais enceinte de mon premier enfant, c'est ce que j'ai fait. Et puis j'ai fait Tangerine, et puis j'ai fait. J'ai chanté sous un autre nom, etc. J'ai fait plusieurs choses. Mais mes albums, ils ont commencé vraiment dans les années 2000, les albums brésiliens, on va dire.
1: Oui, alors ça a commencé avec Madrugada, le tribute, l'hommage à Cole Porter, on l'a évoqué, parce que tu as toujours une admiration, voire même une fascination pour certains de ces compositeurs incroyables.
0: Absolument.
1: Dans le domaine du jazz, toujours.
0: Ouais, oui, qui sont vraiment, c'est complètement intemporel. Moi, ma mère, elle me chantait Cole Porter pour m'endormir, hein, parce qu'il ne faut pas oublier qu'elle était anglaise. Et donc, ça m'a bercée quand même. Donc, c'est pour ça que j'ai commencé plutôt par le jazz. Enfin, tout au début, c'était plus Joni Mitchell, Crosby, Stills & Nash, des choses comme ça.
1: Ah oui,
0: tout
1: plutôt
0: au début,
1: la folk
0: c'était
1: américaine,
0: ça, un peu, un peu folk. Après, ça a été un peu rock. Et puis, après, j'ai fait un peu de rock, ouais, absolument. Avec Jean-Mi Truong, Francis Lockwood, il y a très longtemps.
1: Ah oui, alors ça, on va en parler.
0: Oui, c'est pas mal. C'était
1: Couteau.
0: Pas mal, on s'est marré.
1: Ah bah tiens, une question. bien sûr, tu as passé beaucoup de temps à écouter cet enregistrement. Tu l'écoutes peut-être encore, mais c'est quoi le dernier morceau qui t'a interpellé? Tiens, celui que tu as écouté, pas forcément une nouveauté, mais un morceau que tu as écouté récemment et tu t'es dit, tiens, voilà, celui-là mérite une réécoute.
0: Ah, mais c'est parce qu'on me l'a envoyé. C'est
1: attentive.
0: Quelqu'un que moi, j'avais plus du tout réécouté. Je veux dire, j'avais 23 ans, j'avais écrit un texte, c'est complètement d'époque, quoi.
1: Alors là, je te parlais de maintenant, un morceau que tu as réécouté, et voilà, qui t'a interpellé, tu t'es dit, tiens, c'est un morceau sympa.
0: Tu veux dire un morceau que j'avais fait?
1: Non, pas forcément.
0: Ah d'accord, tu parles de... Ah ben il y en a plusieurs, c'est pour ça, ceux qui sont sur mon album déjà, qui m'ont fait envie, et que j'ai fait Les Fourmis Rouges.
1: Les
0: ça, c'est
1: rouges.
0: Un truc.
1: Les fourmis rouges, alors ça c'était...
0: Mais c'est en français ça, voilà.
1: C'était Michel Jonas.
0: C'est le morceau français de l'album. Il y en a un.
1: Oui, je m'en souviens très bien. De ces fourmis rouges...
0: Moi, je l'ai réécouté et ça m'a ému. Ému, mais vraiment. Et je me suis dit, tiens, si je mets un morceau français, ça va être ça. Et c'est Arnaud Dolmen qui joue, et c'est Léo Montagne, et mon fils, donc il joue des percussions dessus. Ça a pris une espèce de Philippe Brassou, une espèce de, vous allez voir, une autre couleur.
1: Ah bah tiens, écoute, on va se le remettre dans l'oreille, ce titre Les fourmis rouges, parce que ça faisait peut-être longtemps pour certains qu'on ne l'avait pas écouté.

0: Michel Jonas, Les Fourmis Rouges, tiens, ça nous rappelle quelques souvenirs. C'était sorti en 1993. Eh oui, ça fait quand même quelques 30 ans. Et sur le même mini compacto, mais en France c'est des 45 tours, c'était sur le même disque que Lucille, qui avait aussi fait un beau carton en France, je m'en souviens très bien. Et donc tu as écouté ce morceau et tu t'es dit... Bon sang, mais il faut que je le chante.
1: Oui, parce que je l'ai toujours aimé beaucoup et je me suis dit pourquoi pas. Et j'ai proposé à Stéphane Belmondo, qu'on entend au bugle sur ce morceau, de me répondre et de jouer avec moi. Et qui sera là d'ailleurs pour mon concert de sortie.
0: Bon, on peut en parler tout de suite si tu veux de ce concert de sortie d'album qui aura lieu le 8 octobre. Ce sera au Café de la Danse à Paris, à côté de Bastille. Une belle salle d'ailleurs qu'on aime bien fréquenter. Et tu seras entouré là encore de musiciens extraordinaires.
1: Absolument. Oui, j'ai de la chance. J'ai Arnaud Dolmen.
0: À la batterie,
1: il y aura certainement Zaza Desideri aux percussions.
0: Qui est aussi batteur.
1: Et à la batterie, il va jouer un ou deux morceaux. Gaël Le Prince, Caëtan ou mon fils. Il y aura au piano Léo Montana.
0: Ah.
1: Formidable. Philippe Brassou. Et puis on a des invités extraordinaires. Donc il y a Stéphane qu'on vient d'entendre. Il y a Raoul Mascareñas. Le grand Raoul Mascareñas.
0: Qui joue du saxophone, mais aussi
1: de la flûte. Absolument.
0: Ça.
1: Il y aura Acelino De Paola.
0: À la contrebasse, à la basse?
1: À la basse. Acelino, il va venir avec sa basse. Il y aura Hugo Barré, qui va chanter aussi.
0: Ah oui, alors il y a plein de surprises.
1: Il y a des chanteurs, ouais, il y a des surprises.
0: Oh là là,
1: hein,
0: Ouais,
1: il y a Franck Montbellé qui est un super pianiste qui joue une partie de l'album. Il y aura juste les Brésiliens qui seront pas là, les Brésiliens du Brésil qui malheureusement ne seront pas à Paris.
0: Tu parles de Kiko Conti.
1: Voilà, avec lesquels j'ai fait quand même ma sortie là-bas. Voilà, j'ai fait ma pré-sortie là-bas.
0: Après, il y a quand même quelques noms illustres sur la scène française et parisienne. Je pense à Baptiste Herbin.
1: Oui, il y a Baptiste aussi. Baptiste ne sera pas là.
0: Il ne sera pas là.
1: Non, Baptiste.
0: Mais enfin, il a collaboré
1: sur l'album.
0: Sur l'album.
1: Il sera malheureusement pas là. Absolument.
0: Oui, bah alors si on parle des collaborations,
1: il y en a beaucoup.
0: Marc Berthoumieux aussi.
1: Pas sur cet album, non.
0: Pas sur cet album.
1: Non, sur d'autres. Sur celui-là, il...
0: D'accord, ça c'est des collaborations passées, pardon, c'est moi qui ai confondu.
1: Il y a Nicolescu au violon, qui est extraordinaire. Hein. Florine.
0: Il y a du violon aussi.
1: Il y a. Sur des compositions.
0: Name it.
1: Et qu'est-ce qu'il y a encore? J'ai beaucoup d'invités. Hein.
0: Alex Rocha, Marcio Baia, Fabio Pasquale.
1: Alors oui, il y a le fils d'Hermeto qui est venu jouer des percussions avec nous sur Capivara, que tu as mis en premier.
0: S'il vous plaît.
1: On a eu ce plaisir, cette chance.
0: Il a des enfants musiciens, Hermeto?
1: Oui, absolument. Fabio, c'est quelqu'un qui a joué, qui a toujours joué dans son groupe, hein. Voilà. Et puis moi, je le connais bien aussi, parce que bon, chaque fois que je partais au Brésil, chaque fois, j'ai jamais raté une visite à Hermeto avec la petite bouteille de Bordeaux.
0: Ah oui, c'est ce que tu disais, il aimait bien le vin
1: Grave.
0: Français.
1: Ouais. Il aimait beaucoup.
0: Il n'y a pas que lui, remarque.
1: J'ai jamais raté une seule visite, et la dernière, malheureusement, fois que j'étais au Brésil, c'est là qu'il était décédé, donc j'ai eu quand même... On peut dire la chance dans la malchance, puisqu'il est décédé, je n'ai pas pu le voir comme d'habitude, l'écouter, échanger avec lui. Mais j'étais là pour son enterrement, qui était une véritable fête en tout genre. C'était comme si on célébrait la vie à sa mort. C'est ce qu'il aurait voulu, de toute façon. C'est ce qu'il aurait voulu. El queria ir sumeso, et c'est exactement ce qui s'est passé.
0: Alors quand on ouvre... Ton album. On trouve d'ailleurs, alors il y a plein de photos avec ces musiciens dont on parle, ces artistes, on voit au centre, pile au centre, on te voit aux côtés d'Hermeto Pasquale, tout sourire hein, d'ailleurs.
1: C'est vrai, oui.
0: Ce sont des...
1: Il m'a sûrement dit quelque chose de drôle juste avant la photo, parce qu'il faisait ça tout le temps.
0: Ah oui.
1: Un humour extraordinaire.
0: Bonne tactique, cela dit.
1: Oui.
0: Alors on retrouve des gens que je connais, d'autres que je connais moins. On a parlé de Baptiste Herbin, on le voit. On voit aussi
1: Un très, très important, David Lynx. David Lynx, qui on a fait un truc en duo très touchant, je trouve. Enfin, moi, quand j'ai entendu chanter, il a une voix tellement extraordinaire.
0: Oui, ah oui, ça, c'est clair. Alors, bah tiens, pour faire une petite pause de musique et puis pour continuer à écouter ces morceaux qui parcourent ton album Terra Quinta, eh bien, je te propose, tu parlais tout à l'heure de Ponciana, un morceau qui te tient vraiment à cœur. Et comme c'est le deuxième morceau de cet album, que penserais-tu de l'écouter ?
1: Mais avec plaisir, c'est Raoul Mascareñas à la flûte.

0: Donciana à l'instant, c'était Manu Le Prince, un morceau qui a été chanté, interprété par de nombreux artistes, notamment aux États-Unis. Bien sûr, un morceau qui a fait parler de lui, notamment pour son jeu de batterie qui a fait école.
1: Ahmad Jamal, surtout, qui a fait ça. Mais là, c'est quand même une version d'Arnaud Dolmen, hein, qui est différente. Et j'aime beaucoup. J'aime beaucoup cette version, oui. Cette rythmique, en fait.
0: Et donc, c'est après l'avoir écouté que tu t'es dit, il faut absolument que je
1: chante. Ça fait longtemps, hein, ouais, que j'avais envie de chanter ça.
0: Tu as une liste comme ça de morceaux.
1: Il n'y a pas beaucoup de personnes qui chantent ce morceau. Et je trouve que c'est un... C'est vraiment magnifique, les paroles aussi, je trouve que c'est très poétique.
0: Oui, c'est ça. Hein?
1: Blow tropic wind. Le vent des tropiques souffle dans les feuilles et dans les arbres. Poinciana, c'est une fleur. Donc ça a tout à voir avec, avec le sujet de mon album, si on peut dire.
0: Ah oui, explique-nous.
1: Ben oui, ben encore une fois, c'est les... C'est toujours
0: les quatre éléments,
1: oui, oui. La nature.
0: Bon, c'est vrai qu'au Brésil, on trouve des fleurs juste extraordinaires.
1: Absolument.
0: Certaines ont été même chantées, bien sûr. Je pense à la fleur de maracuja, qui est une des plus célèbres, mais il n'y a pas qu'elle.
1: Oui, c'est vrai qu'il y a des fleurs assez étonnantes au Brésil. J'arrive pas bien à me rappeler les noms, mais il y en a franchement qui sont magnifiques.
0: Alors nous sommes en direct avec Manu Le Prince et son dernier album qui s'appelle Terra Canta, et on revient juste après ça. 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
1: Alors après avoir écouté Ponciana, il y a tellement de beaux morceaux, tous réalisés par des compositeurs, des musiciens hors pair. Alors on se balade quand même entre certains morceaux chantés en français, d'autres en anglais, certains en portugais du Brésil. Tu as voulu mélanger autant que les quatre éléments ces sonorités qui sont très différentes aussi.
2: Vraiment, mais apparemment, en écoutant l'album, tout le monde, les personnes qui l'écoutent me disent qu'il y a vraiment un fil conducteur. En fait, même avec le fait qu'il y ait des compositions, des morceaux brésiliens et des morceaux et des standards de jazz, qu'il y a vraiment un fil conducteur. Et ça m'a fait plaisir d'entendre ça. Voilà, comme certaines radios qui ont vraiment beaucoup aimé mon album. Je ne vais pas en parler parce que je suis sur une radio, donc ça ne se fait pas.
1: Oui, et puis nous, on l'aime pas, on l'aime pas l'album, c'est pour ça qu'on est là.
2: Non, ce que j'aime dans cette émission, c'est qu'elle est en direct, j'adore. Parce qu'on a le droit de se planter, le téléphone va sonner, on va faire des petites choses comme ça, mais on est là pour vous, en direct.
1: Mais comme les quatre éléments, le direct, c'est la vie.
2: C'est la vie.
1: C'est ça. La vie, c'est imparfait, c'est quelquefois, il y a des erreurs, mais c'est pas grave, c'est ça la vie.
2: Oui, exactement. Hier, j'ai fait un concert et le gars, il avait un piano numérique. Et il me dit, c'est quand même formidable parce que j'ai un piano numérique qui a un son de vrai piano. Et tout ça, puis au moins il n'est pas désaccordé. J'ai dit, mais moi ça ne me dérange pas, je préfère un vrai piano. Je préfère un vrai piano un peu désaccordé, attention, oui. Hein, pas beaucoup, mais légèrement désaccordé, parce que c'est plus chaud, parce que c'est plus vrai qu'un piano numérique. Même si ce piano numérique effectivement était exceptionnel hier soir à Courson, voilà, je préfère le vrai.
1: Et puis il y a le toucher qui est différent aussi.
2: Grave, oui, ça il me l'a dit.
1: Et les pianistes, surtout ceux qui viennent du classique par exemple.
2: Exactement, pour eux c'est une souffrance.
1: Voilà, ont cette sensation particulière au toucher de ces touches de piano. Alors, qui peuvent être plus ou moins anciens, avec en ivoire, et c'est ça participe à la sensation globale.
2: Bien sûr.
1: Et à cette façon d'effleurer les notes et de les sortir.
2: C'est vrai.
1: Bien sûr, un clavier électronique, c'est différent. Alors, ça peut avoir aussi son charme. Hein. Je pense au Fender Rhodes, qui était un instrument que j'adore pour ses sonorités. Mais c'est différent.
2: C'est autre chose.
1: Voilà, autre chose. On passe. Ça aussi influe sur la couleur du morceau. Tout a son importance. Mais tu y penses à tout ça quand tu es en train de coordonner ce que va être un morceau, tu te dis tiens, avec justement tel pianiste j'aurai cette couleur que je cherche.
2: Complètement, oui. C'est pour ça qu'il y a plusieurs personnes sur l'album en plus, et c'est ça qui est très agréable en fait, hein. Et par exemple sur qu'on écoutera plus tard sur Clavo y Canel, il y a un piano et un piano électrique Kiko Continentin, où il a voulu mettre les deux. Donc Kiko, je le présente en passant, qui a joué pendant 25 ans quand même avec Milton Nascimento, pianiste exceptionnel, et qui est, comme tu disais tout à l'heure, une famille exceptionnelle. Donc Alberto qui joue de la contrebasse, et donc Giorgi Continentin, que j'ai sur mon album, qui joue du sax, qui est absolument exceptionnel. Ils sont exceptionnels tous les trois.
1: Oui, il y a Raoul Mascarenhas aussi, dont on a parlé tout à l'heure.
2: Oui, tout à fait.
1: Et alors, ça ne va pas être le même sax, pour le coup.
2: Non, j'ai...
1: Enfin, en l'occurrence, il a joué de la flûte, Raoul, sur ce...
2: Raoul, il a joué de la flûte sur mon album, en fait. Parce que j'avais déjà, donc, Baptiste Herbin, Georgie... Donc, il y avait donc Stéphane à la trompette. Donc, Raoul, il a joué de la flûte, en fait.
1: Il y a tellement de musiciens, finalement, qui tournent autour de toi que tu as un choix quelquefois cornélien à effectuer.
2: Oui, bah j'essaie de rassembler des gens que j'aime, C'est très important pour moi, je veux dire, que ce soit Stéphane, que ce soit Kik, ou que ce soit tous ces gens, je les connais depuis longtemps. Et c'est des gens que j'aime beaucoup, comme Arnaud Dolmen, je le connais depuis assez longtemps. Ces gens que j'aime beaucoup, donc si, quand j'arrive à les rassembler, bah, je suis vraiment contente de le faire, et aussi bien pour leur talent que pour leur sympathie.
1: Bah c'est important ça, l'ambiance dans le studio, forcément ça transparaît à l'écoute, tout comme sur scène, c'est extrêmement important, ça se ressent au niveau du public, on ressent l'allégresse de jouer ensemble, ou bien au contraire, s'il y a un problème, on peut aussi le percevoir.
2: Tout à fait.
1: C'est fou, hein, ce qu'on peut laisser passer par son instrument, alors sa voix évidemment encore plus, parce que là il n'y a pas d'interface, c'est directement...
2: Ouais, tout à fait, c'est vrai, c'est vrai. C'est... Que dire par rapport à ça?
1: Eh bien écoute, rien, on va se taire. On parlait tout à l'heure de Ocaïs, parce que on parlait de Milton Nascimento, de Ronaldo Bastos, qui sont deux énormes monuments de la musique brésilienne, qui t'ont eux aussi touché à un moment. Et ce que je te propose, c'est d'écouter un nouvel extrait de cet album Terra Canta, pour lequel je rappelle qu'il va y avoir ce concert de sortie qui aura lieu le mardi 8
2: non,
1: octobre.
2: Non, le jeudi 8 octobre.
1: C'est jeudi le 8
2: c'est
1: octobre.
2: Jeudi. Ouais, ouais.
1: Et ça sera au Café de la Danse.
2: Absolument.
1: Avec de merveilleux musiciens. Alors, pas forcément les mêmes que ceux qui ont enregistré sur l'album, mais tiens, ça donne justement un moyen de comparaison. On va écouter ce morceau Ocaïs.
2: Ça a été enregistré avec les musiciens de Paris qui seront là le 8 octobre.

0: Manu le Prince, Okaïs. Alors là, on parlait justement de cette couleur au piano. On vient d'en écouter les dernières notes.
1: C'est Léo Montana, et qui sera donc au Café de la Danse le 8, lui, parce que c'est celui-là, il a été enregistré en France. Et au violon, Florin Nicolescu, qui est absolument spectaculaire, hein, qui est roumain, qui nous touche avec son violon à chaque fois.
0: Alors ça, c'est une vraie décision d'inclure du violon
1: tout
0: sur un morceau.
1: Bon, on voulait faire vraiment une version originale de ce morceau, et c'est ce qu'on a fait. On voulait faire, oui, c'est ça, une version vraiment originale.
0: Et qu'est-ce qui t'a poussé à appeler un violon ?
1: Je ne peux pas t'expliquer.
0: Non.
1: Non, c'est comme ça. Et Florine m'a dit qu'il m'a fait ce cadeau. Il est venu, il m'a fait ce cadeau. Il joue sur deux morceaux. Voilà, c'est quelqu'un que j'aime beaucoup et que j'admire beaucoup.
0: Et c'est un musicien que tu connaissais déjà, par
1: oui.
0: ailleurs ?
1: Oui. Oui, tous les gens qui sont sur cet album, c'est des gens que je connais, ouais, que j'aime beaucoup.
0: Mais au violon également, parce que...
1: Ah oui.
0: C'est un instrument que tu as déjà utilisé sur d'autres albums ?
1: Oui, sur mon hommage à Cole Porter, il y a Didier Lockwood qui est venu jouer un morceau. From This Moment On, un cinq temps. Absolument.
0: Mais c'est vrai qu'il est, c'est un instrument qu'on retrouve dans la musique brésilienne. Alors, pas de façon extrêmement courante, mais quand même, oui. Mais
1: dans le jazz aussi, oui.
0: Dans le jazz, oui, oui.
1: Oui, oui, c'est vrai.
0: Ça donne cette c'est vrai que les violons, tout de suite, ça apporte cette ouverture, cette touche grand ensemble qu'on retrouve dans les grands ensembles, finalement, et qu'on n'a pas tous les jours l'occasion de
1: d'enregistrer. Oui, moi,
0: d'enregistrer.
1: Je trouve que c'est original.
0: Alors tu, on parlait de nombre de musiciens, parce que j'ai la liste sous les yeux de tous les musiciens avec lesquels tu as collaboré, autant sur l'enregistrement que pour donner une couleur différente d'un piano à l'autre en ajoutant un autre instrument. Cette liste, elle est quand même assez impressionnante.
1: Ben oui, mais enfin c'est vrai que... Moi, je chante depuis, je vais pas dire le nombre d'années, mais moultes
0: années. Et puis aussi, c'est le fait,
1: c'est
0: le fait aussi d'enregistrer au Brésil, de jouer.
1: Oui, c'est ça, c'est les allers-retours au Brésil. Ça m'a permis de rencontrer des gens exceptionnels, comme par exemple justement Hermeto, Arismar do Espírito Santo, tout un tas de gens, qui est un grand
0: bassiste.
1: Qui vit à São Paulo. Et puis tout un tas de gens, Raul de Souza,
0: qui malheureusement n'est plus là,
1: nous a quitté aussi. Mm-hmm. Ben oui, il y en a pas mal, hein, là, malheureusement.
0: Extraordinaire trombone.
1: Raul qui a enregistré avec moi sur Madrugada. Ouais.
0: Bah il a vécu en France. Il s'était un grand amoureux de la France. Hein.
1: Absolument.
0: Et puis dans le sud aussi.
1: Je l'emmenais chez le coiffeur pour lui faire ses tresses.
0: Raul de Souza qui aussi a collaboré avec Milton Nascimento en son temps.
1: Avec tout le monde. Ouais,
0: et avec beaucoup d'autres.
1: Grand musicien. Ouais.
0: Un trombone, un tromboniste qui a fait école, qui a influencé beaucoup de musiciens, et jusqu'à aujourd'hui, bien sûr. Il y en a qui reprennent son héritage en quelque sorte, en tout cas qui s'inspire énormément de lui en France, et des musiciens brésiliens bien sûr, mais pas que. Alors cet album, eh bien, il fait la part belle aux quatre éléments. Le but, c'est toujours de se rapprocher de la nature, mais aussi de prendre le temps de l'écoute, parce que c'est vrai que dans ce monde d'aujourd'hui où on a toujours moins de temps, c'est important de se poser, de libérer son attention et d'avoir une écoute active.
1: Vraiment. C'est très important. Très très important d'accepter de se poser, parce qu'on n'y arrive pas. On a envie de se poser et puis le téléphone sonne, et puis On est trop sur les... Enfin, moi, je suis partie de ces gens-là. Hein.
0: C'est parce qu'on ne pense pas à le débrancher, mais bon...
1: On ne pense pas. Mais moi, maintenant, je sais que j'ai commencé à le mettre assez souvent en mode avion. Déjà, le soir, je le fais, parce que vu la différence d'horaire qu'il y a entre le Brésil et la France, quand mes amis m'appellent à 5 heures du matin en pensant qu'il est minuit, ça peut arriver. Donc, j'ai appris à me mettre en mode avion. Quand je vais marcher sous les arbres aussi, je ne le prends même pas. Mon téléphone.
0: Non. Donc,
1: non. C'est comme quand je vais à la plage, à Rio, quand je vais marcher sur la plage, je ne le prends pas.
0: C'est comme les écouteurs de décalage horaire, tu vois, ils le débranchent pendant l'émission. Ça permet de se focaliser un petit peu sur, ouais. Sur l'écoute, sur la musique. Ouais. Et tu nous parlais tout à l'heure de...
1: En parlant de ça, c'est marrant, je n'ai pas d'écouteurs. Hein. On a fait ça comme ça, mais c'est bien comme ça.
0: Oui, alors après c'est au choix, écoute,
1: non,
0: mais tu t'écouteras, puisqu'il y a un replay de l'émission, je donnerai tous les détails tout à l'heure. Alors parmi les instruments que tu affectionnes aussi, il y a tout ce qui est soufflant, metais on appelle hein, mm-hmm. Au Brésil, et l'un d'entre eux, eh bien, c'est le saxophone et la clarinette, parce qu'il y a un musicien brésilien dont tu parlais tout à l'heure qui joue de ces deux instruments et il joue justement sur un morceau intitulé en anglais « Easy Afternoon by the Sea ». Tiens, on pourrait être à Rio là par exemple.
1: Oui, sauf qu'alors lui, il a écrit ça... Non, je veux dire sa musique, hein, parce que les paroles c'est moi. Il habitait Los Angeles. Il a vécu aux États-Unis en fait. Et donc il a fait cette musique en pensant justement à la plage et des choses comme ça. Et quand il m'a dit ça, hop, ça m'a inspiré. Et puis je me suis mise à écrire un texte là-dessus. Et il était trop content. Et moi aussi, j'aime beaucoup cette bossa. C'est voilà, et c'est son cadeau aussi. Voilà. Donc, Hazy Afternoon.
0: By the Sea. Les deux sont importants. Hein. On profite d'autant plus d'un Hazy Afternoon si l'on est au bord de la mer.

0: Et voilà, on revient peut-être de Rio, après à chacun de planter son décor personnel. En tout cas, c'était une hazy afternoon by the sea. Vous pouvez encore en profiter cet après-midi parce qu'il fait beau, en tout cas à Paris.
1: Ouais,
0: mais ça peut être ailleurs, ça peut être n'importe où.
1: D'ailleurs, nous, on va aller au soleil après. Hein.
0: Ah bah, j'espère bien. J'espère bien. Et on continuera cette écoute et notre discussion. Mais ce morceau donc, on parlait de George Contentino au saxophone et à la clarinette.
1: Que tu as pu voir avec, tu m'as dit, hein, avec... Caetano Veloso.
0: Oui, je me souviens très bien qu'il était... Alors, il y avait un des Contentino, parce que c'est une famille de musiciens.
1: Ouais, c'est incroyable.
0: Et c'est vrai qu'ils accompagnent les plus grands artistes. Mmh. Je me souviens effectivement d'un Contentino qui accompagnait Caetano Veloso. C'était à la Philharmonie de Paris. La dernière fois qu'il est passé, je crois, en France. Mais c'est vrai que tous ces artistes... Il faut aussi penser à l'avenir. Un jour, ils vont nous quitter. Un jour, ils seront d'abord un peu trop fatigués pour continuer à faire de la scène, parce que c'est épuisant de faire de la scène. Ça veut dire répétition auparavant.
1: Moi, je trouve que c'est pas épuisant. Moi, je trouve que c'est...
0: Énergisant, plutôt.
1: Énergisant, voilà. Moi, hier, j'ai fait une chute hier, tu vois. Ça se voit. Pas nos auditeurs, hein. Heureusement, mais j'ai une lèvre complètement gonflée. Je suis arrivée pour faire mon concert à Courson dans un état de fatigue intense. Dès qu'on s'est mis à jouer, ça a été la fête. Je sentais plus rien, douleur aux genoux, douleur à la bouche, hein, parce que pour chanter, c'est pas évident. Et tout s'est complètement décoincé. Moi, je pense que faire de la musique, c'est chanter, et surtout, c'est vraiment un cadeau. Et je pense que moi, si je pouvais mourir sur scène, c'est ce que je voudrais. Moi, je voudrais aller jusqu'au bout et toujours continuer à chanter et avoir ce dialogue de cœur à cœur avec les gens qui étaient là hier. C'était formidable parce qu'ils étaient touchés, ils chantaient avec nous et on avait cette super énergie partagée.
0: Ah oui, bien sûr, c'est évidemment un moyen de communiquer avec le public et d'échanger cette énergie entre scène et public, ça c'est certain. Après, ce que je voulais dire, c'est qu'au bout d'un moment, alors certains peuvent continuer à faire de la scène, je me souviens d'Elsa Suarez qui arrivait en fauteuil roulant hein, sur scène, mais quelquefois l'instrument ou la performance exige beaucoup de physique. Je pense au soufflant, par exemple. Un tromboniste, au bout d'un moment, il a quand même du mal à jouer de son instrument parce que ça demande beaucoup d'énergie.
1: Attends, Raoul, il a été jusqu'à 80, je ne sais plus combien, mm-hmm. et il jouait monstrueusement bien. On se demandait où il allait chercher son souffle. Et il continuait. Et moi, je connais Mauricio Einhorn qui habite Rio et qui a fait des morceaux comme Ishtamuzai. Qu'on connaît, hein. C'est lui qui a composé ça. Et donc lui, il a 94 ans là, en fait. Et il continue à faire des concerts à Rio. Il a fait une participation au Blue Note sur mon concert.
0: Tant mieux.
1: Donc voilà, c'est formidable.
0: Estamos ahí, chanté par Johnny Alf.
1: Lenny Andrade.
0: Lenny Andrade. Ouais.
1: Et nous, on la reprend toujours sur scène, on adore ce morceau.
0: Ah oui.
1: D'ailleurs, on l'a joué hier soir. Ouais.
0: Je me souviens d'un concert de Mauricio Einhorn avec Marcos Valle aussi, exceptionnel. Tiens, que je passerai prochainement dans décalage horaire, parce que c'est vrai que ça vaut son pesant d'or, carrément.
1: Ouais, super.
0: Alors, on est passé... d'un style à l'autre, parce que il y a une sorte de fil conducteur qui n'hésite pas à changer de rythme et de style au cours de cet album. La terre chante et elle peut chanter de différentes manières.
1: Tout à fait. Tout à fait. C'est ça qui est important. C'est le fil conducteur, c'est la terre qui chante. D'ailleurs, on écoutera la terre qui chante en créole dans pas très longtemps. Puisque c'est Arnaud Dolmen qui m'a offert ce morceau. aussi, il a écrit pour moi et il m'a dit, il faut que tu écrives en français, Manu. Alors,
0: oui, parce qu'il y a un titre qui est aussi en créole. T'es
1: en français, français et donc le refrain est en créole, effectivement.
0: Mais avant, tu voulais écouter un titre célèbre dans la musique brésilienne.
1: Si on a la place.
0: Oui, ça donc s'appelle Cravo e Canela.
1: Cravo e Canela avec l'équipe de Rio. Ça, ça a été enregistré au studio Castel ou à Niterói avec l'équipe de Rio.
0: Et repris par de nombreux artistes, c'est un morceau de Milton Nascimento.
1: Ouais.
0: Voilà, toujours, on en revient.
1: Et Ronaldo Bastos.
0: Et Ronaldo Bastos. Quand il y a des pères comme ça, incríveis dans la musique brésilienne,
1: ouais,
0: et ça marche pendant tellement longtemps, c'est un talent inépuisable.
1: Tout à fait.
0: Mais comment explique-t-on ça? Peut-être que certaines réponses sont dans ce morceau.

0: Cavalcanela est là un monument de la musique brésilienne, là encore.
1: Bien connu avec arrangement de Kiko Continentino.
0: Je t'entendais pas dans le cas, c'est pour ça.
1: Ah, alors tu veux que je répète?
0: Oui, non, s'il te plaît.
1: Bon. Alors avec arrangement de Kiko Continentino.
0: Dont on parlait
1: voilà.
0: tout à l'heure.
1: T'en parlais tout à l'heure. Ouais. Et ça, c'est enregistré au Brésil.
0: Enregistré au Brésil.
1: Voilà.
0: Et c'était où? C'était à Rio?
1: Niterói.
0: À Niterói, de l'autre côté de la baie.
1: Parce que c'est drôle, parce qu'ils sont tous niteroïens, ces musiciens. Bah. C'est incroyable. Parce que Márcio Bahia, c'est qui est le batteur, donc qui a joué 33 ans avec Hamet, qui aussi est un très vieil ami, que j'adore. Il habite aussi Niterói. Alors c'est incroyable, on s'est retrouvés à Niterói.
0: Ah, mais il y a une concentration de musiciens à Niterói.
1: Absolument.
0: Qui est absolument extraordinaire.
1: Extraordinaire.
0: Comment.
1: Et Alex Rocha, le bassiste aussi, habite Niterói.
0: Voilà, bien sûr. Non, et puis,
1: c'est incroyable.
0: Ça m'est arrivé à Niterói de voir dans des cafés avec très peu de monde, des musiciens extraordinaires qui jouaient là et qui s'amusaient comme des fous. Ça tient, oui, alors il y a un des membres d'Azimut, je ne sais pas si c'est Alex Malieros, qui est aussi de Niterói, ça me vient comme ça à l'esprit, mais c'est absolument incroyable. Mais c'est vrai que c'est un bel endroit aussi, Niterói.
1: Ah, moi j'adore.
0: Parce qu'on est un peu sorti de la, l'effervescence de la ville de Rio.
1: Puis j'aime bien prendre le bateau.
0: Ouais. Prends pas le pont pour y aller.
1: Ah non. Je prends le bateau, c'est trop agréable. Ouais.
0: Et puis cette baie, ça vaut quand même le détour. Hein. On comprend un petit peu quand même ce qu'ont dû ressentir les Portugais quand ils sont arrivés dans cette baie en disant mais c'est une baie extraordinaire et il faut vraiment être devant pour en admirer toutes les facettes. Énorme d'ailleurs, une baie incroyable. Et puis quand on monte un petit peu au nord de Niterói, en plus on trouve des plages absolument somptueuses.
1: J'adore.
0: Où il n'y a quasiment personne.
1: Ouais, ouais. Et c'est là qu'habite justement Kiko. Il habite, je ne me rappelle plus comment ça s'appelle, un endroit magnifique. Ça me reviendra.
0: Oui, de toute façon, c'est un peu ça. Et des endroits magnifiques par là, il y en a quelques-uns. D'ailleurs, il y aura un endroit magnifique très prochainement. Ce sera le Café de la Danse. Et ce sera pour le lancement de cet album, Terra Quinta.
1: Voilà, je dis juste qu'en première partie, il y aura Kambuchi, Virginia.
0: Virginia sera là, oui,
1: voilà,
0: tout à fait.
1: Voilà, et donc il faut le dire quand même, elle sera là, elle va faire un petit concert juste avant moi. Voilà, très sympa.
0: Ah ben c'est toujours sympa d'être accompagnée par d'autres chanteuses aussi. Puis Virginia, elle a cette ginga toute brésilienne.
1: Oui, oui, très très sympa, tout à fait.
0: On a pu d'ailleurs en échanger quelques mots, puisque on était ensemble au concert de Nonato Lima qui s'est déroulé cette semaine.
1: Extraordinaire
0: accordéoniste. Hein. On n'a pas souvent l'occasion.
1: Il est vraiment incroyable. Il est jeune en plus. Il a une espèce de fougue. Bon, je crois qu'on.
0: Ah, on arrive à la fin de l'émission, tu l'as noté. Donc on se donne rendez-vous de toute façon au Café de la Danse à Paris

0: ce 8 octobre prochain, tu seras accompagné de Raoul Mascareñas au sax et à la flûte, de Léo Montana au piano. Il y aura aussi Philippe Brassou à la contrebasse, Arnaud Dolmen à la batterie, et puis plein d'invités, on en a cité quelques-uns, mais on n'a pas le temps de tous les citer. Et puis, c'est aussi la surprise de venir au concert.
1: Exactement.
0: Et de pouvoir...
1: Il y aura peut-être des surprises de dernière minute.
0: Ça peut arriver, hein. Eh oui.
1: Il est question que notre deuxième bassiste vienne aussi.
0: Qu'on a évoqué tout à l'heure. Et puis, il y aura Manu Le Prince sur scène, au chant, évidemment, avec tous ces musiciens extraordinaires pour interpréter... l'ensemble de ces morceaux que l'on a, pour certains, que l'on a pu évoquer au cours de cette émission. En tout cas, merci beaucoup, Manu Le Prince, d'être passé et nous rendre visite.
1: C'est toujours un plaisir.
0: Et puis, on se voit bientôt. Pour se quitter, donc, parce qu'il n'y aura pas de générique de fin, on va diffuser ce morceau auquel tu tiens, parce que tu y chantes en français, le titre est en créole.
1: Ben, j'y tiens surtout, c'est que c'est surtout Arnaud qui m'a offert ce morceau, qui est, il est très différent de l'album, enfin pas tant que ça, puisque rien n'est vraiment différent, et Tech à chanter, ça veut dire la terre chante, justement.
0: Et nous on se retrouve la semaine prochaine, même jour, même heure, à très vite, portez-vous bien, ciao Jensch.

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1: Eh bien voilà, nous venons de consacrer une minute au folklore. Et il me semble déjà entendre un peu plus d'un million de Marseillais dire « ça y est, ça recommence, on ne nous prend pas au sérieux, nous les Marseillais ». Eh bien non, nous savons très bien que cette carte postale, il fallait la donner pour s'en débarrasser en quelque sorte et pour que le folklore soit mis à part de cette émission qui se veut sérieuse et qui va traiter des problèmes d'une grande ville de France.

C'est une longue histoire que celle du port de Marseille. Commencée avec l'arrivée des Grecs au VIe siècle avant Jésus-Christ, elle a connu deux grands moments, tout d'abord avec les croisades, puis au siècle dernier avec le percement du canal de Suez qui devait faire éclater les limites du Lacidon, plus connu sous le nom de Vieux Port. Aujourd'hui, le port de Marseille le voici, 20 km de quai, où les 65 millions de tonnes de marchandises qui passent chaque année en font toujours le plus grand port de France, cela malgré la fermeture de Suez, la perte de l'Extrême-Orient et la modification des rapports avec l'Afrique du Nord.

La ville de Marseille, c'est Foch, mais je ne suis pas de ceux qui pensent que Foch aura tendance à vider Marseille de sa substance. Au contraire, c'est le port de Marseille qui a fait Foch, qui a fait tout au moins la zone industrielle portuaire de Foch. Mais je crois que cette zone industrielle rendra au port en trafic ce qu'elle lui a coûté en investissement. C'est le pétrole qui nous a permis de préparer la plateforme sur laquelle nous recevons dès aujourd'hui des industriels. Nous n'aurions jamais pu engager les crédits qui ont été nécessités par les infrastructures que nous avons réalisées si le pétrole n'avait pas été là pour le justifier et en même temps pour partiellement le financer.

0: À Marseille, il faut qu'on joue à quelque chose. Alors, si on ne joue pas au boule, on joue à autre chose. Mais en fait, il faut qu'on joue. Et j'estime que le jeu de boule, c'est une passion comme une autre. Il faut qu'on joue. Je crois que c'est le tempérament des méridionaux. Alors, le mercredi, on joue à l'Hockey National. Le dimanche, on joue au tiercé. Et dans la semaine, il joue au boule. Une fois que la nuit est tombée, on se retombe sur les cartes.
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0: À chaque fois qu'il me frappait, c'était pratiquement c'était l'hôpital, quoi. Plus possible, c'était plus possible. Il y avait trop de tension dans la maison.
1: Et moi, je me mettais devant à chaque fois pour la protéger.
0: Donc, mais bon, elle prenait des coups, quoi.
1: Ouais. À me protéger. Mais c'est pas ma place, c'est vrai. Mais je me faisais tellement de soucis.
2: C'est difficile de refaire sa vie après, enfin, de refaire confiance à un homme après ce qu'on subit.
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0: De nouvelles infrastructures ont transformé le cœur de Marseille, comme le musée du Mucem ou le Vieux Port, rénové et rendu aux piétons.
1: Mais il faut être clair, hein, la rénovation de la ville de Marseille aujourd'hui, c'est fait pour quelques nantis et du tourisme. Hein, mais c'est des intérêts qui sont absolument pas ceux du Marseillais lambda. C'est pas vous, c'est pas nous.

0: Ce matin du 5 novembre, un locataire filme. Il est inquiet.
1: En quelques heures, ça s'est aggravé. Ça empire.
0: À 8h51, Abdel Ghani fait une dernière vidéo. Les murs de l'entrée s'effritent sous ses yeux. Il part immédiatement alerter son syndic.
2: Voilà, ça c'est fort.
0: Soudain, un immense fracas. Comme un séisme en plein cœur de Marseille. Deux bâtiments de 5 étages réduits à un tas de gravats en quelques secondes.

0: même si les vols arrache sont en baisse permanente et constante, malheureusement, il y en a toujours qui se produisent et il suffit d'un vol à l'arrache pour nuire à l'image de Marseille.
1: Si les vols à l'arraché diminuent, le trafic de stupéfiants est, lui, florissant dans le 3e arrondissement de Marseille. L'essentiel du trafic est alimenté par la seule et immense cité du quartier, Félix Pia. Un supermarché de la drogue qui génère 5 000 euros de chiffre d'affaires par jour.

0: Les cités de Marseille sont armées, c'est pas une légende?
1: Ah non, c'est pas une légende, bien sûr. Nous, on mène une guérilla urbaine contre eux, contre le trafic. Mais entre dealers, c'est la même chose. C'est vraiment des guerres de terrain pour pouvoir prendre possession d'un point de vente, puisqu'il y a tellement d'argent en jeu.
0: Si la Kalachnikov est l'arme la plus connue à Marseille, c'est la carabine qui fait le plus de victimes. Elle est utilisée dans la majorité des règlements de compte.
2: Quartier Nord, Quartier Nord, la place du Nord.

0: Marseille est une ville qui se nourrit de plaisirs simples.
1: C'est quand même une ville merveilleuse de générosité, de chaleur et de confort de vie.
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0: Aujourd'hui, nous vous proposons l'écoute d'une rediffusion d'une émission du 28 novembre 2025 qui parlait déjà du projet de budget de cette même année. Et cette émission est en appel à la manifestation francilienne contre le projet de coupe budgétaire du gouvernement. Rappelons que c'est des manifestations qui ont lieu aussi dans toute la France. L'ensemble des organisations syndicales de la fonction publique appelle à la mobilisation des personnels du secteur public ce mardi 29 septembre 2026 et pour Paris. Le départ aura lieu à 14h de la place de la République en direction de la place de la Nation.
1: 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Et aujourd'hui, en cette émission du vendredi 28 novembre 2025, nous vous diffusons le montage des prises de parole organisées par le syndicat Solidaire, qui avait lieu le 18 novembre dernier à la Bourse du Travail, autour du thème « Un autre budget est possible ». On vous laisse écouter ça et on revient ensuite dans l'actualité des luttes.
2: Bonsoir à toutes et tous. Alors on a voulu faire cette soirée dans le cadre de notre campagne « Pas d'économie sur nos vies » qui est centrée notamment sur le fait qu'on est en pleine période budgétaire et cette question, elle est centrale évidemment par rapport à ce qu'on peut faire en termes de services publics, par rapport à la protection sociale, par rapport au fait qu'on ait des fonctionnaires ou pas. Donc, pour nous, y voir clair sur ce processus budgétaire, c'est pas anodin. Et évidemment, on fera un lien entre ce qui se passe actuellement, comprendre le calendrier ultra resserré qui est imposé au Parlement, et les conséquences qu'il peut y avoir, évidemment, sur d'abord sur les politiques qui pourront ou pas être mises en place. On pense aussi que comprendre cette mécanique budgétaire, ça nous permet aussi de réfléchir en termes de stratégie syndicale, parce que pour nous, il n'est pas question de juste attendre en fait le vote du budget ou le non-vote du budget, d'ailleurs. La rentrée sociale a été déjà une rentrée, je dirais, offensive. Et c'est pourquoi, notamment, Solidaire, avec la FSU et la CGT, appelle à une grève et une manifestation le 2 décembre prochain. Alors, on aura ce soir des interventions multiples. On a pensé que c'était très important que Sandra de Solidaire Finances Publiques nous fasse un point sur la question du déficit, de la dette et la question de la justice fiscale plus largement. Que Clément nous parle notamment des exonérations de cotisations sociales, de comprendre un peu mieux ce projet de loi de finances de la sécurité sociale et des mécanismes qui sont à l'œuvre depuis des années. Et puis on aura aussi Elsa qui va nous parler concrètement de lutte dans le secteur associatif. Alors tout d'abord, je vais commencer un peu par le décortiquage de ce qui se passe au niveau budgétaire, notamment le fait que ce budget, il est un exercice qui est imposé par un gouvernement qui a annoncé renoncer au 49-3 et qui a mis toute la responsabilité de ce budget sur le Parlement en surfant quelque part sur l'instabilité politique actuelle et sur le fractionnement politique au sein de l'Assemblée nationale. Donc le calendrier en quoi il est contraint. Il y a des obligations constitutionnelles d'adoption du projet de loi de finances et du projet de loi de finances de la sécurité sociale qui doivent être promulguées le 31 décembre pour qu'on puisse évidemment avoir une entrée en vigueur le 1er janvier. Si ce calendrier-là n'était pas respecté, on arriverait en fait à une situation où une loi spéciale devrait être adoptée avec l'adoption de quelque part un budget à minima histoire qu'il y ait quand même les impôts qui puissent être recouvrés notamment en fait ce serait un budget quelque part vide qui ferait repartir la discussion budgétaire début janvier 2026, donc on remettrait ça en 2026. Ou alors, il y aura l'intervention du gouvernement qui adoptera un budget par des ordonnances, où là, en fait, ce serait le projet de loi initial qui serait à nouveau mis en œuvre. Donc, on se rappelle, le projet de loi initial, c'est le projet Bayrou, qui sort, en fait, mi-juillet, et qui nous sort suppression de fonctionnaires, gel des pensions, gel des prestations sociales, gel du barème sur de l'impôt sur le revenu, etc., etc. Je vous fais pas toute la liste. Augmentation de l'impôt pour la majorité de la population, puisque en gelant le barème de l'impôt sur le revenu, ça aboutirait à ça. Il y aurait aussi le doublement des franchises médicales. Et voilà notamment ce qui était prévu dans ce budget Bayrou, qui fait qu'en fait, dès la mi-juillet, il y a une pétition qui est lancée par l'intersyndicale. Et pendant l'été, il y a aussi un mouvement qui s'appelle Bloquons tout, qui pointe en fait l'obligation de se mobiliser dès la rentrée et qui pointe la date du 10 septembre comme une date de mobilisation. Je reviens au calendrier parlementaire, puisqu'en fait, comme le gouvernement a déposé le projet de budget seulement le 14 octobre, ça donne certaines obligations, puisque la Constitution donne 70 jours pour l'adoption du PLF et 50 jours pour l'adoption du PLFSS. Donc projet de loi de finances et projet de loi de financement de la sécurité sociale. Donc normalement, tout devrait être bouclé pour le projet de loi de finances le 23 décembre. Ce qui laisse encore le temps, en fait, qu'il y ait une saisine du Conseil constitutionnel pour un certain nombre de dispositions et qui laisse encore à peu près le temps pour qu'il y ait effectivement une promulgation du budget, promulgation de la loi le 31 décembre. Pour le projet de loi de finances de sécurité sociale, là, c'est le 12 décembre que les choses doivent être bouclées, suivant, du coup, cet article de la Constitution. Donc, dès avant, en fait, le projet, le gouvernement, dans sa déclaration politique générale, a dit, voilà, donc déjà la suppression des deux jours fériés qui avaient été annoncés, on revient dessus. Et on va prononcer la suspension de la réforme des retraites. Évidemment qu'on a pas mal déchanté, hein, parce que finalement, cette suspension, c'est plutôt un décalage, puisque, en fait, c'est une pause dans le relèvement de l'âge qui est du coup figé à 62 ans et 9 mois et qui concerne, en fait, les personnes qui sont nées entre 1964 et 1968, qui gagne quand même 3 mois, ce qui n'est pas rien non plus, mais qui est bien loin de ce que nous, on revendique par rapport au mouvement social qu'on a mené sur l'abrogation, la réforme des retraites. Alors, il y a eu un certain nombre de choses aussi qui ont été votées par l'Assemblée nationale, pour l'instant, dans le cadre du projet de loi de finances sur la sécurité sociale. Notamment, il y a une partie sur l'amélioration de la retraite des mères, le gel des pensions, du barème de l'impôt sur le revenu et des prestations sociales, normalement, voilà, ça a été amendé au niveau de l'Assemblée nationale. Il y a eu quand même aussi à noter un rehaussement d'un milliard de l'enveloppe pour l'hôpital, même si là aussi, c'est catastrophique le budget de l'hôpital et qu'on voit que le déficit de l'hôpital public s'aggrave. Et là aussi, je pense que les camarades de santé sociaux auraient des choses à dire sur l'état des lieux de l'hôpital public. Il y a eu des choses un peu positives aussi qui sont sorties, notamment sur le projet de loi de finances. Il y a une prolongation de la surtaxe sur les hauts revenus, une taxe sur les holdings patrimoniales, un rabotage du pacte Dutreil, un prolongement de la surtaxe des grandes entreprises et une surtaxe des multinationales. Donc tout ça, ça donne l'impression que tout d'un coup, oula, on a enfin entendu, on taxe les plus riches, on taxe les grandes entreprises. Dans le détail, c'est beaucoup moins le cas parce que voilà, il n'y a pas eu de rétablissement de l'ISF, il n'y a pas eu la taxe Zucman. On a plus que des doutes un peu sur ces dispositions, même si ça fait partie aussi de ce qui a été intéressant dans la période sur parler de la justice fiscale de manière assez directe. Donc par rapport à tous ces éléments-là, pour nous, Solidaire pesait sur le gouvernement, aussi sur les parlementaires ou les sénateurs. Ça a une importance assez particulière dans la période où justement, je dirais, les médias et tout le monde est focus sur ce qui se passe au niveau budgétaire à l'Assemblée nationale et au Sénat. Et on pense que justement, et c'est ce qu'on a fait comme analyse avec la FSU et la CGT, c'était le moment de ne pas lâcher, de se dire que c'est le moment aussi de se mobiliser pour qu'on puisse adopter un autre budget, parce qu'un autre budget est possible, ça c'est sûr, et qui dit budget dit aussi voilà comment trouver de nouvelles recettes, et je pense que ça part aussi de l'analyse sur c'est quoi la dette, c'est quoi le déficit et à quoi c'est dû, puisque c'est pas le dérapage des dépenses évidemment qu'on veut nous faire croire. Mais bien sûr, la question des recettes voilà, et des politiques qui sont mises en place sur ces questions-là. Dans la période, on a un gros travail syndical de convaincre en fait, sur la nécessité de se mobiliser et de faire grève le 2 décembre. L'appel unitaire qu'on a porté, il est conscient aussi des difficultés de convaincre non seulement sur le fond mais sur la stratégie qu'on peut mettre en place syndicalement et c'est pour ça qu'il y a une ouverture aussi dans notre appel unitaire à ce que d'autres syndicats nous rejoignent ou à ce que aussi d'autres forces du mouvement social nous rejoignent le 2 décembre et on pense que c'est vraiment primordial qu'on ait cette mobilisation la plus massive possible.
3: Bonjour à toutes et tous. Donc nous, pour Solidaire Finances Publiques, clairement, on adore ce contexte-là, puisqu'on n'a jamais autant parlé de justice fiscale, sociale et environnementale depuis l'été, depuis le mois de septembre. Et pour notre syndicat, c'est plutôt une très bonne nouvelle, puisque c'est la question de la justice fiscale, sociale et environnementale. Ce sont des choses dont qu'on porte depuis maintenant plus de 50 ans. Donc, enfin, c'est devenu autre chose que des discussions d'experts ou d'expertes autour des questions budgétaires. Évidemment, ce qui se passe depuis septembre, on va le dire avec les mobilisations, mais depuis août, enfin depuis l'annonce du budget par Bayrou, hein, depuis le mi-juillet, c'est que la question budgétaire est devenue une question sociale, large et en dehors des économistes et en dehors des experts budgétaires. Et tout le monde a bien compris que les questions budgétaires, c'était révélateur, évidemment, des choix de société qui étaient mis en place. On n'a jamais parlé d'injustice fiscale, et c'est tant mieux aussi, puisque cette injustice fiscale, elle ne date pas d'Emmanuel Macron. Hein, elle a été mise en place depuis des décennies, elle a été évidemment renforcée et développée par les politiques fiscales d'Emmanuel Macron, hein, depuis son arrivée au pouvoir, avec la fameuse idée et la fameuse politique de l'offre, qui n'a consisté que à donner et à faire des cadeaux fiscaux pour les plus riches, les plus grandes entreprises, hein, pour soi-disant, mais je crois que Clément va revenir un petit peu sur ce sujet-là, c'est-à-dire soi-disant, c'est en baissant les impôts des plus riches et des plus fortunés qu'on aurait la création d'emplois, qu'on aurait de l'augmentation des salaires et qu'on aurait de l'investissement au niveau économique. Et évidemment, étude après étude d'économie, on s'aperçoit que la politique de l'offre, en fait, n'a pas du tout donné ces résultats-là, bien au contraire. Hein, personne a vu ses salaires augmenter de façon importante. Par contre, il y a quelque chose qui a été frappant depuis 2017, c'est que les plus riches se sont extrêmement enrichis, ça c'est certain, et que les grandes entreprises ont augmenté leurs profits, ça c'est certain aussi. Bon, alors déjà, revenons sur l'idée que le déficit est dû aux dépenses publiques. Alors les dépenses publiques, c'est évidemment les fonctionnaires, les services publics, hein, les hôpitaux, etc. Bon, et donc, mais aussi les collectivités territoriales, hein, on les oublie souvent. Mais donc ça serait à cause de ça, à cause de notre modèle social, hein, qu'on serait dans la panade et qu'on aurait un déficit et qu'on aurait une dette exponentielle. Mais il faut regarder un petit peu ce qui manque dans les caisses de l'État depuis l'arrivée d'Emmanuel Macron et depuis donc les politiques fiscales qu'il a mises en œuvre et en place. Alors depuis 2017, l'arrivée d'Emmanuel Macron et jusqu'en 2023, c'est 207 milliards d'euros en moins dans les caisses de l'État. C'est dû aux politiques fiscales, aux cadeaux fiscaux, aux aides publiques données sans aucune contrepartie et sans aucun contrôle. Et 207 milliards de moins dans les caisses de l'État, c'est 35% de plus de dette, d'augmentation de la dette. La fin, par exemple, de l'impôt sur la fortune, la fin de l'ISF, est remplacée par le fameux impôt sur la fortune immobilière, c'est moins 4,85 milliards d'euros dans les caisses de l'État. Et l'idée première, pour comparer, hein, l'idée première par exemple de Bayrou avec sa volonté de supprimer les deux jours fériés, si ça avait été acté, ça aurait ramené 4 milliards d'euros dans les caisses de l'État. Alors donc vous voyez, le choix qui a été fait par le gouvernement de Bayrou, c'était de ne pas remettre l'impôt sur la fortune, hein, qui aurait pu rapporter autant que la suppression des jours fériés. Donc on voit évidemment les choix qui sont mis en œuvre et qui doit payer pour eux. Et par exemple, il y a d'autres impôts qui sont aussi importants, alors qu'on connaît un peu moins de façon un peu globale, c'est les impôts dits de production. Alors je ne vais pas rentrer dans les détails, mais les impôts dits de production, en gros, c'est les impôts locaux, pour aller très vite, hein, des entreprises. Depuis l'arrivée d'Emmanuel Macron, il n'a eu de cesse de réduire ses impôts de production. Et là, il y a eu des enquêtes d'économistes qui ont été faites et qui ont prouvé, en fait, que plus vous baissiez les impôts de production, plus les grandes entreprises... Hein, on ne parle pas du petit artisan ou de la PME ou de la très petite entreprise. Hein. On parle des grandes entreprises. Et ben c'est eux qui bénéficiaient évidemment le plus de ces baisses d'impôts. Et en 2021, quand il y a eu les premières baisses des impôts de production, de 2021 à 2023, c'est 33,45 milliards de manque à gagner dans les caisses de l'État. Donc vous voyez un petit peu les résultats de ces politiques qui n'ont fait que de baisser les recettes de l'État. Et donc quand on baisse les recettes de l'État, c'est de l'argent en moins pour notre modèle social, donc nos services publics, notre protection sociale, etc. Donc c'est important. Alors sur la question de l'injustice fiscale, parce que souvent on parle beaucoup d'injustice fiscale. Il y a même des députés qui votent des lois fiscales honteuses depuis un certain nombre d'années et qui disent « oui, il y a trop d'impôts en France ». Outre le fait que ce n'est pas le cas, mais il faut regarder à qui profitent les politiques fiscales et surtout à quel niveau les gens sont taxés selon leurs revenus. On peut penser... et on a le droit de le penser jusqu'à un certain moment, que par exemple l'impôt sur le revenu est sans doute l'impôt le plus progressif. Sauf que cet impôt sur le revenu, à un certain moment, il devient régressif. C'est-à-dire que plus vous allez gagner de l'argent, et ben sachez que vous allez payer moins d'impôt sur le revenu que moi, petite fonctionnaire. Voilà, hein, proportionnellement, voilà. Et ça a été prouvé par différentes études. Et quand certains députés ou sénateurs, alors nous, ça nous hérisse le poil, quand ils nous disent « mais il y a plein de gens qui ne payent pas d'impôts ». Parce que c'est vrai qu'il y a plein de salariés, plus précaires, de retraités, qui ne payent pas d'impôts sur le revenu, parce qu'ils n'ont pas assez d'argent pour en payer. Mais ces gens-là qui votent les lois, quand même budgétaires, ils oublient quelque chose. C'est que tout le monde paye des impôts, tout le monde paye des taxes, déjà à travers la TVA, voilà, qui est quand même sans doute l'impôt le moins juste qui puisse exister, hein, puisqu'il n'est pas progressif et il ne dépend pas de votre revenu. Bon, voilà. Mais, par exemple, tout le monde, enfin ceux et celles qui travaillent, payent aussi la CSG. Hein, ça, on oublie, mais voilà, vous êtes imposés dès le départ, dès que vous travaillez, par la CSG. Et ça, c'est important de le rappeler, parce que ce n'est pas parce que vous ne payez pas d'impôt sur le revenu que vous ne payez pas de taxes. Et concernant les impôts, on sait, par exemple, que 68% des revenus sont taxés, hein, de différentes façons. Pour les plus pauvres, c'est 68% de leurs revenus qui sont taxés. Par contre, c'est simplement 54% des revenus des plus riches qui sont eux-mêmes taxés. Pour les milliardaires, là, ça s'effondre encore un peu plus. Le taux de prélèvement obligatoire concernant les milliardaires s'effondre à 26%, tout compris. Donc la taxe Zucman, quand il argumente, Zucman, il dit quelque chose d'intéressant par rapport à ceux, justement, qui, les milliardaires, les fameux, qui sont moins taxés que nous à moitié.

vraiment qu'il soit redistributif, hein, l'impôt sur le revenu, la fin, en tout cas, la mise à plat des niches fiscales pour étudier précisément à qui profitent ces niches fiscales en particulier. Et évidemment, il y a quelque chose qui n'est peu ou pas du tout taxé aujourd'hui, c'est la taxation du patrimoine. Et avec aujourd'hui l'augmentation du patrimoine des plus riches, hein, qui a augmenté, explosé depuis ces dernières années, il faudrait quand même qu'on regarde de près comment taxer réellement le patrimoine. Et c'est évidemment la mise en place de l'ISF. Enfin, bon, je ne vais pas vous faire toute la liste des revendications, mais l'idée, c'est vraiment aller sur les niches, sur la justice fiscale. Et quand on parle de justice fiscale, il y a aussi la question de la justice sociale et de la justice environnementale. Réfléchir collectivement, toutes et tous ensemble, à aussi une fiscalité environnementale qui ferait en sorte d'aller dans le bon sens et contrairement à ce que propose le Cornu et à travers ce budget-là, parce qu'il y a toute la partie, on en a peu parlé, mais toutes les petites avancées qui auraient pu y avoir sur un budget côté fiscalité environnementale, tout ça a sauté en termes, soi-disant, pour réduire les dépenses publiques, etc. Et une petite chose, le Cornu, il peut, là, en ce moment, négocier avec les uns, les unes et les autres. Il faut quand même se rappeler quelque chose, c'est que le Cornu, c'est sans doute le ministre le plus stable depuis l'arrivée d'Emmanuel Macron, puisqu'il a participé en tant que ministre à l'ensemble des gouvernements d'Emmanuel Macron depuis 2017. C'est donc un ministre qui est absolument d'accord avec la politique de l'offre qui est mise en place depuis 2017. Donc, on voit mal quand même, on va le dire gentiment, hein, que cet homme s'est réveillé du jour au lendemain depuis qu'il est Premier ministre pour dire qu'il faut rendre plus de justice fiscale, sociale, environnementale dans ce pays. Il va continuer la même politique. Et donc, bien évidemment, et j'en terminerai par là, le 2 décembre, il faut continuer à se mobiliser. Parce que, évidemment, que la question de la justice fiscale et tout ce qu'on pourra obtenir, il faudra l'obtenir par la lutte et la résistance. Et pour le moment, le mouvement social est le seul à même de faire une pression importante pour que les choses changent. Merci.

0: Aujourd'hui, nous vous proposons l'écoute d'une rediffusion d'une émission du 28 novembre 2025 qui parlait déjà du projet de budget de cette même année. Et cette émission est en appel à la manifestation francilienne contre le projet de coupe budgétaire du gouvernement. Rappelons que c'est des manifestations qui ont lieu aussi dans toute la France. L'ensemble des organisations syndicales de la fonction publique appelle à la mobilisation des personnels du secteur public ce mardi 29 septembre 2026 et pour Paris, le départ aura lieu à 14h de la place de la République en direction de la place de la Nation.
1: Et vous êtes de retour dans l'actualité des luttes et ce jusqu'à 13h30 et on continue de vous diffuser le montage du meeting organisé par Solidaires le 18 novembre 2025, dernier intitulé « Un autre budget est possible ».
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3: On va effectivement parler un peu de, des questions économiques, mais revenir sur un certain nombre de points, et je crois qu'un des points importants dans ce qu'a dit Sandra avant, c'est que, effectivement, Macron, ce n'est pas un changement de politique, c'est une accélération. Et qu'effectivement, par rapport à ça, il y a beaucoup des éléments et des problèmes budgétaires et fiscaux qu'on connaît aujourd'hui qui sont le résultat d'un long processus. Par rapport à ça, donc juste pour revenir un peu, même si évidemment la question centrale c'est l'actualité, il faut aussi voir d'où ça vient pour comprendre comment on peut changer de cap enfin. Donc, sur cette politique de l'offre, dont il a été beaucoup question avant, elle s'est accélérée et en se focalisant beaucoup sur la question des revenus du capital, à la fois les entreprises et les patrimoines sous l'ère Macron. Elle avait commencé déjà fortement avant, à travers un schéma qui s'est renforcé au fur et à mesure, qui visait à faire la politique de l'emploi à travers la baisse du coût du travail. Et ça, c'est quelque chose qui a fortement impacté toutes les politiques. Les politiques, évidemment, de l'emploi, mais pas que, les politiques sociales et les politiques budgétaires. Pourquoi ? Parce que la manière dont ça a été fait au début, si on remonte aux années 80 et 90, c'est il y a longtemps, mais il y avait l'idée de se dire, bon, on va essayer de parce qu'il y avait cette idée qui, en fait, est toujours dans cette idée de la politique de l'offre, qui il faut que l'employeur paye moins cher pour qu'il décide d'employer plus. Et donc, on s'est dit, bon, ce qu'on va essayer de faire, c'est qu'on va faire baisser le coût du travail pour l'employeur, mais au départ, on s'est dit, sans que ça coûte trop aux salariés, sans que ça coûte trop ni en salaire net, ni en protection sociale. Et donc, la méthode qui a été trouvée pour faire ça, ça a été de modifier le financement de la protection sociale, en disant, plutôt que la protection sociale continue à être financée sur les salaires, ce qui était le principe de la sécurité sociale, on va modifier le financement pour qu'il pèse moins sur le salaire. Mais en fait, c'est pas sur le salaire des travailleurs, c'est sur le salaire payé par l'employeur que cette baisse s'est passée. Et c'est ce qui a donné naissance, alors d'abord dans les années 80, à toutes les mesures de déplafonnement, mais surtout à partir des années 90, ça a été le début des exonérations de cotisations sociales. Qui ont toujours été augmentés, donc mis en place en 93, augmentés en 95 par Juppé, donc en 93 par Balladur, 95 par Juppé, un élément supplémentaire d'incitation au moment du passage aux 35 heures, qui a été pérennisé par Fillon en 2005, puis le CICE en 2013, le pacte de responsabilité en 2015, la bascule de ces deux éléments-là, qui étaient un peu différents dans leur forme, même si le principe était le même, dans des nouveaux exonérations de cotisations sociales par Macron en 2019, et à cette occasion, Emmanuel Macron a rajouté encore un élément d'exonération, cette fois non plus sur les cotisations de sécurité sociale, mais sur les cotisations Agirc-Arrco. Et donc, on est avec cet ensemble d'exonérations de cotisations sociales, on est aujourd'hui à plus de 80 milliards. D'accord, donc c'est quand même quelque chose qu'il faut bien avoir en tête, c'est-à-dire que les débats budgétaires actuels, c'est pour trouver sur l'ensemble PLF et PLFSS des économies ou des recettes supplémentaires de l'ordre de 40 milliards. Et donc ces exonérations de cotisations sociales, ces cadeaux faits aux employeurs en prenant en fait, parce que c'est ça l'idée, hein, en prenant sur la charge du budget de l'État une part du salaire, la partie socialisée du salaire dans la protection sociale, on a 80 milliards, donc le double. Donc c'est des montants qui sont très importants. Et évidemment, ces montants-là, ils pèsent sur le budget, cette fois, de l'État. Parce que l'idée, c'était de dire, on va pas baisser les salaires nets et on va pas baisser la protection sociale. Mais pour pas baisser la protection sociale, il faut bien que ces 80 milliards que la protection sociale perd, elle les retrouve ailleurs. Et en fait, elle les retrouve parce qu'ils sont compensés par l'État. Mais l'État, il les invente pas. Donc ces 80 milliards, ils pèsent sur le budget de l'État. Que fait l'État ? Ben en fait, soit il essaye de prélever des impôts supplémentaires, mais en fait, il fait plutôt l'inverse. C'est-à-dire qu'en fait, il va baisser ses dépenses. Baisser ses dépenses, ça veut dire quoi ? Ça veut dire baisser les services publics d'État. Et il le reporte aussi en partie sur les collectivités territoriales, en transférant une part de ses prérogatives sur les collectivités territoriales sans leur permettre d'avoir les budgets pour soutenir ces choses-là. Donc c'est aussi à nouveau de la baisse des services publics. Et donc la baisse des services publics, évidemment, ça se retrouve sur les conditions de vie de l'ensemble des Français. Cette question, cette idéologie du coût du travail qui a mené la politique, derrière, elle s'est pas contentée de ces exonérations de cotisations sociales. C'est-à-dire que pour aller encore plus loin, comme les gouvernements, en fait, plus ils allaient dans ces types de politiques, plus ils y croyaient et plus il y avait une forme de fuite en avant. Et donc derrière, pour baisser encore plus les besoins de financement, l'étape suivante, ça a été de baisser directement la protection sociale et pas juste de compenser son financement. Et donc, on le retrouve à la même époque, les réformes des retraites qui ont commencé en 93, aussi en même temps que les exonérations de cotisations sociales, qui se sont succédées. On parle du PLFSS aujourd'hui, ça n'a pas toujours été le cas, c'est quelque chose qui a été mis en place dans les années 90, en fait, pour récupérer le pouvoir de décider des plafonds budgétaires de la sécurité sociale au niveau du gouvernement. Et donc c'est une étatisation du budget de la sécurité sociale qui visait donc à pouvoir mettre des plafonds. Ça, on le voit bien dans le cadre de la santé, avec l'ONDAM qui est voté, et ensuite on va essayer d'une certaine manière de mettre les plafonds budgétaires, et puis ce sera à chaque service, à chaque agence, à chaque ARS local de mettre en place les restrictions qui permettent effectivement de baisser ces dépenses-là. Et puis la troisième étape, alors qui est moins budgétaire, mais qui est très très impactante d'une certaine manière pour l'ensemble des travailleurs, ça a été de s'attaquer directement au salaire net. Et donc ça a été un peu plus récent, mais il y a eu d'abord la création de statuts dérogatoires au salariat, type l'auto-entrepreneuriat, puis les lois travail, les ordonnances travail qui, en modifiant en fait les conditions de la négociation, ont essayé d'affaiblir la position des travailleurs pour pouvoir obtenir de la modération salariale, c'est-à-dire de fait de moindres salaires. Et puis les réformes du chômage qui rentrent vraiment dans la même perspective, puisque en précarisant plus les chômeurs, on essaye de les pousser à accepter des emplois de moins bonne qualité, moins bien rémunérés, et grâce à ça, à faire pression sur l'ensemble des travailleurs aussi dans la négociation des salaires. Effectivement, ensuite, ce qu'a fait Emmanuel Macron, c'est qu'il a accéléré ce phénomène-là en allant encore plus loin, notamment dans les cadeaux fiscaux, et donc là, directement, en augmentant les cadeaux fiscaux au capital, avec un panel de mesures qui était très clair sur ça, une baisse du taux de l'impôt sur les sociétés, la réforme de l'imposition du patrimoine, aussi une réforme de l'impôt sur le revenu, en sortant les revenus les revenus du capital sont sortis du barème progressif, c'est-à-dire que quand on est très riche, normalement, avec l'impôt sur le revenu, on paye un taux élevé. Mais en fait, si on est très riche en revenus du capital, ce n'est pas le cas, parce que l'imposition du capital, elle, n'est pas progressive. Et c'est notamment aussi, ça participe à ce fait que les plus riches payent moins d'impôts sur le revenu, puisque eux, leur taux n'augmente pas. Voire, il est plus faible, il est plus faible que des taux assez rapidement dans le barème. Et un autre mécanisme qui fait qu'ils payent moins, c'est qu'en plus, ils ne payent ça que sur les revenus effectivement distribués. C'est-à-dire que si finalement, plutôt que de se distribuer les sous, ils ont finalement, ils possèdent suffisamment de leur entreprise pour que pas trop faire de différence entre eux et leur entreprise et gardent les sous dans l'entreprise et fassent en sorte que, parce qu'ils peuvent, de toute façon, il y a trop d'argent pour être dépensé et donc ils vont la réépargner d'une certaine manière et au lieu que ce soit eux qui la réépargnent, ils la laissent dans l'entreprise, c'est l'entreprise qui la réépargne, et bien dans ce cas-là, le revenu n'est pas distribué et du coup, il n'est pas imposé du tout à l'impôt sur le revenu. Et c'est notamment ce mécanisme-là qui est visé par la taxe Zucman, puisque l'idée de la taxe Zucman, qui, et je suis d'accord, c'est juste un élément, c'est pas l'ensemble, mais l'idée de la taxe Zucman, c'est dire, ben, en fait, ce qui se passe, c'est que une des raisons pour lesquelles les très riches ne payent pas d'impôt sur le revenu, c'est qu'ils ne se versent pas le revenu. Et donc, la manière de les taxer s'ils ne se versent pas le revenu, ben, c'est pas de les taxer sur leur revenu, mais de les taxer sur leur patrimoine, parce que, évidemment, s'ils ne se versent pas le revenu, ben, il n'y a pas le revenu qui arrive sur leur compte en banque. Par contre, leur patrimoine augmente de la valeur du revenu qui ne se distribue pas. D'accord ? Et donc là, l'idée, c'est de dire, ben, on va directement taxer ce patrimoine-là. C'est les actions d'une entreprise que une personne détient en grande partie ou en majorité. C'est ça, le bien professionnel. Et donc, derrière cette manière de présenter ça, on dit, ben non, si on taxe les biens professionnels, on va taxer, finalement, on va taxer l'outil de travail. En fait, c'est pas vrai. On va taxer le patrimoine de gens qui en ont tellement que, effectivement, c'est du capital des entreprises au sens du capital financier de ces entreprises-là. Et d'ailleurs, une des manières de bien le voir, c'est que l'ISF, déjà, exonérait les biens professionnels. Quand on est passé de l'ISF à l'IFI, on a perdu, selon les estimations, entre 2 et 4 milliards. Alors, pour donner une idée du passage. La taxation dont il nous parle, c'est au mieux de l'ordre du milliard. Pour bien comprendre que ça ne représente pas les sommes vraiment en jeu, la taxe Zucman, c'était de dire, en fait, ce qu'on va faire, c'est qu'on va faire une taxe avec un petit taux, 2%, avec un seuil très élevé, 100 millions d'euros. 100 millions d'euros, enfin, on n'est pas dans le four à pain du boulanger, 100 millions d'euros quand même, on est là-dessus, quoi. L'évaluation de ça, c'était que ça rapportait au moins 20 milliards. D'accord ? Donc on voit bien que quand on nous parle que pour remplacer ça, on va, et donc avec 2% qui commence à 100 milliards, de 100 milliards de patrimoine, on avait 20 milliards. D'accord ? Là, ce qu'on nous propose, c'est au mieux, on le chiffre à 1 milliard de recettes. Donc on voit bien qu'en fait, les vraies richesses restent exonérées de tous ces impôts-là. Le dernier point, pour faire le lien entre tout ça aussi, je pense qu'il y a pas mal de choses qui nous montrent, et un des points intéressants, c'est le document, alors c'est un document technique, que le gouvernement, quand il arrive, il remet à l'Union européenne pour lui présenter sa trajectoire budgétaire. Dans sa trajectoire, dans le premier document en 2017, quand il est arrivé, Emmanuel Macron a envoyé son budget en disant, ben, nous allons continuer la politique de l'offre, et donc nous allons continuer à baisser les impôts sur les entreprises, l'IS, et donc dans la sorte de tout ce que j'ai dit, il y avait aussi la CVAE, qui est l'impôt local sur les entreprises. Et donc, il a dit, on va le baisser. D'accord ? Baisser, avec des baisses de l'ordre de dizaines de milliards par an. Et dans le document budgétaire, il disait, bah, évidemment, ça va poser des problèmes budgétaires, mais pour le financer, on va faire des réformes structurelles, par exemple la réforme des retraites. Et c'est écrit comme ça. Alors, pourquoi je dis qu'il faut quand même garder espoir ? D'abord, la première raison, on pourrait me rétorquer que ce n'est pas vraiment très positif comme point, mais la première raison, c'est que ça ne marche pas. Mais que ça ne marche vraiment pas du tout. Alors, pourquoi c'est positif ? Ça veut dire qu'on peut aller dans le sens inverse. Qu'on n'aura pas de coût, de pénalité économique à aller dans le sens inverse. Et donc, on peut y aller. Parce qu'effectivement, ils n'arrêtent pas de répéter, mais ce serait la catastrophe, il y a une perte d'emploi si on augmente le coût du travail, si on retaxe les entreprises. Ce n'est pas vrai. On a, et pour le coup, on ne le sort pas de nulle part de notre chapeau de théorie, on le sort de l'observation. Pendant les 30-40 dernières années, on a eu des politiques qui ont baissé très fortement les impôts, qui ont baissé très fortement le coût du travail. Et donc, nous, statisticiens, qu'est-ce qu'on fait quand on a ça ? On prend les bilans des entreprises, Et on regarde en détail quel a été l'impact de ces réformes, une par une. Et le résultat est sans appel. Ça n'a pas créé d'emploi. Alors évidemment, on peut nous sortir un truc. Ah oui, non mais quand on baisse très très fortement le coût du travail, ça ne crée pas d'emploi. Mais par contre, si on l'augmentait, ça en détruirait. Bien sûr, on peut dire ça. Enfin, les éléments... Alors d'abord, là, on n'a pas le cas en France, mais on a d'autres pays qui ont augmenté leur coût du travail très fortement. Puisqu'on a des pays qui ont augmenté leur salaire minimum dans des proportions très importantes. Je veux dire, en 2018, l'Ontario, c'est pas un pays, c'est une province, mais c'est provincial de salaire. L'Ontario a augmenté de 21% son salaire minimum jusqu'à $15 de l'heure, ce qui était supérieur au coût du travail en France à ce moment-là. Donc c'est même pas qu'ils étaient à des niveaux très bas. D'accord ? L'Allemagne l'a augmenté, l'Espagne l'a augmenté, le Royaume-Uni l'a augmenté, et là ça a été évalué. Et là on a des augmentations du coût du travail qui n'ont pas pénalisé l'emploi. Donc on peut le faire. On peut le faire, pourquoi ? Ben, pour réaugmenter les salaires et pour retrouver des financements. Pour retrouver des financements, pour pouvoir financer tous les services publics et toute la protection sociale dont on a besoin, dont les ménages ont besoin, mais aussi dont les entreprises ont besoin d'ailleurs. Alors effectivement, peut-être que les gens qui bénéficient des dividendes, eux, ils en bénéficieront moins parce qu'évidemment, ils paieront plus d'impôts dessus. D'accord, mais l'efficacité, la vie économique des entreprises, elle n'en pâtira pas forcément. Parce qu'avoir des meilleures conditions de travail, avoir des meilleurs services publics à la fois pour les salariés, mais aussi pour d'infrastructures pour les entreprises, ça permet d'améliorer le tissu économique. Et donc, en fait, c'est possible, l'argent existe, il est dans tous ces cadeaux fiscaux qui existent, et juste pour vous rappeler... Pour finir, le potentiel des exonérations de cotisations sociales, c'est 80 milliards.
4: Ok, alors moi je m'appelle Elsa, je suis du syndicat Asso Solidaire, je vais replacer un peu d'où je parle. Donc Asso Solidaire, c'est un syndicat du secteur associatif qui a été créé il y a 15 ans, un jeune syndicat. Et en fait, on s'est créé pour parler des conditions de travail dans notre secteur. Souvent, la barrière salariale et militantisme est assez fine. Aujourd'hui, on est présent dans plein de petites associations où il n'y a pas de représentation syndicale parce que c'est trop petit, mais on a plein d'adhérents et d'adhérentes dans ces associations. Et on est aussi présent dans une centaine d'associations via nos équipes syndicales. On voulait quand même rappeler que le secteur associatif, c'est 1,6 million de salariés en France et ça recouvre des secteurs aussi divers que le sport, la culture, la solidarité internationale, ou encore le social et médico-social. Alors, je vais redire un truc qui a déjà été dit, mais nous aussi, dans le secteur associatif, on est depuis longtemps en situation de grande précarité face à la politique austéritaire menée par les gouvernements successifs et accentuée par le gouvernement de Macron. Aujourd'hui, plus que jamais, le milieu associatif est menacé dans ses missions, notamment vu du budget 2026, qui prévoit une baisse de 221 millions d'euros au budget consacré aux associations et à la jeunesse. On peut ajouter à cela les baisses de budget pour la culture et les collectivités qui auront un impact direct sur les associations avec la diminution ou l'arrêt locaux de services considérés comme non obligatoires. On voudrait faire un petit aparté, on voulait vous parler aussi des coupes importantes dans le budget concernant l'aide publique au développement. À Asso Solidaire, on se questionne bien sûr sur les politiques d'aide au développement qui peuvent être perçues comme néocolonialistes, mais en attendant, en 2025, on note au niveau mondial une baisse drastique et soudaine de l'aide publique au développement. Ça s'explique par l'arrivée de Trump au pouvoir, qui a fermé l'USAID, qui représentait 40% de l'aide humanitaire et du développement dans le monde. Et du coup, pour nous, en fait, et en France, en fait, l'aide publique au développement, elle a connu une baisse de 50% entre 2024 et 2025, en passant de 3 milliards à 1,5 milliard d'euros. Du coup, pour nous, en fait, on voit beaucoup de collègues du secteur de la solidarité internationale perdre leur emploi, quelle que soit la taille de l'association. Mais aussi, on voit des collègues qui ont des contrats locaux dans les pays dits du Sud, où le droit de travail est plus flexible et les ONG, en fait, licencient de façon silencieuse beaucoup de salariés locaux. Les effets directs sur les populations concernées, elles sont dramatiques. En 2025, on a pu identifier la fermeture de médias indépendants en Ukraine, la fermeture de programmes de vaccination contre le VIH au Cameroun ou encore l'arrêt des opérations des ménages au Cambodge. Je vais revenir sur la baisse des financements publics du secteur associatif en France. Les baisses, elles existent depuis très longtemps. On n'a pas attendu Macron pour ça, mais elles s'accompagnent de politiques de mise en concurrence entre les associations. Ainsi, la part des subventions dans le budget des associations est passée de 34% en 2005 à 20% en 2020. La part de la commande publique est à l'inverse augmentée de 17% en 2005 à 29% en 2020. Je vous invite à voir les textes de l'Observatoire citoyen contre la marchandisation des associations qui expliquent très bien tout ça. Et ce qu'ils expliquent notamment, c'est que ce mode de financement change le rapport des associations au pouvoir public. La définition de la subvention précise que l'association doit être à l'origine de l'initiative et que les financeurs ne doivent pas attendre de services ou de contrepartie au versement de la subvention. À l'inverse, la commande publique achète un service, fixe le cadre dans lequel l'association doit s'inscrire. Ces processus amènent une gestion des associations guidée par un principe de rentabilité et une réduction des coûts. Elles affaiblissent les pratiques de désintéressement et de démocratie interne et finalement les rapprochent des logiques des entreprises lucratives qui ont vocation à capter une clientèle plutôt que de préserver l'intérêt général. Tout cela se fait au détriment des publics accueillis dans les associations qui assurent des missions d'assistance aux personnes les plus en difficulté. Personnes âgées dépendantes, accueil de la petite enfance, personnes exilées, tourisme social et notamment les colonies de vacances. Cela se fait aussi au détriment des associations qui ont une mission qui paraît plus politique. On pense aux associations d'éducation populaire, aux associations écologistes ou celles qui luttent contre les discriminations, qui ne rentrent pas dans les cases des appels d'offres et reçoivent moins ou plus d'argent public. Cela, bien sûr, a un impact sur les conditions de travail des salariés de ces associations. Surcharge de travail, non-respect du droit du travail, manque de moyens pour mener à bien le projet associatif, jonglage entre la réponse à la demande publique et les besoins des personnes accueillies. Les baisses et suppressions des financements publics amènent les associations à chercher des financements privés. Dans ce contexte, les associations sont particulièrement vulnérables face aux pressions financières. De plus en plus d'associations cherchent de l'argent auprès de donateurs ou donatrices. La générosité du public est devenue un secteur hyper concurrentiel. Toutes ces logiques financières font des associations des proies faciles pour les philanthropes qui n'ont pas toujours de bonnes intentions. Je vais vous parler de cette merveilleuse fondation qui s'appelle Earth Talent by Bolloré, dont le projet est en lien direct avec les territoires et les associations locales depuis plus de 10 ans. Earth Talent by Bolloré détecte, fédère et soutient des talents locaux qui incarnent nos valeurs. Et on voulait bien entendu vous parler aussi de Pierre-Édouard Sterra, qui, avec le Fonds du bien commun, ne cache pas du tout ses intentions pour promouvoir les idées extrêmes droites en France. Ces politiques austéritaires qui ne sont pas nouvelles dans le secteur associatif sont aussi accompagnées par des attaques politiques des gouvernements successifs de Macron. On est obligé de parler, quand on est dans le secteur associatif, de parler de la loi confortant le respect des principes républicains mise en place par le gouvernement Macron, dite loi séparatisme, qui a été un tournant important dans les attaques du gouvernement contre les associations. Deux mesures phares existent dans cette loi. La mise en place d'un contrat d'engagement républicain pour tout financement public, avec des critères peu définis, et notamment les associations doivent respecter le fait que leur mission assure la sauvegarde de l'ordre public. Et nous, franchement, on n'a pas envie de jouer les keufs dans notre travail. La deuxième mesure, c'est l'élargissement de la possibilité de dissolution administrative. Depuis la mise en place de la loi séparative, nous avons vu l'augmentation des mesures pour contrôler les associations, qui amènent à la dépolitisation des associations. Dernièrement, Mediapart a documenté la venue d'agents de renseignement territoriaux dans des réunions permettant d'attribuer des subventions aux associations. Les agents de renseignement territoriaux ont donné des listes aux personnes qui étaient là, qu'il ne fallait pas financer. Associations proches des méga-bassines, médias associatifs, des associations de défense des droits. À Sceaux Solidaires, on rappelle que l'objet d'une association n'est pas neutre. La loi 1901, elle prévoit, et je cite la loi, est une association. Une association est la convention par laquelle plusieurs personnes mettent en commun de façon permanente leurs connaissances ou leur activité dans un but autre que de partager des bénéfices. Cela fait des associations un objet politique. Nous ne pouvons accepter la vision d'un gouvernement que le monde associatif soit porteur de la parole d'État. Pour nous, en fait, on reste un acteur du débat démocratique et un potentiel contre-pouvoir. À ce titre, le financement des associations doit se faire par des financements publics. La politique austéritaire et les attaques politiques contre les associations sont une réelle menace sur les libertés associatives et nos emplois déjà trop précaires. En tant que syndicat, nous travaillons à la défense d'un modèle associatif qui préserve la démocratie en son sein et nous refusons d'être un sous-service public ou les vassaux des politiques gouvernementales. Nous, les syndicalistes du secteur associatif, nous livrons une triple bataille. Celle contre les politiques austéritaires et actionnaires qui amènent à une restriction des espaces dédiés au lien social, à la pratique de la démocratie, à la défense des droits ou encore à la culture. La deuxième bataille, c'est celle pour préserver nos emplois. Vous pouvez voir de nombreuses alertes dans les journaux d'associations qui montrent la gravité des pertes de financement et la perte des emplois. Mais en fait, nous, ce qu'on identifie, c'est que dans les toutes petites associations, il y a plein de personnes qui quittent leur emploi par manque de financement. Et ça se fait discrètement en dehors d'un cadre légal. On leur propose des ruptures conventionnelles et ça cache de nombreux licenciements économiques. Pour nous, un plan social silencieux est bien en cours dans les associations. Notre troisième bataille, elle est contre nos employeurs, qui, malgré de beaux discours de patrons de gauche, ne sont pas irréprochables. Le chantage au manque de financement n'est pas une raison pour rogner sur le projet de l'association, les pratiques démocratiques en interne ou encore nos conditions de travail. Nous n'accepterons jamais que la précarité et la précarisation de notre secteur deviennent une justification au non-respect du droit du travail de nos assos et de nos conditions de travail.
0: Terminons cette émission aujourd'hui sur la question du projet de budget 2026 et nous vous rappelons donc l'appel à manifestation contre le projet de loi de coupes budgétaires du gouvernement. Et cette manifestation et grève appelée par l'ensemble des organisations syndicales aura lieu à Paris ce mardi 29 septembre 2026 et le départ aura lieu à 14h de la place de la République en direction de la place de la Nation. Et sur ce, nous vous souhaitons une bonne journée, on l'espère, de lutte et de grève, et nous vous retrouvons pour une prochaine émission de l'actualité des luttes. Salut.

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Vous êtes sur Fréquence Paris Pluriel, 106.3 FM, c'est l'heure de l'hebdo et le magazine de l'actualité sociale et politique qui aujourd'hui va laisser l'espace à Vrève d'Iran avec Vérouz Farhani du collectif Solidarité Socialiste avec les travailleurs en Iran.

0: La contrainte des élections de mi-mandat aux États-Unis et des élections législatives en Israël annonce une intensification de la guerre, une intensification des tensions dans la région. Donc, une aggravation des conditions de vie de la société iranienne, détérioration qui s'accompagne de la militarisation du régime, de l'augmentation des exécutions et évidemment du renforcement de la répression. 4 ans après les soulèvements populaires Fin Vie Liberté, 4 ans après, le régime iranien poursuit sa guerre contre les peuples d'Iran. La population est prise entre la guerre et la répression du régime, mais les dynamiques sociales interrompues par la guerre restent quand même à l'œuvre. On a vu, et je pense que c'est un peu inédit, des affrontements entre les forces de sécurité et des manifestants opposés aux exécutions sur la place Aquilani à Ispaham fin juillet. L'alliance des partis politiques du Kurdistan iranien, appelée à une grève générale pour le mercredi 16 septembre, date qui marque le début de l'insurrection, Fin Vie et Liberté, suite à la mort de Jinnah, et invite les partis politiques, les associations de la société civile à s'y associer. Des organisations syndicales et organisations de la société civile ont publié une déclaration commune à début septembre, réaffirmant les revendications du mouvement en faveur de la liberté, de l'égalité, de la sécurité économique, ainsi que de la fin de la répression et des exécutions. Alors, Beruze, pour commencer, effectivement, c'est fin août, les États-Unis annonçaient des nouvelles sanctions. Donc, la situation économique et sociale devient encore plus critique pour l'immense majorité de la population. Quelles seraient les conséquences immédiates de ces nouvelles sanctions et quelle est la situation sociale et politique?
1: Tout d'abord, bonjour à toi, Julia, et aux techniciens qui nous aident d'avoir cette émission et nos amis qui les écoutent. C'est vraiment une superbe occasion de parler avec vous et de vous mettre au courant de ce qui se passe, de ce qui se passe en Iran. En fait, comme tu viens de le dire dans ton introduction, la pression économique sur l'Iran n'a jamais été aussi forte. Il faut le dire, il faut l'avouer, il faut le dire. Et avant tout, malgré tous les slogans et les planifications qu'ils avaient fait pendant les 4 dernières décennies pour avoir une économie indépendante, pour avoir une économie de résistance, ce sont les mots de l'ancien guide suprême Ali Khamenei qui nous rabâchait avec ses phrases, l'économie iranienne était parfaitement imbriquée dans l'économie capitaliste internationale, était surveillée de près par les institutions néolibérales comme le Fonds monétaire international, la Banque mondiale et, de dernières décennies, par les économistes néolibéraux de l'Union européenne. Donc, c'est pour cela d'ailleurs que dès qu'il y avait une action de sanctions, on le sent tout de suite. Si c'était une économie qui était indépendante, qui n'avait beaucoup moins d'interaction avec l'économie mondiale, on n'aurait pas cette situation, on n'aurait pas eu cette pression énorme. Le dernier chiffre officiel, moi je parle même pas des évaluations des économistes indépendants. Ce qu'ils disent, le gouvernement en Iran, les économistes officiels. L'inflation est point par point comparée avec le mois ce mois-ci avec l'année, même mois de l'année dernière, a augmenté de 89%. Les chiffres sont hallucinants. C'est plus une inflation, c'est une super-inflation que nous avons, débridée et hors de contrôle. Le PIB, prévision pour le produit intérieur brut, et sans tenir compte du pétrole, ça va être une contraction de moins 4,6, ce qui est énorme. Mais si on inclut l'exportation et le commerce en pétrole qui est totalement perturbé, on dépasse le 10%, c'est moins 10,1%. C'est même pendant la guerre, 8 ans avec Saddam Hussein, on n'avait pas une telle situation catastrophique. L'encerclement des ports iraniens par la marine américaine est en train de porter ses fruits et bien entendu, qui sont des gens qui trinquent au premier, ce sont les pauvres, ce sont les chômeurs, ce sont les retraités, les travailleurs avec les revenus qui sont... On ne comprend même pas comment les gens peuvent vivre avec ça en Iran. Quand on compare la situation des plus d'un million de chômeurs créés uniquement avec la guerre, et quand on regarde l'inflation de 82%, on se demande comment les gens peuvent subvenir à leurs besoins vraiment vitaux. Comment c'est possible? Et d'ailleurs, la réponse, ça vient de retraités qui ont manifesté la semaine dernière à Téhéran, à Avaz, Chouch, Isfahan, et qui, l'un de leurs slogans, c'était « Notre pension suffit pour une semaine. Comment faire pour les trois semaines qui restent ?» Ça, c'est la situation économique qui est créée par la guerre et par cette pression des Américains. La nouveauté de ces sanctions, parce qu'on est habitué avec des sanctions avec les Occidentaux et surtout les Américains, mais la nouveauté, c'est que là, ils attaquent toutes les banques intermédiaires, toutes les sociétés qui commercent avec l'Iran. Et ceci a forcé beaucoup de banques en Turquie, aux Émirats, à Qatar, et de ne plus commercer avec l'Iran. Et ça veut dire que pratiquement, les moyens essentiels qui étaient à la disposition du régime iranien pour contourner tant bien que mal les sanctions imposées par les États-Unis et leurs alliés, cette fois-ci, avec cette extension à tout le monde qui traite avec l'Iran, vient de porter vraiment des coups sévères. Et il faut du temps pour le contourner. Le moyen le plus sûr qu'ils ont choisi pour le faire, c'est d'augmenter le commerce avec les petites sociétés, par l'intermédiaire des petites sociétés chinoises, qui n'entrent pas en action avec les Américains, donc même quand ils sont sanctionnés, ça leur fait pas mal, et surtout de ne pas utiliser le dollar, de contourner les circuits en dollars, et de continuer de vendre le pétrole par tous les moyens. Il y a des exportations de pétrole par la route qui coûtent très cher, et d'ailleurs ça ne peut jamais remplacer un grand tanker porteur du pétrole, mais bon, quand même, ils avaient pour 3 mois des stocks flottants qui étaient sur les océans, mais ça, c'est en train de s'épuiser et ils ont beaucoup de difficultés à récupérer de l'argent. Et bien entendu, les Chinois, les sociétés chinoises qui achètent avec des prix soldés du pétrole iranien, ils mettent du temps à rembourser déjà. Eh bien, ils en profitent aussi pour mettre encore plus de pression pour avoir des prix abordables. De l'autre côté, ils sont en train d'augmenter le commerce avec la Russie et la Biélorussie, mais l'infrastructure terrestre n'est pas assez développée et c'est pour cela qu'il y a des kilomètres de camions qui attendent pour être légalement importé, et cela cause énormément de problèmes. Comme toujours, la guerre, et maintenant à la suite de cette guerre, les sanctions sont en train de rendre la vie insupportable, infernale en Iran, et c'est des millions d'Iraniens moyens qui trinquent. Il y a plus de 60% des Iraniens maintenant qui vivent en dessous du seuil de pauvreté, et donc ça, c'est une situation catastrophique créée par les combinaisons des effets de guerre et des sanctions américaines. Ça fait vraiment mal. Ils n'ont jamais eu une telle pression et même si militairement ils ont résisté devant les attaques simultanées des Américains et Israéliens, économiquement cette fois-ci ça fait vraiment, vraiment mal. Surtout que les Européens participent à ces sanctions. L'Union européenne a fait une déclaration comme quoi... étant donné que l'Iran ne respecte plus les traités sur le nucléaire iranien, donc ils acceptent et ils défendent les sanctions américaines. Donc tout le monde est contre. cette situation est très très très mauvaise et bah, ils ne savent pas vraiment où se donner la tête. Mais pendant ce temps, malheureusement, depuis quelques jours surtout, on entend qu'il y a, une possibilité de reprise de conflits, de reprise militaire. Mais paradoxalement, c'est le seul domaine où les ayatollahs résistent le mieux. On a vu avec les attaques américaines, les attaques en représailles des Iraniens, c'est vraiment mal. Et c'est pour ça que ça s'est arrêté d'ailleurs. Mais bon, on pense, on ne sait pas où ça va se donner. Il y a des balais diplomatiques de nouveau parce que tout le monde sent qu'il y a de la guerre en l'air et les Pakistanais, les Qataris, les Turcs sont en train d'essayer de rouvrir les canaux de discussion entre les Iraniens et les Américains. Pour l'instant, on ne sait pas. Maintenant, l'Assemblée générale des Nations unies, qui est en train de se tenir à New York, donne beaucoup de possibilités de discussion, de rencontres formelles et informelles. Donc, il faut attendre le résultat de ces moments. Mais bon, comme tu l'as dit dans ton introduction, il y a deux élections, mi-mandat en Amérique et les élections parlementaires en Israël. Les deux présidents et le premier ministre sont très mal barrés. Et on ne sait pas comment ils vont utiliser ces élections pour profiter de la situation en Iran. C'est très, très, très, très difficile.
0: Et Behrouz, justement, nous avons souvent évoqué les tensions en interne du régime iranien et son évolution et son adaptation à la situation. Et tu me fais penser dans ton intervention à la déclaration du président du Parlement et qui déclarait le 21 août dernier « Nous pouvons disposer de toute la puissance militaire que nous voulons, mais sans circulation financière, croissance économique et production nationale, nous ne pourrons pas tenir face à un peuple affamé. » Est-ce qu'on peut ressentir de l'inquiétude des dirigeants iraniens face à la situation ?
1: Ah oui, et au combien la dissension interne dans le régime islamique sont au zénith. Il y a ceux qui pensent qu'il faut, maintenant que nous avons résisté militairement, il faut ouvrir les canaux diplomatiques et aller de l'avant pour trouver des compromis avec les Américains et aux Occidentaux. Et il y a la faction va-t-en-guerre qui dit que nous avons bien résisté, nous allons résister et nous pouvons vivre comme les Yéménites. Ne manger qu'une seule fois dans la journée, mais de résister jusqu'au bout. Les jusqu'au-boutistes, en ce moment, c'est eux qui organisent les manifestations nocturnes en Iran, c'est eux qui contrôlent une bonne partie de l'appareil militaire de Pasdaran, donc il ne faut vraiment pas les sous-estimer. Surtout que, d'après les dires des autorités iraniennes officielles, et les rencontres qu'ils avaient avec les diplomates étrangers, ils ont dit que, par exemple, après que le mémorandum d'entente qui a été signé avec les Américains, qui est une sorte de cessez-le-feu, eh ben, on a vu que deux jours après, il y avait trois tankers qui ont été attaqués par les Iraniens, et cet ordre d'attaquer ces tankers n'était pas venu du gouvernement ni de centre de commandement central. Ça a été décidé par on ne sait pas qui, où, et ils ont attaqué, ils ont utilisé en fait ceux qui sont pour la poursuite des hostilités militaires, ils ont utilisé ce fait qu'il y a une défense mosaïque en Iran, que les centres de commandement sont tous éparpillés partout en Iran, ce qui a permis d'ailleurs de résister à des premières vagues énormes, dévastatrices des attaques israélo-américaines. Et bien là, ils ont utilisé ça pour donner des ordres à des unités qui étaient subalternes, mais ils avaient pas là, ils n'étaient pas obligés de se référer au commandement central pour décider de ce qu'ils font. Ils ont utilisé cette souplesse de décision pour saboter carrément les négociations qui étaient en route. Il faut voir les journaux comme Kayhan, qui est un va-t-en-guerre catastrophiste incroyable. Hein. C'est des gens qui avaient dit... quand l'Amérique a attaqué les installations nucléaires en Iran, ils ont dit, ben, en réponse, on va attaquer les installations nucléaires de Dimona en Israël. Et il faut provoquer une catastrophe nucléaire en Israël, et ça, ils vont comprendre. Et il faut voir avec qui on a affaire. Mais ces gens-là, en ce moment, déjà, ils sont gonflés à bloc, il faut le dire, avec cette situation militaire que les Américains ont perdue. Ça, tout le monde est d'accord que les Américains n'ont pas réussi à atteindre leur but déclaré au début de la guerre. Et la situation militaire, surtout avec le manque de munitions, ne leur permet pas de lancer une nouvelle vague du type qu'ils avaient fait. Il semble qu'ils sont en train de remplir leur stock, et peut-être c'est une question de temps. On ne sait pas, mais pour l'instant, à cet instant qu'on parle, d'envisager une attaque d'envergure contre la République islamique, et en espérant de pouvoir annihiler leur capacité de riposte, c'est du chimère. C'est pas possible. Ils le savent. L'Iran n'est pas la Syrie, n'est pas l'Irak. C'est un énorme pays avec 1 220 000 km². Ils ont des centres militaires qui sont éparpillés. Et jamais une ou deux vagues d'Alpha Strike, du type qu'ils ont fait déjà, ne garantit pas que l'Iran ne riposte pas. D'ailleurs, on l'a vu avec la Jordanie, les dernières attaques. Malgré tout ce qu'ils ont dit, le propagande militaire, que tout a été intercepté, ainsi de suite, on a vu qu'ils avaient bien atteint la base militaire américaine. Il y avait des F-16 qui étaient touchés, il y avait des gros porteurs qui ont été complètement anéantis. Donc ça veut dire que eux aussi, les Iraniens aussi, ils ont appris comment passer à travers la défense aérienne. Donc militairement, franchement, il n'y a pas de solution. Mais de deux côtés, on sent qu'il y a des fractions qui poussent. Par contre, c'est vrai que le chef de parlement, M. Ali Bar, qui est en même temps le chef de délégation de négociation avec les Américains, d'un côté, M. Pezeshkian, le président de l'autre côté, ils ont l'appui des ex-présidents de la République, Khatami et Rouhani, et ils forment un bloc qui pousse pour négociation, qui disent que nous avons montré notre capacité militaire, mais la situation économique est catastrophique, nous ne pouvons pas continuer, et ils sont en train de pousser. Et il faut dire que même dans ces manifestations nocturnes de guerre jusqu'à la victoire, ils les traitent de traîtres et ils le demandent leur arrestation et demandent qu'ils passent devant les tribunaux militaires pour trahison en temps de guerre. Et la tension interne du régime islamique est à son comble. On a rarement vu une telle hostilité entre les deux factions et c'est explosif. Il n'y a pas de consensus actuellement et c'est pour ça que même si il y a une négociation qui avance d'un pas, personne ne peut dire que la réaction de l'autre faction va être comment. Et comme je rappelle, l'attaque de trois camps tankers qui a tout mis à plat et a vraiment anéanti les points avec les Américains, et ça peut se reproduire. Mais d'ailleurs, sous pression de cette fraction va-t-en-guerre en Iran, et les conditions qu'ils ont apparemment transmises par le billet des intermédiaires pakistanais aux Américains, et c'est une répétition de les demandes de l'Iran dès le départ. Enlèvement de blocus, remboursement enlever la sanction qui pèse sur les avoirs iraniens dans les pays occidentaux, et ainsi de suite. Il n'y a pas de nouveauté. Et on ne sait pas pourquoi, cette fois-ci, les Américains qui sentent que ces sanctions économiques sont en train de faire basculer les rapports de force dans leur faveur, pourquoi ils vont accepter de reculer, sauf si eux aussi, ils sont coincés par ces élections. On sait que cette guerre est très, très impopulaire en Iran. On sait que Trump est en une position très défavorable. Les républicains sont en position très défavorable et qui commence à se traduire par les défections et les positions anti-Trump. Par exemple, dans le dernier vote sur la résolution qui limite le pouvoir du président pour continuer la guerre contre l'Iran, 7 sénateurs républicains ont signé avec les démocrates. Ça, c'est une nouveauté. Et c'est un signe que les protestations contre cette guerre atteignent maintenant à des niveaux jamais vus avant, et ça montre que il peut y avoir une pression énorme sur Trump de ne pas recourir de nouveau à de forces militaires. Ça, c'est possible. Mais on connaît Trump. Il ne veut rien savoir. Même si Pentagon lui dit que si on fait ce que vous demandez, c'est un suicide, ben il va dire, allez-y, suicidez-vous. Et nous n'avons pas affaire avec quelqu'un qui est rationnel. C'est ça qui rend tout danger. De l'autre côté aussi, en Iran aussi, nous avons des politiciens qui ne sont pas rationnels. Donc il y a des fous de deux côtés. Des gens qui ne pensent qu'à leur propre intérêt et ils s'en foutent royalement de ce qui se passe dans l'échelle nationale. C'est très très grave. C'est très inquiétant cette ambiance et ces interlocuteurs de deux côtés qui sont des jusqu'au boutistes et qui font, comme on dit communément, qui ne font qu'à leur tête. Et on ne sait pas exactement où on va. C'est très très dangereux. Mais les situations physiques, matérielles, des arsenaux de deux côtés, peuvent nous rassurer qu'au moins jusqu'à aux élections de mi-mandat dans 5 semaines, ça vient de vite, hein, dans 5 semaines, les Américains ne vont pas attaquer l'Iran. Mais ce n'est pas la même chose côté Israël. Netanyahu est en situation très, très défavorable. Il paraît que dans les derniers sondages, dans le meilleur des cas, il n'aura pas que 50 sièges, très loin de 61, qui peut garantir sa majorité et qui reste au pouvoir encore une fois. Et donc, c'est lui qu'il faut déclencher une guerre pour provoquer une condition de sécuritaire à cause de guerre, parce que les Iraniens vont riposter, donc il y aura des sirènes partout, on rebelote de ce qui s'est passé, et dans ces conditions, peut-être même que les élections vont être reportées déjà, ou dans ces conditions où on sait qu'il y a un patriotisme anti-Iran qui est alimenté depuis X temps de deux côtés, et par les Israéliens et par les slogans de type Ahmadinejad, qui peut changer le don en faveur de Netanyahou. Et on connaît Netanyahou, c'est un machiavélien, il n'en a rien à faire avec le futur d'Israël en tant qu'État. Il ne pense qu'à lui, il sait qu'il est vraiment mal barré, et surtout avec son rapport de Haaretz, qui dit qu'il était au courant de 7 octobre, mais qu'il n'a rien fait, et il est vraiment dans les sales draps en ce moment. Et donc, pour moi, le danger d'une flambée de violence

0: Vous êtes toujours sur Fréquence Paris Pluriel, vous êtes à l'écoute des brèves d'Iran et nous sommes en compagnie de Vérouz Farhani du collectif Solidarité Socialiste avec les travailleurs en Iran. Vérouz, avant la pause musicale, on a beaucoup abordé les tensions, divergences à l'intérieur du régime iranien et aussi les jeux des géopolitiques au niveau de la région. Mais revenons quand même à la population iranienne, à la société iranienne, et qui, comme on disait dans l'introduction, on montre que les dynamiques sociales qui avaient été interrompues par la guerre, ils sont quand même à l'œuvre. Et c'est ça qui pourrait aussi expliquer, et parce que potentiellement, les régimes peuvent s'attendre à de nouvelles révoltes, malgré que c'est sous les bombardements, mais on a bien constaté à l'introduction qu'il y a un renforcement de la répression. Alors, comment le pouvoir renforce ces dispositifs sécuritaires et quelles sont les conséquences?
1: Oui, c'est la situation à ce niveau-là, c'est vraiment très paradoxal. Par exemple, on sait que la vague des exécutions continue en Iran. Le mois dernier, il y avait plus de 70 exécutions, et dont un tiers était directement lié aux gens qui ont été arrêtés pendant les manifestations de janvier. Alors, ce qui est le souci, c'est que dans cette situation, avec cette odeur de guerre et qui est toujours dans l'atmosphère, eh ben, ils accusent très facilement des gens, et surtout, il ne faut jamais l'oublier et rappeler les paroles de responsables de Mossad qui avaient dit ouvertement, oui, nous avons des agents de Mossad qui sont dans les manifestations, qui les dirigent, qui sont là, qui les organisent. Ça donnait une bonne excuse, très très bonne excuse, au régime iranien pour arrêter les gens et les accuser de collaboration avec Israël. Et en temps de guerre, la sentence, ça tombe tout seul, c'est l'exécution. Donc j'allais dire irresponsabilité, mais en fait, ils savent parfaitement ce qu'ils font. Ils veulent juste provoquer une tension énorme en Iran, les responsables de Mossad. Ils n'ont rien à faire avec le destin des Iraniens. Ils veulent simplement saboter ce régime et mettre l'Iran en chaos. Ça, on en a parlé plusieurs fois. Ce n'est pas du tout pour la démocratie en Iran ou le progrès en Iran que les Iraniens sont en train d'agir. Ils veulent détruire ce qui est l'Iran. Dans l'état actuel, l'Iran est trop grand et trop puissant. Ça a été dit plusieurs fois par

0: responsables israéliens pendant les deux dernières décennies, ça ne date pas d'hier, que l'Iran, même démocratique, est un danger existentiel pour Israël parce que l'Iran est trop grand. Il faut le casser. Et c'est pour ça qu'ils sont en très bons termes, et parfois avec des tendances séparatistes et des ethnies en Iran. Et ça, c'est une autre histoire qu'on en a déjà parlé. Mais une chose est sûre, si aux premières semaines, à la première semaine des attaques conjointes américano-israéliennes, il y avait dans certaines couches de population un sentiment de soulagement pour le simple mathématique. Nous n'avons pas réussi à les faire. On a donné un prix élevé avec des dizaines de milliers de morts. Maintenant, c'est à eux de finir le travail et peut-être qu'eux, ils vont nous libérer, entre guillemets, de ce régime. Donc, il y avait pendant très peu de temps, vraiment une ou deux semaines grande maximum, un sentiment dans certains quartiers d'Iran, on l'appelle toujours en disant Téhéran, c'est le nord, c'est les riches, le sud, c'est les pauvres. Dans les quartiers centre de nord, il y avait effectivement des gens qui montraient leur soulagement de début de cette guerre. Ce sentiment pro-guerre est anéanti en Iran. Tous les rapports, sans exception, montrent que, à part quelques vraiment couches extrêmement riches qui n'aspirent que d'être au service des Américains et Israéliens qui ont des rapports, déjà des rapports avec eux, la grande majorité, la très grande majorité des Iraniens sont contre la reprise de guerre. Ils n'en veulent pas. D'ailleurs, dans toutes les manifestations de rue, essentiellement, parce qu'en ce moment, ce sont eux qui battent le pavé, les retraités, il y a un slogan qui vient tout le temps, non à la guerre. En persan, ça dit « Ma adjang bizarim, maishatam nadolim ». C'est rythmique, qui se traduit par « Nous détestons la guerre et nous n'avons pas de quoi vivre ». Mais « Nous détestons la guerre », c'est une phrase qui vient en leitmotiv, sans arrêt dans les manifestations. Donc les pro-guerre, les royalistes iraniens, en premier lieu, leur chef de guerre, M. Reza Pahlavi, n'a plus aucun soutien dans les couches populaires des Iraniens. Ça, c'est un fait. Si j'ose dire, il y a un point super positif, indiscutable, c'est que les royalistes ont perdu l'illusion qu'ils avaient réussi par biais de matraquage de télévisuel, le matraquage des canaux d'Israël, surtout avec le 2 télé Iran International et Maloto, c'est parti en fumée. Ils ont montré leur visage, les Iraniens ont compris que la guerre n'apporte que le malheur et destruction et la misère, ce qu'ils sont en train de subir en ce moment. Donc, si j'ose dire, si on peut déduire un seul point très positif de cette guerre, c'est que les royalistes sont anéantis à l'intérieur de l'Iran. Et ça, c'est quelque chose que j'ai le plaisir de le répéter à chaque fois que je fais une analyse de situation, et ce n'est pas du tout exagéré. De l'autre côté, la répression en Iran, ça a toujours été très sophistiqué. Ce n'est pas la Soudan al-Bashir. On ne met pas tout le temps les mitrailleuses lourdes, on tire sur les manifestants. Ils le font quand ils pensent que leur survie est en danger, comme ils l'ont fait en janvier. Le massacre de janvier, c'était quand ils ont dit « là, nous sommes en danger ». Donc, ils ont donné 2 heures aux manifestants de quitter les lieux, et s'ils ne sont pas partis, ils ont attaqué. Surtout qu'on sait maintenant que vraiment les agents pro-Mossad, pas forcément les agents de Mossad, mais les agents pro-Mossad ont fait beaucoup de provocations aussi, en s'en prenant, comme il avait dit M. Trump, « Allez-y, prenez le centre de pouvoir, l'aide est en train d'arriver. » Ils avaient vraiment cru ça et ils avaient passé à la vitesse supérieure, ce qui a provoqué des affrontements entre les deux camps et des dégâts qu'on connaît. Mais en ce moment, par exemple, ils ont libéré pour quelque temps M. Tajzadeh, Mostafa Tajzadeh, qui est une figure des réformateurs de type Khatami et Rouhani. Ils l'ont laissé sortir pour des raisons médicales, comme toujours. De prison, ils ont libéré Nasrin Mohammadi, prix Nobel de la paix, et les Sédola sont des adversaires de factions va-t-en-guerre en Iran, et on peut le même taxer, surtout monsieur, Madame Mohammadi, de pro-occidentaux, occidental, ça on le sait. Tajdado aussi, c'est pour que les négociations avancent. Donc, d'un côté, on a eu plus de 70 exécutions, donc 21 politiques, qui est énorme. C'est une machine de tuer qui est en train de ravager et qui est en train d'avancer dans cette situation. Et de l'autre côté, il libère des personnalités très connues qui sont pour le dialogue, qui sont pour l'avancement des négociations. Et ça reflète un petit peu ce querelle interne dans les institutions d'État en Iran. Et chacun pousse dans le domaine où il peut le faire. Libérer des prisonniers de ce type, et c'est dans le ressort du gouvernement iranien. C'est pas les prisons de Pasdaran qui est contrôlée par les va-t-en des guerres. C'est les prisons, si j'ose dire, officielles en Iran. Parce qu'en Iran, plusieurs fois j'ai dit, on a le luxe d'avoir deux armées, deux systèmes de renseignement et deux systèmes de prisons. L'un est contrôlé par l'État officiel, qui est dirigé par le président qui est élu, et l'autre, c'est dirigé par le Pasdaran, on ne sait pas qui est-ce qui le dirige, il ne répond à personne, sauf au guide suprême, et ces deux appareils de militaires et appareils de répression parallèles, et c'est une nouveauté de la République islamique d'Iran. Mais attention, à cause de guerre, il y a une intégration de plus en plus poussée entre l'armée officielle iranienne et le corps de Pasdaran, avec la suprématie de Pasdaran. Ça veut dire qu'ils sont en train d'intégrer petit à petit l'appareil de l'armée classique sous le commandement de Pasdaran, et avec des contraintes de guerre. Ils ont compris que quand l'attaque est trop forte, ils ne peuvent pas agir séparément, il faut un commandement commun qui existait, mais ils veulent le faire une sorte de commandement intégré maintenant. Ça, c'est une évolution dans la partie des forces militaires en Iran qui est non négligeable, qui est un résultat direct de cette guerre. Ça, il faut. Mais dans le niveau appareil répressif des prisons, le service de renseignement, la séparation est toujours totale. Et ça veut dire que quand on arrête quelqu'un de votre famille, et c'est fort possible que si vous allez à la prison centrale d'Evin pour demander de nouvelles de lui, ou si vous vous adressez au centre d'information du gouvernement, ils vont vous dire « mais c'est pas nous qui l'ont arrêté, et c'est pas nous, on ne sait pas où il est, allez voir avec les Pasdaran ». Donc cet appareil répressif non officiel est très officiel d'ailleurs. Et ça veut dire que les gens ils vous réfèrent et vous avez des numéros de téléphone, vous avez des endroits d'aller voir où est votre membre de famille qui a été arrêté. Et ça, cette séparation, et ça existe, et ça continue d'exister, et au fait, ça marche encore de plus en plus fort. C'est ça qui est dangereux, et c'est ça qui explique des signes qui peuvent être considérés comme tout à fait conflictuels, comme continuer l'exécution des opposants, et de l'autre côté, libérer les personnalités de l'opposition. Ça paraît contradictoire, mais au fait, ce ne l'est pas. Parce que c'est deux factions différentes qui les gèrent. Et d'ailleurs, ceux qui sont libérés des prisons, normalement, sont protégés parce qu'ils peuvent être attaqués par l'autre faction avec des gens qui disent « faux à volonté ». Ça, c'était une phrase inventée par M. Khamenei qui a été tué dans cette guerre. Cette expression de « faux à volonté », quand il l'utilisait, c'était adressé à cette partie de l'appareil de l'État, la partie non officielle, mais très efficace, en disant « allez-y, il lâchait les chiens », si on parle communément. Il lâchait les chiens avec cette phrase. Et cette foi à volonté, en ce moment, c'est très dangereux. Et les personnalités de l'opposition, interne, il faut qu'ils fassent gaffe aussi, et même les gens qui sont libérés, il faut qu'ils fassent attention, parce qu'ils peuvent être atteints par cette partie-là. Mais pour dire que la répression est à comble. Ils sont dos au mur. Ils savent qu'ils sont dos au mur. Et il y a deux tendances. Il y a l'une que tu l'as bien citée, et Ghalibov qui dit On peut tout faire militairement, mais on peut pas, on peut rien faire économiquement. Donc, il faut qu'on négocie. Et ceux qui disent non, j'ai entendu de mon, mes propres oreilles un agitateur de ces va-t-en-guerre. Et dans une de ces manifestations nocturnes qui est organisée, ils le font de moi maintenant, qui disait « Vous croyez que nous avons gagné cette guerre tout seul ? Vous n'avez pas vu la main de Dieu ? Vous n'avez pas vu la présence de Imam Hussein qui dirigeait nos troupes ? Avec eux, nous allons non seulement battre les Américains, mais nous allons conquérir la Maison Blanche. » Bon, bah, vous avez quand même des gens qui sont en train d'agiter avec des phrases comme ça, bon, on peut sentir quand même déjà, physiquement, on peut en douter qu'ils sont en bonne forme, mais c'est une faction qui existe. Et ce sont des gens, les va-t-en-guerre de ce type, qui poussent. Donc, la situation est très instable, mais pour l'instant, les canaux officiaux sont contrôlés par la partie de Pezeshkian, de Radiba, et il y a un changement qui montre que quand même, la partie qui pousse pour l'avancement des négociations a gagné quelques points. C'est le remplacement de commandant de Passe d'Aron, Zolradr, dans le Conseil national de sécurité, par M. Mohsen Rezaei, qui est un ancien général de Passe d'Aron. Même si on peut le considérer d'être dans le camp des militaires de Passe d'Aron, il est beaucoup moins impulsif et beaucoup moins va-t-en-guerre que M. Zorin. Donc, ce passation de pouvoir qu'on dit que tu as été demandé et accepté et, disons, ordonné par le guide suprême caché, M. Mojtaba Khamenei, montre quand même que malgré toute cette rhétorique, ce propagande pro-guerre, la faction qui pousse pour les négociations, quelquefois, a les avantages. Mais le problème, je répète, c'est que vous pouvez signer n'importe quoi avec les Américains. D'ailleurs, le côté américain, on sait que Trump peut signer quelque chose aujourd'hui et de le renier le lendemain. C'est instable. Mais le côté iranien aussi, c'est instable. Ils peuvent signer quelque chose au nom de l'État iranien, mais trois jours après, il y a une faction de Passe d'Aron qui va tirer sur Tanker, il va lancer un missile sur Arabie Saoudite ou Kuwait ou ailleurs. Donc, franchement, c'est une situation instable, mais ce qu'on est sûr, c'est que les Iraniens, dans leur très grande majorité, ont ras-le-bol de cette situation, ras-le-bol de cette guerre. Je répète, les slogans anti-guerre, on l'entend maintenant partout. Partout, mais absolument partout, sauf dans cette manifestation nocturne organisée par des pro-guerres. Et ça, c'est peut-être un signe qui montre que ils sont obligés de tenir compte de ce sentiment. Ils sont obligés de voir la réalité. Et cette analyse que tu as donnée de Gralibas est tout à fait juste. Ça veut dire que l'économie iranienne est en train de s'effondrer. Et on ne sait même pas comment ça marche en ce moment. Et regardez la situation bizarre qui est en Iran. Il y a de plus en plus des possibilités de reprise des actions militaires. Il y a des gens qui manifestent le soir, qui demandent cette reprise de solidarité parce qu'ils peuvent les gagner. Et de l'autre côté, les représentants de patronat, l'État et les organes à la solde, les organes ouvriers à la solde du gouvernement, qui sont en train de négocier pour annoncer le nouveau salaire minimum en Iran. De l'autre côté, vous voyez que l'économie tourne. Il n'y a pas manque de produits de nécessité, mais ils sont tellement chers que les gens ne peuvent pas l'acheter. Ce qui est un problème en ce moment en Iran, ce sont les médicaments. Parce que le trois quarts des usines de fabrication des médicaments ont été touchées par les Israéliens. Et vous voyez où je veux venir. Hein. C'est une guerre de libération du peuple iranien par l'armée d'Israël qui attaque les usines de fabrication de médicaments quand même, hein, qui attaquent les universités, qui attaquent les ponts et ainsi de suite. Mais ça provoquait une pénurie de médicaments et l'Iran était presque autosuffisant en médicaments. Je crois que c'est le seul pays de la région qui avait cette capacité. Mais ça a été presque anéanti par cette guerre et ça se montre aussi il y a la manque de produits nécessaires dans le domaine de santé, ça se fait sentir de plus en plus, et c'est ça aussi qui alimente ce sentiment anti-guerre, mais de l'autre côté, le risque des explosions populaires et des manifestations anti-gouvernementales non contrôlées par personne, C'est ça qui donne un sentiment que peut-être on est en train d'aller vers une sorte de chaos en Iran. On l'espère pas, on espère que les militants qui sont présents en Iran, ceux qui organisent ces manifestations, ces grèves, parce qu'il y a des grèves dans ce qui reste de l'industrie lourde en Iran, et surtout dans les pétrochimies. Je vous ai déjà raconté, je crois qu'il y avait une grève, et cette fois-ci, ça a été fait par les trois secteurs des employés de l'industrie pétrolifère en Iran. Et ça, c'est très, très, très rare de voir que ces trois secteurs qui ont des contrats différents, ils s'organisent en même temps pour mener à bien une opération. C'est très, très délicat, la situation en Iran, mais une combinaison de répression, de résistance, de tendance pro-guerre, anti-guerre, c'est vraiment très, très difficile.
1: Alors, Beyrouz, est-ce qu'on peut revenir un petit peu comment s'est passé l'anniversaire du début de l'insurrection Femmes, Vie et Liberté? On avait vu en introduction que les partis kurdes, ils avaient appelé à une grève générale, mais en même temps, ils appelaient aussi à toutes les associations, les partis politiques de s'associer, et qu'il y avait aussi des manifestes des syndicats et des organisations civiles pour réaffirmer les valeurs des Femmes, Vie et Liberté.
0: Tout à fait. Là aussi, ça montre le paradoxe de cette situation. L'appel à la grève a été lancé par une coalition de partis kurdes, dont trois étaient pro-guerre. Dont trois qui étaient même, d'après les informations, en négociation avec l'administration Trump et qui avaient montré leur volonté de participer à cette guerre. C'est ça le paradoxe iranien. Et cette coalition des partis, il faut le dire, partis de droite. C'était pas de gauche, hein. Il y a pas un seul parti de gauche dans cette coalition, mais qui ont quand même une base populaire en Iran, et surtout le Kurdistan, c'est vraiment, ça ne reflète pas du tout l'exemple type d'Iran. Ils ont une histoire très approfondie et enracinée de relations avec des partis, d'organisations, ils sont en avance sur tout le monde. Et c'est pour ça que les Kurdes ont toujours joué un rôle pionnier dans les manifestations et dans les contestations en Iran, et il faut le saluer. Mais cette fois-ci, nous sommes dans une situation où il y a des gens qui appellent à la grève générale en commémoration de grands mouvements de Jina, Femmes, Vie, Liberté, et en même temps, il y a trois parmi eux qui avaient montré leur volonté d'agir carrément comme l'armée de terre de l'attaque aérienne des Américains israéliens. Mais, comme toujours, il y a des partis de gauche, certaines partis de gauche qui se sont associés, et pas à cet appel, et ils ont appelé de leur côté pour la manifestation et pour cette grève, et ça c'est important. Il n'y a pas une coalition de gauche et de droite sur ce point en Kurdistan, et les deux par grand parti de gauche en Kurdistan, ils ont soutenu la grève, mais ils n'ont pas soutenu l'appel à la grève. C'est très délicat, mais c'est pour vous dire qu'il y a du changement de ce côté aussi. De l'autre côté, toutes les associations, toutes, sans arrêt, sans exception, tous les syndicats officiels, non officiels, toutes les associations ont commémoré cet anniversaire, ils ont appelé à la continuation de la lutte civique, ils ont appelé à des changements et ils ont réaffirmé leur solidarité avec les prisonniers politiques. La demande de libération des prisonniers politiques, on l'entend de plus en plus dans des manifestations. Ça, c'est un signe très, très important de la politisation de mouvements revendicatifs. C'est une très, très bonne nouvelle. Et ça, on l'a vu dans les déclarations à l'occasion de cette commémoration du grand mouvement Fin Vie Liberté. Et cette fois-ci, on n'a pas entendu, même pas une fois, des appels pro-royalistes. Ça, c'est des bonnes nouvelles qui arrivent de côté de l'opposition et de côté des gens qui sont le véritable leader de ce mouvement de revendication. Mais il faut le dire, ça a été dignement commémoré et surtout la grève en Kurdistan était une réussite comme toujours. Ça a été une réussite, ils ont fermé leurs portes. On n'a pas encore de nouvelles de est-ce que les unités de travail, les usines qui existent au Kurdistan, ils ont fait grève vraiment ou pas, on ne sait pas. Mais les petits propriétaires, les boutiquiers des artères commerciaux des grandes villes de Sanandaj, Marivan, Mahabad, des villes kurdes, ils ont vraiment baissé le rideau et c'était très, très exceptionnel si vous voyez une boutique qui était ouverte. Donc, cette grève est une réussite, mais je répète, ceux qui ont appelé à cette grève, ils avaient des revendications divergentes et il y avait surtout trois partis qui étaient pour la guerre et cette fois-ci, et ils n'ont rien dit dans leur déclaration, ils ont complètement oublié qu'il y avait un phénomène qui s'appelait la guerre entre l'Iran, Israël et Amérique, passé sous silence complètement. Tandis que dans la déclaration d'un des partis de gauche radical, comme elle est révolutionnaire, ils avaient dit que nous ne voulons pas de guerre, tout en appelant à la commémoration et tout en appelant à participer à cette grève générale, ils avaient souligné qu'ils sont contre la guerre. Et ça montre que les relations entre les partis en Kurdistan est bien évolué.
1: Ils sont évolués aussi en fonction des changements géopolitiques régionaux par rapport à la situation des Kurdes en Irak aussi. Donc il y a un jeu aussi géopolitique qui a changé. Mais c'est très
0: Et
1: intéressant.
0: Rojava aussi.
1: Et au Rojava aussi. Donc effectivement, on voit bien que les alliances avec les États-Unis aux Kurdes n'ont jamais vraiment donné satisfaction pleinement. Hein. Bon. Mais c'est important ce que tu as développé sur la politisation des revendications, et notamment pour les faits d'opposition à la guerre, et aussi les liens avec les prisonniers, parce que une revendication aussi qui apparaît de plus en plus, c'est non aux exécutions.
0: Exact. Deux choses. Là, depuis un mois, il faut dire que nous avons trois slogans politiques qui se sont scandés dans les mouvements revendicatifs en Iran, qu'on entendait de temps en temps dans le passé, mais pas comme ça. Pas avec cette insistance et pas avec ce rythme. Ça, le premier, c'est non à la guerre. Là, nous ne voulons pas de guerre, on l'entend partout. Deuxième, c'est non à l'exécution, non à la peine de mort. Ça, on l'entend de plus en plus. D'ailleurs, quand il y avait l'exécution à Isfahan, quand ils avaient voulu faire des exécutions publiques, d'après des nouvelles qui étaient contradictoires, mais de toute façon, on pouvait en déduire qu'il y avait une sorte de protestation des gens qui ont perturbé cette scène macabre d'exécution en public. Donc ça veut dire que vraiment, hostilité à la peine de mort a beaucoup gagné de terrain et c'est une très très bonne nouvelle. Et le troisième point, c'est la demande de libération des activistes et pas seulement, et parce qu'il y a beaucoup qui sont arrêtés dans le mouvement de protestation et de guerre et c'est qu'on ne connaît même pas leur nom, les soldats de ces mouvements revendicatifs, mais la demande de libération des prisonniers politiques. Ça, c'est la nouveauté. Ça montre que le mouvement revendicatif est en train de se politiser et on sait qu'avec cette pression économique, c'est inévitable dans un peuple comme l'Iran, le peuple iranien, qu'il y aura des mouvements encore plus intenses de revendication. Toute la question, c'est que à quel point ils peuvent être organisés, à quel point ils peuvent être, disons, en convergence et avec quelle opposition? Comme toujours, la question d'organisation, c'est notre talon d'Achille dans cette dans cette situation. Mais bon, ils sont en train d'avancer et surtout cette politisation montre que on ne peut plus parler simplement de mouvements revendicatifs. On ne peut plus parler de mouvements de retraités qui demandent la revalorisation de leurs pensions et leurs protestations contre leurs conditions de vie infernales. En même temps, ils ont des demandes politiques et ils osent le dire malgré cette répression. Cela montre que l'Iran est en ébullition. On voit qu'ils sont en train d'aller vers quelque chose. On l'espère que ça ne soit pas simplement une explosion, que ça soit une sorte mouvement vers un changement plus profond.
1: Merci beaucoup, Vérouse. Notre émission arrivera bientôt à sa fin, mais avant de nous quitter, est-ce que tu peux nous parler des échos, les échos d'Iran, numéro 33 de septembre, on peut trouver en ligne?
0: Tout à fait, et surtout que à cause de cette situation changeante en Iran et très critique, vous avez vu que l'écho d'Iran, qui est disponible sur le site de l'écho d'Iran sur Internet, a été, disons, a pris un rythme presque mensuel ou parfois même hebdomadaire. Et il y a plusieurs numéros de l'écho d'Iran qui ont été issus, qui ont été envoyés sur le site. Les dernières informations sont toujours là. Sachez que les informations que nous donnons dans l'écho d'Iran est vérifiée plusieurs fois. Il n'y a pas une fausse information là-dedans. Et chaque fois que nous avons une information qu'on doute, on ne le publie pas. Donc, si vous voulez vous renseigner sur l'état réel des rapports de force en Iran et des analyses qui valent qu'on les écoute, qu'on le lise, n'hésitez pas, allez-y sur le site Écho d'Iran. Et numéro 33 vient de sortir il y a 2 jours et je crois qu'il y en a 24 pages et il y a des analyses qui valent la peine qu'on le regarde. De l'autre côté, il y aura une manifestation le 27, dimanche 27 septembre, qui partira vraisemblablement de Place de Fête, qui est organisée par les associations de défense des droits de l'homme et contre la guerre. Et donc, nous vous invitons, si vous pouvez, de soutenir ce type de manifestation, même si parfois on n'est pas tout à fait d'accord avec tous les slogans, mais le cœur est là, l'essentiel est là. Et donc, cette manifestation pour 27 septembre, on espère que ça sera une réussite.
1: Merci beaucoup, Vérouz, pour ton intervention. Je rappelle à nos auditeurs qui étaient à l'écoute des brèves d'Iran, qui ont été en compagnie de Vérouz Farahani, du collectif de solidarité socialiste avec les travailleurs en Iran, et que cette émission a été enregistrée les lundis 21 septembre. À très bientôt, Vérouz, sur l'antenne.
0: Merci encore, Julia, et vraiment, c'est une superbe occasion que vous nous donnez de parler avec les militants de terrain dans le Grand Paris.
1: Merci beaucoup, Vérouz. À bientôt.
0: À bientôt.

0: Salut à toutes et tous. Vous êtes bien à l'écoute de L'Envolée. Il est 19h. On est en direct sur FPP Paris et dans toute l'Île-de-France, et plus précisément dans les prisons à Bois d'Arcy, Nanterre, Fresnes, Fleury, La Santé, Villepinte, Versailles, Osny, Poissy, Réau, Liancourt, Vincennes, Roissy et Palaiseau. Si l'émission de ce soir est en direct, elle est préparée et enregistrée avec du contenu fait par Elsa. Merci à elle et merci aussi à Louise pour les lectures. 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Alors, pour nous écrire à L'Envolée, c'est l'envolée-fpp, 1 rue de la Solidarité, 75 019, Paris. 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Avec ce numéro, vous pouvez nous laisser un message sur le répondeur ou l'utiliser avec les messageries sécurisées, Telegram, Signal, pour nous laisser un message écrit ou vocal. 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Alors, ce soir, nous allons écouter Fleurine, la sœur de Paul Tancre, dit Lapin, qui a été tué au mitard de... Aujourd'hui, nous allons écouter Fleurine, la sœur de Paul Tancre, dit Lapin, qui s'est fait tuer par la police municipale de Marigny-lès-Compiègne fin août. Puis on lira et discutera de la lettre qu'on a reçue depuis le QLCO, donc le quartier de lutte contre la criminalité organisée à Vendin. On va lire et discuter la lettre. Et donc, tout de suite, la parole à Fleurine et Elsa. On s'excuse par avance pour le petit buzz en fond qu'il risque d'avoir. Il n'existait pas au moment où ça a été enregistré.
1: Allez, vas-y, c'est lancé. C'est lancé. Donc, on va aujourd'hui interviewer Fleurine, qui est la sœur de Paul Tancre, qui était surnommé Lapin, et qui a été tuée, on va dire, dans un accident avec la police municipale. Et les proches se sont mobilisés pour protester contre ce qui s'était passé et obtenir vérité et justice au sujet de ce qui s'était passé. Donc bonjour Fleurine.
2: Bonjour.
1: Donc tu es la sœur de Paul Tancre. Je te laisse te présenter et présenter ce qui s'est passé, nous dire un peu ce que tu as envie.
2: Alors bonjour, moi je m'appelle Fleurine, je suis la petite sœur de Tancre Paul, dit Lapin. J'ai appris la mort de mon frère, je sais qu'il est décédé vers minuit le 21 à août. C'est un ami de mon frère, en fait, qui a appelé ma sœur. Ma sœur m'a appelé en panique. Donc, c'est moi qui ai appelé ce monsieur, qui est un ami très proche de mon frère. Il m'a dit que mon frère était dans l'Oise Hebdo, donc le journal régional de Compiègne.
1: Ah, donc vous l'avez appris par les journaux.
2: Oui, c'est okay. Ça. Personne nous a contactés. On est au courant de strictement rien. Moi, j'ai essayé de l'appeler sur son portable. Ça sonnait, mais... ça répondait pas, ce qui me répondait tout le temps en fait au téléphone, on me rappelait, et là pas de nouvelles.
1: Ouais.
2: Donc je voulais pas y croire du tout. Bah, absolument pas, pour moi c'était pas possible en fait. Et sur le journal, c'était bien le nom de mon frère qui disait qu'il était décédé. Parce qu'il était qu'un ami à lui ce soir-là.
1: Ouais.
2: Mais je voulais pas en fait, c'était pas dans ma tête, c'était pas lui, c'était pas mon frère. Je l'avais vu une journée avant au téléphone. Et c'était pas lui quoi, dans ma tête c'était pas possible. Donc j'ai lu l'article Et donc j'ai appelé mon autre frère et je me suis dit, ils sont trompés, c'est pas lui, c'est pas possible. Et je dis à ma sœur, bah, vas-y chez lui. Donc elle est partie chez lui pour vérifier. Et au début, elle me dit, c'est bon, parce que mon frère avait un camion pour travailler parce qu'il est artisan. Elle me dit, c'est bon, son camion, il est là. Donc elle a couru dans la maison. Et quand elle est rentrée dans la chambre, elle a dit, le lit, il n'est pas défait, le lit, il n'est pas défait, il n'a pas dormi là.
1: Aïe, aïe, aïe.
2: Donc là, ben. Donc, je voulais toujours pas y croire, hein. C'était pas possible pour moi, c'était lui. J'ai dit qu'ils vont dans les hôpitaux, je sais pas, autour de là-bas, parce que moi j'étais pas là-bas en fait, j'étais à 120 km.
1: Ouais.
2: Donc c'était ben, trop lent pour moi d'arriver, de savoir les choses, quoi. Du coup, j'ai appelé les hôpitaux, tout autour de l'Oise. J'ai dit sa date de naissance, son nom, ils m'ont dit non, on n'a personne, mais. Monsieur, quand même, c'est obligé, quoi. Il y a eu un accident, mon frère est obligé d'être admis dans l'Oise, c'est obligé. Il me dit, je suis désolé, mais on n'a personne de ce nom-là. Donc, du coup, j'étais rassurée
1: Ouais.
2: parce que je me suis dit, voilà, il a rien, quoi. Il a rien, il n'est pas à l'hôpital, il a rien. Donc, c'est même pas moi, c'est mon fils qui a appelé la police de Compiègne. Là, il me passe le policier. Je lui dis, voilà, mon frère, je comprends rien du tout. Je vois qu'il y a un journal, que mon frère est dans le journal, qui serait décédé d'un accident. J'appelle les hôpitaux, j'ai pas de nouvelles de mon frère. Et il me demande mon nom. Donc je lui donne mon nom. Ensuite, il me demande mon adresse. Mais je dis, monsieur, c'est pas le moment de. Je m'en fous de mon adresse, en fait. Je veux savoir seulement si vous avez mon frère et s'il est vivant. Et si tout va bien. Il me dit, il faut passer au commissariat.
1: Excuse-moi, dans le journal, il était écrit que, il était juste écrit qu'il y avait eu un accident, ou il était écrit qu'il y avait eu un souci avec la police?
2: Juste un accident.
1: Ouais, ok, donc à
2: Non, non,
1: ce...
2: les policiers n'étaient pas mis en cause du tout. Moi,
1: Donc à ce moment-là, toi,
2: mon
1: tu penses
2: frère.
1: juste que ton frère a peut-être eu un grave accident.
2: C'est tout. C'est
1: Ok.
2: simplement ça. J'ai eu aucune arrière-pensée
1: Ouais, d'accord.
2: de tout ça, en fait. Pour moi, c'est mon frère qui s'est fui tout seul,
1: Ouais.
2: de base, on va dire, dans ma tête. Et là, mais comme le policier me dit ça, je me dis, bah, c'est bon, vous l'avez, quoi. C'est bon, il a envie. Donc, voilà, Et j'appelle ma sœur qui est là-bas, je lui dis qu'il faut aller voir au commissariat, je pense qu'il est là-bas, parce que dans ma tête c'était comme ça, quoi. Il était là-bas. Je lui dis donc allez-y voir vite fait au commissariat, dépêchez-vous. Et là, je crois que personne n'est au commissariat de toute façon, parce qu'ils l'ont retrouvé sur Creil. Et avant ça, c'est son ami qui m'a rappelé et qui me dit je suis désolé, mais c'est bien lui qui est parti. Tu vois. Là, moi je suis tombé, en fait, je me suis effondré. Je me suis cassé le bras par terre tellement je suis tapé fort. C'est mon fils qui a parlé, après je m'en rappelle plus, en fait, j'ai plutôt un trou noir. Et ben là, c'était toujours. J'arrivais pas quoi, à croire que ça pouvait être lui. Encore, tu vois. Et du coup, là, ensuite, je suis parti, j'ai pris la route. Je pensais qu'il était encore à Compiègne quand j'ai pris la route. Et mon autre père m'appelle sur la route, il me dit là, à Creil. Mais j'ai dit pourquoi il a créé, je comprends rien quoi, parce que si vraiment il est décédé à Compiègne, il doit être encore à l'hôpital de Compiègne. Donc bon bref, j'y vais à Creil, puis la route c'était interminable pour moi bien sûr. Et quand j'arrive, il y a des policiers partout,
1: À
2: mais
1: l'hôpital.
2: partout, à l'hôpital oui, de Creil, il y a mais partout partout. Et c'était calme parce que les gens ils discutaient là-bas avec les policiers. C'était vraiment très très calme quand je suis arrivé. Il y avait des policiers qui montaient sur le toit de l'hôpital
1: Ah ouais,
2: aussi.
1: carrément.
2: Il y en avait vraiment, on était cerné de policiers partout, quoi. Et moi quand je suis arrivé, j'étais assez énervé, on va dire.
1: Donc en
2: Parce que je me
1: fait,
2: demandais, j'ai.
1: ouais, excuse-moi de te couper, mais en fait, ils ont développé un dispositif policier pareil, en vous attendant, en gros.
2: Oui.
1: Mais par contre, ils vous ont pas appelé pour vous prévenir qu'il y
2: Non,
1: avait
2: on
1: eu un
2: n'avait
1: décès dans votre famille. Ouais, ok. On voit l'ambiance.
2: non. Voilà, aucun appel pour nous dire votre frère est décédé.
1: Ouais.
2: Aucun. De personne, quoi. Ni docteur,
1: Eh
2: ni
1: ouais.
2: policier.
1: Ok.
2: Et ensuite, moi j'ai vu tout ça. Moi j'ai demandé à mon autre frère qui était arrivé. J'ai dit, il est où? Je veux le voir, en fait. Il est où? Il me dit, on a sonné, mais on n'a pas le droit de le voir. Mais je dis, comment ça, on n'a pas le droit de le voir. Moi, je veux le voir tout de suite, là, je veux voir mon frère.
1: Ouais.
2: Il me dit, non, c'est pas, je sonne, et moi, quand je suis arrivée, la morgue était fermée, bien sûr, pour que je fasse la route. Donc, c'était fermé, donc je sonnais à la porte. Et les policiers disent, non, vous pouvez pas, mais pourquoi on n'a pas le droit de récupérer? Je veux voir mon frère. Et je veux voir un docteur, en fait. Je veux voir un médecin.
1: Ouais.
2: Qui nous explique qu'est-ce qui s'est passé, qu'est-ce qu'il a, mon frère. Je voulais voir un docteur, quoi.
1: Ouais.
2: Donc là, on a parlé que des policiers, il n'y a pas de docteur, mais il y a un médecin. Il y a un médecin qui a vu mon frère. La cause du décès, tout ça, je veux savoir. Et je veux aller embrasser mon frère, en fait. Je veux voir mon frère. Non, ben, c'est pas possible. Et après, je dis, ben, du coup, moi, j'étais très énervée parce que c'était très calme. Tu
1: Ouais,
2: vois?
1: bah oui.
2: C'était trop calme. Parce qu'il y avait tous ces policiers pour nous. Et qu'on n'était pas non plus des milliers de personnes, mais vraiment pas du tout. Parce qu'on n'est pas nombreux chez nous, déjà.
1: Ouais.
2: Et là, moi, non, je dis à mon autre frère, on va allumer un feu, du coup, ici, on va veiller notre frère, quoi. Parce que chez nous, c'est comme ça.
1: Ouais.
2: J'ai non, j'ai du coup, ben là, du coup, mon frère a voulu mettre une palette par terre pour allumer le feu, là, ils sont arrivés sur nous. Ils ont
1: Ouais.
2: commencé à crier. Ben, je dis, chez nous, c'est comme ça, on n'a même pas le droit de voir notre frère, on sait rien du tout. Mais c'est pas possible, en fait. On était jusqu'aux urgences pour demander, pour essayer d'avoir un médecin. La dame des urgences a dit, mais nous, on ne peut rien faire. Mais je comprends pas, mon frère, il est là, mais il n'y a pas de médecin qui nous reçoit, qui nous parle. Et elle a dit, bah, il faut voir ça avec les policiers, c'est pas nous.
1: C'est un
2: Du
1: truc
2: coup,
1: de
2: je suis
1: dingue.
2: arrivée, j'ai parlé avec un policier, mais il me dit, non, on n'a rien à voir, mais je sais pas, c'est les médecins qui m'ont envoyé chez vous, en fait. Là, ils vont m'entendre, les médecins qui disent ça, bah, c'est eux qui m'ont envoyé chez vous, je n'en vais demander à qui, du coup. Je dis, parce que là, on sait plus. On était vraiment perdus, en fait. C'était dans notre tête, c'était juste, on voulait voir un docteur et voir notre frère, quoi, tout simplement.
1: Ben oui, c'est la moindre des choses quand même quand il y a eu un accident grave ou un décès. Que quelqu'un accueille les proches et leur explique ce qui s'est passé, au moins ce qu'il a le droit ou la possibilité de dire. Là, vous avez eu zéro, quoi.
2: Rien, mais
1: Même
2: rien.
1: pas une petite tentative de vous faire un petit mytho, un petit pipeau, même pas.
2: Non, non, rien du tout.
1: Ouais. Ok.
2: Parce que j'ai dit, il y a quand même assez de docteurs dans cet hôpital.
1: Ouais.
2: Et, enfin, pour moi, comme quelqu'un décède, je pense qu'il y a un docteur qui voit le corps. Je pense.
1: Oui, il me
2: C'est.
1: semble aussi, hein,
2: Et puis,
1: que.
2: normalement, je sais pas, un médecin devrait vous parler, vous préparer, je sais
1: Ouais,
2: pas, moi. Un
1: ben,
2: minimum.
1: il me semble que c'est comme ça que ça se passe, en tout cas quand l'institution a un minimum de respect pour les gens.
2: Oui, voilà. Voilà, c'est ça.
1: Alors après, peut-être la présence policière a fabriqué de la peur chez le personnel, on ne sait pas trop ce qui s'est passé, mais franchement, même de ce côté-là, ça vaut peut-être je dis des bêtises, mais ça se trouve même de ce côté-là, ça vaut le coup d'enquêter a posteriori.
2: Oui, bien
1: Tu vois,
2: oui.
1: de
2: Bah,
1: plus tard aller peut-être demander au personnel, en fait, il s'est passé quoi ce jour-là? Peut-être, hein?
2: ben, j'ai eu l'idée de rappeler à monsieur, que je vous expliquais un petit peu après, quand il est arrivé dans l'histoire. Et là, un petit peu après, il y a un policier qui vient. Je ne me rappelle pas de son nom du tout. Il nous a appelé, il s'est caché des autres policiers qui étaient là, donc c'était des policiers de Creil qui étaient sur les lieux. Il nous a appelé plus loin, s'est caché derrière un camion. Et là, il nous a dit, écoutez, voilà, j'ai des choses à vous dire que je n'ai pas le droit de vous dire.
1: Ouais.
2: Et il nous a dit, j'ai auditionné les policiers, en fait. Ça devait être le matin, je suppose. Hein. Ils m'ont dit des choses qui ne me conviennent pas du tout.
1: Ouais.
2: Donc, il m'a dit, je les ai reconvoqués cet après-midi et ils sont en garde à vue.
1: OK.
2: Parce que il y a beaucoup d'éléments qui ne vont pas et j'ai pas le droit de tout vous dire, il m'a dit. Et ils m'ont menti de A à Z dans la
1: Ouais.
2: première audition. Et du coup, là, j'ai juste demandé à ce policier, j'ai dit, je veux voir mon frère, monsieur. Je veux voir un docteur, mon frère. Je me posais même pas la question de l'accident, en fait, vous voyez,
1: Ouais.
2: pour le moment. Et du coup, il me dit, je sais pas si vous pourrez voir votre frère, sans visage, parce qu'il est mort dans la voiture avec le menton de la voiture. Et donc là, il n'y avait même pas de. Qui était projeté, vous voyez.
1: Ouais, là, il
2: C'était,
1: disait juste... Ouais,
2: il est
1: ok.
2: mort dans la voiture, quoi. Il m'a dit, son visage est abîmé côté à côté. voyez, là, je me suis effondrée, je me suis mis à pleurer.
1: Ouais,
2: Mais j'ai
1: normal.
2: dit, on pourra peut-être voir qu'est-ce qu'on peut faire, même voir un côté du visage, n'importe quoi. Il m'a dit, il faut attendre. Et j'ai dit, monsieur, vous faites pas d'autopsie sur mon frère, surtout. Parce que chez nous, ça se fait pas. C'est hors de question
1: Ah,
2: que vous ouvrez mon frère. J'ai dit aux
1: OK.
2: policiers. Je dis, nous, on va être au courant de tout, en
1: Ouais.
2: fait. Qu'est-ce que vous faites sur lui? Et il m'a dit, non, vous inquiétez pas, c'est une vérification de corps qui va se passer. Tout simplement, c'est tout.
1: OK.
2: Il n'y a pas d'autopsie, il n'y a rien.
1: OK.
2: Donc, qu'est-ce qu'il m'a dit, ce policier? Il est reparti. Et là, c'était pas dans la tête, c'est un peu, voilà quoi, ça mélange tout.
1: Ouais, normal.
2: Et là, ben, j'ai attrapé une crise, c'est moi qui ai crié, c'est moi qui voulais ouvrir la porte de la morgue, en fait, pour voir mon frère, tout simplement. Tous les policiers, ils sont venus sur moi. J'ai dit, ben, ramenez-moi un docteur, vous comprenez que je veux voir un médecin. C'est normal, c'est mon droit de savoir qu'est-ce qui s'est passé, qu'est-ce qu'il a mon frère, non, c'est logique. Là, il y a une dame qui vient. C'est vrai que c'était un docteur, d'ailleurs. Elle nous appelle. Et je vois qu'elle parle, je sais plus, avec mon frère ou ma soeur, je sais plus. Mais je dis, puis elle me parle de. Je dis, mais madame, vous êtes docteur? Elle me dit, non, je suis haut placé de Creil, ou je sais plus quoi qu'elle m'a dit. Mais je dis, madame, en fait, mais je m'en fiche, en fait. Je dis, parce que là, il y a sept policiers. Je dis, donc, de tout ça, je m'en fous, moi, je veux un docteur. Vous n'êtes pas docteur, ça m'intéresse même pas de parler avec vous. Je m'en fiche, en fait. Elle dit, oui, mais on est obligé de garder, c'est comme ça, c'est les lois. Mais je dis, qu'est-ce que vous allez faire sur mon frère, en fait? Je sais pas, parce que je vais être au courant. Hein. Elle me dit, non, un scanner, elle a dit. Faut faire un scanner du corps.
1: OK.
2: Donc, pour le moment, il reste là.
1: À aucun moment, il vous explique qu'il s'est passé quelque chose avec la police à ce moment-là.
2: Non, non. Ah non, non. En
1: Ou qu'il
2: aucun
1: y
2: cas.
1: a des doutes sur la manière dont il est décédé.
2: Aucun cas.
1: OK.
2: Aucun moment, en fait, de tout ça, non.
1: Et comment est-ce que le doute, voire les, pas que les doutes d'ailleurs, s'installent ensuite pour vous?
2: Ben, ensuite, moi j'ai dormi à la morgue. Tout le monde est parti. Mais moi je voulais attendre mon frère en fait. Il fallait que je reste avec lui. Parce qu'il était là-bas, donc j'ai pas pu partir moi. Donc je suis passé la nuit blanche là-bas. Même là, il y avait les policiers le soir. Et ça leur dérangeait, en fait.
1: Bah oui.
2: Mais j'ai dit je partirai pas. Parce que j'attends mon frère, donc je partirai pas, tout simplement. Le matin, j'ai vu un médecin légiste arriver en vélo. Je m'en ai
1: Ouais.
2: douté que c'était lui parce qu'il avait une blouse blanche et il a parlé avec les policiers. C'était le médecin de Creil, celui-là qui travaille à l'hôpital de Creil. Je l'ai appelé, je dis, monsieur, excusez-moi, j'ai besoin de vous parler. Il me dit, oui, madame, je suis désolée, je peux rien vous dire. Je dis, mais s'il vous plaît, je dis, monsieur, si vous voyez mon frère, s'il vous plaît, dites-moi comment qu'il est, je vous en supplie. Il me dit, mais madame, votre frère est surcellé. J'ai pas le droit de le voir. Je suis désolée pour vous. Il m'a dit, je vois votre détresse. Je vois comment vous souffrez, mais il dit c'est ignoble qu'est-ce qu'ils font en fait, en parlant des policiers,
1: Ouais,
2: tout
1: ok.
2: simplement. Il dit
1: Ok.
2: c'est inhumain, c'est inhumain de faire ça à des gens en fait.
1: Ouais.
2: Il dit c'est pas possible, la dignité, même la dignité du corps de la personne qui est partie, je trouve ça mais ignoble de
1: Ouais.
2: faire ça.
1: Et bah
2: Et
1: tu... Ouais, pardon, vas-y.
2: il m'a dit si je peux revenir vers vous après, je reviens chez vous, je reviens vous parler. J'ai dit d'accord. Donc il était tôt, hein, il n'était pas tard. On a attendu, les policiers étaient déjà là, bien sûr. Dehors, 6 h du matin, 6-7 h du matin, tout le monde était là. Hein. Je pense qu'ils sont jamais partis d'ailleurs. Et là, ils ont dû commencer. Il y a eu au moins une trentaine de policiers, je pense, à peu près, qui rentraient dans la morgue.
1: Oh là là.
2: Oui, ça faisait des allers-retours, en fait. Vous voyez, dans la morgue, une trentaine, ça a commencé vers 9 h, ça a fini à 13 h. Hein.
1: Ouais.
2: Tout le long comme ça, tout le long, je les ai vus passer avec les habits de mon frère qu'il avait sur lui, un short et un maillot. J'ai vu des tubes de sang, parce que prélèvement de sang, j'en ai vu beaucoup.
1: Ouais.
2: Et à chaque fois que j'ai arrêté plein de fois les policiers, mais je disais, vous faites quoi sur son corps? En fait, il fait 1 m 60. Vous êtes une trentaine, et mon frère fait 1 m 60. J'ai dit, qu'est-ce que vous faites sur lui? Je veux savoir maintenant. Vous inquiétez pas, c'est une vérification, c'est des photos et tout, il n'y a pas de souci là-dessus. Du coup, ben, ça nous reste là, mais déjà, ça me semble un peu bizarre, quoi.
1: Ouais.
2: Et là, enfin, on nous appelle derrière. Donc, le médecin, légiste, de Creil, hein, bien sûr, hein, pas le
1: Ouais.
2: policier.
1: Et le même, celui qui est arrivé en vélo?
2: Oui, le
1: Ouais.
2: même. Il nous appelle derrière. Il dit, venez, je vais vous parler un petit peu. Avec la dame haut placée de Creil et deux policiers.
1: Ah ouais, le
2: Et...
1: médecin ne peut même pas vous recevoir avec
2: Non.
1: confidentialité. Ok.
2: Non. Là, on nous appelle derrière. Du coup, c'est la haut placée de Creil, je ne sais pas c'est qui cette dame qui parle. Qui parle, elle dit, ben voilà, vous allez pouvoir récupérer le corps de votre frère, on attend les empreintes. J'ai les empreintes. Elle dit, oui, ça va être fait sur Compiègne. Je dis, mon frère, ça fait une journée et demie qu'il est parti, il n'y a pas d'empreinte de fait, quoi. C'est un petit peu bizarre pour moi. Elle dit, excusez-nous, ça a été aussi long parce que on a fait un acte de décès sur X. Je dis, pardon. Mais là, j'ai rigolé très nerveusement, en fait, parce que j'étais vraiment énervée.
1: Ouais.
2: J'ai dit, vous n'avez pas pu faire un acte de décès sur X parce que l'Oisebdou a mis le nom de mon frère. Vous comprenez? Je dis, c'est pas possible pour moi que vous avez fait ça. Je dis, c'est pas normal. Et je dis, en plus, personne n'a contacté la famille, la famille. Je dis, vous voyez bien qu'on est là. Je dis donc, je dis non, je dis ça, c'est une erreur de votre part, en fait.
1: Et surtout, ça veut
2: Et
1: dire qui a dit à la presse qu'il était décédé dans ce cas?
2: ben, c'est ça, je sais pas du tout.
1: Ouais, c'est bien. Il y a bien quelqu'un qui a dit à la presse que ce monsieur de tel nom avait été décédé. Mais bon.
2: Ben, bien sûr, et moi, quand j'ai appelé la police, que j'ai dit non à mon frère, il savait tout de suite que c'était lui, en fait. Vous
1: Ouais.
2: voyez, c'était. Voilà quoi.
1: Une petite entourloupe en plus.
2: Voilà. Et là, du coup, là, je ris nerveusement et je vois qu'il y a quelque chose qui ne va pas. Tout simplement. Le médecin légiste de Creil s'est énervé. Il a fait stopper la dame. Il a dit, Madame, arrêtez de parler maintenant. Parce qu'il y a le côté humain dans la vie. Vous savez? Il dit, il faut être un peu humain. Il dit, vous voyez que ces gens, ils souffrent. Ils n'ont aucune réponse. Il m'a dit, je suis désolé. Je suis désolé pour vous. J'ai pas pu voir votre frère, j'ai pas le droit. J'ai même pas eu le droit de rentrer dans la chambre, quoi. Je sais pas si on appelle ça une chambre ou la pièce. Et il dit, moi, j'ai pas pu, je peux pas. Si ça aurait été simplement moi, j'aurais nettoyé votre frère, j'aurais pu faire quelque chose de propre pour que vous puissiez le voir un petit peu. Mais il dit, j'ai pas le droit. Donc je m'en excuse. Il nous a vraiment bien parlé, en fait. Je crois que c'est le seul monsieur qui m'a pas menti en me regardant dans les yeux, pour moi. Et là, il m'a dit, votre frère, il va partir. Mais j'ai dit, monsieur, moi, je veux le suivre. Je dis, il faut que je le suive jusqu'à là-bas, quoi, jusqu'à Compiègne. Je dis, on veut le suivre. Il dit, bah, écoutez, le camion, il est derrière. Et parce que la police ne me l'avait pas dit qu'il repartait. C'est le médecin légiste, en fait. Et il m'a dit, il repart. Il a dit, je vous laisse 15 minutes, comme ça, bah, vous avez le temps de reprendre le véhicule, tout ça. Je dis, d'accord, merci. Là, je suis reparti, je n'ai même pas parlé avec les policiers, ni avec cette dame, d'ailleurs. Quand on est reparti, je vais voir le camion de mon frère pour le suivre. Il y a, je crois qu'il y avait six camions de CRS et deux voitures de policiers qui suivaient le camion funéraire, en fait.
1: On voit bien malheureusement ce truc de déshumanisation totale où ils n'ont aucune considération pour la peine, etc. Et
2: Non,
1: eux, tout
2: rien.
1: ce qu'ils veulent,

0: Là, je me suis dit, mais qu'il fout de la paix. Il est décédé. Tu vois, il est mort, quoi. Il va faire quoi? C'est pire qu'il a tué qu'il a tué des centaines de personnes pour moi, de faire ça. Là, on suit, ben, on n'a pas le droit de se mettre derrière quelqu'un en enfer, donc tu me comprends. Hein. Il a fallu se mettre derrière tous les camions et tout, là, pour suivre le corps. Du coup, on arrive à la morgue à Compiègne. Par contre, ils ont changé de visage, les policiers de Creil, arrivés là. Ils n'étaient plus aussi sympathiques. Je ne sais pas si tu vois ce que je veux dire, mais ils étaient beaucoup moins sympathiques, on va dire. Et là, quand je suis arrivée, par contre, j'ai dit, allez-vous-en. Foutez-nous la paix. Mais vous faites quoi avec mon frère? Vous croyez qu'il va se lever, qu'il va faire quelque chose? Mais il a fait quoi, mon frère? Laissez-nous en paix, en fait. Et là, ils n'étaient pas vraiment pas sympathiques. On n'avait même pas le droit, j'avais même pas le droit de m'asseoir en dehors de la morgue. Le policier m'a viré. Mais j'étais loin, j'étais pas 20 mètres, 30 mètres de la morgue, assis par terre, il m'a viré. C'est le périmètre de sécurité. Mais je dis, sécurité de quoi?
1: Quelle
0: Il est mort.
1: sécurité, ouais.
0: Et là, ben là, moi, je pensais quand même voir son visage, quoi. Pas mentir, hein. Et là, quelqu'un qui travaille dans la morgue, qui fait partie des gens du voyage, c'est lui qui a vu le corps de mon frère. À part son visage, il l'a pas vu. Et c'est lui qui est ressorti, qui nous a dit, il a eu une autopsie. Tout simplement. C'est lui qui nous a dit ça, quoi. Moi, j'ai fait un malaise. Je suis tombée. Je suis partie un moment pour parce que je pouvais plus. Là, ça l'a un peu crié, mais franchement, je te dis, vraiment sans plus, quoi. C'est pas été la guerre. Hein. Vraiment pas. Tu vois, ça a duré 5 minutes.
1: Ouais,
0: Et là,
1: les
0: moi.
1: proches ont crié quoi.
0: Oui, c'est tout simplement. Il
1: Ouais,
0: n'y a pas eu
1: après, oui, bah après
0: de
1: tout ce qui s'est
0: façon.
1: passé.
0: Les CRS, on ne peut pas les approcher. De toute façon, tu peux pas approcher un CRS parce que
1: Bah
0: tu es
1: oui.
0: mort avant, quoi. En fait, tu comprends? C'est pas possible. Et du coup, là, mon frère me rappelle parce que j'étais parti faire un tour parce que je pouvais plus. Il me dit, viens, tu pourras voir quelque chose, une partie de son corps, quoi. Et là, je t'avoue, comme j'avais déjà du mal à rentrer, en fait, là-dedans, là. Et comme j'ai vu, c'est une image que j'oublierai jamais de ma vie, en fait. Du blanc partout sur mon frère et un tout petit morceau de bras de rien du tout griffé, tu vois, qu'il a fallu que j'embrasse en fait. Tout simplement juste ça. Et là, deux policiers avec nous et un qui nous ouvre la porte. J'ai dit, laissez-nous tranquille maintenant, laissez mon frère en paix. Foutez-nous la paix en fait, ce que vous voulez. Et ils sont restés avec nous jusqu'à la fin, jusqu'à que le cercueil est fermé, tout simplement.
1: C'est un truc
0: Le
1: de fou.
0: cercueil a été fermé, et mon frère était dans le camion. Ils sont partis. Et on les écoutait rire dehors. Tu vois, ils étaient en train de rire de.
1: Ça me fait penser à quelque chose. Bon, je suis désolée parce que c'est un peu bourrin de dire ça comme ça, mais d'autres, malheureusement, on a suivi pas mal d'autres histoires
0: Ouais.
1: de personnes qui sont mortes à cause de la police et ou de surveillants pénitentiaires. Et en fait, il y a plusieurs cas où les familles ont pris des photos en cachette, des photos du corps à la morgue
0: Ouais.
1: pour bah justement pour contredire la version policière ou pénitentiaire. Et là,
0: Ouais, bien sûr.
1: et ben cette omniprésence policière, bon, elle est aussi pour vous mettre la pression, pour vous
0: Ouais.
1: déshumaniser, etc., c'est sûr. Mais bah, elle fait aussi que vous ne pouvez pas, déjà, vous pouvez pas faire quelque chose de rituel qui est nécessaire pour vous lors d'un deuil, mais en
0: Ouais, c'est
1: plus,
0: ça.
1: c'est possible que ce soit aussi pour vous empêcher de prendre des photos, de garder des traces qui pourraient être utiles pour faire la vérité plus tard.
0: Bah, tout à fait, en fait, c'était. Ils cachaient mon frère. Ils ont caché le corps de mon frère, en fait. Ils
1: Ouais,
0: l'ont caché.

0: après un peu de musique, on va reprendre tout de suite l'interview avec Florine et Elsa. Bon, c'est vraiment hallucinant le niveau de mépris et de déshumanisation de la police. On le savait, mais aussi la manière dont il découle, notamment au personnel médical, dans ce que nous expliquait Florine. Je vous rappelle juste le numéro de téléphone pour nous joindre pendant la semaine, le 07 53 10 31 95, par SMS, répondeur ou par message sur les messageries sécurisées, Signal, Telegram. On reprend l'interview, l'entretien.
1: On ne peut même pas imaginer à quel point c'est hardcore de vivre de cette manière la mort d'un proche. Et en plus, ensuite, vous commencez à comprendre que ce n'était pas un simple accident.
2: Non, c'est ça. Déjà, après, on rentre chez nous, avec un cercueil fermé, ça fait très très mal.
1: Ouais.
2: Vraiment. C'est vraiment douloureux, en fait.
1: Ouais.
2: Pour moi, c'était une épreuve atroce de venir toujours le voir dans le cercueil.
1: Ouais.
2: Juste le cercueil, quoi, devant moi, tout simplement. Et après ça, après l'enterrement, il y a eu l'enterrement. Il y a des jeunes qui ont été faire du dégât dans la ville.
1: Ouais.
2: Moi, je suis restée dans le cimetière pour enterrer mon frère avec la famille très proche, en fait. Et là, tout le monde est parti. Mais moi, je t'avoue, je ne regardais même pas. C'était pas là à savoir qui était là, qui n'était pas là. Le truc, c'était de finir d'enterrer mon frère, tout simplement.
1: Ouais.
2: Et on écoutait des badaboum, des trucs, tu vois, dehors, mais bon, dans notre monde, quoi.
1: Ouais.
2: De finir d'enterrer mon frère, l'attendre. Et après, oui, il y a eu des dégâts. Mais vous imaginez pas la colère qu'on a en nous, de qu'est-ce qui nous a fait subir.
1: De toute façon, c'est malheureusement. C'est souvent quand quelqu'un meurt entre les mains des agents de l'État que, ou quand il se passe des choses comme ça, la colère, elle s'exprime comme on peut, quoi.
2: C'est ça, parce qu'on est. Moi, j'ai une rage, c'est ça qui me fait tenir. Hein. Je vais pas te mentir.
1: Ouais.
2: À l'heure d'aujourd'hui, c'est la rage que j'ai dans le cœur qui me fait tenir.
1: Ouais, ouais.
2: Parce que sinon, je tiendrais pas, en fait.
1: Ouais, y a de quoi.
2: Et ensuite, oui, il y a eu du dégât, quoi, on va dire. Il y a les deux jeunes, d'ailleurs, parce que les caméras de mon frère qui a eu l'accident, on les a pas.
1: Ouais.
2: Les policiers, leurs deux caméras, alors que c'est obligatoire pour une intervention, soi-disant, ils étaient éteints.
1: Ah bah tiens,
2: on va dire.
1: C'est très original comme méthode
2: les
1: pour...
2: Les deux ont été éteints, la voiture, et sur eux, pas de caméra.
1: Ah bah tiens, c'est les méthodes classiques pour surtout cacher ce qui s'est passé.
2: Oui, voilà.
1: Ouais.
2: Et là, les deux petits jeunes, deux jours après, ils étaient convoqués, quoi. L'autre, il a pris 9 mois. L'autre, il va repasser au mois de novembre. Il a quoi, 21, 22 ans, le petit jeune qui s'est fait prendre, je crois.
1: Ouais, parce qu'ils ont
2: et
1: été
2: eux,
1: vus
2: par
1: sur
2: contre,
1: les
2: on les a retrouvés directement.
1: Tiens, voilà, tiens.
2: Directement.
1: Voilà, donc
2: leur nom était dans le journal et tout. Et moi, je t'avoue qu'on a peur. Je vais pas te mentir. Hein.
1: Ouais.
2: On a peur maintenant.
1: Ouais.
2: On a peur de ce qui peut nous arriver.
1: Ouais.
2: On a peur de tout. Venant des policiers, tout ça, on a peur, en fait, pour nous.
1: Ouais,
2: Moi, j'ai mes enfants, je les ai même pas fait venir à la marche blanche. Hein.
1: Ouais.
2: J'avais tellement peur que non, c'était pas possible pour moi. J'ai pas voulu. J'aurais aimé qu'ils soient là parce qu'ils voulaient être là pour leur oncle. Mais j'ai dit non, venez pas.
1: Ouais.
2: J'ai trop peur, en fait. Et du coup, et les jeunes, leur nom, ils étaient dans le journal et tout. Et ensuite, le maire veut nous donner un rendez-vous. Eh bien, moi, je dis, c'est peut-être pour avoir des réponses, en fait. Parce que c'est quand même l'employeur, le maire, de ce policier.
1: Oui.
2: Donc, c'est la première fois de ma vie que je voyais le maire. Hein. Déjà, il a repoussé. Au moment que c'était l'heure du rendez-vous, monsieur ne veut plus venir. Parce qu'il a peur.
1: Ah ouais.
2: On était 4 personnes, en fait. 4-5 personnes, la famille proche et tout simplement.
1: Ouais, donc on continue dans le respect et la dignité des personnes qui ont perdu un proche.
2: Donc là, il y a quelqu'un qui l'appelle, qui dit il faut venir parce que tu as donné rendez-vous aux gens, donc il faut venir, quoi, on va dire. Il vient avec des policiers, il fait déjà le tour avec des voitures de policiers pour voir s'il n'y a rien. Là, il nous reçoit. Il me dit ses condoléances. Je dis franchement, je m'en fous de vos condoléances, quoi. Je suis pas là pour ça. Je dis je veux savoir des choses, en fait. Je comprends votre douleur, j'ai la même. Je dis non, vous ne pouvez pas ressentir ce qu'on ressent, non, c'est pas
1: Ah,
2: possible.
1: ouais, le tact. Quel
2: Oui, voilà,
1: tact.
2: c'est pas possible. Et
1: Ouais.
2: moi c'est moi qui m'ai. Il n'y a que moi qui m'ai énervé d'ailleurs, on va dire. Là, je me suis très très énervé. J'ai dit, mais non, moi je suis venu pour avoir des réponses. Je ne suis pas venu pour me dire que vous avez la même douleur que nous parce que ce n'est pas vrai. C'est vous qu'employez ce policier. J'ai dit, donc nous, on veut des réponses en fait. J'ai dit, parce que j'ai juste dit. Je dis, ça fait le tour. Et je dis, vous savez que les voyageurs, on est français. On est même plus français que certains Français qui vivent en France. J'en ai français depuis des générations, on n'a jamais bougé de la France. Hein. J'en ai très nombreux dans la France entière. Bah, il me dit, si vous voulez la guerre, vous aurez la guerre, mes CRS sont bien équipés. Et si vous voulez des morts, vous aurez des morts.
1: Ah ouais.
2: Alors là, je me suis là, j'ai pété un plomb, et je suis sortie. Je dis, je peux pas rester. Je ne peux pas rester là, en fait. C'est pas possible.
1: Et
2: Donc,
1: donc
2: comment tu es sorti?
1: à ce moment-là, vous avez commencé, vous saviez déjà, vous aviez commencé à avoir l'info qu'il s'était passé quelque chose avec la police.
2: Oui,
1: Ouais.
2: oui.
1: Et qu'est-ce que
2: Oui, là,
1: vous
2: bah, c'est
1: avez
2: venu des
1: appris?
2: bouches à oreilles, en fait.
1: C'est de bouche à oreille, ouais.
2: Voilà, c'est plus ça. C'est pas des gens qui nous ont dit de la police ou quoi que ce soit. C'est plus du bouche à oreille.
1: Ouais.
2: Des échos de droite, gauche, en fait, que des gens, je sais pas, ils savaient, quoi.
1: Ouais.
2: C'était plus. Plus ça. Et le maire me dit aussi, j'ai dit, il a tué mon frère, vous comprenez? Il a tué mon frère. Il a dit, ah, vous faites votre justice tout seul. Mais j'ai là, monsieur, il n'y a pas besoin de faire de la justice, parce que les preuves sont là, en fait. Je dis, ça n'existe pas. Je dis, ça, c'est pas une justice, c'est la réalité des choses, tout simplement.
1: Ouais, parce que donc en gros, ce que votre avocat il annonce publiquement lors de la marche blanche que vous avez organisée, c'est que donc il y aurait eu une course-poursuite à ce moment-là.
2: Oui.
1: Probablement. Alors peut-être là je me trompe, peut-être je répète des bêtises, mais parce qu'il n'aurait pas eu de permis, il aurait eu peur.
2: Bah, oui, mon
1: Oh.
2: frère n'avait plus de permis.
1: Ouais, ok. Donc ça c'est quand même malheureusement quelque chose qui arrive à plein de gens.
2: Et oui, il n'avait pas de permis. Et je
1: Ouais.
2: pense qu'il voulait vraiment pas se faire prendre, tout simplement.
1: Bah c'est ça, c'est. Bon, en fait, ça c'est toute une autre histoire, mais en fait.
2: Oui, ça, je sais, il n'aurait pas dû. Il
1: Bah
2: n'aurait pas dû faire son
1: oui, mais
2: refus
1: en même
2: d'obtempérer.
1: temps, il y a beaucoup de. Disons qu'il y a depuis une vingtaine d'années, beaucoup de répression qui est liée autour des permis et qui amène
2: Ouais.
1: à des drames. Alors que bon, un défaut de permis, c'est quand même pas non plus
2: Ça mérite pas la mort,
1: un
2: quoi.
1: truc de
2: Vous
1: fou,
2: comprenez?
1: ouais. Et
2: Pas la mort comme
1: ça
2: ça,
1: mérite pas la
2: atroce.
1: mort, ouais. Exactement. Et
2: Okay.
1: c'est pas la première fois que ce genre de choses arrive, malheureusement. En fait, si les gens ont peur au point de fuir, c'est souvent pas pour rien.
2: Non, après, c'était pas. Je vous dis, mon frère, c'était pas un tueur, il faisait de mal à personne.
1: Ben oui. Et puis voilà
2: C'était
1: le.
2: pas de permis, des petites conneries comme ça. Mais mon frère, il était rangé, il a fait des conneries dans sa vie. Hein. Il a fait des conneries, mais il était rangé, il est artisan maintenant. Il avait son camion pour travailler, il avait ses petites clientèles. Il était calmé là-dessus, en fait. Il était plus.
1: Oui,
2: Il était calme.
1: et puis dans tous les cas, rien ne justifie de mourir entre les mains de la police, quoi.
2: Non, mais pas comme ça, pas
1: C'est
2: atroce comme
1: qu'il
2: ça.
1: y a vraiment de plus en plus de courses-poursuites qui sont documentées où, bah, très curieusement, la personne finit par décéder ou être grièvement blessée. Et donc là, ce que l'avocat dit, c'est qu'il y a des choses qui sont quand même très bizarres entre ce qu'aurait annoncé la police et ce qui se serait passé en vrai, notamment parce que, alors je me permets de le dire, qu'il y a eu
2: Oui.
1: du sang sur la route et que il aurait été retrouvé en dehors de son véhicule. Donc en tout cas, la version
2: C'est
1: du
2: ça.
1: bête accident, enfin du simple accident, elle est impossible, quoi.
2: Non, franchement, vu tous les éléments, c'est impossible. Parce que déjà, mon frère, il n'est pas mort loin de chez lui, hein. Du tout. Et mon frère était sédentaire, en fait. Donc même s'ils avaient voulu le retrouver dans le demain, il n'y avait pas de souci. Tu vois, ils auraient pu aller le chercher dans le demain. Même le suivre jusqu'à chez lui tranquillement. Et dans le demain, aller le chercher. Il n'y avait pas de problème là-dessus. Du tout. Il était sédentaire. Il avait une maison sur Bienville. Moi, je suis en caravane, mais lui, il était sédentaire, en fait. Donc, il était retrouvable très facilement. Et il était connu, mon frère. C'est pour ça que c'est pas possible que personne ne savait qui c'était. Mon frère était co il c'était un enfant du pays.
1: Ouais.
2: Donc c'est pas possible en fait déjà ça. Et la route, il la connaissait. Il était vraiment pas loin de chez lui. C'est une ligne droite. Je la connais, je l'ai fait des centaines de fois cette route. C'est pas, il n'y a pas un virage. Mon frère, il s'aurait jamais, jamais tué tout seul.
1: Ouais.
2: Jamais. Ça, c'est là-dessus, c'est 1000% sûr. Et où qu'ils ont traîné mon frère, parce qu'il était traîné, hein, par terre, et où s'est passé l'accident, il y a loin.
1: Ouais.
2: Donc, s'il aurait été éjecté, comme on dit, il aurait été éjecté au moment de l'impact qu'il a eu mon frère, en fait.
1: Ouais. Donc ils
2: Le
1: vous
2: moment
1: ont
2: du
1: dit qu'il avait
2: tonneau.
1: été éjecté de la voiture.
2: Mais là, c'était loin pour être éjecté,
1: Ouais.
2: franchement. Je ne pense pas que c'est possible.
1: Ok.
2: Non, c'est pas possible.
1: Ouais.
2: Ça, il aurait été par terre, au moment, par terre, vers la voiture, pas très loin. Ça aurait été possible. Mais là, non. Ou qu'il y a le sang, ou qu'ils ont traîné mon frère, parce qu'en plus, ils n'ont pas freiné tout de suite. Donc, c'est pas possible. Moi, pour moi, c'est un meurtre volontaire. C'est même pas involontaire, c'est volontaire. Déjà, c'est volontaire parce qu'ils ont provoqué l'accident. Et c'est eux qui l'ont poussé, parce que le témoin, qui était avec mon frère, il a une perte de mémoire, hein, après. Mais il se
1: Ah.
2: rappelle très bien avant l'accident.
1: Ok. Il y avait quelqu'un avec
2: Et
1: lui et il a été complètement choqué, lui.
2: oui, lui, il a été sonné.
1: Ouais, ok.
2: Il se rappelle seulement avant l'impact, quoi qu'il a eu.
1: Ouais.
2: Il se rappelle que les policiers l'ont poussé une fois, l'ont tapé une fois. Mon frère a réussi à reprendre le contrôle de la voiture. Et comme ils ont retapé une deuxième fois, c'est là que mon frère a perdu le contrôle. Et là, il ne se rappelle plus.
1: Eh ouais.
2: Et il se rappelle comme il s'est réveillé. Il a dit, il est où le conducteur? Il est où le conducteur? Il a dit, il s'est sauvé, il s'est barré. Et on dit quoi à lui? Et ils l'ont pris, lui, après quoi. Je sais pas si l'ambulance vient le chercher, je crois.
1: Ouais, ok.
2: Donc, du coup, c'est. Non, c'est pas. Pour moi, c'est un meurtre volontaire, en fait. Déjà, ils n'avaient pas le droit d'être surveillés. Parce
1: Ah ouais.
2: que c'est des policiers municipaux de Margny-les-Compiègne.
1: Ah ouais.
2: Donc, ils ont passé Clairoy, ils n'avaient pas le droit de passer. Ils ont passé Bienville, ils n'avaient pas le droit de passer. Tout simplement.
1: Ouais, et puis
2: Et
1: on. Alors
2: la
1: même.
2: police municipale n'a pas le droit de faire des courses-poursuites, en
1: Oh,
2: fait.
1: ouais, c'est ça. C'est ce que j'allais dire, c'est que malheureusement, bon, déjà, malheureusement, il y en a toujours eu des histoires comme ça. Malheureusement, bah, ça tombe toujours sur les personnes. Enfin, ça tombe très souvent sur les personnes qui sont victimes de racisme en général,
2: Oui, ben
1: dont
2: c'est
1: ton
2: encore plus
1: frère.
2: pire, c'est ça le problème.
1: Et en fait. Bah, malheureusement aussi, on est dans une période où l'État donne explicitement les coups des franches à la police pour faire un peu ce qu'elle veut. Donc,
2: Oui, c'est ça.
1: c'est. Ouais.
2: Oui, parce que ce policier était raciste.
1: Ouais. Donc,
2: Il y a
1: vous.
2: beaucoup,
1: Ouais.
2: beaucoup de témoignages là-dessus,
1: Ah
2: en
1: oui,
2: fait.
1: c'est vrai que tu m'avais dit que tu avais eu un témoignage, par exemple, là-dessus.
2: Oui.
1: Ouais.
2: Oui, j'ai eu je crois que c'est une Algérienne, je crois.
1: Ouais.
2: Elle m'a dit qu'il voulait se battre avec son fils de 8 ans. Il a dit, tu veux, j'enlève mon gilet pare-balles et tu vois,
1: Ouais.
2: elle m'a dit, si elle pleurait, cette dame, hein, parce qu'elle connaissait mon frère aussi. Elle m'a dit, s'il faut, je témoignerai, en fait. Je serai
1: Ouais.
2: là. Et il y a beaucoup, beaucoup de choses comme ça sur lui. Ma cousine aussi, elle avait pris deux procès parce que je sais plus quoi. Il lui a dit, ferme ta gueule.
1: Ouais.
2: À ma cousine, quand on dit pas, je sais pas, on parle bien, parce que ma cousine parlait pas mal.
1: Ouais.
2: Il a dit, toi, tu fermes ta gueule, quoi, tout simplement.
1: Ouais, et donc là, bah malheureusement pour vous, vous allez sûrement avoir un gros travail si vous avez la force de le faire, d'essayer de faire la vérité sur tout ce qui s'est passé.
2: Non, mais on veut la
1: Et
2: vérité,
1: c'est
2: parce qu'on sera
1: sûr
2: pas loin.
1: que c'est pas l'institution judiciaire qui va vous aider à obtenir la vérité. Donc bah peut-être c'est vous, si vous avez un bon avocat, si vous avez une bonne équipe, vous allez peut-être réussir. On vous le
2: Oui, on a des
1: souhaite au
2: avocats,
1: fil des
2: justement.
1: années
2: Oui,
1: à
2: oui.
1: faire, à obtenir, à établir la vérité, comme d'autres ont réussi à l'établir, ou au moins à montrer que, au moins à montrer qu'il y a des incohérences qui sont très très très suspectes.
2: Ben, de toute façon, le policier dit juste qu'il est arrivé après.
1: Ouais.
2: Ouais, qu'il était encore poursuite, mais il est arrivé après
1: Ouais.
2: l'accident, on va dire, ouais. Il a vu plein de fumée ou du brouillard ce soir-là.
1: Ouais.
2: Pourtant, moi, j'étais dehors très tard et bah, il faisait clair, quoi, chez
1: Ouais,
2: nous.
1: ok.
2: Et qu'il a cru rouler sur un rondin de bois, quoi, c'est tout. Et que c'est seulement après qu'il a vu la voiture accidentée, qu'il avait vu qu'il avait un accident, quoi. Et
1: Ouais,
2: c'est
1: d'accord.
2: seulement après qu'il a vu qu'il a traîné mon frère ben, par terre. Mais bon, déjà, si on ment pas, en fait, si on n'a rien fait de mal, pour moi, si on n'a rien fait de mal, pourquoi sa première déposition n'était pas bonne? Il n'a
1: Ouais.
2: même pas dit qu'il a écrasé mon frère, en fait.
1: Ah ouais, il a déjà changé de version.
2: Ah oui, la
1: Ouais.
2: première version de ce policier, c'est que mon frère était éjecté et qu'il était mort seulement comme ça. Tout simplement. Qu'il n'avait
1: Ouais.
2: pas roulé dessus.
1: Ouais.
2: Mais la voiture, il y a du sang partout.
1: Ouais.
2: Donc, et c'est qu'après, ce policier qui était venu nous voir à Creil, que je vous ai dit, c'est lui qui a dit que ça coïncidait pas. Il a dû voir
1: Ouais.
2: qu'il a passé en dessous la voiture.
1: Ouais.
2: Tout simplement. Il y a un autre témoin aussi qui est arrivé après.
1: Ouais.
2: Lui, il m'a dit qu'il a vu des policiers très, très paniqués. Il connaissait mon frère, hein, il avait rendez-vous avec lui chez lui. Il a reconnu mon frère par terre. Il est choqué, d'accord, il a été choqué beaucoup. Il a voulu courir sans mon frère et les policiers l'ont dégagé, mais très méchamment.
1: Ouais.
2: Et ils étaient, mais ça m'a semblé tellement bizarre qu'il était chez lui prendre des jumelles, en fait, pour regarder.
1: Ouais.
2: Parce qu'il habite pas loin. Donc, il a regardé tout le temps. Il a dit qu'ils ont. Mon frère, il est resté par terre jusqu'à 5h30, 6h du matin, comme ça. Il a vu des policiers très, très paniqués. Il dit, ça me
1: Ouais.
2: semblait trop bizarre. J'avais jamais vu ça, quoi. Tellement qu'ils étaient paniqués.
1: Ouais.
2: Il y a des policiers qui sont venus en pyjama, il m'a dit, sur les lieux.
1: Ah ouais.
2: Ouais, c'était un peu la panique à bord, quoi, qu'il
1: Ouais.
2: m'a dit. Donc, lui, de toute façon, lui, c'est un témoin qu'on a aussi, hein.
1: Ouais.
2: Et non, du coup, non, c'est. Enfin, pour moi, même pour nous tous, hein, on va dire, de ma famille, tout ça, on ne lâchera jamais l'affaire. Parce que pour moi, c'est un meurtre prémédité. Parce que pour moi, mon frère s'est relevé de la voiture. Et il est parti à pied. Il n'était pas mort. Parce que le monsieur qui était à côté de lui n'est pas mort. Et pas la ceinture non plus comme mon frère et lui fait 40 kilos. Tu vois? Donc s'il aurait été, il aurait dû être éjecté, quoi.
1: Ouais.
2: Normalement. Ou mort sur le coup. Il n'a rien eu. Il n'a rien eu.
1: Ouais.
2: Donc pour moi, mon frère s'est relevé. Et il est parti à pied. Et je vois où qu'il a voulu passer, tu vois. Il a voulu passer par là, il y a une petite promenade derrière pour rentrer chez lui.
1: Ouais, il a voulu.
2: Tu vois, c'est la route où qu'il est mort, c'est la route de la promenade, là.
1: Ouais, toi, t'as l'impression qu'il a voulu s'enfuir et qu'à ce moment-là, il s'est
2: Mais
1: passé quelque chose.
2: c'est là qu'ils l'ont écrasé, en fait. Moi, j'en suis sûr que c'est là qu'il l'a écrasé. Et l'autre policier qui est à côté, par contre, lui, il n'est pas inquiété non plus. Ça, c'est un truc que je ne comprends pas.
1: Ouais.
2: Parce que lui, on ne peut rien faire contre lui pour le moment. Mais pourtant, ses deux collègues, il aurait pu dire à son collègue, arrête.
1: Ouais.
2: À un moment donné, arrête. C'est son travail aussi. Moi, si je travaille avec quelqu'un, je suis sérieuse. Si je vois que l'autre, elle déconne, je vais lui dire, écoute, ça va pas.
1: Ouais.
2: C'est pas possible. Qu'est-ce que tu fais là? Arrête.
1: Ouais.
2: Arrête-toi. Appelle la gendarmerie. J'aurais préféré qu'ils appellent la gendarmerie, hein, parce que je pense qu'ils sont plus compétents. Tu vois, pour
1: Ouais,
2: moi,
1: puis
2: hein.
1: comme tu dis, c'est en fait bon, après voilà, hein, c'est malheureusement c'est pas rare, mais en fait pour un refus d'obtempérer, au pire si jamais il y a eu ça, on peut tout à fait intervenir le lendemain au domicile de la personne,
2: Voilà,
1: en fait, on n'est
2: ils l'ont
1: pas.
2: déjà fait. Je ne vais pas te mentir, ils l'ont déjà fait pour mon frère.
1: Ouais,
2: Il
1: bon.
2: avait son gros camion de travail. Et ils le connaissent. Je te dis, là-bas, ils le connaissent, tu vois. Il est tout le temps là-bas. Mais tu sais ce qu'ils ont fait, la gendarmerie? Ils l'ont suivi doucement jusqu'à chez lui. Et le matin à 6h, ils sont venus le chercher. C'est pour ça qu'il avait pu son permis. Tu vois? Voilà, ils l'ont pris. Et puis, ils ont été le chercher chez lui, tout simplement. Je te dis, mon frère, il a une maison. C'est pas comme si qu'il est comme moi, tu vois, il est itinérant, lui, il est sur place, en fait, il bouge pas, il est sédentaire. Donc, non, pour moi, c'est un meurtre prémédité. Et c'est ce que nous, on va essayer d'arriver au procès comme ça.
1: Ouais, donc
2: Tout
1: là,
2: simplement.
1: vous allez avoir une longue mobilisation
2: Oui. Ah, mais c'est pas fini, on n'arrêtera pas.
1: pour laquelle on vous souhaite beaucoup de courage pour un peu
2: Ah,
1: essayer de
2: c'est
1: faire
2: gentil.
1: la vérité autour de ça. Et est-ce que, alors on va bientôt devoir arrêter malheureusement, mais
2: Oui.
1: est-ce que tu veux parler un peu de la marche blanche? Vous avez
2: Oui.
1: organisé une marche blanche ensuite. Est-ce que tu veux
2: Oui.
1: raconter un peu pourquoi, comment ça s'est passé?
2: Oui, bien sûr. Bah, c'était oui, une marche blanche pour mon frère,
1: Ouais.
2: pour sa mémoire et puis aussi pour la justice et la vérité aussi.
1: Ouais.
2: Là, il y a eu tellement de policiers qu'on aurait dit un truc d'attentat. Moi,
1: Ouais.
2: j'étais pas bien, je me suis mis à trembler parce que je peux plus voir. J'arrive plus à voir un policier devant moi, en fait.
1: Ouais,
2: Si je suis
1: ouais.
2: pas bien, je peux plus.
1: Bah, t'es
2: Là, encore
1: traumatisé, quoi.
2: tous ces camions et tout, mais tout ça là, mais je me suis dit, mais c'est. On aurait dit la guerre dans la ville, en fait. Une guerre, carrément, c'était la guerre.
1: Ouais.
2: Plus pire qu'il y avait des attentats, quoi. Mais c'était atroce.
1: Ouais.
2: Là, on a commencé et tout. Il y a Thibaut Ritchie qui est venu pour parler pour nous, pour la famille.
1: Ouais.
2: Parce que c'est quelqu'un de connu, c'est quelqu'un qui parle bien, qui sait bien dire les choses.
1: Ouais.
2: Donc, moi, j'ai fait appel à lui, en fait. Là, il voulait qu'on va parler devant donc la police municipale de Margny-lès-Compiègne, que ce qui est logique,
1: Ouais.
2: on va dire. Juste pour parler, hein. C'était pas pour casser, c'était juste pour qu'on se mette devant, qu'on parle devant, tout simplement. Hein. Et là, mais ils ont attrapé Richie. Moi, j'ai eu peur qu'ils l'ont tué, tout simplement.
1: Ouais.
2: Parce qu'ils l'ont écrasé par terre, mais j'ai eu peur tout le long, j'ai eu peur qu'ils lui fassent du mal.
1: Ouais.
2: Vraiment, parce que Richie, il est tout menu.
1: Ouais.
2: Et tous ces policiers sur lui, même une femme qui était là d'une association aussi,
1: Ouais.
2: qu'ils ont pris. Et on voit très bien sur les images que Richie est tiré.
1: Ouais.
2: Que c'est eux qui le tirent, parce qu'en fait, ils ne voulaient pas de Richie.
1: Ben
2: Tout
1: oui.
2: simplement, parce que Richie sait bien parler, sait bien dire les mots.
1: Ben oui,
2: Donc.
1: c'est le. Ouais, il parle bien, il parle sur les violences d'État, il parle sur le racisme anti-tzigane,
2: Oui.
1: et ça plaît pas.
2: Non, ça, ils l'ont
1: Effectivement.
2: tiré du coup. Ben là, déjà, ça nous
1: Ouais.
2: a fou. Je voulais pas partir de là-bas, je voulais rester
1: Ouais.
2: assis pour l'attendre, parce que j'ai crié que le policier qui était là avec un brassard. Je lui ai dit, mais en fait, relâchez-le. C'est notre marche blanche, il n'y a même pas de respect. Mais
1: Ouais.
2: relâchez-le, en fait. Et là, je ne sais pas, moi, je voulais m'asseoir devant pour attendre, parce que je te dis franchement, je ne voulais pas partir. Hein. Et je ne sais pas, il y en a qui sont partis devant, tout le monde est parti. Et là, ils l'ont emmené au commissariat.
1: Ouais.
2: Et après, il n'a rien fait de mal, en fait. Là, c'est de l'acharnement sur Richie Thibault.
1: Ouais.
2: Il n'a rien fait de mal. Ça me met encore plus en colère. Il a parlé de nos racines, de notre histoire, de les camps de concentration. Mais moi, ma grand-mère était dans un camp de concentration. Et elle m'a expliqué l'histoire, ma grand-mère. Elle a vu le code barre sur le bras. Il est où le mal? C'est l'histoire, c'est notre histoire, c'est la vérité. Ça a existé, en fait. Il est où le mal? Parce que comme il y a des reportages d'Hitler à la télé, en fait, ben là, ça ne devrait pas exister non plus, dans ce cas-là. On ne parle pas de la guerre, quoi, en fait. Là, il y a rien de mal qu'il a fait. Et le fameux policier qui a tué mon frère a porté plainte contre lui.
1: Ah bah
2: Alors
1: tiens.
2: là, je t'explique pas la colère, ça fait depuis le temps que je dors pas de la nuit. Hein. Parce qu'il a dit pourriture. Pourriture. Mais tu sais, moi, ça serait été que moi, j'aurais pas dit que pourriture, en fait. Tu
1: Ouais.
2: comprends? C'est gentil. C'est très gentil.
1: Ce qu'on peut se dire, c'est qu'en fait, malheureusement, ces procès, eh ben, c'est toujours aussi des occasions de médiatiser les histoires. Donc ça fait que,
2: Oui, bien sûr.
1: malheureusement, ben, en fait, eh ben, si Richie Thibault il a un procès et s'il est soutenu, eh ben, ce sera une tribune pour dire publiquement ce qui s'est passé, pourquoi ça s'est passé.
2: Ah, mais bien sûr, mais il sera soutenu de toute façon.
1: Ouais.
2: On va pas le laisser tomber. C'est sûr que Richie Thibault, il sera soutenu.
1: Et puis
2: Parce
1: c'est un manque de respect vraiment terrible. Le jour de la marche blanche,
2: oui,
1: bah la
2: bah c'est
1: police
2: jusqu'à
1: vous
2: la
1: a
2: fin.
1: mis une pression de fou. On
2: Oui, jusqu'à la fin,
1: voit
2: tout simplement.
1: ouais, sur la page Instagram, les pages Instagram de Richie Thibault, On voit la manif, enfin la marche blanche, on voit les violences policières qui ont lieu, c'est vraiment choquant, même quand on a l'habitude, c'est ça reste choquant.
2: Ah, mais moi, ça me choque. Et en plus, ils ont porté plainte contre Richie Thibault, les CRS, pour violence.
1: Ouais. Bah oui,
2: Que,
1: tiens.
2: franchement, on peut pas les approcher.
1: Ouais, bah oui.
2: C'est pas possible, parce qu'on est mort. Ils ont foutu un coup de matraque
1: C'est
2: à
1: vrai.
2: quelqu'un qui était là-bas. Il est tombé par terre.
1: Bah oui, on le voit, les coups de gazeuse complètement.
2: Moi, il me foutait un coup comme ça dans la tête. Je suis mort. Tu
1: Ouais.
2: m'approches pas de moi. Hors de question, en fait.
1: Ouais.
2: Non, parce qu'on est trop des chiens déjà. Donc pour qu'ils nous font du mal par-dessus le marché.
1: Ouais.
2: Donc qu'ils disent pas qu'ils ont été violentés en fait, parce que de toute façon il y a les vidéos, hein, qu'ils vont démontrer certainement,
1: Bah oui.
2: parce que les vidéos ils sont là de toute façon. Et le policier a porté plainte lui pour outrage.
1: Bah oui.
2: Seulement,
1: Tiens, pareil.
2: outrage. Mais outrage, il devrait être même
1: Classique.
2: plus policier ce monsieur.
1: Ouais.
2: C'est ça le problème.
1: Bah c'est ça, c'est
2: Parce
1: que ce
2: que
1: monsieur, il est toujours en poste, il n'a pas été
2: oui.
1: celui qui est impliqué dans la mort de ton frère.
2: Il travaille toujours.
1: Ouais.
2: Il n'est pas arrêté. Mais
1: Ouais.
2: moi, je te le dis, il va faire du mal ailleurs. Il va refaire du mal, en fait. C'est ça le problème. Parce que quelqu'un de mauvais comme ça, de raciste comme ça, il fera toujours du mal. Et là, peut-être qu'ils vont se réveiller comme il va refaire du mal, mais il sera encore trop tard, en fait. Parce que le maire, Richie Thibault, l'a eu au téléphone. Il a dit, qu'est-ce que vous avez fait à ce policier? Donc pour la mort de Tancre Paul, j'ai accepté sa mutation qu'il voulait depuis un moment.
1: Tiens, voilà. Hop.
2: Ouais, voilà quelle punition. Vous
1: Ouais.
2: appelez ça une punition? Ben, je crois que personne n'appelle ça une punition, en fait, parce que c'est ce qu'il voulait le policier de base.
1: Ouais.
2: Donc moi, à l'heure d'aujourd'hui, juste le seul truc, c'est que déjà, l'acharnement sur Richie Thibault, je ne la comprends pas. La deuxième chose, c'est que ce policier devrait être en mandat de dépôt à la prison
1: Ouais.
2: et qui ne devrait même pas travailler en fait en tant que policier, parce que ça se respecte d'être policier pour moi. C'est
1: Ouais.
2: pas de tuer quelqu'un être policier en fait,
1: Ouais, bah
2: c'est de
1: malheureusement.
2: éviter la mort des gens.
1: Bah malheureusement, quand ils font des choses suspectes, ils sont pas suspendus, la plupart du
2: Après, moi
1: temps.
2: je tiens à dire aussi que je pense que ce policier est très soutenu. Parce que son papa est un haut gradé aussi. Je pense que ça l'a joué beaucoup là-dedans. Parce
1: Ouais.
2: que je sais que son papa est un haut gradé de Creil. Donc je pense que ça l'a joué beaucoup sur son fils, certainement. Il a dû aider beaucoup son enfant. Et pourquoi que mon frère a fini à l'hôpital de Creil, ça j'ai beaucoup de doutes aussi. Tu vois? Il y a
1: Ouais.
2: beaucoup de choses que dans ma tête, des fois, au début, je me dis, au début, parce que moi, en fait, j'ai toujours respecté les policiers, tout ça. J'ai jamais eu, même que je suis gens du voyage, j'ai jamais eu des policiers. J'en ai peut-être eu peut-être 3-4 dans ma vie qui m'en parlaient mal. Mais comme on est arrivé sur les places ou les trucs comme ça, moi sinon, j'ai jamais parlé mal avec un policier, en fait. Il me respectait, je le respecte. J'ai jamais eu de soucis là-dessus. Jamais, jamais. Et mais maintenant, je me méfie de tout. De tous, de
1: Ouais.
2: tous, de tous.
1: Ouais. Ouais, il y a de quoi.
2: Oui,
1: Je
2: voilà.
1: suis vraiment ennuyée, mais on va devoir interrompre.
2: Non, mais c'est bien, j'ai dit
1: Ouais,
2: ce que j'avais à
1: ok.
2: dire.
1: On a, bah, de toute façon, malheureusement, vous allez avoir un long combat sur tous les
2: Oui.
1: fronts, sur plusieurs fronts, et j'espère que vous le mènerez avec du soutien. Et
2: Oui.
1: bah, nous, de toute façon, on continuera de suivre votre mobilisation, de raconter ce qui se passe. L'antenne, elle vous est ouverte quand vous voulez. Si vous
2: C'est gentil.
1: voulez, toi ou tes proches, revenir parler de où vous en êtes dans ce combat, bah, c'est grand ouvert pour vous. On est là pour ça.
2: C'est très gentil à
1: On
2: vous.
1: vous souhaite plein de courage,
2: Merci
1: de
2: beaucoup.
1: force et de détermination. Et chapeau à vous parce que en fait c'est fort de se mobiliser dans ces moments-là.
2: C'est important, quoi.
1: Ouais.
2: Je me sens un peu obligée pour obligée, puis mon devoir pour mon frère, en fait.
1: Ouais.
2: C'est pour ça que je fais ça pour lui, quoi.
1: Ouais,
2: Pour
1: bah
2: sa
1: chapeau.
2: mémoire, pour que la justice elle soit rendue, quoi, pour lui.
1: Ouais, chapeau.
2: Ouais, merci beaucoup.
0: Merci, Florine. pour ce témoignage. Force à toi, force à tous les proches de Lapin et tout ce qui se passe. On peut aussi très rapidement le mettre en lien avec, notamment dans les lois qui sont passées en début d'année pour la police municipale qui a toujours plus de pouvoir et qui a aucune régulation. Il y a aussi beaucoup de mouvements en fait, parce que parfois les contrats de policiers et municipaux sont plus intéressants que des contrats de gendarmes, que des contrats de policiers nationaux, où en fait on se retrouve notamment dans des grosses villes où il y a, selon le maire, des problèmes de délinquance, des problèmes de ci, des problèmes de ça, des policiers qui viennent d'unités, pas d'élite, hein, ça serait, mais du psych, de choses comme ça. Donc c'est aussi une vraie, vraie question. Pour soutenir les proches de Lapin, vous trouverez sur notre site la cagnotte qui s'appelle Pour la justice et vérité pour mon frère, postée sur GoFundMe et qui est aussi postée par Séverine Tancre, une membre de la famille de Lapin. Alors, on va poursuivre maintenant avec la lecture par Louise d'une lettre du QLCO de Vendin, qui sera suivie par donc une discussion. On précise qu'on a coupé un passage dans la lettre sur les grands hommes.
3: Voilà, donc on te remercie beaucoup pour cette lettre. On rappelle que c'est une lettre qui nous vient d'un prisonnier.
0: Oups, petite erreur, ce n'était pas la bonne version que j'ai lancée. On reprend.
4: Appel solennel concernant les familles innocentes des personnes détenues en quartier de lutte contre la criminalité organisée, QLCO. Mesdames, Messieurs, il est des combats que l'on entreprend non pour défendre l'indéfendable, non pour nier la gravité des faits reprochés à certains hommes, non pour affaiblir l'autorité de l'État de droit. La présente lettre appartient à cette catégorie. Elle ne demande ni l'abolition des QLCO, ni l'affaiblissement des impératifs de sécurité qui ont présidé à leur création. Elle n'est pas là pour nier les risques liés à la criminalité organisée, ni que soient accordés aux personnes détenues des privilèges incompatibles avec leur situation pénale. Le but de cette lettre est quelque chose de beaucoup plus simple et, au fond, beaucoup plus exigeant pour une démocratie. Que les mesures de sécurité qui s'appliquent à une personne détenue ne deviennent pas, par ricochet, une peine supplémentaire infligée à sa famille. Car ces familles sont libres. Et partant, depuis la mise en œuvre des QLCO, ces familles vivent une épreuve qui conduit à une véritable désagrégation du lien affectif, familial et social. C'est cette souffrance silencieuse que je souhaite porter devant vous. Premièrement, la sécurité de l'État est légitime. La souffrance des familles innocentes ne doit jamais devenir son instrument. La loi du 13 juin 2025 a instauré les QLCO afin de prévenir la poursuite ou l'établissement de liens avec les réseaux de criminalité organisée. Le Conseil d'État a confirmé, le 28 octobre 2025, la légalité du dispositif, en rappelant notamment que les restrictions doivent répondre à cet objectif de prévention. Cette même loi contient un principe essentiel. L'affectation en QLCO ne fait pas disparaître les droits des personnes détenues sous réserve des aménagements nécessaires aux impératifs de sécurité et des restrictions expressément prévues. Cette précision est fondamentale, et la question que je pose n'est pas: est-ce que la France doit assurer la sécurité de ses prisons? Évidemment que oui. La question est: jusqu'où peut-on restreindre les relations familiales d'une personne détenue sans que cette restriction ne produise des conséquences disproportionnées sur des personnes qui, elles, sont totalement étrangères à la condamnation qui pèse sur leurs proches. Cette question n'est ni sentimentale ni idéologique, elle est profondément juridique, humaine et surtout républicaine. Le lien familial est un droit, le code pénitentiaire français le reconnaît. Ce dernier stipule que le droit des personnes détenues au maintien des relations avec les membres de leur famille s'exerce notamment par les visites que ceux-ci leur rendent. Le législateur français a donc reconnu quelque chose d'essentiel, que la famille n'est pas un élément accessoire de la détention. Elle participe à l'équilibre de celui qui est incarcéré, à son humanité, à son retour dans la société, donc indirectement à la sécurité de tous. La Cour européenne des droits de l'homme rappelle précisément que le droit au respect de la vie familiale impose aux autorités d'aider les personnes détenues à maintenir des contacts avec leurs familles proches. Elle rattache expressément cette exigence à la réinsertion et à la réintégration dans la société. La Cour souligne également que les restrictions aux visites constituent une ingérence dans le droit au respect de la vie familiale et qu'elles doivent être justifiées au regard de l'article 8-2 de la Convention. Elle rappelle toutefois que des restrictions peuvent être légitimes lorsqu'elles sont nécessaires et proportionnées aux impératifs de sécurité. C'est précisément cette exigence de proportionnalité que je vous demande de ne jamais perdre de vue. Or, le régime QLCO écarte précisément les parloirs familiaux et les unités de vie familiale, tandis que les visites se déroulent par principe dans un parloir équipé d'un dispositif de séparation, sous réserve notamment de l'exception prévue pour certains mineurs et des circonstances familiales exceptionnelles. La réglementation prévoit en outre des plages téléphoniques de 2 heures consécutives, 2 jours par semaine. Derrière ces restrictions administratives et ces chiffres, il y a une épouse qui attend, qui souffre, des parents qui vieillissent, un frère et un sœur qui tentent de maintenir une relation, et surtout, il y a des enfants. Il est difficile de mesurer depuis un bureau ou à la lecture d'une loi ce que représente pour un enfant de voir son père ou sa mère derrière une séparation. L'enfant ne raisonne pas comme un juriste, il ne connaît pas les articles du code pénitentiaire ni la criminalité organisée. Il comprend avec son cœur et lorsque le fonctionnement concret de la visite que l'enfant puisse rencontrer son père détenu selon des modalités différentes de celles de la maman ou d'autres membres de la famille. L'enfant peut percevoir la situation comme une sanction incompréhensible. Et il se demande simplement, pourquoi maman ne peut-elle pas être avec papa et moi? Pourquoi papa est-il derrière une vitre? Quand l'enfant est amené à penser que son parent est devenu quelqu'un qu'il faut tenir à distance, c'est le lien d'attachement lui-même qui se fragilise. Vous devez avoir le courage de regarder cette réalité en face. Nos enfants ne doivent pas devenir les victimes collatérales d'une politique pénitentiaire conçue pour lutter contre les réseaux criminels. Je souhaite également parler des femmes, de ces épouses qui, depuis des mois, vivent avec l'absence de contact physique, téléphonique, et qui subissent à chaque parloir avec les enfants une séparation injuste. Ces femmes qui parcourent la France pour observer leur homme comme on observe un poisson dans un aquarium. Ces femmes ne sont pas un réseau criminel ni une extension de la détention. Elles sont des femmes qui aiment leur homme, et même lorsque ce dernier a commis des actes graves, même lorsqu'elles désapprouvent ses actes, même quand elles souffrent de ce qu'il a pu faire, elles demeurent sa femme, son épouse. Le droit de punir appartient à la justice, celui de condamner au juge, mais l'État ne peut demander à une épouse, une femme, de cesser d'aimer, de soutenir, de parler ou toucher son mari, au seul motif que celui-ci est incarcéré dans un régime particulièrement sécurisé. La prison retire la liberté d'aller et venir. Elle ne devrait pas retirer la possibilité d'être époux, père, fils, frère ou enfant. C'est toute la différence entre punir une personne et anéantir une famille. Il existe une autre réalité dont on parle peu, celle des parents. Une mère ou un père peut parcourir des centaines de kilomètres pour obtenir quelques minutes auprès de son enfant. Certains sont âgés, malades, certains ne conduisent plus, d'autres ne disposent pas des moyens financiers permettant de multiplier les déplacements. Et la chose la plus importante, réelle, factuelle, les parents ne sont pas éternels. Chaque mois qui passe est un mois qui ne reviendra jamais. Une visite, une conversation téléphonique ne sont pas seulement des événements administratifs. Ce sont des moments qui seront des souvenirs à jamais gravés. Car un jour, lorsque la porte de la prison s'ouvrira, il pourra être trop tard. Et personne ne pourra rendre les moments, le temps perdu. Les familles ne demandent pas l'effacement des peines, elles ne réclament pas que les règles de sécurité soient assouplies ou abolies, et encore moins que les personnes détenues puissent poursuivre leur activité criminelle. Elles veulent simplement pouvoir continuer à être une famille. Une femme veut pouvoir embrasser son homme, lui tenir la main. Une mère ou un père veut pouvoir serrer son enfant dans ses bras avant qu'il soit trop tard. Et un enfant veut simplement passer un instant avec ses parents. Est-ce trop demandé à la République française ? Je ne crois pas, au contraire, je pense que c'est précisément dans ce type de situation que les principes prennent leur véritable valeur. Lorsque tout est facile, proclamer les droits de l'homme ne coûte rien. C'est quand la société est confrontée aux individus qu'elle considère comme les plus dangereux que les principes deviennent réellement éprouvés. Deuxièmement, retour en arrière est paradoxe, vouloir la réinsertion tout en fragilisant ce qui permet de revenir dans la société. Il y a plus de 20 ans, la France avait compris que la famille faisait partie de la réinsertion en créant les unités de vie familiale. Ces UVF ne sont pas nées d'une quelconque faiblesse de l'État. Elles ont vu le jour suite à une réflexion pénitentiaire. Ces dispositifs ont été pensés dans une perspective de maintien des liens familiaux et de réinsertion. Aujourd'hui, le ministère de la Justice présente encore les UVF comme des lieux permettant aux détenus de recevoir leurs proches pendant plusieurs heures, voire plusieurs jours, précisément afin de maintenir les relations familiales. Il affirme que le maintien des liens familiaux permet d'éviter les effets désocialisants de l'incarcération et présente les parloirs familiaux et les UVF comme des dispositifs participant à cet objectif. Dès lors, voir ces dispositifs disparaître pour les personnes placées en QLCO constitue un véritable retour en arrière dans la philosophie pénitentiaire française. Il existe ici une contradiction qu'il serait difficile de ne pas relever. La sécurité est essentielle dans le fonctionnement des QLCO, mais il est fortement préjudiciable que l'on oppose mécaniquement la sécurité à l'humanité, au lieu de réfléchir à des modalités sécurisées de maintien du lien familial. La technologie, IA, la surveillance humaine, fouille intégrale et les moyens de contrôle, portique à ondes millimétriques, raquettes à ondes, permettent aujourd'hui d'imaginer des solutions sans devoir opposer sécurité et humanité. La contrôleuse générale des lieux de privation de liberté souligne de son côté que le maintien des liens familiaux est un enjeu majeur pour la sérénité de la détention, et que des conditions matérielles conduisent les proches à renoncer aux visites et peuvent devenir des conditions de tension. L'ONU va dans le même sens. Ses derniers travaux considèrent les contacts constructifs entre les personnes détenues et leurs familles comme essentiels à une réintégration réussie. Et le Conseil de l'Europe, que les autorités pénitentiaires ont une obligation positive de faciliter les contacts avec le monde extérieur et que les restrictions doivent néanmoins laisser subsister un niveau acceptable de contact. Alors posez-vous cette question avec honnêteté. Que voulez-vous retrouver à la sortie des QLCO? Des hommes capables de retrouver leur place dans leur famille et dans la société, ou des hommes qui, après plusieurs années d'éloignement affectif, ne savent plus comment être père, époux, fils ou citoyen? Car oui, ces hommes sortiront un jour, certains auront payé leurs dettes à la société, d'autres seront acquittés, mais tous, un jour ou l'autre, retrouveront la société. Vont-ils retrouver une famille encore debout, des enfants qui les connaissent encore, une épouse qui puisse les regarder comme un mari et non comme un étranger? Ou bien une famille détruite, des enfants qui ont grandi sans cette figure paternelle si importante, des parents disparus sans un dernier contact, des liens affectifs définitivement rompus, et des hommes qui, après avoir été coupés du monde pendant des années, ne savent plus comment y prendre leur place. Vous devez avoir le courage de comprendre qu'une prison peut être hermétique au réseau criminel sans devenir hermétique à l'humanité. L'étanchéité au réseau ne doit pas devenir l'étanchéité aux familles. Certes, la sécurité est primordiale, mais elle ne doit pas empêcher l'amour familial de survivre. Troisièmement, la France ne doit pas choisir entre sécurité et droits fondamentaux. La France est le pays de la Déclaration des droits de l'homme et du citoyen. Son article 1er proclame « Les hommes naissent et demeurent libres et égaux en droit ». L'article 2 rappelle que le but de toute association politique est la conservation des droits naturels et imprescriptibles de l'homme. L'article 4, que les limites apportées aux libertés doivent être déterminées par la loi. Ces trois articles constituent le socle historique français des principes de liberté, d'égalité, de sûreté et de limitation des atteintes aux libertés. Cette déclaration a fait de la France un grand pays unique, un exemple, un phare dans la nuit pour de nombreux peuples qui aspiraient à plus de liberté. Encore aujourd'hui, alors que les conflits armés font rage en Europe et au Moyen-Orient, la France, fidèle à ses principes, réclame le respect du droit international. Il est donc regrettable que cette même France, qui a tant œuvré à la pensée des droits de l'homme, se mette à considérer comme modèle ce qui, dans certains systèmes étrangers autoritaires ou dictatoriaux, relève d'une conception de l'enfermement incompatible avec les principes qu'elle a contribué à faire rayonner. Il est également préoccupant que certains discours publics politiques semble parfois considérer que toute réflexion sur la dignité des personnes détenues constituerait une faiblesse à l'égard de la criminalité. Cette vision me paraît dangereuse. Une démocratie n'est jamais plus forte lorsqu'elle cesse de réfléchir, elle est plus forte quand elle est capable de regarder le problème en face, sans devenir elle-même prisonnière du problème. La France n'a pas à choisir entre l'autorité et les libertés. Elle doit démontrer que l'autorité démocratique peut précisément protéger les libertés. La France n'est pas grande parce qu'elle est capable d'enfermer, elle est grande lorsqu'elle est capable d'enfermer sans cesser d'être une république de droit. C'est pourquoi cette lettre ne réclame en aucun cas la suppression des QLCO. Elle demande qu'une véritable politique de protection des liens familiaux soit mise en place, pensée spécifiquement pour les familles qui subissent aujourd'hui une souffrance exceptionnelle. Il ne s'agit pas de demander moins de sécurité, mais plutôt une sécurité plus humaine. Les demandes sont: qu'une évaluation régulière de l'impact du régime QLCO sur les familles soit conduite par une autorité indépendante. Que les familles puissent être entendues et associées à l'évaluation des conséquences humaines du dispositif. Que soient recherchées des modalités de visite permettant un contact familial plus humain et plus adapté. Que la situation particulière des conjoints, des parents âgés et surtout des enfants soit prise en considération. que les parloirs familiaux et les unités de vie familiale ne soient pas écartés par principe sans examen individualisé. Que des solutions sécurisées de maintien du contact physique puissent être étudiées, y compris sous surveillance renforcée. Que le volume de communication téléphonique soit réévalué lorsque le maintien du lien familial le justifie, conjointe, parents, enfants. Que l'éloignement géographique des personnes détenues de leur région d'origine soit pris en compte dans l'organisation des communications et des visites. Que le travail, la formation, l'enseignement et les activités préparant à la réinsertion soient mises en place. Conclusion. Cette lettre ne dénonce pas les conditions de détention des détenus du QLCO. Elle n'appelle pas à moins de sécurité ou à une quelconque faiblesse de l'État. Elle demande de ne jamais perdre votre humanité dans l'exercice de la puissance de l'État. Au terme de cette année de souffrance vécue par tant de familles, elle implore solennellement de vous pencher non sur les murs des QLCO, mais sur les proches qui se trouvent de l'autre côté de ces murs, de regarder les femmes qui subissent, les parents qui vieillissent, les frères et sœurs qui s'éloignent et surtout les enfants qui grandissent avec des questions auxquelles ils ne savent pas répondre. Regardez ces familles qui, sans avoir été condamnées, portent une partie de la peine avec leurs proches. Souvenez-vous que la République ne perd pas de sa grandeur lorsqu'elle protège la sécurité contre les criminels, quand elle protège la société contre les criminels. Elle perdrait une part de son âme si, pour les combattre, elle oubliait ceux qui n'ont rien fait et qui les aiment. Je vous demande donc avec gravité, mais sans esprit de confrontation, d'engager une réflexion sur les conséquences du régime QLCO sur les liens familiaux, d'en mesurer objectivement les effets, d'entendre les familles concernées et de rechercher des solutions permettant de concilier l'impératif absolu de sécurité avec l'impératif tout aussi fondamental du respect de la vie familiale. Car il n'existe pas de progrès lorsqu'une société renonce progressivement à ses libertés au nom de la peur, il n'existe pas de progrès lorsque le dépérissement des libertés devient le prix ordinaire de la sécurité. Le véritable progrès consiste à démontrer que l'on peut être ferme sans être cruel, sécurisé sans être déshumanisé et juste sans cesser d'être humain. La République française ne devrait jamais avoir à choisir entre la sécurité et l'humanité, elle doit être capable de garantir les deux.

Voilà, donc on te remercie beaucoup pour cette lettre. On rappelle que c'est une lettre qui nous vient d'un prisonnier du QLCO, quartier de lutte contre la criminalité organisée de Vendin-le-Vieil. On te remercie vraiment beaucoup pour cette lettre, pour la manière dont tu arrives à décrire, bah, avec ton expérience personnelle et tout ce que tu as vu, comment les proches des prisonniers des QLCO sont détruits, très abîmés par la logique sécuritaire de ces quartiers de haute sécurité, comment les liens entre les prisonniers et les proches sont vraiment abîmés et rendus très difficiles. Voilà, donc merci beaucoup, c'est super important de parler de ça, qui n'est en plus malheureusement qu'une logique poussée à l'extrême de tout ce qu'on vit en tant que prisonnier et proche en général avec la prison, mais là c'est vraiment absolument poussé à l'extrême. Et merci de le signaler et de le décrire. Alors sur l'analyse que tu fais, on trouve ça intéressant parce qu'on n'est pas d'accord. Enfin, on ne partage pas la même vision et on trouve ça intéressant de pouvoir en débattre. Alors je vais essayer d'expliquer un peu. Toi, tu dis que la sécurité, l'enfermement, les QLCO, c'est nécessaire, mais que ça ne devrait pas entrer en contradiction avec les droits humains fondamentaux, les droits des proches et le droit de garder des liens familiaux pour les prisonniers. Et en fait, bah, malheureusement, nous, on pense que les deux sont liés et qu'en fait, à partir du moment où l'État veut enfermer et faire de la sécurité, et bah, il abîme les liens familiaux, les liens avec les proches, et que plus il veut mettre en place de sécurité, plus il va détruire ses liens. Alors effectivement, c'est toujours, je pense, par un rapport de force qui a été mis en place par les prisonniers, parfois par les proches, que petit à petit, par des associations, etc., des mouvements sociaux, que petit à petit, l'administration pénitentiaire a un peu favorisé ces liens, dont on sait tous que c'est ce qui nous fait tenir quand il y a une incarcération, en fait, c'est les liens avec l'extérieur. Quand l'État décide de mettre en place ces QLCO, ils savent très bien ce qu'ils sont en train de faire aux proches. Ils savent très bien qu'ils vont détruire les proches et les liens familiaux sous prétexte de couper ces extrêmement dangereux prisonniers, entre guillemets, de les couper du monde, soi-disant, pour les rendre moins dangereux et détruire leur dangerosité. Donc voilà, en fait, nous, on pense que cette violence et cette brutalité qui est imposée aux proches des prisonniers, que tu as très bien décrite, et qui est imposée aussi aux prisonniers, qui les détruit, comme tu dis très bien, comment on sort après ça? Comment on sort après avoir vécu cet isolement total et cette violence de l'isolement? Bah, nous, on pense que c'est inhérent au QLCO, en fait. Dans tous les cas, quel que soit notre avis, et on est en débat, tant mieux. On sait que tu peux pas écouter la radio. On espère que nos arguments t'arriveront à un moment ou à un autre et que ces arguments qui sont différents entre toi et nous vont aussi nourrir la réflexion d'autres et les débats. En tout cas, dans tous les cas, nous, ce qu'on pense, ce qu'on a l'impression, c'est que c'est toujours par le rapport de force qu'il soit aidé par les avocats, comme on a parlé récemment. Et surtout qui vient des proches qui prennent la parole, des prisonniers qui prennent la parole, qui s'organisent ensemble, qui essayent de faire des choses. Alors peut-être que ça va pas remettre, enfin, nous, contrairement à toi, on réclame la fermeture des QLCO. On pense que ces régimes ne peuvent que porter une grande brutalité de l'État contre les personnes humaines. Mais si ces rapports de force n'entraînent pas la fermeture des QLCO, en tout cas, toutes les luttes et toutes les prises de parole qui vont permettre de faire un peu baisser le régime de violence qui est imposé aux prisonniers et à leurs proches,

0: rappelle, on en reparlera, qu'on organise un événement justement pour, sur les, contre les QLCO, les 16 et 17 octobre, à La Parole errante à Montreuil. Et merci pour cette lettre et on espère que les débats continueront et on souhaite plein de force, courage et détermination aux prisonniers des QLCO et à leurs proches. Vraiment, on pense à vous, on sait ce qu'ils vous font, on sait que c'est dur et ben vous avez la classe quand vous résistez. Salut.
1: Merci Elsa. Voilà, l'émission est sur le point de se terminer. Il n'y a pas d'agenda cette semaine. Des coucous à Kémy, Fabrice, Pascal, Aurélie, Blanche, Nicolas, BN, Mohamed, la légende et force, courage et détermination. Et comme d'habitude, il n'y a pas d'arrangement.

0: Alors, Colombie-Haïti, donc dans quelques minutes, Nicky et André et Wilkinson seront à l'antenne. Donc, nous pourrons tenter Ben et Oxé rapidement. Et donc, à tout de suite.
1: 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Bonjour, bonjour, Ben Dorante à l'antenne de Radio Fréquence Paris Pluriel, RFPP, fréquence 106.3.
2: En compagnie d'Oxélie, Oxélie Dorante, invitée spéciale pour cette émission spéciale, ici, chez Colombie.
1: Alors, dans quelques instants, Chaka, notre metteur en onde, va nous mettre de la musique. Et vous allez voir, eh bien, Nikki, la grande Nikki qui va interviewer Ben et Oxé, qui vont parler de leur dernier projet, leur album intitulé Kairos.

0: sais, faut que je te parle de quelque chose. Alors je te préviens, c'est pas facile à dire.
1: Waouh, je m'attendais vraiment pas à ça.

0: d'écouter plusieurs titres en exclusivité.
1: Alors donc à l'attention de toutes les personnes.

0: Eh bien, donc c'était Amour ou Amitié, interprété donc par nous-mêmes, Ben et Oxé. Donc, bah, on va se présenter, hein, vu que nous avons pris d'assaut l'antenne, eh bien, de Conlambi. Eh bien, on va se présenter.
1: Tout à fait. Nous prenons aujourd'hui le contrôle de l'antenne Conlambi. Ici, Ben et Oxé. En qualité de quoi aujourd'hui ?
0: Alors, aujourd'hui, je ne suis pas là en tant que animateur, en tant que chroniqueur. Donc, avec ma chronique Diaspora Finance, je ne suis pas là pour cela aujourd'hui.
1: Pourquoi alors ?
0: Je ne suis pas non plus là en tant que pasteur, nous ne sommes pas là en tant que couple pastoral. Nous ne sommes pas là non plus en tant que maître de cérémonie, animateur d'événements. On est là, eh bien, en tant qu'artiste finalement.
1: Et oui, aujourd'hui, nous sommes invités à l'émission Conlambi. C'est assez original et c'est nous qui allons démarrer cette invitation. C'est nous qui allons démarrer cette émission. Donc, nous saluons tous nos chers auditeurs, tous nos amis qui nous rejoignent et qui nous écoutent ici. À la radio RFPP.
0: Exactement, 106.3 FM. Et donc, c'est un grand honneur d'être présent à l'antenne. Donc, même si j'ai l'habitude finalement d'être dans ces locaux, mais c'est aujourd'hui particulier, ça a un goût particulier, eh bien, d'être présent parce qu'on vient présenter notre nouveau bébé.
1: Exactement.
0: N'est-ce pas ? Le nouveau-né de la famille.
1: Exactement. Donc, on a le privilège d'être ici aujourd'hui chez Conlambi pour présenter ce nouvel opus, ce nouvel album que nous venons vous délivrer. Nous sommes très heureux, très fiers. Merci de nous recevoir ici.
0: Exactement. Et donc, on aura l'occasion dans cette émission de présenter quelques morceaux. Donc, si vous ne l'avez pas encore écouté, peut-être que cela va vous mettre, on va dire, l'eau à la bouche et que cela va vous donner envie, eh bien, de l'écouter dans sa totalité, dans son entièreté.
1: Exactement. Et bien, pour commencer, qui sommes-nous concrètement ? Pourquoi on est là ? On est un couple d'artistes, Ben
0: et Oxé. Alors, Oxé, c'est elle, et Ben, c'est moi, bien
1: Exactement.
0: Sûr.
1: Exactement. Donc, la voix féminine que vous entendez, c'est Oxé, et la voix masculine, c'est ?
0: C'est Ben.
1: Exactement. Donc, nous sommes mariés depuis combien de temps maintenant ?
0: Alors, maintenant, ça fait 11 ans. Alors, je ne sais pas si c'était une question piège ou pas,
1: oui.
0: Mais j'ai bien révisé mes fiches.
1: Je te félicite.
0: J'ai bien révisé avant notre passage à Conlambi.
1: Je te félicite et je prends nos auditeurs, nos chers auditeurs à témoin. Bravo, effectivement, nous avons bel et bien 11 ans de mariage et on est ici pour vous présenter ce projet qui nous tient à cœur, qui parle de quoi ?
0: Alors, c'est un projet qui parle du couple, j'ai même envie de dire avant même que le couple existe, parce qu'on parle aussi du célibat, mais voilà, en fait, c'est un projet qui parle de la vie sentimentale.
1: La vie sentimentale,
0: exactement. Je trouve que c'est la meilleure manière de le définir, de dire que c'est tout simplement un projet qui parle de la vie sentimentale.
1: Exactement. Donc, effectivement, donc nous sommes, pour continuer notre présentation, mariés depuis 11 ans, en couple depuis 16 années bientôt.
0: Exactement. Donc voilà, c'est vous dire à quel point on s'y connaît, hein, en vie sentimentale.
1: Un petit peu. On a quelques années d'expérience,
0: c'est ça.
1: Dire.
0: Et en fait, ben comme tout le monde, on est passé par différentes phases, des phases où on est seul et où on a envie que cette solitude cesse, des phases où on est en couple et c'est parfois compliqué.
1: Mm-hmm.
0: Donc voilà, on pense que ce projet, il est en même temps autobiographique et universel.
1: Exactement. On pense que beaucoup de personnes peuvent se reconnaître au travers de ce projet. Et pour finir sur notre belle présentation, cette introduction, nous sommes également parents de deux beaux enfants.
0: Exactement, deux beaux enfants. Donc Kenan, notre aîné, qui a 9 ans, et Ilona, la cadette qui a 7 ans, qui a fêté 7 ans il y a peu de temps.
1: Exactement. Et donc on vient ici, aujourd'hui, chez Conlambi, prendre possession de l'antenne pour vous présenter ce troisième enfant qui est né.
0: Exactement.
1: Notre projet musical, Kairos.
0: Exactement, c'est un projet qu'on a teasé pendant pas mal de temps, un projet qu'on avait annoncé l'année dernière et qu'on avait présenté en live lors d'un concert avant même sa sortie, n'est-ce pas ?
1: Tout à fait exceptionnel. On était même venus ici, chez Conlambi, chez Radio Fréquence Paris Pluriel, pour vous présenter cet événement qui devait se tenir l'année dernière et qui s'est tenu. En sold out, totalement sold out.
0: Exactement, un événement qui s'est très bien déroulé et qui a été très bien accueilli, aussi bien par ceux qui étaient présents que ceux qui l'avaient raté finalement.
1: Mm-hmm.
0: On a senti un engouement vraiment autour de cet événement.
1: C'est quelque chose qui nous a fortement encouragé dans la production de notre projet, puisque à la suite de cet événement, presque un an s'est écoulé avant de pouvoir enfin officiellement vous présenter cet album qui est sorti il y a une semaine tout pile.
0: Exactement. Donc vous voyez, quand on parle du temporaire qui finalement prend du temps, le temporaire qui devient quasiment permanent, et bien voilà, de la même façon, lorsqu'on a fait ce concert et qu'on pensait que l'album allait sortir imminemment, incessamment sous peu, on était vraiment sincères lorsqu'on a dit ça, mais finalement la réalité nous a rattrapés Et on s'est rendu compte, eh bien, que ce n'était pas si facile que ça de produire cet album, parce que on voulait que cet album soit authentique, qu'il soit aussi bien réalisé. Eh bien, c'est ce qui fait que finalement, ça a pris du temps. Comme on dit, les bonnes choses, ça
1: prennent
0: attendre.
1: Du temps, exactement. Et je pense que chacun d'entre nous ici, même vous, chers auditeurs, vous avez peut-être eu dans votre vie des projets, des choses qui vous tenaient à cœur, que vous aviez peut-être planifié d'une certaine manière, que vous envisagez de produire, de sortir ou de réaliser. Ça peut être un voyage, ça peut être une construction de maison, ça peut être même la naissance ou le projet d'un enfant, que vous aviez prévu, vous avez dit, dans un an, dans deux ans, dans trois ans, je prévois de réaliser telle chose. Et finalement, les choses se déroulent de manière tout à fait différente.
0: Exactement, et c'est pourquoi finalement, on se doit de distinguer le chronos, le temps des hommes, le temps qu'on peut calculer sur une montre, sur un calendrier, et le kairos qui est le temps de Dieu. Ça, c'est un temps qui nous est inconnu, c'est un temps qui est mystérieux aux yeux de l'homme. Et bien voilà, c'est pour ça qu'on a intitulé ce projet Kairos, et finalement, c'est bien tombé parce qu'on s'est rendu compte qu'il y avait beaucoup de paramètres qu'on ne pouvait pas maîtriser et qui étaient seulement au contrôle de Dieu.
1: Exactement. Alors, Kairos, pour préciser. Kairos, donc, c'est un mot grec, un terme grec qui signifie le moment opportun. C'est bien ça ?
0: C'est ça, c'est le temps de Dieu, c'est le bon moment. Exactement.
1: Et donc, finalement, sans le vouloir, notre album est totalement à l'image de ce terme qui finalement s'est soumis en termes de temporalité à quelque chose qui était plus fort que nous, quelque chose qu'on ne maîtrisait pas. Et c'est aujourd'hui, maintenant, un an plus tard, qu'on se tient devant vous pour vous annoncer officiellement la sortie de celui-ci. Il est disponible sur toutes les plateformes de téléchargement, toutes les plateformes de streaming, et vous aurez le privilège aujourd'hui, au cours de cette émission, d'écouter plusieurs titres en exclusivité.
0: Alors donc, à l'attention de toutes les personnes qui nous ont dit « votre album est sorti plus tard que prévu, votre album est en retard », non, non, non,
1: non.
0: Dieu n'est jamais en retard, d'accord? Retenez bien ça.
1: Retenez bien cela, effectivement, jamais de retard quand il s'agit des affaires de Dieu, et nous sommes les heureux témoins. Et donc voilà, donc, nous avons choisi d'appeler cet album Kairos, finalement sans savoir que nous serons finalement nous-mêmes des heureuses victimes de Kairos. Et donc, alors autre chose aussi qu'on va beaucoup aborder tout au long de cette émission, c'est tout simplement notre culture, parce que nous sommes d'origine haïtienne, et c'est un album 100% compas. Pourquoi ? Tout simplement parce qu'on considère que la musique compas, c'est une musique tellement dansante, par laquelle on peut faire passer de beaux messages, n'est-ce pas ?
0: Exactement, c'est une musique qui est vraiment riche, et il se trouve que on est actuellement dans un moment où la musique haïtienne, notamment le compas, est très mise en avant. Qu'est-ce que t'en dis, Oxé ?
1: Totalement. Aujourd'hui, c'est quand même quelque chose de phénoménal de voir à quel niveau la musique qu'on considérait comme étant quelque chose de très niche, le compas, a pris une proportion vraiment extraordinaire. On écoute du compas jusqu'en Chine. Je ne sais pas si vous vous rendez compte, mais il y a 15 ans de cela, on n'aurait jamais pu imaginer ça. Et donc, on est fiers de pouvoir se dire que notre musique a traversé des frontières, a traversé des contrées, des nations, et des peuples écoutent notre musique. Et c'est vraiment génial. Et c'est pour ça qu'on a tenu, nous aussi, qu'on a eu à cœur d'apporter notre pierre à cette merveilleuse édifice.
0: Exactement. Donc, maintenant, on se trouve à une époque où tout le monde en France peut écouter du compas. Le compas est devenu très accessible. On peut même dire que le compas est devenu tendance mainstream, alors qu'il y a une certaine époque, c'était réservé, on va dire, déjà aux Haïtiens.
1: Tout à fait.
0: Et à quelques connaisseurs autour. C'est-à-dire,
1: oui, c'est ça,
0: donc, souvent donc, des Antillais.
1: Oui, c'est ça, quelques Africains aussi.
0: Exactement. Mm-hmm. Et il y avait parfois des gens, on va dire, des Européens qui écoutaient du compas, mais c'était vraiment...
1: C'était à la marge.
0: C'était vraiment à la marge. Mm-hmm. Et là, maintenant, aujourd'hui, il n'est pas rare quand vous êtes dans la rue, d'entendre une voiture passer à côté de vous et de reconnaître les basses d'un morceau compas.
1: Oui, oui.
0: Et là, vous dites, ah, ça, c'est du compas.
1: Exactement. Et franchement, c'est une fierté pour nous Haïtiens de voir à quel niveau notre culture prend de l'ampleur. Et de toute façon, Haïti a plein de belles choses à démontrer à ce monde. Le monde n'est pas prêt. Il n'a pas fini d'entendre et de découvrir les merveilles qui émanent d'Haïti. Mais voilà, nous, en tout cas, on a fait le choix de continuer à représenter notre culture au travers de cette musique, le compas, en racontant notre histoire, Kairos. Donc, une œuvre autobiographique, comme on l'a dit, avec pas mal de titres qui retracent notre histoire, mais dans lesquels vous aussi qui avez vécu une relation sentimentale, une relation amoureuse, pourrez certainement vous retrouver, que ce soit par rapport au célibat, dont on a parlé en premier, mais également les difficultés dans la vie de couple aussi.
0: Exactement. Donc, pour rester dans le célibat, on va demander à Chaka, notre metteur en onde, de nous diffuser le morceau « Jusqu'à quand ?», qui est le premier titre de notre album. Et c'est un morceau, finalement, alors ça, c'est assez drôle. Avant que Chaka mette le morceau, on va rentrer un peu dans les coulisses du morceau.
1: Oui.
0: Ça, c'est un morceau, en fait, que tu as écrit Oxé, mais c'est un morceau qui raconte finalement mon histoire, mon témoignage.
1: Exactement. Franchement, c'est fort parce que j'ai été tellement, on va dire, impactée et touchée par l'histoire de Ben, de comment Ben, un jeune homme, a vécu son célibat. Souvent, on a, quand on parle de célibat, on a souvent cette, on a deux casquettes, on a deux visions. On a cette vision du jeune homme qui est extrêmement charmeur, bon macho comme on dit en créole, voilà, Casanova qui accumule les conquêtes, qui vit son célibat, enfin voilà, de manière très insouciante ou charmante, comme on peut dire. Et on associe vraiment toute cette attrait de solitude et de désespoir à la femme. Mais pourtant, il y a des hommes, mesdames, sachez-le, il y a des hommes très sérieux, très à l'écoute, qui sont vraiment, vraiment, on va dire, dans cette attente de rencontrer la bonne personne. Et c'est finalement le témoignage de Ben que j'ai choisi d'écrire, de mettre en musique sur ce premier titre.
0: Jusqu'à quand ? Merci Chaka.

0: Kairos.
1: Auditeur, auditrice de l'émission Colnambi, bonjour Colnambi Grand chez vous. Il est 16h20 sur fréquence Paris Pluriel. 10h20, hein, on va dire ça à Port-au-Prince, Haïti. Merci pour votre fidélité. Pour celles et celles qui nous rejoignent sur Facebook, je suis très ravie d'être une nouvelle fois à l'antenne avec vous. Nous avons 2 heures de mission qui a été bien démarrée par Ben Eoxé, que je salue, qui est juste à ma gauche et ma droite, on va dire ça comme ça. Et donc, pour ceux qui étaient sur 106.3 FM depuis 16 heures, vous avez pu commencer à écouter l'album d'Oxeni. Et donc, moi, j'ai dansé sur l'album. Hein. Moi, c'est toujours un plaisir d'écouter cet album qui ravit nos cœurs. Hein. Donc, le 11 septembre court, ils venaient de sortir leur album qui s'appelle Kairos, composé de 7 titres autobiographiques. On démarre très fort avec un titre de l'album. Bon, on l'avait fait tout au début, mais on va continuer à poursuivre avec eux parce qu'ils sont là pour vous présenter l'album et puis aussi pour faire connaissance aux auditeurs, aux auditrices qui ont l'habitude d'écouter la voix de Ben de Conique Diaspora Finance sur Fréquence Paris Pluriel. Aujourd'hui, il n'est pas là étant que chroniqueur comme il faisait à notre émission. Là, il est là pour vous présenter leur album, leur travail, leur bébé qui est en train de faire son chemin et il compte sur vous pour continuer à les aider à poursuivre leur chemin. Et donc, on démarre parce qu'on démarre pour, on est là pour eux. On va démarrer quoi un titre pour ceux qui on va moi pour moi-même j'aime bien ce morceau là je sais pas si ça chacun est en mesure de nous le donner la première morceau que tu as mis à 16h et donc j'aimerais bien l'écouter et puis après bon on poursuivre avec Oxeben et voilà. Donc voilà, restez branchés sur Fréquence Paris Pluriel 106.3 FM, www.rfpp.net. Fréquence Paris Pluriel est à plus de 34 ans au service de la communauté haïtienne de France. Aujourd'hui, nous sommes le 20 septembre 2026 et à l'antenne pour vous servir avec nos deux invités, hein, nous avons Ben et Oxé, qui viennent de sortir leur album, qui a pour titre Kairos, ce qui veut dire le temps de Dieu. C'est important de noter ça, et c'est un album qui est en train de faire son chemin. Et là, ils sont là pour vous le présenter, aussi surtout pour vous demander d'aller écouter cet album, et pour faire retour, si possible, bien sûr. Ça fait toujours plaisir d'avoir retour des auditeurs, des auditrices, tout simplement des fans de Ben et Oxé. Et donc, voilà. Nous poursuivons notre émission et tout en sachant que, demander à Chaka, est-ce que Chaka, tu es prêt de lancer un morceau de Ben Eoxé? Et donc Chaka me fait signe qu'il est en train de tourner, qu'il est prêt. Donc dès que c'est lancé, ben voilà, nous pouvons continuer à parler de l'album. Et ensuite à vous détailler l'émission, il est déjà 16h23 sous Fréquence Paris Pluriel. Après le morceau, et puis on vous donnera le sommaire de l'émission et donc mise en ordre par chacun. Merci de votre attention.

0: bien.
1: Vous venez d'écouter la voix de Ben, hein, le titre de ce morceau. Ben, est-ce que tu peux nous dire le titre de ce morceau qu'on venait d'écouter?
2: Alors oui, donc ce morceau, c'est Ben, mais aussi sa moitié Oxé. Et en fait, c'est Amour ou Amitié. Donc je précise que le titre, ce n'est pas Amour et Amitié. Pourquoi? Parce que il y a des gens pour qui, une relation homme-femme doit rester amicale. Et je pense qu'il y a peut-être d'autres gens pour qui, cette relation doit évoluer vers de l'amour. Mais comme ce n'est pas le cas de tout le monde, donc le titre, c'est Amour ou Amitié.
1: Amour ou Amitié. Qu'est-ce qu'il a bien dit? Et puis il a dit ça, ma moitié. Oh, waouh, c'est beau d'écouter ça. C'est sa moitié Oxé. Donc voilà, pour entrer dans un autre registre, l'histoire, bien entendu. À noter ce grand événement qui aura lieu le vendredi 16 octobre en hommage à Jean-Jacques Dessalines, de 19h à 23h à la Maison de l'Amérique latine, projection des trois films réalisés par le grand géant du cinéma haïtien, Arnold Antonin. Il s'agit bien de Arnold Antonin, oui, pour le film, le titre, on aura Haïti, Chili, Choc et Rencontre. Deuxième titre, c'est Pepe Nujica, Nelson Mandela et Haïti. Poursuivre, Dessalines, le vainqueur de Napoléon. Dessalines, le vainqueur de Napoléon. Et ensuite, des débats, des interventions des diplomates latino-américains et de l'ambassadeur d'Haïti. Et tout simplement, ce programme sera gratuit. Donc, commencez à regardez vos agendas, à noter le 16 octobre, la veille de la mort de la fête, la veille de la mort de la fête de notre empereur Jean-Jacques Dessalines, qui sera le 16 octobre de 19h à 23h à la Maison de l'Amérique latine. Donc voilà, c'est le premier annonce qui est très important. Donc vous savez que cet événement et programmé tout simplement par un ensemble de chercheurs, hein, et donc y compris Jacques Nézy et beaucoup d'autres chercheurs qui ont décidé de, avec bien entendu Antoine Antonin, de nous programmer ce moment-là, avec la complicité bien sûr de le soutien de l'ambassade d'Haïti en France. Une émission consacrée aux couples de Ben et Oxé. Dans un contexte d'étournement d'Haïti, manque par l'extension de l'économie criminelle et la désolation. Les Haïtiens de l'intérieur ne peuvent se déplacer moyennement, l'achat d'un billet, ça on en parle, ou d'autres se résignent à emprunter la voie maritime à travers un ferry. Les péripéties sont immenses. Pour ceux qui voyagent en Haïti, plus d'un million Haïtiens à Port-au-Prince vivent dans des camps comme des bêtes, oui. En Haïti, des camps, des humanisations. Les États-Unis désignent des chemins, eux aussi, de la déshumanisation, bien sûr. Des milliers d'Haïtiens sont refoulés tous les jours dans des conditions révoltantes. Par les États-Unis, bien sûr, la République dominicaine n'est pas en reste. C'est dans ce contexte que nous vous invitons aujourd'hui à découvrir un projet qui porte bien son nom, Kairos, le nouvel album de Ben Oxé, d'une durée totale environ de 33 minutes et 33 secondes. Cet opus nous plonge dans un univers où le temps, les émotions et les sonorités se rencontrent. À travers leur composition, Ben et Oxé proposent une œuvre qui se découvre comme un voyage avec ses nuances, ses ambiances, ses moments de respiration. 33 minutes et 33 secondes. Pour prendre le temps d'écouter, de ressentir et de se laisser porter, installez-vous confortablement, tendre l'oreille et ouvrons ensemble les portes de Kairos ici de Conambi, fréquence Paris Pluriel, 106.3 FM, www.rfpp.net, plus de 34 ans à l'antenne. Mais avant, comment Ben et Oxé se sont procédés pour réaliser cet album? Combien de temps ils ont mis pour produire cet album? Ben et Oxé répondront dans un instant à nos questions. Et puis dans la communauté haïtienne de France, un colloque en distanciel aura lieu les 25 et les 26 septembre autour du thème « Repenser les coopérations internationales Nord-Sud, enjeux et perspectives de refondation des partenariats en Europe et en Haïti ». Bien entendu, avec la participation des nombreux chercheurs, Jacques Nézy consacre son numéro repère à ce sujet. Donc, voilà le sommaire de l'émission, bien entendu, préparée par moi, mise en onde par notre bien-aimé Chaka, fidèle, et Chaka que je salue. Et donc, voilà, sans plus tarder, juste avant qu'on rentre dans la suite de l'émission, je prends le plaisir de saluer Ben et Oxé. Ben, comment vas-tu?
2: Ça va très bien, merci, Niki, et toi?
1: Eh bien, nous sommes là. Si on est là, c'est que tout va bien. Et donc, ta moitié est juste à côté de toi, que je salue, Oxé.
0: Bonjour, Niki. Merci de nous recevoir. Comment vas-tu?
1: Eh bien, je veux bien. C'est un plaisir, c'est un honneur pour moi. Comme vous savez que Oxé et Ben, ce sont mes enfants.
0: Ah bon?
1: Bon, les gens, des fois,
2: quelle surprise.
1: Quand je présente même à mes collègues quand ils écoutent la musique dans ma voiture, j'ai dit, ce sont mes enfants. Il me dit, vos deux enfants, je ne sais pas pour qui il faut dire c'est Oxé qui est ma fille ou bien de dire c'est Ben qui est mon fils. Donc j'ai dit mes deux enfants et ce sont mes deux enfants. Donc je suis fière de vous présenter Oxé et Ben, mes enfants, et c'est un honneur aussi pour moi. C'est pas souvent une maman reçoit les enfants au micro. Donc c'est quand même, je vais pas dire inédit, mais pour moi, c'est quelque chose qui me fait chaud au cœur.
0: Eh bien, sache que nous aussi, nous sommes très heureux d'être là, ravis. C'est une fierté pour nous d'être reçus par la maman, en personne. Donc, nous saluons vraiment tous les auditeurs de Conlambi. Merci, vous aussi, de nous recevoir sur vos ondes. Merci de nous accueillir en cette belle journée du dimanche 20 septembre, n'est-ce pas?
2: Exactement, merci de nous faire de la place eh bien, chez vous ou bien dans vos véhicules. Merci eh bien, de nous écouter en cet instant.
1: Eh bien, le plaisir pour nous, l'honneur pour nous aussi d'avoir ces deux jeunes talents sur l'antenne de l'émission Conlambi. Pour commencer, si vous devriez vous présenter Kairos à quelqu'un qui ne connaît pas encore Ben et Oxé, que lui direz-vous?
0: C'est une excellente question. Par quoi est-ce que tu commencerais pour présenter Kairos à un inconnu, toi? Tu croises quelqu'un dans la rue, qu'est-ce que tu lui dis, Kairos?
2: Ben, je vais lui dire que c'est un projet universel que tout le monde peut écouter et dans lequel tout un chacun peut se retrouver au moins dans un morceau. Au moins, il y aura un morceau à un moment M qui va vraiment impacter la personne fortement. Au moins un morceau.
0: Effectivement.
2: Et puis après, il y a bien sûr la sensibilité musicale, la mélomanie de la personne qui va, je pense, la conduire à apprécier plus de morceaux que ça. Mais je pense que d'un point de vue sentiment, il y aura au moins un morceau à un moment donné qui va marquer la personne.
0: Effectivement. Et moi, j'ajouterais que c'est une œuvre qui parle de relations amoureuses. Donc, on parle de sujets sentimentaux. Et effectivement, tout un chacun est concerné par l'amour. Qui n'aime pas l'amour? Qui n'a pas vécu l'amour? Que ce soit le bon ou le mauvais de l'amour, on a tous vécu des situations comme ça. Mais disons que c'est une œuvre qui serait plutôt à tendance positive, qui donnerait l'espoir et la foi. Et la foi en amour, oui.
2: Tout à fait. Et de toute façon, la Bible dit bien, quiconque aime est de Dieu. Donc voilà, en fait, finalement, on a tous un peu de Dieu en nous grâce à l'amour.
0: Exactement.
1: Et le mot Kairos, pour vous, ça veut dire, pas pour vous, vous allez nous dire pourquoi Kairos. Et ensuite, je voulais renvoyer notamment l'idée d'un moment particulier, opportuniste. Quel est le moment que vous avez voulu saisir avec cet album, Kairos?
2: En fait, on a voulu saisir les moments de solitude, mais aussi les moments de joie et enfin les moments d'interrogation. Mm-hmm. Finalement, tout ça, on a voulu capturer ça et le concentrer dans cet album.
0: C'est vrai que la vie, quand on vit l'amour, la vie est faite de toutes ces étapes-là. Il y a des moments où on se sent seul, il y a des moments où on se pose des questions, il y a des moments où on doute, il y a des moments où on est en ballotage, il y a des moments où on vit l'amour, on est heureux, et puis il y a des moments où c'est difficile aussi. Donc ouais, effectivement, c'est vrai que ce projet retrace toutes ces étapes, tout le vécu sentimental que tout un chacun peut traverser à un moment de sa vie.
1: Est-ce que le chiffre 33 possède une signification particulière pour vous? Parce que l'album dure exactement 33 minutes et 33 secondes.
0: Franchement, c'est une belle découverte. Donc, je savais pour les 33 minutes, mais 33 secondes précisément, tu savais, toi ?
2: Non, je n'avais même pas remarqué ça. Je n'avais pas l'information. Mais je suis, ben, on va dire, vraiment agréablement surpris du fait de constater que ben, finalement, il y a Dieu dedans.
0: Mais oui, c'est ça quand on parle de temporalité divine.
2: C'est ça, voilà, on dit le temps de Dieu et l'album dure 33 minutes, 33 secondes.
0: Exactement. Et je ne sais pas si nos chers auditeurs le savent, mais 33. C'est l'âge du Christ.
2: Exactement, c'est l'âge du Christ lorsqu'il est mort.
1: J'allais en revenir, mais vous m'avez dévancé. C'est une date vraiment spéciale, 33, pour tout le monde. On dit, ah, j'ai mes 33 ans, j'ai l'âge du Christ. Et comme on a constaté, le hasard a bien fait la chose, on va dire, non, c'est, on dit ça comme ça. 33 minutes, 33, et ils ne savaient même pas que ça a été démarré comme ça. Et c'est bien le cas, on a bien comptabilisé l'album de Kairos. Quelle est votre intention artistique de départ? Est-ce que le résultat final correspond à ce que vous aviez imaginé?
0: Je dirais que c'est au-delà de ce qu'on avait imaginé quand on reçoit les retours, finalement, de ce qu'on a comme témoignage. De personnes qui ont écouté cet album, je pense qu'on espérait, de tout notre cœur avoir des bons retours, mais je pense que c'est même au-delà de ce qu'on pensait. Je ne sais pas si tu as le même ressenti.
2: Oui, en fait, on n'avait pas de doute quant à la qualité de l'album, mais après, avoir des retours à la hauteur de ce qu'on a, on n'aurait pas pu, on va dire, espérer ça. C'est-à-dire que voilà, on sait qu'on fait un projet de qualité, on a mis notre temps, on a mis notre énergie dedans, mais au final, quant à eh bien, ce que les gens reconnaissent la valeur de ce qu'on a produit, c'est pas toujours le cas. Des fois, vraiment, on peut donner du temps, de l'énergie, de l'argent pour quelque chose et au final, être déçu. Mais vraiment, grâce à Dieu, on a des retours à la hauteur de l'effort qu'on a fourni.
0: C'est vrai. Et puis, au-delà de ça, il y a aussi cette dimension un peu transmission. Et c'est quelque chose qu'on défend beaucoup, en fait. Faut savoir qu'on l'a dit en introduction, mais nous sommes parents de jeunes enfants. Donc, Kenan qui a 9 ans, Ilona qui a 7 ans. Et finalement, c'est aussi intéressant de voir au travers, dans les yeux d'enfants comme ça, ce qu'un message peut avoir comme effet. Et ça, je pense que c'est l'une des plus belles surprises et l'un des plus beaux cadeaux qu'on a reçu suite à cet album, vraiment.
2: Exactement, voir nos enfants chanter nos morceaux, danser sur nos morceaux, vraiment on se dit que la transmission, elle a déjà commencé en fait.
0: Exactement. Et c'est vrai qu'en ce moment, on a une réflexion sur ce sujet de transmission, de transmettre. Je pense qu'on a la conviction que chacun d'entre nous sommes sur cette terre pour une raison, qu'on a toutes et tous une mission, toutes et tous un talent, quelque chose qu'on a reçu pour justement égayer ou contribuer finalement à ce monde. Et c'est aussi un bonheur pour nous de se dire que finalement on rentre dans cette mission-là au travers de cet album, de ce premier album qu'on a ensemble.
1: Donc si Kairos c'était une histoire, quel serait son premier chapitre ?
0: Eh bien justement, c'est une histoire vraiment composée de 8 chapitres ou 7 peut-être. Et quel serait du coup le premier chapitre ?
2: Ben, je dirais que tel que cela a été fait sur notre album, le premier chapitre, eh bien, ça commencerait par une princesse qui est seule et qui attend son prince.
0: Désespérément. Et donc, pour ceux qui nous ont et qui écoutent, en fait, qui nous écoutent depuis ce début d'émission, on a un peu fait une entrée en matière où on expliquait justement avant la diffusion de ce morceau l'histoire qui se cache derrière celui-ci. Et effectivement, donc le premier chapitre de cette histoire, c'est l'histoire pas d'une jeune demoiselle, mais d'une jeune princesse, plutôt d'un jeune prince.
2: Exactement, un jeune prince qui marche sur un beau cheval et qui cherche désespérément sa princesse. Mais voilà, on a trouvé que c'était mieux dans le cadre de l'album, oui. Et bien voilà, d'attribuer cette histoire plutôt à une femme. Alors, pardonnez-nous peut-être que c'est un peu sexiste de notre part, mais on a trouvé que ça allait parler à plus de gens, surtout que ben voilà, je pense que peu d'hommes auraient voulu assumer cette étiquette de
0: ça.
2: Voilà, je suis seul et je cherche quelqu'un. Quand on demande s'il y a un homme célibataire, souvent on en trouve peu. Tandis que les femmes
0: manifestent leur célibat. Il y a ça, mais en fait, je trouve aussi qu'il y a deux choses. Hein. Il y a une dimension effectivement très vulnérabilité pour toi en tant qu'homme que de défendre et raconter cette histoire.
2: C'est vrai, c'est un peu de la fragilité qu'on rend visible.
0: Ouais. Et je trouve aussi beau, enfin, un regard personnel extérieur. Je trouve aussi beau finalement que ce soit finalement ta conjointe, ton épouse, ta femme qui raconte ton histoire en l'endossant. Je trouve qu'il y a une dimension un peu romantique dedans finalement.
2: Mmh. Ouais, complètement. Vraiment, ça montre la complémentarité du couple. C'est-à-dire que mon histoire, tu l'as chantée mieux que je ne l'aurais chantée.
0: Peut-être.
1: Le premier titre, jusqu'à quand? J'aurais bien aimé l'écouter, mais Chaka, est-ce que tu nous suis, s'il te plaît? Le premier titre, jusqu'à quand? Pourquoi avoir choisi cette chanson pour ouvrir l'album?
0: Justement, en fait, initialement, pour la petite histoire, donc petit exclu pour vous, nos chers auditeurs de Conlambi, c'était pas prévu, hein, ce premier chapitre, ce prélude à l'histoire, si je puis dire.
2: Non, en fait, moi, j'avais présenté à Auxé un projet sur lequel il n'y avait que des compositions à moi. Et au final, quand j'ai présenté ce projet à Auxé, elle avait déjà en fait cette composition-là, elle avait déjà cette mélodie et elle a eu l'idée de la rajouter pour parler du célibat. Donc, est-ce que tu peux nous en dire plus sur cette partie du processus de création?
0: Oui, pour parler processus créatif, effectivement, c'est vrai que j'avais pas forcément d'ambition artistique, mais des fois, on a des inspirations qui sont là, qui sommeillent en nous,
2: qui dorment,
0: qui dorment, qui nous obsèdent et qui sont là, quoi. Et en fait, cette chanson, je la chante, je la racontais ça à Ben en chemin pour venir ici à Radio FPP.
1: Et donc, pluriel,
0: exactement. Donc, j'étais sur le chemin pour venir ici. Et puis, je disais à Ben, mais tu sais que ça fait au moins, ça doit faire plus de 10 ans que j'ai cette mélodie en tête. Mais j'avais pas forcément le texte ni le thème. Et finalement, c'est comme un puzzle. Quand t'es venu me parler de ce projet et que je me suis dit, écoute, j'ai une pièce en plus rajoutée pour compléter le puzzle. C'est extraordinaire.
2: Et du coup, grâce à cette composition d'Oxé, le puzzle Kairos est complet.
0: Exactement.
2: Tu te rends compte, Nikki?
0: Voilà.
1: J'ai bien compris, hein, ta moitié, vous avez commencé, elle a fini, c'est bien ça, hein?
2: C'est exactement ça.
1: Ah, c'est beau à dire, c'est pour ça qu'on dit moitié, hein. Mm-hmm. Je commence et je termine pas la moitié.
2: Exactement.
1: Donc le premier titre, jusqu'à quand, Chaka, j'avais voulu faire entendre aux auditeurs, aux auditrices de l'émission Conlambi, le premier titre, jusqu'à quand, mais Chaka, tu nous suis, Chaka? Et le titre est jusqu'à quand? J'aimerais bien faire écouter aux auditeurs, aux auditrices de l'émission Conlambi. Et après, on pourra continuer l'intervention avec Ben et Oxé, qui sont sur Fréquence Paris Pluriel et à l'émission Conlambi. Comme je vous ai dit, aujourd'hui, Ben est là et pour présenter son album qui est en train de cartonner. Il compte sur vous aussi pour continuer à faire évoluer l'album, parce que l'album a son chemin et c'est un très très bon album. Je pèse mes mots, hein. Je l'écoute en boucle parce que quand on commence à l'écouter, on voyait pas les 33 minutes défiler, c'est incroyable. Donc si tu es prêt, je suis prête. Nous écoutons le titre qui a pour titre jusqu'à quand. Donc voilà, Ben et Oxy.

0: Kairosa. 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Il est 16h47. Nous profitons l'occasion pour saluer nos auditeurs amis de l'émission Conlambi Anti qui nous a cédé l'antenne, ça fait quelques temps depuis la rentrée. Pour pouvoir accéder sur Conlambi Haïti qui ont eu 2 heures d'émission, c'est que du bonheur. Hein. Ça nous permet aussi de faire plus en plus connaissance avec les auditeurs de Conlambi Haïti. Donc voilà, et comme annoncé, comme dit, nous avons des invités avec nous. Et qui se passe de présentation, c'est Ben et Oxé qui vient de sortir leur album, qui est en train de tourner. Et donc nous présentons l'album aux auditeurs dès l'émission Conlambi Antilles. Et puis dans quelques temps nous reprendrons Conlambi Haïti donc voilà, c'est sous les 2 heures hein. Et dans quelques instants aussi vous aurez l'intervention de Wilkinson hein, que je salue. Wilkinson, comment vas-tu?
1: Bonjour, bonjour à tous les à toutes les auditrices et tous les auditeurs de Fréquence Paris Pluriel, particulièrement de l'émission Conlambi. Bonjour Niki, bonjour Oxé, bonjour Ben.
2: Bonjour.
1: Donc je donne l'impression de débarquer, mais j'étais avec vous depuis 16 heures hein, dans la voiture, mais malheureusement coincé dans les bouchons. Et là voilà, je suis avec vous sur le plateau de Conlambi et dans le Fréquence Paris Pluriel pour l'émission Conlambi. J'ai pu suivre les échanges, hein, donc vous avez bien avancé dans les débats. Hein, donc, mais bon, j'ai ma petite question personnelle quand même, hein, donc, qui vont permettre aux auditeurs d'explorer avec nous d'autres pistes hein, de votre album, de votre parcours surtout. Hein, donc, moi, je reviendrai plus sur votre parcours. Et voilà. Donc, j'espère que les auditrices et les auditeurs passent un excellent moment en notre compagnie en ce dimanche 20 septembre 2026. Conlambi, donc une émission traditionnelle, on va dire, hein, Niki, dans la communauté, puisque c'est près de 35 ans de bons et loyaux service pour nos compatriotes et amis d'Haïti. Et nous continuerons, si Dieu le veut, hein, donc à continuer. Ben, on va peut-être essayer de préparer la relève aussi. Hein. Ce serait bien. On commence à se faire vieux. Donc, il faut qu'il y ait des jeunes qui intègrent le mouvement. C'est un peu cette année où on fait l'entrée radiophonique des différentes émissions de la communauté. En général, les équipes d'animation sont composées de personnes à la quarantaine, cinquantaine. Je pense que c'est important de préparer les jeunes à prendre le relais aussi parce que après, faut pas que ce soit après nous le déluge. Comme on dit, hein.
2: Effectivement, il faut préparer la suite. Wilkinson, tu as tout à fait raison. Même si tu es jeune et tu vas rester jeune pendant longtemps.
1: Ah oui. Oh, tu connais la vérité, Ben. Ne mens pas aux auditeurs.
3: De quel mensonge on parle, mais vraiment.
1: Ah, là, tu es dans la confidence aussi, Oxy. Hein. Bien, voilà. Donc, Niki, je te passe le corne, comme on dit chez nous, pour que tu continues d'échanger avec nos auditrices et nos auditeurs.
0: Eh bien, écoutez, c'est un plaisir de te retrouver, cher Wilkinson, cher mon collaborateur ami dans l'émission Conlambi. Comme vous savez, Wilkinson venait vous dire que l'émission Conlambi, bientôt 35 ans hein, au service de la communauté haïtienne, on reste 34 ans. Mais lui, il a ajouté bientôt 35 ans, c'est le cas, c'est bientôt 35 ans. Nous venons d'écouter le titre « Jusqu'à quand ?» Le titre « Jusqu'à quand ?» ça fait partie, bien entendu, de l'album d'Oxé et Ben, hein, qui est en train de faire sa tournée sur des plateformes. Et donc, ils sont là pour non seulement pour vous parler de leur album, et puis aussi, ils comptent sur vous hein, et pour aller écouter ce beau album, leur bébé, comme ils disent. Hein. Et donc, voilà, ils vont nous dire c'est quoi le titre là, jusqu'à quand ils vont nous parler de pourquoi avoir choisi cette chanson pour ouvrir l'album, là, parce que c'est la première chanson de l'album de Kairos. Donc, je ne sais pas si c'est la moitié ou le millier qui répond. Donc, je m'adresse à vous deux. Dites-nous, voilà, pourquoi ce premier titre de l'album, le titre s'appelle « Jusqu'à quand ?»
3: Ben justement, en fait, comme on disait un peu juste avant la diffusion du morceau, c'est vrai qu'on parle beaucoup d'histoire d'amour, mais avant qu'une histoire d'amour prenne naissance, il y a le célibat, évidemment. Et on a voulu aussi que les personnes qui vivaient cette situation aujourd'hui se sentent, comment dirais-je, entendues, comprises au travers de la musique. Il y a peu de musique, finalement, qui parle du célibat. Il y a très peu de musique qui en parle. On parle beaucoup des relations amoureuses, à quel moment on mariage, à quel point on vit l'amour. Les peines de cœur aussi, il y a beaucoup de musique qui parle de peines de cœur, de chagrin.
2: Ça, les peines de cœur, oui. Vraiment, tu m'as trompé, tu m'as trahi, ça, effectivement.
3: Ah oui.
2: Ça, il y a beaucoup de musique qui en parle, mais l'avant, quand on est encore seul, quand on veut quelqu'un, quand on attend quelqu'un, il y a, selon nous, peu de musique qui en parle.
3: Effectivement, et puis j'ai envie de dire, il y a aussi une autre chose qui est importante et intéressante dans le traitement de ce sujet que nous, on a choisi de faire. Il y a aussi un volet d'espoir. Il y a aussi cette, comme cette conviction ou cette certitude qu'au bout d'un moment, on va sortir de cette situation. Voilà.
0: Question de Wilkinson.
1: Et oui, donc on aimerait savoir, est-ce qu'il y a des choses qu'on arrive plus facilement à dire dans une chanson que dans une conversation ?
3: Absolument.
2: Oui, je dirais que il y a des choses qu'on peut qui vont mieux passer en musique, hein, comme on dit, la musique adoucit les mœurs. Ça peut aussi parfois adoucir un message dur, un message parfois politique ou autre. Parfois, ça peut mieux passer en musique.
3: Exactement. Et puis, c'est vrai qu'on des fois, on n'a pas les mots pour exprimer une situation, on n'a pas les mots pour exprimer une émotion. Et c'est bien de pouvoir compter sur une musique pour simplement dire, j'écoute cette musique, elle traduit ce que je ressens en ce moment-là. Ou j'écoute cette musique, écoute-la, j'ai un message à faire passer, tu comprendras ce que je ressens. Donc oui, effectivement, pour te répondre, tout à fait.
1: D'accord. Bon, oui, effectivement, c'est. En plus, on a un cadre très particulier hein, dans une musique. On a l'appui musical sur la chanson qui permet de respirer, de pouvoir un peu réfléchir aussi. Hein, alors que quand on est dans un dialogue avec quelqu'un, c'est du live. Vous pouvez pas vous arrêter pendant 30 secondes et vous dire qu'il y a dans sa tête à la personne qui a la musique qui tourne. C'est on ça. A le temps de trouver d'autres questions à lui poser, d'autres idées à exprimer. Et ma foi, c'est vrai que les deux associés, c'est formidable. Hein, donc, ça me permet de faire une petite transition. Si tu permets, Niki, je vais pas forcément m'arrêter que sur la chanson jusqu'à quand, mais de revenir un peu à la genèse hein, de ce couple d'artistes que nous recevons aujourd'hui dans l'émission. Qui dit la genèse, ça veut dire on part au tout début. Moi, j'aimerais savoir comment vous avez commencé dans la musique.
2: Alors, on a commencé dans le cadre de l'église, hein,
3: tout à fait.
2: Finalement, dans la chorale des enfants. Vous savez, quand les parents suivent le culte, etc., bien souvent, il y a ce qu'on appelle l'école du dimanche. Certains appellent ça l'écodime. Mm-hmm. Et donc, du coup, c'est là qu'on peut avoir nos premiers cours d'instruction biblique, mais aussi qu'on peut commencer à apprendre à chanter, etc., avec des monitrices. Ben, d'ailleurs, on salue la sœur Jenny, la sœur Gerline, n'est-ce pas, la sœur Marie-Ange, beaucoup d'autres sœurs, la sœur Louisanne.
3: Louisanne, Géraldine, Gladys, il y en a beaucoup.
2: Exactement, c'est ça, il y en a beaucoup qui, au sein de l'église réparateur des brèches, nous ont appris à chanter, elles nous ont appris des chœurs, elles nous ont appris des chants, etc. Et au final, c'est peut-être là qu'on a eu les premières occasions de chanter. Parfois, on a pu nous donner à chanter un couplet en solo, etc. Et ça nous a fait se dire qu'on avait peut-être une petite sensibilité pour la musique.
3: C'est vrai qu'en fait, l'église est un centre de formation extraordinaire pour les musiciens. Je pense qu'il y a énormément de musiciens, de grands noms de la musique qu'on connaît aujourd'hui, ou même des ce qu'on appelle génies.
0: Michel, le plus loin de diva de notre communauté, diva Haïti, quoi. Oui. Ça a été démarré à l'église, on passait par Michel d'autres. Donc l'église, c'est vraiment une institution qui forme des jeunes
2: développer les talents.
0: À développer leurs talents, tout à fait.
3: C'est vrai, parce que...
0: On parle des chanteurs aussi qu'il y a des musiciens.
3: Tout à fait,
0: On sait pour jouer, doit filer, j'en passe d'autres, quoi.
3: Mais oui, on peut en citer, mais vraiment des dizaines, voire des centaines d'artistes, Ray Charles, Beyoncé, bref, Beyoncé, vraiment...
0: On peut aller dans d'autres...
3: D'autres qui ont commencé par l'église, effectivement. Donc nous, tout comme, je dirais, comme ces grands noms, nous aussi, nous sommes, par les bancs d'église, avons appris, développé nos premiers sens artistiques musicaux. On a continué à évoluer au sein de l'église, on a grandi.
2: Voilà, on a quitté la chorale des enfants pour chanter avec la chorale de la jeunesse.
3: Oui, classique. Hein.
2: Exactement. Et donc, c'est là que notamment la sœur Géraldine a continué à développer nos talents, n'est-ce pas ?
3: Bien sûr.
2: Et donc, on a eu encore plus de responsabilités. Et au fil de l'eau, on a fini par intégrer un groupe de compas chrétiens qui avait été formé au sein de l'église.
3: C'est ça, on peut dire qu'on l'a fondé carrément.
2: Oui, exactement.

0: musicale des jeunes haïtiens. Parce que bon, moi, il y a une vingtaine d'années, peut-être vous avez pu entendu parler à l'époque du concours de chansons Rencontre de Talent.
1: Bien sûr. Hein,
0: donc, j'ai présenté la première édition. C'était Ta Prod, on salue l'ami Nixon Amilcar, hein, donc, qui était le producteur de ce beau projet musical chrétien. Mmh. Et il y avait de belles formations musicales chrétiennes, donc, qui étaient en compétition. La première année, c'était exclusivement compas, mais la deuxième année, il y a eu un groupe congolais, d'ailleurs, qui a ravi le titre aux Haïtiens.
1: Oh, waouh! C'était qui ce groupe? Tu t'en souviens pas?
0: Génération Kabemba, je
1: pense. Ah oui, oui, oui. Effectivement. Ouais, effectivement. Ouais,
0: bon, moi qui n'ai pas une bonne mémoire d'habitude, mais ça m'a sauvé là.
1: Non, mais ils ont eu un très beau parcours. Si, hein, donc, si, la GK. Donc,
0: bon, j'ai un peu décroché, hein, donc, de ce mouvement-là, mais ça m'a rappelé justement votre histoire personnelle, me rappelle un peu cette dynamique de musique chrétienne, hein, donc, qu'il y a, donc, dans les communautés afro notamment, mais il y a aussi du rock chrétien. Ouais. On trouve différents styles, hein, le gospel, c'est inné, hein, ça a commencé par là, et avec les dérivés en jazz, en R&B, tout ce que les artistes que vous avez cités tout à l'heure avec Nicky. Mais c'est important parce que on se rend compte que en Haïti particulièrement, il y a deux institutions qui ont su permettre de former de très bons musiciens, c'était l'église et les lycées. Donc, vous êtes né ici, vous connaissez peut-être pas les choses en Haïti, comment ça se passe, mais la plupart des grands musiciens, notamment des années 70-80, des frères de Jean et autres grandes formations, sont passés dans les chorales des lycées, tout cela, donc dans les fanfares, comme pour les vents. Okay. Et vous avez pu avoir les frères de le regretté, donc André Dejean qui nous a quittés récemment, donc a été formé dans un lycée. Donc, vous voyez, il y a Isnard Doubi aussi, à la base, qui est un grand trompettiste, qui après est devenu chanteur, mais il a été formé dans un lycée en Haïti, vous voyez, ça se perd malheureusement, c'est plus trop le cas en Haïti, on ne forme plus les jeunes, c'est une carence, on a une carence à cause de ça par rapport aux sections de cuivre notamment. La plupart des formations haïtiennes de renom, quand elles doivent jouer en live ou sur album, elles font appel à des latinos par exemple, hein, ou autres personnes qui savent très bien jouer, parce qu'il ne s'agit pas de prendre quelqu'un qui jouillote que simplement pour venir poser sur un album ou faire un grand concert, il faut qu'il soit bon, très bon même.
2: Il faut qu'il maîtrise son instrument.
0: Voilà, tout à fait. Et donc, on espère que cela continuera ainsi, qu'on continuera à occuper sainement les jeunes dans les églises, à les former à la musique, hein, donc, parce qu'il y a beaucoup de jeunes qui ont trouvé leur voix ou qui ont été canalisés par ce biais-là. Et je remercie, hein, donc les responsables des églises dans ce sens, parce que j'ai pu moi-même, grandeur nature, voir le rendu du travail qui est effectué depuis des décennies. Il faut que cela se poursuive, hein, parce que ça permet à des talents d'éclore et ça permet à des jeunes de trouver quelque chose pour se stabiliser un peu, pour rester calme dans la société.
2: C'est vrai qu'effectivement, la musique, ça permet de s'exprimer sans pour autant faire créer du trouble du trouble à l'ordre public, pouvoir s'exprimer, voilà, mais dans un certain cadre.
3: Mm-hmm. Donc, j'ai une question rapidement. Comment Ben et Oxy travaillent-ils ensemble sur une chanson? Qui arrive à quoi? Est-ce qu'il vous arrive d'avoir des désaccords artistiques pendant la création?
1: Alors oui, c'est une bonne question. En fait, comment est-ce que ça se passe en termes de processus créatif? Disons que j'aime bien te laisser répondre à cette question, Ben.
2: Alors souvent, en fait, je vais être, on va dire, à l'origine du processus, dans le sens où, en fait, Oxé, elle chantait à l'église, ça lui suffit amplement. Chanter à l'église et chanter sous la douche, ça lui suffit, elle n'a pas besoin de plus. Mais moi, en fait, souvent, j'ai besoin d'exprimer tout un tas de choses, et je me suis rendu compte que la musique, c'était un très bon exutoire pour moi. Donc souvent, ce que je fais, c'est que je tire Oxé dans mon processus pour finalement lui permettre à elle aussi d'exprimer des choses qu'elle a peut-être enfouies au fond d'elle et qu'elle n'aurait jamais songé exprimer quelque part.
1: C'est vrai. Et puis pour répondre sur la poursuite de la collaboration, en fait, comment est-ce qu'on crée très clairement, donc oui, Ben est souvent à l'initiative et puis moi je suis plutôt la critique artistique. Je suis celle qui vient critiquer ce qu'il propose, donc à chaque fois Ben il vient me proposer des choses en ayant la boule au ventre, le pauvre, et à chaque fois je suis là à dire ouais j'aime, non j'aime pas, ça c'est bien, ça c'est cool.
2: Mais ce qui est bien, c'est que Oxé, même si elle apporte de la critique, c'est toujours de la critique qui est constructive. Mmh. C'est-à-dire que elle va toujours avoir une explication sur pourquoi ça elle n'aime pas et comment est-ce que ça pourrait être amélioré. Donc c'est jamais de la critique pour casser,
1: c'est vrai,
2: etc.
1: C'est vrai. Toujours bienveillante. Et pour finir, et répondre à la dernière question,

0: est-ce qu'il y a des tensions, est-ce qu'il y a des débats? Évidemment que oui.
1: Oui, c'est vrai qu'on n'est pas toujours systématiquement d'accord. C'est vrai que des fois, je reste sur mes positions et elle sur les siennes. Et voilà, après, peut-être avec un peu de temps, voilà, on revient sur le sujet et on se dit, bon, ok, peut-être que là, finalement, avec un peu de recul, j'ai compris ce qu'elle a voulu dire et inversement.
0: Tout à fait. Mais justement, c'est ça qui fait la beauté de l'art. C'est qu'on met en commun nos visions, nos sensibilités et puis on crée quelque chose de commun. Et c'est ça, en fait, finalement, qui fait que c'est exceptionnel selon moi.
2: Et oui, donc, on pourrait peut-être marquer une petite pause musicale.
3: Et justement, il est 17h, toi, sous fréquence Paris Pluriel. 11h, toi, à Port-au-Prince, Haïti. Je salue les auditeurs de l'émission Colombie Haïti qui rentrent sur l'antenne. Donc, voilà, c'est nos heures. Et merci aussi au Colombie Haïti qui nous a permis d'interviewer Ben Oxé pendant une heure. Et donc, à l'antenne, donc voilà, nous allons faire une petite pause comme il a demandé mon collaborateur et Wilkinson pour pouvoir rentrer sur le système de Colombie Haïti à nos auditeurs de l'émission Colombie Haïti. Vous savez, ils sont fidèles à leurs heures et donc nous sommes là pour eux. Et donc voilà, juste une petite pause. Bon, la petite pause, on va le faire et après, je pense que la pause, Kenson va nous parler de
2: un petit flash info.
3: Un petit flash info rapide, mais aussi le comment dire ça, on avait parlé le nouveau tout ce qui se passe dans notre communauté pour le mois de à venir. Ah,
2: l'agenda culturel.
3: L'agenda culturel. Merci Wilkinson de me reprendre sur l'agenda culturel qui est très important parce que nous avons le mois d'octobre qui est si chargé. Donc, je pense qu'il va prendre ça. Et avant qu'on prenne Wilkinson, soit qu'on rentre directement en Haïti, je verrai pendant la pause avec Wilkinson qu'est-ce qu'on fait directement en Haïti et si on rentre directement dans Journal Info. Merci de vous rester fidèles, rester branchés sur l'émission Colombie. Pour ceux qui sont sur Facebook, restez, je suis avec vous. Juste une petite pause. Ben et Oxé, ils sont là pour vous présenter leur album. Et ben, on va écouter un morceau de Ben et Oxé. Merci pour votre écoute.

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0: nos prénoms à l'antenne, bien entendu. Il est 17h10 sur Fréquence Paris Pluriel. 11h11 à Port-au-Prince, Haïti. L'émission Connambi rentre chez vous. Merci à nos fidèles auditeurs de l'émission Connambi, plus de 34 ans à l'antenne. Ce qui dit mieux, c'est quand même quelque chose extrêmement, extrêmement important. On pèse nos mots. Donc voilà, comme annoncé au début de l'émission, que nous avons l'honneur de recevoir le groupe Benéoxé, et qui sont en train de présenter leur album, hein, qui a pour titre Kairos, Le Temps de Dieu. C'est un album qui a fait son chemin et qui continue, et il compte sur vous aussi pour continuer à faire le chemin. La chose que je voulais dire tout à l'heure, on a fait une petite paragraphe par rapport aux jeunes qui sortent dans l'église comme une sorte d'institution, mais pour faire une petite différence par rapport, il y en a beaucoup vraiment dans la cité, c'est, ils sont partis chanter autre part, mais eux, ils sont toujours à l'église pour l'œuvre de Dieu. Ils fonctionnent toujours dans l'œuvre de Dieu. Ils ont démarré là, je pense qu'ils mourraient dans l'œuvre de Dieu. Je salue le couple Ben, le pastoral Ben et Oxé, qui font un travail extraordinaire dans la communauté évangélique de France, et on va dire tout simplement, et à l'échelle internationale, parce qu'ils ont la possibilité de fois de évangéliser Madagascar, Haïti, Tahiti, j'en passe, parce qu'ils ont Sénégal, ils ont fait pas mal de parcours tout en restant eux-mêmes, et je salue leur conviction qui continue, que les albums fonctionnent comme ça. Et donc voilà. Et pour poursuivre, tout simplement parce que nous sommes avec eux, hein, nous sommes sur la deuxième partie de l'émission. Je pense qu'ils vont saluer le public de Connambi Haïti, parce que nous étions au Connambi Haïti, maintenant nous sommes à Connambi Haïti. Donc Ben et Oxé, profitez de l'occasion pour faire connaissance encore de plus en plus. Ils ne vont pas faire connaissance parce qu'ils se parlent de présentation, ces deux-là. Donc ils vont saluer tout simplement le public de Connambi Haïti.
1: Salutations à tous nos chers auditeurs, auditrices de Connambi Haïti. C'est un plaisir d'être avec vous cet après-midi. Ici Ben Oxé, en direct live de l'émission Connambi.
2: Exactement, donc on salue tous les Haïtiens, mais aussi tous les sympathisants, tous les gens qui aiment Haïti. Donc tous les gens qui apprécient notamment la musique compa et qui vont bien vouloir nous accorder une heure de leur temps, eh bien, cet après-midi, en ce dimanche 20 septembre, à l'antenne de RFPP 106.3.
1: Eh bien, sachez qu'il y a une belle émission en cours, que vous avez fait le bon choix d'être avec nous cet après-midi et qu'on se réjouit de partager ce moment avec vous. Merci de nous recevoir.
3: En parlant de compas, les amis, je voulais souligner cela. Je ne dirais pas que je suis un pro de la musique, hein, mais disons, je suis très mélomane et j'ai pu relever quand même une très bonne qualité au niveau de vos compositions. Notamment lorsque à 16h, Chaka a mis le premier morceau, j'écoutais un peu les synthés, les basses, tout ça. On enlèverait les paroles, on est en train d'écouter n'importe quel groupe à succès du moment. Là. C'est du lourd. Hein. Non, je veux dire de la musique païenne, hein, j'entends.
0: D'enlever
3: les paroles et que la musique est équivalente, en fait. Les mélomanes vont très bien s'y retrouver. Hein, donc, en plus, les paroles que vous chantez sont très bien, qu'elles parlent de religion ou d'amour, de bons sentiments. Donc, il n'y a pas de raison. Je pense que vous allez toucher un public très large, les amis.
1: Mais en tout cas, on te remercie. Hein. Merci
0: et c'est
1: beaucoup.
0: C'est parti. Non, c'est parti. Et donc voilà, cette belle réflexion en Wilkinson, merci, c'est des réflexions d'encouragement pour Ben et Oxé. Et donc voilà, nous allons quand même rester dans l'ensemble puisqu'ils sont là, mais on va poursuivre l'émission parce que nous avons d'autres choses à vous faire savoir. On va sûrement faire le journal communautaire.
3: Tu veux quoi, l'agenda culturel ou le flash info? Oui, c'est toi le choix.
0: On va dire l'agenda culturel après flash info, tout de suite après la chronique de Jacques Nézis. Voilà.
3: Ok.
0: Donc nous t'écoutons, Wilkinson, la parole est à toi. Eh bien, Wilkinson veut d'abord entendre la chronique de Jacques Nézis. Eh bien, pour avoir la chronique de Jacques Nézis, malheureusement, nous n'avons pas le générique. Mais nous rentrons tout de suite, parce que Jacques est en Haïti, et je sais beaucoup d'entre vous aimeraient écouter ce qu'il a dit. Il a 9 minutes pour vous faire vivre un moment d'instant de chronique phare. Une chronique phare, je pèse mes mots, sur le Monsieur Konambi. Eh bien, chacun, si tu es prêt, et les auditeurs de l'émission Konambi sont prêts pour écouter la chronique repère de Jacques Nézis. La chronique repère qui a pour titre aujourd'hui Donc, je n'ai pas vraiment le titre, mais...
4: Repenser les coopérations internationales Nord-Sud, enjeux et perspectives de refondation des partenariats entre Europe et Haïti. Quel est le titre d'un colloque qui sera organisé sur la coopération internationale, l'Europe, les institutions internationales et Haïti les 25 et 26 septembre prochains, soit vendredi et samedi, en distanciel, par la mobilisation de différents outils issus des sciences humaines et sciences sociales, ce colloque s'intéresse à la coopération internationale examinée sous le double prisme d'une lecture interactionnelle entre l'usage des savoirs et des pratiques locales. L'accent sera mis sur le bilan de la coopération internationale dans le cas haïtien, par les regards croisés, et sur les actions de rectification à apporter dans la perspective du changement à conduire en Haïti. La rencontre d'Haïti avec la mondialisation capitaliste, marquée par l'aventure prédatrice de Christophe Colomb et la négation de l'espace-temps Taïno-Arawak et le génocide des autochtones haïtiens, s'est construite sur deux siècles de relations complexes avec les puissances étrangères, les organisations multilatérales et les institutions de coopération internationale. Et au cours des dernières décennies, de multiples programmes d'assistance technique, humanitaire, institutionnelle et financière, l'agent néolibéral signé à Paris le 22 août, l'agenda néolibéral signé à Paris le 22 août 1994, se renouvelant selon les temporalités différentes, soit sous l'empire des régimes autoritaires, soit à l'ombre des régimes démocratiques ou transitoires, provenant d'institutions financières internationales ainsi que de l'Europe. Cette coopération, expression de la volonté politique des hommes en faveur de la paix, forgée par la réussite du plan de reconstruction Marshall, traduite par la mobilisation de diverses allocations en faveur de l'éducation, la santé, la sécurité alimentaire, les infrastructures, la justice, la gestion des risques, l'environnement et le renforcement institutionnel. À titre d'illustration, sur les quatre décennies, les deux périodes les plus fécondes pour Haïti correspondent à un afflux de 2 milliards de dollars pour la période comprise entre 1995 et 2000, tandis qu'entre 2010 et 2012, les bailleurs ont décaissé plus de 6,4 milliards de dollars selon les indications de la Banque mondiale en faveur d'Haïti. Face au défi de la reconstruction après le séisme en novembre 2012, les décaissements atteignaient 2,84 milliards de dollars américains, soit 53% des 5,33 milliards promis pour 2010-2012. Entre 2008 et 2018, le mécanisme Petro-Caribé a généré pour l'État haïtien environ 2,26 milliards de dollars américains de financement concessionnel à partir d'importations de produits pétroliers, évalués à 4,24 milliards de dollars. Malgré l'importance des ressources mobilisées, les résultats demeurent contrastés. Sur les 12 millions d'Haïtiens, plus de 5,7 millions de personnes souffrent d'insécurité alimentaire aiguë, ce qui représente environ 51% de la population, selon les données d'avril 2026. Le taux de malnutrition aiguë chez les enfants de moins de 5 ans a doublé en 2 ans, atteignant 14% en 2025 contre 7% précédemment. Au moins 6 000 personnes vivent dans des conditions de faim catastrophiques, à un pas de la famine. Puis la Banque mondiale souligne que la pauvreté généralisée, plus de 64% de la population vivant avec moins de 3,65 dollars américains par jour en 2024, et la violence des gangs aggrave cette situation de malnutrition, rendant les aliments de base inabordables pour la majorité des ménages. En outre, la récurrence des crises, expliquée en partie par les pratiques des élites locales, insérées dans les logiques de chevauchement de l'intérêt public et privé, l'interaction des élites du Nord, souvent portée d'une vision altruiste derrière laquelle se dissimulent des ambitions de domination et de dépendance avec les élites du Sud, prêtes à se défaire de leurs responsabilités, s'ajoute au contexte de tiraillement entre la défense des intérêts politiques et économiques et les mesures que font peser les tentatives infructueuses des pays du Sud de reconstruire l'ordre économique international. La vulnérabilité socio-économique, les catastrophes naturelles, les contraintes structurelles de l'État, ainsi que les limites parfois observées dans les modèles d'aide internationale, conduisent à une interrogation fondamentale. Comment repenser la coopération avec Haïti dans une logique de souveraineté, d'efficacité, de responsabilité partagée et de développement durable? L'Europe et les organisations qui la composent constituent à cet égard un acteur central. À travers ses instruments financiers, ses implications multiples en Haïti, ses délégations diplomatiques, ses programmes de développement, ses initiatives humanitaires et ses partenariats politiques, l'Europe joue un rôle significatif dans les relations extérieures d'Haïti. Dans un contexte mondial marqué par les transitions géopolitiques, climatiques, numériques et migratoires, il devient essentiel d'analyser la place de l'Europe dans la coopération avec Haïti, mais également les attentes haïtiennes vis-à-vis de ce partenariat. Ce présent colloque, qui aura lieu vendredi et samedi prochain, entend réunir chercheurs, diplomates, universitaires, décideurs publics, représentants d'organisations internationales, acteurs de la société civile et étudiants, afin de proposer une réflexion scientifique et stratégique sur l'avenir des relations entre Haïti, la coopération internationale et l'Europe, dans la perspective de nouveaux chemins transformationnels d'Haïti. L'ambition de ce colloque est double: produire une analyse rigoureuse des expériences passées en lien avec des perspectives de développement local, notamment listées de différents goulets d'étranglement structurel, en vue d'identifier les problématiques de l'anthropologie du retard haïtien quant aux tentatives réussies des projets de coopération internationale dans les pays du Sud, et dégager, dans un second temps, des propositions concrètes pour une coopération renouvelée, équilibré et tourné vers les priorités nationales haïtiennes dans un contexte d'effondrement de l'État et de quête d'issues alternatives propres aux transformations de la société haïtienne. Les axes thématiques proposés par ce colloque, le premier axe de l'aide d'urgence au marché, plaidoyer pour un nouveau modèle économique haïtien. Le second axe, c'est la souveraineté des données et la souveraineté de l'agenda. Le troisième axe de ce colloque est la coopération Sud-Sud, triangulaire et nouveau partenaire. Le quatrième axe, résilience climatique, résilience économique. Le cinquième axe de ce colloque, qui aura lieu le 25 et le 26 septembre en distanciel, c'est jeunesse, tech et culture, le soft power haïtien. Le sixième axe de ce colloque, le vendredi 25 et samedi 26 septembre, il y aura lieu en distanciel, c'est la diversification, la non-dilution de la souveraineté. Et enfin, le septième axe de ce colloque, c'est la diplomatie scientifique. Il s'agit donc de profiter de la puissance discursive de la science dans les coopérations internationales entre pays du Sud et pays du Nord. Ce colloque a donc pour ambition de proposer des pistes de solutions, des propositions alternatives visant à renouveler les formes de coopération internationale dont Haïti est bénéficiaire. Jacques-Nézy Konnobi.

0: Vous venez d'écouter
1: Nouveau chapitre.
0: Nouveau chapitre de l'album de Ben Oxe qui fait. C'est dans quelle catégorie ce morceau ?
1: Eh ben, c'est tout simplement le moment, parce que comme on raconte une histoire, une chronologie amoureuse, hein, finalement, c'est le moment du mariage.
2: Exactement, c'est l'union, l'union devant Dieu et devant les hommes de deux personnes qui s'aiment.
1: Ça y est, on festoie, on célèbre, on est mariés. C'est ça qu'on chante.
0: C'est très beau. Bon, il est comme on avait dit, il est 17h28, ce faut faire par le pluriel. Nous allons reprendre la suite de l'émission avec mon collaborateur, hein, Wilkinson, qui va vous décrypter quelques annonces communautaires. Moi, j'ai dit journal communautaire. Et donc, voilà, Wilkinson, le micro est à toi. Tu as la parole. Et bonne écoute à nos auditeurs de l'émission Konambi.
3: Oui, merci Niki. Donc l'agenda culturel et social de notre communauté, notre belle communauté haïtienne de France. On va commencer d'abord par rendre hommage et saluer la performance de la chef Carline Irantus, hein, qui a représenté très brillamment donc la gastronomie haïtienne dans le cadre d'un concours culinaire qui a eu lieu à la place de la Concorde le week-end écoulé. Hein, donc la chef Carline Irantus, toujours égale à elle-même, hein, qui s'est concoctée de bons petits plats et rehaussé justement tant la beauté que le goût de notre cuisine, hein, donc parce que un plat de Carline, c'est pas un plat ordinaire qu'on cuisine chez nous. Elle y met ce je ne sais trop quoi, ces petits ingrédients à elle pour sublimer ces préparations qui font que la gastronomie haïtienne gagne en noblesse lorsque on parle de gastronomie haïtienne et que la chef Carline Irantus est présente quelque part. Bravo, bravo Madame Irantus. Continuez à aussi bien représenter la gastronomie haïtienne partout en France et dans le monde. On poursuit, on va revenir rapidement sur l'événement qui aura lieu en fin de semaine, hein, dont Jacques parlait très largement dans sa chronique Repère, à savoir donc ce colloque qui va être organisé les 25 et 26 septembre à venir en fin de semaine, donc avec comme thème repenser les coopérations internationales nord-sud avec des enjeux et des perspectives de refondation des partenariats entre l'Europe et Haïti. On continue, à savoir que le 10 octobre prochain sera une soirée où vous ne saurez pas trop où donner de la tête, hein, parce qu'il y aura deux gros événements, deux beaux événements dans la communauté haïtienne de France et des amis d'Haïti. Avec, bon, si vous êtes 100% festif et avez envie de danser, il y a Jacquito Vibe, donc le grand chanteur populaire haïtien Jacques Sauveur Jean, qui arrive avec son groupe Jacquito Vibe pour régaler les mélomanes. Hein, donc, ce sera donc ce concert aura lieu à l'espace Chevrel de Nanterre, hein, donc je crois que ce sera de 22h jusqu'à l'aube. Vous aurez donc la possibilité d'aller revivre de grands moments parce que le répertoire de Jacquito, ça a permis sûrement à des gens de s'unir, des couples ont pu voir le jour, hein, donc se marier. Ben et Oxley, bon, nous ne dirons pas le contraire, hein, parce que des fois il y a des musiques comme ça qui vous accrochent et vous dansez dessus, vous chantez et vous unissez après cela. Et on poursuit avec un événement donc le même soir, hein, le samedi 10 octobre, c'est Grasse Production qui nous propose son rendez-vous annuel, la 6e édition de Femmes Actives Modèles qui aura lieu à l'espace Lumière à Épinay-sur-Seine. Donc seront donc récompensées, mises à l'honneur six femmes, hein, je crois que c'est six femmes, moi, qui seront mises à l'honneur à cette occasion. Ne ratez pas l'occasion donc d'aller rehausser l'événement par votre présence, hein, donc et encourager Grasse Production à poursuivre une telle initiative. C'est important de mettre en valeur des grandes personnalités, surtout des femmes dans notre société, hein, dans nos communautés, et je pense qu'avec cela donc d'autres jeunes femmes vont emboîter le pas à ces dames-là et continuer aussi à faire avancer un peu donc les communautés afro respectives, puisque cette année ce ne seront pas seulement des haïtiennes, mais il y aura deux sénégalaises qui seront récompensées également. Donc l'événement s'internationalise.
4: Wow.
3: Voilà, c'est bien, hein, Ben.
4: Effectivement, on s'ouvre sur le monde.
3: C'est ça, c'est ça. Et le 16, le 16 octobre prochain, donc il y aura un grand événement à la Maison de l'Amérique latine avec la projection de trois films du grand réalisateur haïtien Arnold Antonin. Il y aura tout d'abord Haïti, Chili, Choc et Rencontre. Et puis après, il y aura Pepe Mujica de Nelson Mandela et Haïti. Puis un dernier film, Dessalines, le vainqueur de Napoléon Bonaparte, un film qui tombera à donc très bien, donc puisque on
0: un film chaud
3: c'est ça donc puisque on sera à la veille de la commémoration de l'assassinat de l'empereur, hein, de, ça fera 220 ans, donc à ce moment là donc qu'il a été assassiné au Pont Rouge. C'est un événement gratuit, hein, donc vous n'aurez pas à payer. Ça va se dérouler de 19h à 23h à l'Amérique latine, à la Maison de l'Amérique latine. Il faut vous renseigner pour. Je crois que les places sont limitées, Niki. Hein, donc, il vaut mieux que les gens s'inscrivent peut-être pour être sûr de pouvoir rentrer.
0: Okay.
3: Voilà. On continue donc avec les événements très culturels. Donc, on a Créolofolie qui va avoir lieu également à Épinay, mais cela ce sera le 31 octobre de 12h à 20h. Donc, avec pour thème langue créole, la fosse, là c'est fosse. Peuple haïtien. Et oui, la langue, c'est un élément très important, je dirais plutôt, de la vie d'un peuple. Il y a des peuples qui utilisent une langue qui n'est pas la leur, hein, mais nous, on a eu la chance de voir ce vocable se créer au fil du temps. Et nous sommes appropriés du créole, nous l'avons développé, enrichi, qui en fait aujourd'hui donc une langue à part entière. Donc nous sommes environ 15 à 20 millions de créolophones haïtiens. Donc voire des haïtianophones dans le monde, et ma foi ça vaut la peine de célébrer pour cela, de célébrer donc le créole. Il faut savoir aussi que le mois d'octobre c'est le mois du créole, donc du créole, pas seulement de la langue mais de la culture créole de façon générale. Il y a plein d'événements à travers le monde créole, hein, donc qui sont organisés, et ma foi vous allez voir, c'est très très bien, vous allez vous retrouver, c'est identitaire, c'est culturel, il y a plein de choses positives dans cet événement. Le 31 octobre, un événement qui est pour un public visé particulier, c'est Guédé Bamboka, donc les adeptes donc auront la possibilité d'aller passer un bon moment entre eux. Donc s'est proposé par l'association Cousin Lacaille. Il y a des DJ qui vont performer, il y a une animation par Skidi et Daewoo. Enfin, il y a plein de choses intéressantes dans cet événement. Et enfin, on va terminer avec le 18 novembre, les Journées haïtiennes de Liège. Et oui, il y a une bonne communauté haïtienne en Belgique qui est très active, hein. Donc là, ils vont organiser cet événement. Les Journées haïtiennes de Liège, du 19 au 22 novembre 2026. Donc, si vous êtes sur la Belgique, hein, que vous nous écoutez, ou si vous avez l'intention de vous rendre en Belgique, ne ratez pas ce grand événement. Ce sera au Palais des Congrès de Liège. Voilà, Niki, hein, donc ce qu'on peut dire pour l'agenda culturel et social de la communauté haïtienne et des amis d'Haïti. Je salue le site saxoti.com, hein, donc j'utilise pour connaître les bons plans, les grands événements socioculturels qui ont lieu dans notre communauté, et mon un peu plus particulièrement mon ami Jocelyn Jean-Louis.
0: Merci Wilkinson. C'était un petit peu, moi j'ai dit tout le journal communautaire. Et Wilkinson, est-ce que tu fais le journal de...
3: On va observer une petite pause, on va soulager l'écoute des auditeurs.
0: Soulager les auditeurs. Eh bien, pour soulager les auditeurs, donc il n'y a pas d'autre moyen de faire, hein, c'est d'écouter de Ben Oxé, puisqu'ils sont là, c'est vous présenter leur album. Donc, je sais que j'ai écouté, il y a une musique qui est Aime nous vivons, que j'aimerais écouter. Et je ne sais pas si on l'avait déjà passé, mais si ce n'est pas le cas, parce que je ne pense pas. Et j'aimerais bien que chacun nous pose ça, parce que c'est une de mes musiques préférées de l'album. Aime nous vivons, chacun. 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Donc, nous sommes en Colombie Haïti et nous remercions Pascal Colombie Haïti qui nous a permis, depuis la rentrée, de pouvoir garder l'antenne plus de 2 heures. C'est important. Et donc, merci à eux. Colombie Haïti reprend l'antenne à partir du mois d'octobre. Donc voilà, et bien dimanche prochain, nous aurons encore la possibilité d'avoir les 2 heures à l'antenne. Et dimanche prochain aussi, j'aurai comme invité Cherline Emu La Musique qui viendra nous présenter le programme de Jacquito. Et aussi le 28, ce sera Grâce Productions qui sera à l'antenne. Donc voilà, nous aurons quand même une fin de mois un peu compliquée pour nous parce que nous aurons deux heures à l'antenne. Nous faisons avec et puis voilà, nous profitons de l'occasion. Donc voilà, Chaka, si tu es prêt, je suis prêt. Nous allons écouter Aimons-nous vivants, l'album de Ben Oxé qui est en train de faire son chemin sur toutes les plateformes. Et donc, n'hésitez pas à cliquer les plateformes et n'hésitez pas à aller sur l'album pour écouter Ben et Oxé. Et je profite de saluer Termine la guerre hein, et qui est branché sous le Miss Okonambi. Et donc voilà, et aussi Robert Pascal, Martial, Robert Pascal, je vous répondrai après. Et donc voilà, nos anciens sont toujours avec nous. Et donc, vous avez votre place. Si vous souhaitez intervenir sur Konambi, vous serez toujours les bienvenus, comme vous l'avez demandé, avec un grand joie. Et puis voilà. Donc, pour faire suivre, nous allons écouter Aimons-nous vivants de Ben et Oxé qui présentent leur bébé à l'émission Konambi aux auditeurs de Fréquence Paris Plurielle.

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1: Yes.
0: C'est un message de Ben et Oxé qui va lancer mon show et mon nous. Et le titre de le morceau?
1: Easy Diana.
0: Easy Diana. Oh là là.
1: Donc là, vraiment, effectivement, c'est un morceau assez particulier parce que on a envie de rappeler à tout un chacun que le mariage, c'est pas facile. Qu'il y a des moments très compliqués dans la relation de couple, mais qu'il faut tenir bon malgré tout.
2: Exactement. Donc, bien sûr, on demande bien sûr à tous les hommes de ne pas faire preuve de violence.
1: Les femmes aussi, parce qu'il y a des femmes qui sont violentes.
2: Hein. C'est vrai, c'est vrai. C'est vrai.
3: Il y a des cas d'hommes battus qui sont reportés.
2: C'est vrai. Il y a des cas d'hommes battus. Effectivement, il faut le dire. Mais vraiment, je tiens à attirer l'attention. Voilà, si on dit au couple de rester ensemble malgré les difficultés, c'est sûrement pas pour cautionner la violence domestique. Exactement, violence conjugale.
0: C'est pour ça qu'on dit si la vie nous pas menacé, nous pas gain droit quitter. Mais si la vie nous menace, c'est autre chose.
4: Ça fait pour nous.
0: C'est très bon message. C'est très bon message. Merci à Benoxé. Donc voilà, il nous reste un petit cadeau à passer ensemble. Et bien, nous allons faire le journal de Wilkinson et puis après, vous aurez le mot de la fin. C'est pour la Wilkinson, tu as la parole, le micro est à toi.
3: Merci Niki. Donc dans ce flash info, je vais vous présenter un condensé de quelques faits d'actualité. Je sais qu'ils sont très nombreux chez nous, il y a beaucoup de choses qui se passent en Haïti, mais on ne peut pas parler de tout, mais je vais tenter de vous parler de ce que j'ai jugé le plus important dans l'actualité de la semaine en Haïti. On va commencer par parler diplomatie avec l'arrivée de deux nouveaux ambassadeurs. Il y a l'ambassadeur de France qui a changé, donc c'est à présent c'est monsieur Gauthier Levince et celui du Canada également, il s'agit de monsieur Alexandre Côté. Tous les deux ont présenté en début de semaine leur lettre de créance à la primature, donc lors d'une cérémonie en présence du premier ministre haïtien, monsieur Alexis Diéfizémé. Est-ce que cela augure de changements à venir pour à Haïti, de changements importants à faire à suivre? Deuxième fait d'actualité, donc on va parler en santé publique d'une campagne de vaccination animale qui a pour combattre la fièvre du charbon, autrement appelée anthrax, une maladie dévastatrice pour le bétail, hein, donc qui a priori donc a fait résurgence dans nos campagnes en Haïti. On a commencé une campagne de vaccination dans le sud, plus particulièrement dans la région des Cailles, avec pour principaux objectifs la vaccination, mais aussi la prévention, ce qui est important parce que il faut aussi expliquer aux éleveurs donc l'importance que leur bétail soit vacciné et également qu'ils fassent attention aux viandes consommées, par exemple que si un animal meurt subitement, qu'on ne le consomme pas parce que cette maladie ne touche pas seulement la fièvre du charbon, donc ne touche pas seulement les animaux, mais également peut être transmise à l'homme au travers de viandes de bêtes contaminées. Troisième fait d'actualité important de la semaine, on va parler de la modernisation du système de retraite en Haïti. Les services gouvernementaux concernés ont organisé un colloque sur plusieurs jours pour discuter de la manière de moderniser et de surtout optimiser les services de retraite en Haïti. Et il est question aussi de plus intégrer les membres de la diaspora, notamment ceux qui ont travaillé longtemps en Haïti avant d'émigrer, de façon à ce qu'ils puissent bénéficier d'une retraite partielle, hein, donc pour ce qu'ils ont cotisé auprès de l'ONA en Haïti. Quatrième information importante de la semaine, on va parler des troubles dans la distribution des carburants en Haïti, puisqu'il a été reporté en début de semaine par des organisations de chauffeurs de TapTap notamment, mais de particulier également que le carburant utilisé endommageait les moteurs tant des véhicules automobiles que des motocyclettes. Tout de suite, donc, l'alerte a été donnée. Finalement, le ministère du Commerce et de l'Industrie a organisé donc des contrôles pour vérifier d'où cela pouvait provenir. Les contrôles vont aller jusqu'à la source, hein, donc à la centrale de Vareux ou dans ce terminal où arrive l'essentiel du carburant qui est distribué en Haïti. Dernier titre important aussi concernant le problème de l'insécurité en Haïti. On a appris que le Conseil supérieur de la police nationale en Haïti donc a engagé une nouvelle phase de reconquête du territoire national, donc pour reprendre aux gangs les territoires qu'on a considérés pendant longtemps comme des territoires de non-droit, afin d'apporter la sécurité nécessaire aux habitants. Mais aussi, il y a en ligne de mire l'organisation du premier tour des élections, qui aussi est très tributaire de la situation sécuritaire en Haïti. Voilà, Niki.
0: Eh bien, merci Wilkinson. Donc il est 17h48 et nous approchons pas très loin de l'émission. Il nous reste une dizaine de minutes à passer ensemble. Et donc je voulais juste rappeler aux auditeurs, aux auditrices de l'émission Conambi aujourd'hui, Nous avons eu une émission spéciale consacrée à la sortie de l'album de Ben et Oxé, l'album qui a pour titre Kairos. Et Kairos, ça veut dire tout simplement le temps de Dieu. Comme vous savez, Ben et Oxé, c'est des serviteurs de Dieu qui... Comment dire ça ? C'est des, tout simplement, c'est un couple pastoral qu'on admire beaucoup. Et Ben, c'est un chroniqueur de l'émission, comme j'avais dit au début de l'émission, pour faire un petit résumé aujourd'hui. Il n'est pas là pour présenter sa chronique et Diaspora Finance. Mais Ben ne nous a pas dit quand est-ce qu'il revient, parce que comme il est en tournée actuellement, et donc je ne sais pas quand est-ce qu'il reviendra, mais je pense qu'il
3: reviendra. On va l'avoir par téléphone, Nicky.
0: On verra bien son emploi, parce que son emploi du temps, pour l'instant, voilà, quand il pourra venir, la porte elle est restée grande ouverte pour accueillir Ben et dans sa chronique Diaspora Finance. Et voilà, et donc, mon collaborateur a si bien dit, il vous a expliqué tout ce qui vous attend entre la fin du mois de septembre jusqu'au mois d'octobre. Donc, il a fait une bonne résumé de ce qui se passe en Haïti. Et donc, nous avons juste à faire une petite reprise de dialogue avec Oxé pour nous donner le mot de la fin, qu'est-ce qu'il pense, et puis de l'émission. Et surtout, pour dire aux auditeurs comment faire pour écouter l'émission. Comment faire pour écouter l'album, parce qu'ils sont là pour faire écouter leur album, c'est le but d'ailleurs. Et donc, Benox, si vous avez la parole, et ce sera pour vous aussi le dernier mot de cette belle émission qu'on a passée ensemble.
1: Eh bien, tout d'abord, notre dernier mot s'adresse à vous, chère équipe Conlambi, merci de nous recevoir. Vous savez que nous, on est très sensible à ce qui est transmission et on est très reconnaissant de pouvoir venir ici dans cette émission mythique qui a tant servi notre communauté. Et on est heureux de venir y proposer, y présenter notre projet.
2: Exactement, pour compléter ce qu'a dit Oxé, on n'est pas là pour s'exposer, mais on est là pour transmettre des valeurs positives, transmettre un message d'espoir. Et donc, on espère que les gens qui vont écouter cet album et qui vont l'apprécier, vont le partager autour d'eux, vont le propager comme une bonne nouvelle, vont faire en sorte que un maximum de gens puissent avoir accès à cet album-là et puissent aller l'écouter et eux-mêmes le partager à leur tour.
1: Absolument. Et bien, pour conclure, vous pouvez retrouver cet album partout sur toutes les plateformes de téléchargement, YouTube, Deezer, Spotify, Apple Music. N'hésitez surtout pas, on est à l'ère du streaming maintenant, donc les albums s'écoutent en format dématérialisé, donc n'hésitez surtout pas à aller vous faire plaisir à écouter, réécouter et réécouter cet album.
2: Exactement, et donc si vous nous appréciez, si vous appréciez ce qu'on fait, c'est le meilleur moyen de nous le faire savoir que de le partager. Parce que voilà, n'attendez pas qu'on ne soit plus là ou qu'on ne crée plus pour dire « Oh, c'est dommage, j'aimais bien quand il faisait de la musique ». Eh bien, si vous aimez ce qu'on fait, faites-le nous savoir dès maintenant en partageant massivement cet album.
1: Et pour finir, vous pouvez également nous retrouver sur les réseaux sociaux sur lesquels nous sommes très actifs. Nous sommes sur TikTok, Ben et Oxé, sur Instagram, Ben Oxé, Facebook, Ben Oxé. On vous attend. On vous aime. Merci.
2: On vous aime. Merci à vous.
0: Et merci aussi. Nous, on t'aime. On vous aime aussi. Donc, c'était Ben et Oxé autour de leur album Kairos. Et donc, petit rappel, juste à la fin de l'émission, que vous avez un grand colloque international qui vous attend le 25 et le 26 septembre en distanciel. Et donc, le thème réponse, les coopérations internationales nord et sud, enjeux et perspectives de refondation de partenariat entre Europe et Haïti, sous la direction du docteur Jacques Nézy, qui est actuellement en Haïti. Donc voilà, et ce serait un moment de voir ce qu'il y a de ce colloque-là. Donc voilà, avec d'autres chercheurs, en collaboration avec d'autres chercheurs. Et donc, j'ai demandé à Wilkinson s'il a quelque chose à rajouter avant la fin de l'émission, mon collaborateur.
3: Bien, à part dire donner rendez-vous aux auditeurs à dimanche prochain, nous aurons une émission très riche également. Parce que tu as souligné qu'on aura deux invités, je crois, dimanche prochain, Nicky. Il y aura Emila Musique.
0: Oui, suivi, il y aura Emila Musique, bien sûr, pour l'instant qui est programmée. Et le dimanche après, parce que comme c'est les deux jours qui est de leur programme, je n'ai pas souhaité que la promotion se fasse le même jour. Mm-hmm. Donc, on prend Emmy dimanche prochain, puis dimanche après, ce sera à Gaz Production.
3: Ok, voilà, parfait.
0: On va pas, on va aller.
3: On va étaler les choses, c'est très bien.
0: Oui, tout à fait, comme ça, ils se sont.
3: Pas de mélange de genre,
0: on va dire. Vendre leurs produits, vendre leurs joues, parce que voilà, on va dire ça. Et donc, Wilkinson, c'est ton mot de la fin.
3: Oui, non, c'est souhaiter aussi une excellente semaine à nos auditrices et auditeurs. Bon courage pour vos activités. Nous souhaitons vous retrouver aussi nombreux et nombreuses, si ce n'est plus. Hein. Faites passer les informations autour de vous pour que nous soyons de plus en plus nombreux donc dans la communauté de Conlambie Haïti à nous écouter aussi bien sur la bande FM que sur le net. Donc, on est ravis de vous servir avec Nikki et aussi Ben, lorsqu'il est dans son costume de chroniqueur sa chronique particulière. Et puis aussi avec notre ami Rommel, hein, quand il pourra nous rejoindre à nouveau pour que l'équipe soit au complet. Et puis on a aussi les chroniques d'Haïti, hein, donc avec Jacques et aussi notre ami
0: de Gouttelettes, bien sûr.
3: Voilà, Gouttelettes édition. Donc on en est vraiment dans cette rentrée 2026-2027. On met les bouchées doubles, hein, pour vous satisfaire et vous apporter le meilleur d'Haïti.
0: Exactement, exactement. Bon, ainsi conclut cette belle émission. Hein. Nous remercions Ben et Oxé pour leur présence. Je sais qu'ils sont très demandés actuellement, mais ils nous ont fait l'honneur de nous accorder les 2 heures d'émission sur Fréquence Paris Pluriel. Pensez à acheter cet album, pensez à visionner cet album. Et c'est très important. Merci à mon collaborateur Wilkinson. Merci à Chaka, à la régie qui fait un travail extraordinaire, qui est un combattant qui n'a jamais l'affaire depuis de nombreuses années. Il nous soutient sous Conlambi. Et une pensée à Jacques aussi, une pensée spéciale pour toi, Jacques. Et donc voilà, et je profite à saluer Ternune Naguère, Woville, Corville, qui est actuellement sous la page de Nuit Économie. Mon ami, mon frère Jean Belloni, Joseph, et je te salue. Tu sais que je t'apprécie beaucoup. Et puis bonne semaine à toi. Et puis quant à nous, nous vous donnons rendez-vous semaine prochaine. Nos pensées à nos compatriotes de Keskov, de Mibalet, de l'Artibonite, qui sont à la toute puissance des gangs, alliés des élites délinquantes. Expression chère à Jacques Nézy. Voilà, je vous aime. Donc voilà, c'est un petit mot de Jacques qui m'a envoyé ça. C'est une expression qui est chère à lui pour penser à nos compatriotes qui sont dans des situations difficiles. Hein. J'avais dit qu'est-ce qu'on fait, Mibalet, la Tibonite. On va dire tout simplement tout Haïti, tout Port-au-Prince, y compris la plaine où je suis, j'avais du quoi des bouquets. Et dans tous les 4 coins, nous pensons à eux. Donc voilà, et bien écoutez, nous avons fait ce qu'il fallait faire sur l'émission Conlambi. Donc nous allons pouvoir fermer l'antenne avec un morceau de Ben, hein, pour clôturer l'antenne, bien sûr, puisqu'ils sont là, c'est pour vendre leur album. Nous en laissons et cet album aux mains de nos auditeurs de l'émission Conlambi. Bonne écoute à vous. Et bien, Nicole, fidèle à l'émission, je vous donnerai rendez-vous dimanche prochain sous Fréquence Paris Pluriel, 106.3 FM, www.rfpp.net, 34 ans, au service de la communauté haïtienne de France. Bonne semaine à vous. Restez fidèles et bonne écoute l'album Kairos de Ben et Oxé. Et merci à tout le monde et à bientôt.
3: Allez, ciao, ciao, à dimanche prochain.
1: Bye.
3: Bye. Bye.

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Les semaines de la folie ordinaire sont de retour. Les semaines de la folie ordinaire racontent ce qui se fabrique dans les lieux d'accueil et de vie, comme les GEM, mais aussi certaines institutions ou encore les espaces collectifs autogérés avec lesquels nous tissons des liens depuis des années. Et ce soir, de 18h à 20h, 32 rue des Couronnes à Paris dans le 20e, vous pourrez assister au vernissage de l'exposition et à la présentation du numéro 16 des nouveaux cahiers pour la folie. Donc c'est 32 rue des Couronnes dans le 20e, de 18h à 20h. Ce soir, mercredi 30 septembre, de 10h30 à 22h, au Poussière, 1 rue Sadi Carnot, à Aubervilliers, en Seine-Saint-Denis. Traducteurs et traductrices, on s'arrête et on se mobilise. Pour la première fois en 2025, en chair et en os, IA Alerte Générale et l'ATLF organisaient partout en France une grève des traducteurs et traductrices pour la Journée mondiale de la traduction. Le 30 septembre, juste il y a un an. Une grève symbolique, car ce droit n'est toujours pas garanti à notre profession, la plupart d'entre nous travaillant en indépendant, mais qui témoignait de notre détermination à défendre nos conditions de travail, à refuser

l'intelligence artificielle et son monde et a imposé la reconnaissance de nos métiers. En 2026, on remet ça. Faisons du 30 septembre une journée de lutte collective nationale et internationale contre l'isolement et le fatalisme. Prenons le temps de nous rencontrer, de nous rassembler, d'échanger, de nous organiser. Les enquêtes montrent une précarisation grandissante chez les traducteurs et traductrices. Nos conditions socio-économiques continuent de se dégrader dans tous les secteurs. Édition, audiovisuel, pragmatique, scientifique. Nous manquons de droits. Beaucoup d'entre nous continuent à être sous-payés et aucun d'entre nous ne bénéficie d'une protection complète, d'une protection sociale complète. Donc, il y a une journée de mobilisation à Aubervilliers avec des tables rondes, des stands, de la documentation, des ressources bibliographiques et militantes, des ateliers d'autodéfense technocritique, une assemblée générale des traducteurs et traductrices, une cantine végé, un bar et une soirée festive. C'était aux Poussières, 1 rue Sadi Carnot, 93 300 Aubervilliers, au métro 4 chemins. Et c'est ce soir, mercredi 30 septembre, de 10h30 à 22h. C'est ouvert à toutes et tous. Une participation libre aux frais d'organisation. La cantine est à prix libre et conscient. Le bar est assuré par l'association Les Poussières. S'organiser est un art collectif. Si vous voulez prêter main forte à l'organisation concrète de l'événement à Aubervilliers, n'hésitez pas à nous écrire. Collectif en chair et en os, en un seul mot, @proton.me. Toutes les contributions sont les bienvenues et vous pouvez aussi aller consulter le blog Mediapart. Donc, je répète, ce soir, 30 septembre, de 10h30 à 22h, aux Poussières, 1 rue Sadi Carnot, 93 300 Aubervilliers.

Aux Fleurs Arctiques, 45 rue du Pré Saint-Gervais à Paris dans le 19e. Comme chaque mercredi, les Fleurs Arctiques tiennent une permanence où il est possible de passer les voir pour discuter, faire des propositions de discussion ou de projection, venir chercher les publications qu'elles diffusent, emprunter ou ramener des livres de la bibliothèque, mais aussi donner des nouvelles, en prendre et mener des discussions actuelles, voire inactuelles. Et c'est aux Fleurs Arctiques, 45 rue du Pré Saint-Gervais à Paris dans le 19e.

Alors ce soir, de 17h à 19h, à la CNT, nouveaux locaux, 37 bis, rue des Trois Bornes à Paris dans le 11e. Le temps de longs et lourds travaux de rénovation du 33 rue des Vignoles, la CNT région parisienne s'installe au 37 bis, rue des Trois Bornes dans le 11e, c'est au métro Parmentier, ou Goncourt, ou Couronne. La CNT déménage, mais la lutte continue. Nos permanences sont ouvertes les lundis, de 14h à 17h pour l'Interpro, les mercredis, donc aujourd'hui, de 17h à 19h pour l'éducation, samedi, de 10h à midi pour le bâtiment. Venez nous rencontrer, discuter, c'est déjà commencer à trouver des solutions aux problèmes rencontrés. N'hésitez pas à prendre contact avec notre organisation, échanger sur nos pratiques et orientations, quel que soit votre secteur professionnel. Découvrir le service librairie de la région et les dernières publications des éditions CNT Région Parisienne ou d'autres maisons d'édition. Vous procurez des tracts et autocollants. Obtenir des informations, rejoindre notre organisation. Pour prendre contact, br.rp@cnt-6f.org. Et vous pouvez aussi retrouver ce site de la CNT sur la page Facebook. Et je vous propose une pause musicale.

Vous êtes toujours à l'écoute de Fréquence Paris Pluriel 106.3 et c'est le moment de l'agenda des informations militantes et culturelles du mercredi 30 septembre. Alors ce soir à 18h30 à l'espace GEMAP, quai de GEMAP à Paris dans le 10e, dans le cadre de la 31e saison des rencontres interculturelles du 10e, les associations Amnesty International, Groupe Paris Lafayette et la Ligue des droits de l'homme Paris 10-11 projettent Soulèvement, un film de Thomas Lacoste qui explore les enjeux politiques et sensibles de plusieurs mouvements écologiques et sociaux et les stratégies militantes de ces collectifs d'habitants et de paysans, tous liés au soulèvement de la terre. L'entrée est libre. Le film est suivi d'un débat avec Morgane Joffredo, responsable de la commission justice climatique à Amnesty International France, Nicolas Bourbon, co-animateur du groupe de travail environnement, écologie et droits de la Ligue des droits de l'homme. L'été 2026 ne permet plus de douter des enjeux écologiques et économiques majeurs de l'accaparement des terres et de l'eau par une minorité qui détient richesse et pouvoir. Le film Soulèvement, qui évoque le mouvement des soulèvements de la terre, est un document d'utilité publique sur le monde agricole qui analyse les forces en présence. Il offre un regard différent sur l'urgence à imaginer et à mettre en place des nouveaux liens et de nouvelles manières de vivre, visant à mettre fin aux ravages industriels et à la violence des répressions aveugles qui sont la réponse de l'État aux mouvements de contestation. Un portrait choral à 16 voix. 16 trajectoires d'un mouvement de résistance intergénérationnelle porté par une jeunesse qui vit et lutte contre l'accaparement des terres et de l'eau, les ravages industriels, la montée des totalitarismes et fait face à la répression politique. Une plongée au cœur des soulèvements de la terre révélant la composition inédite des forces multiples déployées un peu partout dans le pays qui expérimentent d'autres modes de vie, tissent de nouveaux liens avec le vivant, bouleversant ainsi les découpages établis du politique et du sensible en nous ouvrant au champ de la démocratie et de tous les possibles ainsi qu'aux nouvelles stratégies militantes. Contrairement à l'image d'éco-terroriste qui est donnée dans les médias dominants concernant ces activistes, rappelons-le, le terrorisme a notamment été invoqué pour des gardes à vue dérogatoires contre des militants écologistes. Le film nous mène à la rencontre de personnes sensées, positives, informées et riches d'un savoir documenté, soucieuses du bien commun, dont le seul tort est d'aimer le territoire sur lequel ils vivent et de vouloir le préserver contre les prédations d'une agriculture industrielle et de pratiques destructrices du vivant. Ils sont majoritairement jeunes, mais certains et certaines sont aux côtés de leurs parents et cette lutte commune est émouvante. Ils nous racontent ce qui les a amenés dans le mouvement des soulèvements et comment la violence n'est pas de leur côté. Ils et elles résistent face à la répression politique, évitant le plus possible les affrontements directs en se jouant autant qu'ils le peuvent des stratégies policières. Ils racontent aussi leurs engagements et le désir d'expérimenter dès maintenant de nouveaux liens et de nouvelles manières de vivre. Le film dresse ainsi le portrait intime d'une organisation inédite autant que d'une jeunesse qui vit et lutte dans la joie et le partage, expérimentant un peu partout dans le pays des modes de vie plus désirables. C'est pourquoi ce film vivant, émouvant, riche d'humanité désirante, à l'inverse de l'image donnée par les médias dominants, est un document d'utilité publique. On adhère à l'engagement de cette jeunesse consciente de l'écocide en cours et on se réjouit de ses victoires car heureusement, il y en a et ce sont elles qui donnent le goût du possible.

Ce soir, de 19h à 21h, à l'ambassade d'Argentine, 5 rue Cimarosa, à Paris dans le 16e, à l'occasion de la venue de Javier Milei à Paris, la CAF, Assemblée des citoyens argentins de France, appelle à un rassemblement ce soir 30 septembre à 19h devant l'ambassade d'Argentine pour dénoncer sa politique d'austérité, les attaques contre les services publics, les droits sociaux et les libertés démocratiques, ainsi que la répression des mouvements sociaux. Nous dénonçons également la situation de la Maison de l'Argentine de la Cité internationale universitaire de Paris, dirigée par Santiago Muzio, où sont dénoncées des pratiques discriminatoires à l'encontre d'étudiants et résidents en désaccord avec les orientations du gouvernement Milei, ainsi que le retrait de la plaque commémorative dédiée aux victimes de la dictature militaire argentine. Des personnalités politiques françaises prendront la parole pour réaffirmer leur solidarité avec la société argentine et dénoncer la véritable facette du plan économique d'austérité avec son lot de souffrances et misères pour l'ensemble des citoyens. Pour la démocratie, les droits humains et la solidarité avec le peuple argentin, le 30 septembre, c'est-à-dire ce soir, de 19h à 21h, à l'ambassade d'Argentine, 5 rue Cimarosa, à Paris, dans le 16e. Alors, on recommence, on fait une petite pause.

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C'est le moment de l'agenda des informations militantes et culturelles de ce mercredi 30 septembre. Et nous revenons donc pour une dernière annonce. Ce soir à 19h30 à la Maison des Métallos, 94 rue Jean-Pierre Timbaud à Paris dans le 11e, rencontre avec Olivier Neveu qui présentera son livre Brecht et les mauvais temps nouveaux. Donc c'est ce soir, 30 septembre, à 19h30 à la librairie Libertalia Maison des Métallos, 94 rue Jean-Pierre Timbaud à Paris dans le 11e.

Eh bien, l'agenda de ce mercredi 30 septembre est maintenant terminé. Merci beaucoup à Rodrigo pour la technique et les musiques. D'ailleurs, on va terminer en musique grâce à lui. Et bien sûr, en attendant la venue de l'actualité des luttes. L'agenda est maintenant terminé et revient bien sûr demain.

Oui, désolé de faire cette coupure par rapport à la musique, mais on avait juste à rectifier une annonce par rapport à la venue de Milei aujourd'hui, donc ce mercredi à 19h. Ça se passera plutôt à la place du Trocadéro, au Parvis des droits humains. Donc c'est là-bas que ça va se passer aujourd'hui à 19h pour l'arrivée, contre la manifestation plutôt contre la venue de Milei. N'oubliez pas, ça se passe aujourd'hui à 19h sur le parvis des droits humains à la place du Trocadéro. Et donc, je vous laisse avec l'actualité des luttes et avec ce morceau que vous écoutez à l'instant. Merci et désolé, Laure. Voilà, c'est juste une rectification. Je vous laisse avec la musique et l'actualité des luttes dans un instant.

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0: Eh bien, bonjour à toutes et à tous. Eh bien, bonjour à toutes et à tous et bienvenue en direct dans cette émission du 30 septembre du mercredi 30 septembre 2026. Alors aujourd'hui, émission en direct de la Bourse du Travail et on retrouve tout de suite la Bourse du Travail.
1: Qui vont répandre notre flou et qui du coup vont retransmettre sur leur fréquence une discussion avec des camarades du comité et avec Zaïd. Du coup, on va bientôt commencer avec ça. Encore une fois, on est à la grande salle de la Bourse du Travail de Paris. Et on attend les rendus de la Cour de cassation à propos de l'appel sur l'extradition de Gino vers l'Allemagne. Et on est prêt, donc je mets les micros. Je pense pas qu'on a un jack.
2: Si, là.
1: Ah, excellent.
2: Tac. Hop, et ben voilà, bah écoutez, je n'entends rien, mais en tous les cas, là pour l'instant, on est à la Bourse du Travail et dans quelques minutes, on va basculer sur le direct de Fréquence Paris Pluriel sur le 106.3 et on va pouvoir entamer cette journée de soutien à Gino et aux autres condamnés, extradés, enfermés. Et voilà quoi. Donc pour l'instant, il y a pas mal de monde à la Bourse du Travail, déjà là. Et on va continuer tout au long de cette journée. D'abord, dans un premier temps, cette première heure de direct sur Fréquence Paris Pluriel. Et après, par la suite, à partir de 18h30, toute une soirée avec plusieurs intervenants. Voilà, on continue et on essaye de trouver le casque pour que je puisse entendre ce que je raconte et ce que les autres racontent surtout, puisqu'on va avoir un membre du comité de solidarité avec Gino qui va intervenir pour nous expliquer un petit peu toute la procédure. Ça a été assez complexe, compliqué. Et les faits, évidemment, on va revenir sur les faits avec Zaïd. Alors, il parle que l'anglais, mais il va être complètement traduit tout au long de cette émission pour que vous puissiez comprendre aussi les enjeux de cette extradition, si elle a lieu. Le truc qui est chiant, c'est que j'ai pas de...

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1: Donc l'émission sur fréquence Paris Pluriel sur l'actualité des luttes. On est en direct de la Bourse du Travail. Puisque aujourd'hui, c'est une journée de soutien à Gino qui risque d'être extradé. Le résultat sera connu en cours de journée. Et toute cette journée à la Bourse du Travail, vous pouvez y venir. Ça va être des moments de discussion et aussi d'interrogation sur le monde dans lequel nous vivons. Voilà, donc là aujourd'hui on est en direct donc sur l'actualité des luttes de la Bourse du Travail. Il y a pas mal de monde, donc c'est pour ça, si vous entendez un petit peu de bruit, c'est normal, on est assez nombreux dans cette Bourse du Travail. Et à partir de 18h30 ce soir, il y aura tout un programme de, et puis on aura le résultat aussi, et du coup savoir comment réagir face à ce résultat, qu'il soit positif ou négatif. Voilà, donc aujourd'hui on va commencer. Alors il y a un membre du comité de soutien à Gino qui va un petit peu faire le point sur pourquoi cette journée elle est importante. Après on a Zaïd qui fait partie des gens qui sont potentiellement emmerdés, si c'est voilà, et qui sera traduit. Puisqu'il ne parle, il parle en anglais, il ne maîtrise pas suffisamment le français pour pouvoir s'exprimer librement en français. Donc voilà, on sera traduit. Donc on va commencer avec toi, Max, sur, tu fais partie du comité de soutien à Gino. L'importance de cette journée.
2: Merci pour l'invitation. Dans un premier temps, je voulais aussi souligner le fait que du coup, le comité, c'est un comité plus large que pour l'affaire de Gino. On y reviendra après. C'est le comité de solidarité Budapest, donc autour de l'affaire de Budapest, des inculpés, poursuivis, condamnés, extradés, enfin, comme on l'a dit en intro. Aujourd'hui, on se retrouve à la Bourse du Travail et c'était important pour nous d'avoir cette journée. C'est l'audience décisive en fait aujourd'hui dans l'affaire qui concerne Gino, en tout cas sur le volet français de l'affaire. On y reviendra un peu plus en détail derrière sur la situation judiciaire et les différents mandats d'arrêt qui ont été émis. Mais ce qu'on peut dire aujourd'hui, c'est que l'audience de la Cour de cassation, c'est une audience déjà qui est non publique, mais on aura le résultat et le verdict qui tombera dans l'après-midi, dans le courant de l'après-midi normalement, avec une décision qui sera soit positive, soit négative, mais qui aujourd'hui est en réponse à la première décision de la Cour d'appel de Paris qui a validé l'extradition de Gino. Et la Cour de cassation doit confirmer ou non cette première décision
3: aujourd'hui, ouais.
2: Aujourd'hui, et pour nous c'était important d'être là aussi aujourd'hui parce que en plus du cas de Gino, et on y reviendra aussi après, c'est une journée marquée par l'audience, le procès en appel de nombreux camarades de l'affaire de Budapest, depuis Budapest, mais on y reviendra un peu plus tard.
1: Donc. Exactement. Ouais, on y reviendra tout au long de cette émission. On est avec Zaïd et on voulait avec toi revenir sur les faits, en fait, puisque tu connais bien les faits. Et qu'est-ce qui s'est passé? Parce que bon, tous les ans, à Budapest, en Hongrie, il y a une manifestation de SS, il faut le dire, hein, on n'est pas là dans l'extrême droite ou dans je ne sais pas quoi, enfin toutes ces appellations, on est vraiment dans une journée de fascistes, de SS, hein, carrément. Et du coup, tous les ans, et notamment en 2023, il y a eu une manifestation pour protester contre l'autorisation de voir ces gens-là manifester dans la rue. Et il y a eu quelques, visiblement, petits affrontements, mais tu vas nous en parler. Tu peux parler en anglais et tu seras traduit.
4: Okay. Hello. Yes, also, I thank you for the invitation. So to explain what happened in Budapest in February 2023, it's basically an event called the Day of Honor, which is organized every year since the beginning of the 2000s by neo-Nazis in Hungary to commemorate during the Second World War the siege of Budapest by the Red Army. where the fascists, the German Nazis and the Hungarian collaborators had a big defeat.
3: Bonjour et merci pour l'invitation. Alors effectivement, en février 2023, à l'occasion de la journée de l'honneur, il y a une manifestation qui est organisée par des nazis en Hongrie. Cette manifestation, elle a lieu depuis le début des années 2000. Et c'est une manifestation qui vise à commémorer le siège de Budapest. Ce siège de Budapest au cours duquel les fascistes hongrois ont collaboré avec d'autres puissances militaires face à l'armée rouge.
5: Ok, continue.
4: So basically they organize a weekend with concerts and then a big march, like a 40 kilometer march to honor the fascists from the Second World War. And so then especially in the year 2023 it started to get more attention, and there was counter protests in this weekend of a big neo-Nazi hegemony in the city.
5: Okay.
3: Du coup, cet événement de la manifestation prend place dans le cadre d'un week-end organisé par les fascistes hongrois, avec notamment des événements culturels comme des festivals, des spectacles, des concerts. Et donc, à la fin de ce concert, il y a une manifestation, une longue manifestation de 14 km qui est organisée. De 40 km
5: ah ouais.
3: qui est organisée. Donc en 2023, une contre-manifestation pour s'opposer à la présence des néo-nazis dans les rues de Budapest.
5: Okay.
4: It is a weekend where really through all the city there walk fascists in SS uniforms and other Wehrmacht uniforms and all fascists from all over Europe, structures like Blood and Honor and other forbidden terrorist organizations come to meet in the city to connect, to build up how do you say it again? Anyway, to build up together a good feeling. And in this year, it was met with counter protest. Also, to just to add that it is also always a weekend of big violence against the enemies of the fascist ideology. Where this weekend it is really obvious what you can see in the city and what you can expect from this kind of presence of fascists.
3: Ce weekend et cette manifestation ont un aspect qui est européen et qui rassemble des fascistes qui viennent de toute l'Europe pour participer aux événements. Au cours de ce week-end, on peut voir les néo-nazis défiler avec des uniformes fascistes, des uniformes de SS. En fait, il est clair que c'est un week-end qui fait l'effigie du fascisme dans tout ce qu'il a de plus violent. Et que ça, c'est aussi ce qui s'est retrouvé dans les rues de Budapest le jour même, avec en fait extrêmement de violence face aux victimes du fascisme.
5: Ok.
4: So basically, I would describe also the interventions in the 2023 also as anti-fascist defense, as action against this Nazi hegemony and presence that scale in the city. And what happened during the Day of Honor 2023 led to a European-wide big repression case and attack from several European states only against the anti-fascists, while during 20 years there was rarely any attention from on this event.
3: Du coup, l'intervention des antifascistes sur ce week-end, en fait, c'est une intervention qui s'inscrit dans un cadre plutôt défensif face aux violences fascistes commises à Budapest pendant ces journées. Et du coup, ça a été une intervention antifasciste de grande ampleur, de assez phénoménale, et qui a débouché sur une très très lourde répression organisée au niveau européen. on s'est retrouvé dans une situation où pendant 20 ans, personne n'a parlé de cette manifestation, personne n'a parlé de ces événements. Et là, à la suite de ce week-end et de la répression des antifascistes, les États européens s'organisent et s'allient entre eux pour poursuivre les antifascistes.
1: C'est bon ? C'est bon. Juste peut-être une petite question, c'est la manifestation fasciste, elle était internationale ou en tous les cas européenne. Est-ce que du côté des antifascistes, c'était pareil ? Vous veniez de partout ? Là, il y a la traduction qui s'opère, voilà, pour que, Zaïd puisse nous répondre. Voilà.
4: It was not a very big counter protest from the anti-fascist side, but surely there are. It is increasing, and then there come also comrades from all over Europe, from Italy, from Austria, from Germany, and also from other Eastern European countries. So during what we could also see during this repression case of Budapest that it also. Affects comrades from anti-fascists from different countries around Europe as well. Yes.
3: C'était pas la manifestation antifasciste n'était pas d'une ampleur si phénoménale. Cependant, il y avait effectivement des camarades de plusieurs pays européens, d'Italie, d'Autriche, d'Allemagne et d'autres pays de l'est de l'Europe. Et les camarades qui viennent de tous ces pays ont été cibles. De la répression.
1: Ok, d'accord, mais ça on va y revenir aussi après avec Max. Peut-être nous faire un petit point sur la Hongrie, parce que là il y a quand même un phénomène assez plus qu'inquiétant sur la fascisation du monde, hein, puisque ça dépasse largement l'Europe. Et du coup, la Hongrie, comment elle est rattachée à l'Europe, et puis bon, c'est quoi ce régime ?
2: Ce qui est intéressant de voir au niveau de la Hongrie, c'est que depuis le début de l'affaire de Budapest, au départ, donc en 2023, au pouvoir, c'est Viktor Orban, qui est resté Premier ministre pendant plus d'une trentaine d'années en Hongrie. Ce représentant qu'était Viktor Orban avait une image dans les médias, avait une image en Europe, qui était l'image du coup d'un dirigeant autoritaire, illibéral, c'est comme ça qu'on désigne le régime là-bas, mais donc qui est un régime autoritaire. Et depuis le début, c'était plus simple, on va dire, de mener une rhétorique vis-à-vis de la Hongrie sur le fait que la politique qui est menée par le parti au pouvoir, qui est le Fidesz, et par Viktor Orban, est une politique autoritaire qui va à l'encontre de nombreux droits. Mais on va y revenir après, parce que la situation, en fait, a évolué là ces derniers mois, avec un changement de Premier ministre. Ouais. Et justement, c'est là où la situation est assez compliquée, c'est assez complexe. C'est que le nouveau Premier ministre, il s'appelle... Peter Magyar, je crois, est issu lui-même du même parti que Viktor Orban, mm-hmm. mais dans les médias européens, français, allemands, anglais, ouais. il est présenté comme étant d'une part plus libéral et d'autre part plus enclin à négocier et à parler avec l'Europe, là où Viktor Orban était plus sur une ligne du coup dite eurosceptique, voire hostile à l'Union européenne. Et le souci, c'est que Magyar, qui est au pouvoir du coup depuis mars, si je ne dis pas de bêtises, en fait est issu du même parti que Viktor Orban. Donc il est présenté comme étant plus libéral, mais de fait, la politique qu'il mène et la politique qu'il a défendue dans les années précédentes, c'est une politique autoritaire, c'est une politique nationaliste conservatrice. Et la situation, en fait, aujourd'hui, vis-à-vis de nos camarades, mais même plus largement vis-à-vis de la société hongroise, c'est que l'assouplissement... promis par certaines personnes par l'arrivée de ce nouveau dirigeant, n'arrivera pas aujourd'hui, n'arrivera pas demain, parce que Viktor Orban, c'est une arrivée en 90 au pouvoir et un départ en 2026. Donc on est vraiment sur 36 ans de pouvoir pour Viktor... 26, je suis mauvais. Hein. Non, 2026, 90, 36. Pardon. Arrivé au pouvoir donc au début des années 90, ce qui veut dire que en fait, l'impact dans la société est extrêmement profond. On le voit, c'est qu'en fait, ça touche les antifascistes aujourd'hui, et on en parle, c'est pour ça qu'on est réunis aujourd'hui. Mais en Hongrie, les mouvements pour les droits, donc notamment par exemple pour les droits LGBT, sont menacés, la liberté de la presse n'existe pas, la justice est complètement inféodée au pouvoir. Et justement, en fait, c'est que le parti au pouvoir, le Fidesz, a été mis dans une position d'être le parti on va pas dire parti unique parce qu'il y a des partis d'opposition, mais de fait le parti en position de diriger à tous les échelons, que ce soit régional, même au niveau européen. Et de fait, aujourd'hui, cette répression, en plus, elle va pas s'arrêter parce qu'on a dit, on a beau dire que Magyar est un libéral. Aujourd'hui, la législation qui a fait du mouvement antifasciste un mouvement considéré comme terroriste est toujours en place. Et aucune déclaration du nouveau Premier ministre n'est venue contrecarrer en fait cette décision prise par Orban. Donc aujourd'hui, on est sur un statu quo d'un point de vue judiciaire, on est sur un statu quo politique. Et c'est surtout que le régime, et en tout cas les institutions en fait en Hongrie, sont inféodées au régime du Fidesz. Hier c'était Orban, aujourd'hui c'est Magyar. Voilà, c'est l'évolution, c'est la continuité en fait, c'est ça. Bien qu'on essaye de nous faire croire qu'il va changer la donne, aujourd'hui la situation en Hongrie n'a pas bougé, les conditions d'incarcération sont toujours aussi indignes et contraires aux droits humains, la situation pour les LGBT est toujours aussi catastrophique, la situation pour les personnes migrantes. Enfin, on pourrait énumérer et faire une liste.
1: Pour les travailleurs aussi, j'imagine qu'ils n'ont même pas le droit de se syndiquer. Enfin bon, régime.
2: Donc c'est pour ça que nous, on est sur la ligne, qu'en fait, la législation visant les antifascistes n'a pas bougé, ne va pas bouger, et que de toute façon, dans le cas hypothétique où il bougerait du fait de ce nouveau dirigeant libéral, c'est sur le temps très long, et ça n'arrivera pas aujourd'hui.
1: Mais on peut dire quand même, vite fait, avant de passer à un autre sujet, qu'on est quand même sur une politique un peu internationale de criminalisation de l'antifascisme, puisqu'on a vu avec Trump, etc. Puis même là, la France avec les différentes, entre autres, bref, on y reviendra plus tard. Il y a quand même une volonté de criminaliser les mouvements antifascistes sur l'ensemble de la planète et en Hongrie comme dans d'autres pays.
2: Tout à fait, et justement c'est ça qu'on essaye de mener avec le comité de solidarité Budapest, c'est que là du coup aujourd'hui on est notamment présent pour le cas de Gino, mais en fait on est là aussi pour notre camarade Zaïd qui est là aujourd'hui. On est là pour les camarades, et on y viendra plus tard sur la question des autres camarades, mais on est là pour les camarades qui sont déjà incarcérés, ceux qui sont sortis, ceux qui sont poursuivis. Et la situation, c'est qu'en fait, pour nous, il y a ce continuum de la répression et qui vise l'antifascisme, qui se pose à la fois, on parle des États-Unis parce que c'est toujours un peu l'image qui va fonctionner. Voilà, le président de la première puissance mondiale qui considère que Antifa, en plus, lui, c'est même pas le mouvement antifasciste, lui, il considère que Antifa est une organisation terroriste, ce qui déjà ne veut rien dire, mais de fait, on passe quand même un certain niveau dans la répression. Et aujourd'hui, là où la répression, à la base, provenait de pays comme la Hongrie, donc des pays considérés comme autoritaires, en fait, aujourd'hui, on se rend compte que dans nos démocraties libérales et soi-disant acquises aux droits humains, aux droits de l'homme et au respect de la diversité politique, de fait, c'est que cette répression, en fait, aujourd'hui, elle est en train de... Et on le voit aujourd'hui, du coup, avec la collaboration, en fait, parce que c'est ni plus ni moins que de la collaboration que mène la justice française avec les autorités, allemandes. On va voir la décision de cet après-midi, mais la première décision de la cour d'appel va pas dans un sens encourageant pour le mouvement antifasciste. On le voit aussi, et je me permets de faire une petite brève là-dessus, mais la situation aussi de l'antifascisme en France avec l'affaire Quentin de Ranque.
1: Mais carrément, c'est de ça que je voulais parler tout à l'heure, mais carrément avec les nouvelles arrestations du côté des antifas, alors que du côté des fachos, il n'y a pas eu vraiment d'enquête, j'ai l'impression. Et pas d'arrestation.
2: C'est qu'en fait, c'est ça, c'est que la répression qui vise des camarades antifascistes, de fait, ça fait des années qu'il y a de la répression qui vise les mouvements antifascistes. Plus largement, évidemment, il y a une répression qui touche les mouvements sociaux et avant ça, les quartiers populaires et les gens qui ont juste le malheur d'être présents dans ce pays et qu'on ne veuille pas d'eux. Mais sur l'aspect purement de la répression des antifascistes, on est vers une accentuation sur les dernières années. On le voit avec des nouveaux aussi outils juridiques et judiciaires, policiers et un arsenal qui se déploie ces dernières années, qui vise de plus en plus largement les gens. Et cette affaire de Budapest, elle nous touche parce que c'est des gens qu'on connaît, c'est des proches, c'est des camarades, que même si on ne les connaissait pas, il y a une solidarité à avoir vis-à-vis de ces camarades-là, mais que la situation, on en parlera un peu après, elle évolue aussi en France et que ces situations-là vont se présenter pour des gens directement en France et on ne parlera plus là d'extradition. Et voilà, et donc ça, c'est tout un cadre aussi... un cadre théorique et politique qu'il va falloir développer et construire sur les prochains mois et années pour aller à l'encontre en fait de ce situation,
1: de ce projet politique qui va nous submerger
2: de ce projet international européen et national de répression tous azimuts visant les mouvements sociaux et les antifascistes.
1: Carrément. Donc là, on respire un petit peu, parce que comme on ne fait pas de pause musicale, on boit un coup. Et puis, en même temps, voilà, on redit qu'on est à la Bourse du Travail de Paris à République, que toute cette journée est consacrée, entre autres, aux résultats qui va tomber cet après-midi concernant l'extradition de Gino. Est-ce que la Cour de cassation va la valider ou pas, c'est tout un peu l'objet aujourd'hui de cette journée de solidarité. À 18h30, il va y avoir tout un tas d'interventions, etc. Donc si vous voulez venir à la Bourse du Travail, vous êtes les bienvenus. Il y a déjà beaucoup de monde autour de nous qui sont là pour attendre cette décision judiciaire extrêmement préjudiciable si elle est positive. Alors là, on voulait justement faire un point sur les autres. Il y a Gino, mais il n'y a pas que Gino. Il y a aussi tout un tas d'autres camarades militants qui ont participé à cette manifestation ou pas et qui sont inquiétés. Il y a déjà des gens incarcérés, déjà des gens poursuivis, des gens qui se cachent, des gens qui risquent d'être extradés. Est-ce que tu peux, vous pouvez nous faire un point sur ces différentes situations ?
2: Bien sûr, on en parlait en introduction tout à l'heure et je pense que c'est le moment du coup de faire un petit point un peu plus long là-dessus, mais cette journée qu'on a essayé de construire à la Bourse du Travail, c'est évidemment pour l'audience de Gino devant la Cour de cassation, mais également parce qu'en Hongrie, à Budapest, se tenait ce matin en fait le procès en appel de plusieurs de nos camarades qui sont inquiétés et poursuivis dans cette affaire de Budapest. On va un petit peu détailler parce que c'est des cas qui sont un peu différents, mais on va dire que le cas le plus emblématique, c'est notre camarade Maya, camarade antifasciste qui vient d'Allemagne, incarcéré depuis maintenant plus de 2 ans en Hongrie, et on reviendra un peu sur les conditions de son arrivée là-bas, mais les conditions ont été jugées illégales a posteriori sur l'extradition de Maya. Il faut préciser que notre camarade Maya aussi, et c'est en plus déjà d'être antifasciste dans les geôles hongroises, de fait c'est une camarade non-binaire, donc il y a aussi la dynamique qu'on a évoquée juste avant sur les questions des droits des personnes LGBT, donc cette question-là aussi a un impact énorme sur les conditions d'incarcération, sur les conditions de détention. Et donc en fait ce matin c'était le procès en appel. En première instance, Maya a été condamnée à 8 ans de prison. Et aujourd'hui c'était le procès en appel. Donc la peine en appel c'est 7 ans. Donc c'est tombé ce matin.
1: Ouais.
2: 7 ans d'incarcération. Il y a déjà 2 ans et demi qui ont été faits pour l'instant en Hongrie, mais donc il reste des années encore de.
1: Okay. Et est-ce qu'on peut savoir les faits qui lui sont reprochés ? Parce que 7 ans c'est une peine énorme.
2: Sur les faits, c'est ça qui est aussi très compliqué, c'est qu'en fait, sur la diffusion des informations depuis la justice hongroise, on a peu d'informations sur les papiers, il n'y a pas de transmission des papiers, souvent les motifs sont flous, mais les accusations globales qui pèsent, on va dire, à différentes échelles sur les camarades, mais pour Maya, c'est des violences avec armes sur des militants nazis présents pour le jour de l'honneur. Mais
1: tu veux parler?
4: Oui,
1: vas-y.
4: To the sentence, why they are so high, 6 years, 7 ouais. years. Even in Germany, the comrade Hanna got 5 years. And I think in this case, we can really see a connection between, of course, the juristical motivation of the persecution from the state, but how it is connected to the political offensive driven from these states on the anti-fascist movement and actions,
1: Okay.
3: Sur la question de la répression, il y a des camarades reliés à cette affaire qui ont eu effectivement 15 à 16 années de prison à l'aboutissement du procès.
5: 6-7.
3: Et il y a aussi une camarade en Allemagne qui en a eu pour 5 ans. En tout cas, ce qui est sûr, c'est que ça permet d'illustrer la connexion qu'il y a entre la volonté juridique, les questions de droit et la volonté politique d'accentuer la répression du mouvement antifasciste. C'est ça que cette histoire, c'est ça que...

0: Il y a une collaboration extrêmement étroite qui se développe entre des médias d'extrême droite et les politiciens, avec des publications sur la question en fait, qui vise à justement légitimer et justifier cette répression complètement insensée des antifascistes.
1: Ok. Donc voilà, là c'était pour Maya et puis c'était la prise de parole de Zaïd, puisque lui aussi risque de peut-être d'être emmerdé. Donc on continue sur les autres cas.
2: Je finis juste sur Maya. On peut quand même souligner que les conditions en fait de l'arrivée de Maya en Hongrie, après elle était en Allemagne et en réalité au milieu de la nuit, alors que Maya était incarcérée, la police allemande a décidé de la sortir de sa cellule, de la mettre dans un hélicoptère qui a décollé pour partir direction l'Autriche. Donc on est encore dans le processus de collaboration internationale autour de cette affaire-là, qui a facilité en fait du coup la transition entre l'Allemagne et la Hongrie. Et en fait le lendemain ou quelques jours après en fait cette décision d'une extradition en pleine nuit, la Cour constitutionnelle allemande a jugé illégale l'extradition. Et juger du coup de fait complètement illégal en fait la présence de Maya en Hongrie. Ce qui pose en fait, c'est cette question-là qui a été, c'était il y a plus de deux ans, c'était au milieu du mois de juin, à la fin du mois de juin 2024. Et c'est aussi un des points qu'on met en avant et que la défense de Gino a mis en avant, qu'on martèle depuis des mois, c'est qu'en fait l'Allemagne aujourd'hui a collaboré activement avec la Hongrie, la police allemande a collaboré activement avec la Hongrie en outrepassant la plus haute juridiction judiciaire allemande. Et que bien qu'on nous dise que le cas de Maya c'est pas le cas de Gino, de fait qu'est-ce qui nous prouve que demain notre camarade soit extradé en Allemagne et ne le soit pas extradé en Hongrie,
1: de l'Allemagne, alors.
2: Vers la Hongrie, on y viendra après quand on parlera un peu plus précisément de Gino. Mais donc voilà, la situation c'est ça, c'est que Maya du coup ce matin a été condamnée à 7 ans de prison dans le procès en appel. Il y avait deux autres camarades qui étaient dans ce procès, mais cette fois-ci par contumace, donc parce qu'ils sont à l'étranger. Le camarade Gabriele, qui est en Italie, qui a été condamné, lui, à 6 ans de prison. C'était 7 ans en première instance, là c'est 6 ans. Mais de fait, c'est pour les mêmes faits. Il est jugé par contumace et il est en Italie. L'Italie a refusé son extradition vers la Hongrie aussi. Et une autre camarade qui s'appelle Anna, elle, qui est en Allemagne et qui a pris 2 ans. On va y venir après parce qu'il y a plusieurs camarades qui s'appellent Anna et qui sont en Allemagne, mais une autre camarade qui du coup elle a pris 2 ans, elle avait pris 4 ans en première instance, elle a pris 2 ans. Donc ce matin en fait voilà, c'est tombé il y a quelques heures sur ces nouvelles peines.
1: Okay.
2: Donc là c'est les peines depuis le tribunal de Budapest sur le procès en appel qui vise nos camarades. Donc,
1: Non mais c'est des peines quand même qui sont assez énormes, et c'est vrai que quand on parle tout de suite d'armes, on s'imagine des trucs pas possibles, alors que là, par exemple dans le cas de Gino, le fasciste agressé a eu 8 jours d'ITT. Bon, 8 jours, hein, on sait ce que ça peut être. Des fois, c'est beaucoup surévalué. Donc, tout ça pour dire que c'est pas grand-chose. Hein, et que du coup, quand on est sur des 2, 4, 6, 7 ans, c'est quand même toute une part d'une vie de gens jeunes, hein, pour la plupart, qui vont se retrouver en prison, et notamment en Hongrie, où les conditions de détention sont encore pires que les nôtres, déjà qu'elles ne sont pas terribles ici. Donc voilà, ça c'est bon pour à peu près, il y en a d'autres encore.
2: Pour finir en fait là-dessus, c'est que ce qui est intéressant, c'est que là on parle de la Hongrie, et donc de ces conditions de détention. Mais en fait, ce qu'il faut voir aussi, c'est que l'Allemagne, là où Gino pourrait être extradé, d'autres camarades sont actuellement en procès dans le cadre de l'affaire de Budapest. C'est dans le cadre aussi d'une répression plus large, c'est le Antifa Ost, qui est aussi une volonté du pouvoir allemand de réprimer l'antifascisme plus largement, en mettant en place, d'utiliser l'appellation d'organisation criminelle pour viser le mouvement antifasciste en Allemagne. Mais donc là, aujourd'hui, on a 6 camarades qui sont en procès à Düsseldorf actuellement, et ils ont encore tous des peines qui vont jusqu'à 10 ans de prison.
3: Pourquoi ? Qu'est-ce qu'ils ont fait ?
2: C'est pour l'affaire de Budapest et pour
1: toujours,
2: cette affaire. Voilà, on est toujours dans le cadre de cette affaire et d'affaires plus larges, parce qu'ils ont fait un raccordement avec d'autres affaires. Mais dans le cadre de cette répression de Budapest, il y a 6 camarades à Düsseldorf, 2 autres qui sont aussi poursuivis à Dresde et qui encourent aussi des peines lourdes. Et ce qu'il faut préciser, c'est que ça a été précisé par Zaïd avant, il y a une camarade, Anna, qui elle a été condamnée à 5 ans de prison et qui est en détention du coup en Allemagne. Il y a un autre camarade, et ça c'est aussi intéressant, un camarade qui du coup a été condamné en Hongrie, lui pour l'affaire de Budapest, a fait 2 ans de prison, c'est Toby,

0: c'est un camarade qui a fait 2 ans de prison en Hongrie. Et quand il a fini sa peine en Hongrie, il est revenu en avion en Allemagne. Et à la descente de son avion, il a été arrêté et mis en détention par les Allemands. Dans le cadre du coup de cette affaire Antifaos, qui est une autre affaire, mais qui a des raccordements vis-à-vis de l'affaire de Budapest. Et donc en fait, aujourd'hui, on se retrouve avec des camarades qui encourent des peines qui vont de 10 à 15 ans. Et sur cette répression qui, en fait, on parle d'une répression européenne, on parle évidemment de la Hongrie, mais de fait, l'Allemagne aujourd'hui est au cœur de ce complexe répressif. Ouais. Et pour finir, je profite du fait qu'il soit là, mais nous, sur l'affaire au niveau français, il y a évidemment la situation de Gino, mais ce qui est primordial aussi, et c'est un appel à ce que les gens viennent ce jour-là, le 7 octobre, il y a une nouvelle audience qui est très importante dans le cadre de l'affaire de Budapest qui vise Zaïd.
1: Ouais,
0: okay. Donc c'est le 7 octobre. Sera une plaidoirie, donc c'est pas encore le verdict, mais c'est très important dans cette période-là d'être avec Zaïd, d'être là, d'être présent, de montrer qu'on fait front, qu'on reste ensemble. Et donc rendez-vous, en fait, c'est toujours à la cour d'appel de Paris, sur l'île de la Cité, le 7 octobre.
1: Okay.
0: Il y aura plus d'informations qui sortiront sur les réseaux du comité, mais 7 octobre, okay, c'est la date à retenir
1: Pour Zaïd.
0: C'est ça qui, lui, est menacé d'extradition vers la Hongrie.
1: Waouh. Ok. T'as quel âge, Zaïd? Juste pour savoir.
2: 23.
1: Quoi?
2: 23.
1: 23. 23 ans. Ça veut dire que tu avais 21 au moment des faits incriminés.
2: Ça a commencé depuis que j'ai 19 ans.
1: Okay.
2: Depuis 4 années, ça...
1: Ouais, ça arrête pas d'impacter ta vie. Ok. Bon, 7 octobre, hein. Voilà, pour Zaïd. Donc on boit encore un petit peu d'eau, tranquille, c'est fait. Et là, on va passer, alors on est toujours à la Bourse du Travail, hein, pour cette journée un peu exceptionnelle concernant l'extradition de Gino, puisque cet après-midi, on aura la réponse de savoir si la France, finalement, rentre dans cette grande boucle antifasciste et accepte d'extrader Gino vers l'Allemagne. Et ce qui pose un risque qu'il soit après extradé vers la Hongrie, puisqu'on l'a déjà vu dans l'affaire de Maya. Donc là, on respire, on souffle un petit peu et on continue sur justement l'histoire de Gino, parce qu'il y a quand même pas mal de rebondissements dans cette histoire, puisque dans un premier temps, la France a refusé d'extrader Gino. Donc, est-ce que vous pouvez nous faire un petit point sur ce parcours judiciaire qui est celui de Gino?
0: Donc, notre camarade Gino, il est arrivé il y a maintenant à peu près 2 ans, un peu plus de 2 ans en France, dans la continuité de cette répression internationale. Il est arrivé en France pour trouver refuge et du coup demander de fait être protégé de ses demandes d'extradition. Parce qu'on rappelle que c'est quand même un mandat européen, donc en fait ça s'applique dans n'importe quel pays européen.
1: Bah ouais.
0: Et donc en fait, il a vécu toute sa vie en Italie, il est d'origine albanaise. Donc de fait, il y a toute cette considération aussi de menace d'extradition et de départ dans ces pays-là qui jouent. Il est arrivé il y a à peu près 2 ans en France. Au départ, le premier mandat d'arrêt, c'est un mandat d'arrêt du coup qui a été émis par la Hongrie, pour lequel il était poursuivi et sur lequel la justice française s'est prononcée l'année dernière en refusant justement cette extradition pour des raisons. Alors à l'époque, on était sous la direction de Viktor Orban en Hongrie, donc on était sur la question donc des droits de l'homme, des conditions d'incarcération. Il faut rappeler quand même que Gino, lui, sur les peines encourues en Hongrie, c'est 24 ans d'emprisonnement qu'il encourt en Hongrie aujourd'hui pour les faits qui lui sont reprochés. Donc en fait, le premier mandat d'arrêt qui était, lui, hongrois, a été refusé par la France, donc par la cour d'appel de Paris l'année dernière. Donc il y a à peu près un an, oui.
1: Ouais, je voulais dire que le mandat d'arrêt européen facilite énormément les extraditions inter-européennes. Bon, cependant, on peut quand même un peu encore jouer sur le fait qu'il n'y aurait pas un procès équitable, des peines trop élevées par rapport au pays qui va extrader et des conditions de détention indignes. On peut jouer là-dessus pour empêcher l'extradition. Mais ça reste quand même de plus en plus rare, malheureusement, puisqu'il paraîtrait qu'en Europe, il n'y a que des pays démocratiques. Donc, entre pays démocratiques, hein, on se refile les extradés. Mais bon, là, en tous les cas, dans un premier temps, la justice française avait considéré qu'il n'y avait pas que toutes ces conditions n'étaient pas remplies et que donc du coup elle ne pouvait pas extrader. Mais qu'est-ce qui s'est passé après du coup?
0: Et donc en fait, il y a eu cette décision de la justice française du coup de refuser ce mandat d'arrêt hongrois. Et en fait, dans la continuité, à peu près 3 semaines après, il y a eu un nouveau mandat d'arrêt en fait qui a été déposé. Comment on l'a su, c'est qu'en fait Gino a été arrêté par l'ASDAT, donc la sous-direction antiterroriste, qui a été mis du coup sur le coup, qui l'a arrêté pour la seconde fois, parce qu'il faut quand même préciser que Gino, avant la décision de refus du premier mandat d'arrêt en Hongrie, a passé plusieurs mois en prison en France, a été incarcéré en France, donc puisqu'il était sous le coup de ce mandat d'arrêt hongrois. Il a été relâché, puisque de fait, comme le mandat d'arrêt hongrois a été refusé, de fait, il était libre en France, dans l'attente de l'évolution de la situation. Et en fait, 3 semaines après, on s'est rendu compte que c'était les Allemands qui avaient, eux, émis un mandat d'arrêt visant Gino. Il faut quand même être précis là-dessus, c'est que ce mandat d'arrêt en fait, qui vise Gino et qui nous provient de l'Allemagne, pour lequel en fait la Cour de cassation va s'exprimer aujourd'hui, c'est un mandat d'arrêt qui reprend peu ou prou l'entièreté de l'enquête faite par les forces de police hongroises. Donc de fait c'est quand même assez étonnant de voir qu'aujourd'hui la justice française a pu s'exprimer en validant cette extradition vers l'Allemagne, alors même qu'elle a refusé d'attendre et de poser des questions en fait à l'Allemagne sur le pourquoi du comment de cette enquête, d'où ça provenait, quels étaient les éléments et si en fait cette enquête n'était pas totalement...
1: C'est ça que tu me disais, c'est qu'en fait les éléments de l'enquête, les éléments du dossier, ils sont difficiles à avoir. En fait, on ne sait pas vraiment ce qui est reproché à Gino concrètement et les faits réels, enfin les preuves des faits qui sont allégués, on les a pas. Et donc pourtant, sur une enquête bâclée de la Hongrie, l'Allemagne accepterait de prendre l'extradition à son compte.
0: Et d'ailleurs, ce qui est sur ce manque de clarté, ce manque d'information, aujourd'hui, par exemple, on ne sait pas si Gino et Zaïd Kaïssi, on ne sait pas s'ils ont été officiellement jugés par la Hongrie. Parce qu'en fait, les papiers ne transitent pas. Donc en fait, on ne sait pas. Peut-être qu'il y a eu un jugement qui a été fait derrière une porte dans un bureau. C'est des éléments qu'on n'a pas, en tout cas aujourd'hui, et qui ne sont pas accessibles comme on le voudrait. Mais donc du coup, en fait, sur ce mandat d'arrêt allemand, du coup, qui tombe, c'est qu'il reprend cette enquête-là. Pour la simple et bonne raison que, pour la justice allemande, certaines personnes, certains nazis, du coup présents pour le jour de l'honneur à Budapest, sont nationalité allemande et portent plainte. Et donc, comme c'est des ressortissants allemands qui auraient été victimes de ces actes, donc de fait, la justice allemande peut demander l'extradition d'un individu pour qui réponde en fait de violences vis-à-vis de citoyens allemands, d'un ressortissant allemand. Et c'est aussi ça qui est quand même intéressant. Je fais un petit point là-dessus, c'est que un notamment des témoins de l'affaire qui est allemand, c'est quelqu'un qui s'appelle Robert Fischer. Et en fait, Robert Fischer, c'est un membre assez actif et important d'un réseau qui s'appelle le Blood and Honor, qui est en fait un réseau considéré comme organisation terroriste en Europe et aux États-Unis. C'est un réseau de suprémacistes blancs qui trempe dans le trafic d'armes, le trafic de stupéfiants, enfin qui trempe littéralement en fait dans la criminalité et qui est considéré comme terroriste et qui est interdit. Et en fait, cet individu-là est témoin dans cette affaire-là. Il y a eu zéro poursuite le visant. Et donc en fait aujourd'hui, nous ce qu'on pousse en tout cas avec le comité, c'est que non seulement l'enquête est basée sur l'enquête hongroise, mais qu'en réalité, en plus, les témoins et les personnes qui sont soi-disant victimes sont des personnes qui sont des nazis et pas un nazillon ou un petit représentant d'un parti d'extrême droite bon chic bon genre. Non, de fait, c'est des nazis purs et durs qui revendiquent cet attachement. On parle de personnes qui ont des tatouages SS sur le corps. Enfin, voilà, pour voir un petit peu le contexte. Mais ce qui est en fait important de souligner sur cette procédure-là, qui dure quand même, là, du coup, la nouvelle procédure allemande, elle dure depuis à peu près un an, c'est que la procédure, c'est une procédure longue. C'est une procédure qui a un fort impact psychologique, parce que de fait, depuis le début de la procédure, on est sur des renvois un peu en cascade. On arrive à une audience, on nous dit qu'en fait l'audience elle aura lieu dans 2 semaines. Et donc en fait ça crée, pour Gino, ça crée en fait une situation en fait d'instabilité chronique et d'incertitude. Ouais. En fait on ne sait pas quand est-ce que ça va avoir lieu. Sur le fait qu'il y a eu des arrestations qui ont eu lieu par l'ASDAT et par des unités antiterroristes, il faut quand même se dire que pour un mandat d'arrêt émis pour une contre-manifestation visant des nazis, la France a mis en place aujourd'hui, et on n'est même pas en train de parler du verdict qui aura lieu cet après-midi, on parle juste des moyens qui ont été mis en place par l'État français, c'est des moyens de l'antiterrorisme usés sur un militant antifasciste. Et c'est quand même ça qui est important de souligner, c'est que les moyens qui sont déployés aujourd'hui, alors qu'on ne parle même pas de quelqu'un qui a été condamné, on ne parle même pas d'une procédure qui est arrivée à son terme, les moyens utilisés sont des moyens utilisés par l'antiterrorisme. Donc voilà, nous, ce qu'on veut dire aujourd'hui, c'est que cette situation-là, et si on est là pour Gino aussi, c'est qu'en fait, la décision de l'extradition, elle est intervenue à peu près un an après le mandat d'arrêt allemand. C'est tombé le 19 août. Et voilà, le 19 août, c'est une audience de 2 minutes dans laquelle, en fait, on apprend à Gino que, en fait, sous 10 jours, il va être extradé vers l'Allemagne.
1: Mmh. Okay. Donc voilà. Juste, je voulais aussi te poser la question, Zaïd, parce que là, on était en train de dire que tu étais quand même quelqu'un d'extrêmement jeune, que toute cette histoire, elle était arrivée à 19 ans et qu'elle impacte, en fait, ta vie depuis pas mal de temps. Hein. Est-ce que tu peux nous en parler un tout petit peu? En quoi elle impacte ta vie? Donc là, il y a la traduque qui a lieu. Et voilà.
2: Yes, I was 19 during the events in Budapest, and after that, during the big wave of repression where a lot of comrades directly went to Hungarian prison, basically three of them, which are Toby, Ilaria and Anna. I was also facing this danger, so then I decided to go into clandestinity and to bring myself into a safe place, and that's what I did at that age.
3: J'avais 19 ans au début de cette histoire, et directement après la manifestation antifasciste, il y a 3 camarades qui sont allés directement qui ont fini dans les prisons en Hongrie. Les camarades sont Toby, Hilaria et Anna. À la suite de cette répression, moi j'ai décidé de partir dans la clandestinité, donc je me suis caché dans un endroit sécurisé.
1: Ok, et à 19 ans quoi. Et depuis ta vie c'est quoi?
2: So and yet I was 2 years in this situation, under also due in where the German state was making a big public search for us and persecution of us, and I decided 2 years later in 2025 to hand myself into the German authorities, and went for 4 months into prison in Germany.
3: J'ai passé 2 ans en clandestinité complète, dans une période où l'État allemand investissait beaucoup dans le fait de retrouver les militants. Il y avait une grande persécution à cette période. En 2025, donc 2 ans encore plus tard, j'ai décidé de me rendre aux autorités. À ce moment-là, j'ai passé 4 mois en prison.
1: Ah wow. Dans quelle prison t'étais ?
2: Cologne.
1: À Cologne, ok.
2: Oui, après, I was released. I had in Germany the extradition trial to Hungary. I was released because of some technical stuff and had contrôle judiciaire. And then during this time, I decided to come to France because I preferred to have extradition trial here in France rather than Germany that have extradited Maya already. Because I was the same court that extradited Maya was responsible for my extradition in Germany.
3: Au moment où il y a eu le procès pour l'extradition vers la Hongrie, j'ai pu échapper aux procédures grâce à un problème au niveau du contrôle judiciaire. Et j'ai donc fait le choix que le procès se tienne en France. Et c'est à ce moment-là que la cour allemande était aussi responsable de l'extradition de Maya. C'est aussi pour ça que j'ai fait le choix que le procès pour juger de l'extradition prenne plutôt place en France, puisque en Allemagne, la même cour avait déjà stipulé sur l'affaire de Maya.
1: Ouais, extrader Maya vers la Hongrie, carrément. D'accord, bon.
2: Depuis ça, je suis en France, ouais, depuis okay. 2025.
1: Voilà, et donc son sort sera statué le 7 octobre, hein?
0: Alors le sort va pas être statué le 7 octobre, mais de fait c'est une des dernières audiences, et aussi important, comme on va être dans la continuité de la décision de la Cour de cassation sur Gino, c'est important qu'on montre qu'on est nombreux et nombreuses ce jour-là. Mais normalement, la décision et le verdict ne tomberont pas le 7. Okay. Là, c'est une audience de plaidoirie pour...
1: D'accord. Et c'est quoi qui t'est reproché, Zaïd ?
2: Exactement la même comme Maya.
1: D'accord, en fait, c'est-à-dire ouais.
2: Two attacks on Nazis and a member of a criminal organization.
1: Ok, d'accord. Ben voilà, ouais, non mais bon, on a compris. Voilà, d'avoir attaqué le cortège des néo-nazis en Hongrie en 2023. Voilà, et depuis... ça dure et tu peux pas construire ta vie et t'as été 2 ans en prison. Ok. Eh ben, on est toujours donc on est toujours à la Bourse du Travail. Il y a toute une journée consacrée justement, bah, entre autres, par organisée par le comité Budapest concernant l'extradition de Gino. Mais bon, du coup, on parle plus précisément de toute la répression qui s'en est suivie après cette manifestation de néo-nazis en Hongrie en 2023. Et du coup, là, j'aurais presque envie de vous poser la question de... qu'est-ce que ça signifierait si la France décidait d'extrader Gino en Allemagne, avec tous les risques que ça comporte, parce que ça risquerait de placer la France objectivement du côté des régimes fascistes, en contradiction avec notre histoire de résistance contre le fascisme. Donc il y a quand même là, je sais pas, quelque chose de, au niveau des valeurs qui se joue. Entre autres, hein, parce que ça fait depuis un moment qu'elle se joue sur plein de situations, mais qu'elle se rejoue là à nouveau. Et j'avais presque envie de dire, d'un côté, alors tu as le gouvernement qui met Manoukian au Panthéon, et de l'autre côté, qui serait capable d'expulser un antifasciste vers des pays fascistes.
0: Justement, là... tu fais bien de l'avoir souligné, c'était un point qu'on voulait aussi amener et qui ressort pas mal ces derniers temps. C'est vrai qu'on est dans un pays qui, il y a quelques semaines, quelques mois, a décidé de panthéoniser Manoukian, sa femme, donc résistant, membre des FTP Moy, résistance armée, enfin, il faut quand même aussi le préciser à l'époque. Voilà, enfin, cette résistance-là a été mise du coup au Panthéon, mais de fait, déjà dans le discours de Macron ce jour-là, on est sur un discours dépolitisant, par exemple la référence simplement au fait que Manoukian était communiste, c'est une référence qui arrive en dernier lieu. En fait, on va parler d'une sorte de forme de résistance, un peu d'atmosphère, en fait, cette idée que la France, bah, on est dans la continuité, en fait, voilà, que la France aurait été opposée aux fascistes, à l'extrême droite, au régime nazi. Mais de fait, aujourd'hui, on voit concrètement qu'elle met en place des moyens de l'antiterrorisme pour arrêter, pour surveiller. Et là, on parle de Gino, mais c'est aussi plus largement sur les mouvements sociaux. C'est, même si on fait une petite digression, on peut voir aussi là, ce qui est en train de se passer, par exemple, dans les lycées. On peut voir, par exemple, dans les lycées, la répression, l'utilisation d'armes de guerre, l'utilisation... hier, à Lille, on a balancé des chiens sur des élèves. Enfin, c'est qu'en fait, on a une situation où, d'un côté, on a...
1: oui.
0: On a cette situation de, voilà... on va dire antifascisme, c'est un antifascisme théorique, en fait, c'est un antifascisme de salon, c'est l'idée comme quoi la France aurait été résistante. Aujourd'hui, de fait, c'est pas le cas. De fait, le gouvernement et l'État français et sa justice et ses institutions décident de faire la chasse aux antifascistes, décident de réprimer. On attend d'une minute à l'autre la décision concernant Gino, mais enfin voilà, c'est qu'on est vraiment dans une inversion des valeurs. On est arrivé à un stade où aujourd'hui, être antifasciste, c'est réprimé, c'est mal vu, ça va être précisé, on l'a vu avec l'affaire Quentin Deran, qu'on en a parlé tout à l'heure, mais aujourd'hui, le fait qu'une minute de silence ait eu lieu à l'Assemblée nationale pour un militant néo-nazi mort veut dire déjà beaucoup. Et ça veut dire qu'en fait, juste aujourd'hui, on est dans cette situation-là qui est une situation en fait européenne parce que, et internationale. On est, la France ne se place pas seule dans son coin. De fait, elle est en train de suivre le mouvement général politique qui tend à cette fascisation, mais enfin, que ce soit le comité et beaucoup d'autres organisations politiques, on parle depuis des années et parle voilà, justement de cette fascisation des institutions. que ça soit par le biais de la police, que ça soit par le biais de la justice, que ça soit par le biais des, même de la politique, voilà, enfin des institutions politiques.
1: Carrément, carrément. Bah, les nouvelles réformes, tout ce qui est voté, mais ça date pas d'hier en plus. Hein. C'est vrai que ça fait des dizaines d'années que le mouvement, tout doucement, est en marche, même si après il y a des petits moments d'accélération vers des régimes, un régime plus autoritaire, plus rigide, plus dur.
0: Et justement, en fait, là, la France, si elle décide d'extrader Gino vers l'Allemagne, elle va non seulement s'inscrire définitivement dans ce contexte, enfin, elle y est déjà inscrite, mais elle apportera une nouvelle pierre à l'édifice de ce, en fait, de ce continuum répressif international et surtout de collaboration policière. Et c'est bien aussi d'accentuer sur ce point-là. Les autorités policières collaborent entre elles. Elles décident par le biais de la surveillance, par le biais d'autorités comme Interpol, comme Europol, qui a fait des pressions aussi sur les autorités judiciaires françaises, que ce soit dans cette affaire ou dans d'autres. Hein, d'ailleurs, ouais, c'est pas uniquement le cas de Gino. Mais nous aussi, ça nous permet, en fait, même si c'est terrible, hein, enfin, la situation qui est en train de se passer, que ce soit pour notre ami et camarade Gino, que ce soit pour d'autres camarades dans d'autres affaires et que ce soit pour d'autres gens. En réalité, ce genre de moment, c'est des moments, pas de bascule, mais c'est des moments où en tout cas les lignes sont clarifiées. En fait, on va tirer des lignes et on va permettre de voir en réalité aussi, en fait, dans ce contexte, là on est à la Bourse du Travail, on est dans ce contexte d'organisation, dans ce contexte de, voilà, essayer de faire bloc, essayer de faire front autour de Gino et plus largement autour des camarades qui sont poursuivis, hein, qui étaient dans le cadre de l'affaire de Budapest. Mais en fait, c'est important qu'en fait aujourd'hui, on prenne note et on prenne la mesure de l'époque et on prenne la mesure de ce qui doit être fait et de ce qu'on doit décider collectivement, politiquement. Et pour nous, c'est aussi une grande période, cette affaire de Budapest. À la fois, c'est une affaire de répression internationale, mais pour nous, en fait, on est dans une situation de volonté de construire un réseau de solidarité internationale, en fait. Et c'est d'ailleurs ce qui est en train de se faire avec des camarades. Aujourd'hui, on est en présence de camarades de plein de pays qui sont là et qui sont venus parce que Gino, en fait, c'est Gino. C'est terrible parce que c'est notre ami, notre camarade ici en France. Mais demain, il y aura Zaïd. Il y a d'autres camarades dans d'autres pays. Dans 6 mois, ça sera peut-être des camarades, les camarades de Lyon. Voilà, c'est qu'en fait, cette situation-là, aujourd'hui, elle est européenne, elle est internationale. Mmh. Mais il y a aussi notre contexte politique français, ouais, dans lequel, en fait, on doit s'inscrire. On doit construire cet internationalisme et cette solidarité.
1: Ouais. Et on doit aussi construire la solidarité vis-à-vis des mouvements sociaux qui sont en train de naître là, parce qu'il y a un ras-le-bol, une colère qui couve là et qui va... et qui s'expriment, que ce soit aujourd'hui devant les lycées et dans plein d'endroits, et peut-être aussi être antifasciste, c'est aussi être là dans ces moments de résistance.
0: C'est ça, et ce qui est important de rappeler quand même aussi, c'est que dans ce pays qui est la France, avec l'histoire de la résistance, mais qui est aussi l'histoire de la collaboration, et c'est ça qu'il faut souligner, c'est qu'en fait aujourd'hui...
1: Plus de collaborateurs sûrement.
0: Et c'est qu'en fait aujourd'hui, dans ce pays, nous, les antifascistes, et c'est un nous général, mais c'est les antifascistes, l'histoire des antifascistes, c'est l'histoire de la résistance. C'est la résistance aux nazis, c'est la résistance à la guerre d'Algérie, ça va être la résistance à beaucoup de moments politiques et de moments historiques qui ont traversé les siècles. Alors qu'aujourd'hui, l'histoire de l'État français, c'est l'histoire de la collaboration. L'État français a collaboré avec les nazis. Et qu'on essaye de reconstruire derrière avec... panthéoniser Manoukian n'enlèvera pas le fait que la police française a activement collaboré et décidé d'envoyer des milliers de juifs dans des camps, des milliers de tziganes, des milliers d'homosexuels, des milliers de militants politiques. Et en fait, aujourd'hui, voilà, Gino, ça s'inscrit en fait dans tout un continuum historique dans lequel les antifascistes, de fait, n'ont jamais eu une place. On dit les antifascistes, mais c'est, enfin, plus globalement, voilà, les mouvements sociaux. De fait, la répression existe depuis des années. Et le point qui est important, c'est qu'en fait, on parle de la Hongrie. On parle de ce régime autoritaire, on va parler de l'Allemagne, on va parler de tous ces pays-là, mais c'est bien aussi des fois de recentrer nous sur la France et de rappeler qu'en fait aujourd'hui on est dans un pays qui est officiellement une démocratie, c'est une démocratie autoritaire qui utilise tous les moyens et les institutions à sa disposition pour réprimer. Donc voilà, c'est un peu le but de cette journée et justement c'est pour ça que, je ne sais pas si on en parlera en conclusion, mais...
1: Si, on va en parler en conclusion, puisque là on touche à la fin de ce direct de la Bourse du Travail. C'est toute une journée, comme tu le disais. Et ça veut dire que principalement, toute cet après-midi, il y a une espèce de veille, hein, puisqu'on attend la décision de la Cour de cassation concernant l'extradition de Gino ou pas. Mais à partir de 18h30, le collectif appelle tous les gens qui nous écoutent à venir à la Bourse du Travail pour d'abord collectivement voir la réponse, hein, et puis aussi entendre différents intervenants qui vont s'exprimer dans cette Bourse du Travail. Donc un petit peu, si tu as un petit peu l'agenda.
0: Donc là, cet après-midi, on va toutes et tous être présents là, à la Bourse du Travail. Voilà, là, y a une cantine qui est en place. Donc les gens, si des gens là sont disponibles maintenant, qui veulent passer, échanger avec les gens, il y a des gens de plein de collectifs, il y a des camarades de partout qui sont là. Donc c'est aussi un mouvement collectif et de solidarité. Il va y avoir des ateliers d'écriture, par exemple, de lettres pour des prisonniers et prisonnières, que ce soit pour l'affaire de Budapest, mais pas que, cet après-midi. Et donc, comme on a dit, la grande conclusion de cette journée, c'est le meeting antifasciste qu'on a intitulé, c'est contre l'extradition de Gino évidemment parce que c'est le thème de la journée, mais plus largement contre la répression de l'antifascisme.
1: Okay.
0: Et donc on va avoir plein d'intervenants, des intellectuels, des écrivains, des acteurs, il y a des députés français et européens qui vont venir, des figures politiques, et donc on invite toutes les personnes qui ont envie de passer. Voilà, il va y avoir une diversité de points de vue, une diversité de parcours et de visions sur, sur l'antifascisme, qu'ils soient associatifs, militants, politiques, élu, pas élu, mais c'est à partir de 18h30, ça se passe du coup à la Bourse du Travail, 3 rue du Château d'Eau, à côté de Répu, dans la grande salle, Ambroise Croizat, sous la verrière, et on vous attend nombreux et nombreuses.
1: Dans cette magnifique salle Croizat. Voilà, merci beaucoup d'avoir tenu le choc quand même pendant une heure. Il y a plein de monde qui arrive, il y a de plus en plus de monde qui viennent d'un peu partout, hein. Il y a des accents comme ça qui viennent un peu de toute l'Europe. Et puis, merci, hein, salut Madeleine de l'actualité des luttes et Joël, peut-être qui était à tes côtés. Nous, on rend l'antenne pour le moment. Et puis, on souhaite à demain pour une nouvelle actualité des luttes. Salut à tous.
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Bonjour à tous, c'est Stéphanie Noé avec vous. Bienvenue dans Décalage horaire et merci pour votre fidélité. Merci également à Rodrigo, spécialement dans la régie aujourd'hui pour m'aider à réaliser cette émission puisque l'actualité de cette rentrée, eh bien, elle est dense. Vous le savez, le Brésil s'apprête à voter à partir du 4 octobre et il s'agit d'un scrutin national majeur puisque les Brésiliens renouvelleront à la fois l'exécutif fédéral, les gouvernements des États et une grande partie des assemblées parlementaires. Puisse-t-il suivre les conseils avisés du pape qui était au Stade de France en cette fin de semaine? Le pape qui laisse d'ailleurs rêveur la plupart des groupes de musique actuels. Et oui, souvenez-vous que dès la réservation ouverte, les 80 000 places du Stade de France se sont écoulées en à peine une heure, ce qui est du quasi jamais vu. Heureusement, rassurez-vous, aucune réservation n'est imposée pour écouter Décalage horaire pour cette 19e saison consécutive. Décalage horaire continue de vous proposer deux heures de jazz brésilien et aussi et surtout de vous donner des repères pour que vous puissiez à votre tour organiser vos écoutes personnelles. En tout cas, en cette semaine, c'est notamment avec la voix de Manu Le Prince que nous allons évoluer, toujours dans le jazz, bien entendu, et toujours avec de sublimes musiciens. Manu Le Prince va nous rejoindre d'ici peu et nous découvrirons ensemble son nouvel album qui est sorti le 28 août et qui nous permettra de revoir avec elle les éléments clés de sa carrière ainsi que ses rencontres dans le monde du jazz. Quoi de plus logique alors de commencer cette émission avec un extrait de ce nouvel opus de Manu Le Prince intitulé Terra Canta, et c'est avec le titre Capivara que nous allons débuter cette séquence.

0: Et voilà pour une première séquence, c'était à l'instant Moïsis Dos Santos, une nouveauté puisque c'est sorti cette année. L'album s'appelle Marie, le titre Boa Viagem, bon voyage. C'est ce que je souhaite à tous ceux qui font la navette entre la France et le Brésil. Il y en a qui arrivent tous les jours et je leur souhaite la bienvenue à Paris si c'est dans ce sens-là que ça a volé. Boa Viagem, c'est le premier morceau de ce premier album du bassiste et compositeur brésilien Moisés Dos Santos, sorti le 12 juin 2026 chez Far Out Recordings. Et c'est un artiste qui est installé à Londres et ce disque marque pour lui un retour aux sources puisqu'il renoue avec ses racines du nord-est brésilien tout en réunissant des collaborateurs internationaux. On retrouve parmi eux le légendaire arrangeur brésilien Arthur Verrocaille mais aussi le trompettiste américain Theo Crocker qui est une véritable révélation et la chanteuse brésilienne Linda Down. Alors, Moisés Dos Santos, eh bien, il est venu en Europe il y a déjà quelques 25 ans et il est rapidement devenu l'un des musiciens les plus sollicités de la capitale de l'Angleterre. Oui, on peut dire ça. Il a partagé la scène et les studios avec des artistes tels que Janelle Monáe, Emily Sandé ou encore Gregory Porter, et c'est du jazz funk puisque il a tourné aussi avec Azimut, complétant la section rythmique d'ailleurs aux côtés du maître brésilien de la batterie, j'ai nommé Ivan Maman Conti, un des fondateurs du groupe Azimut, vous l'avez compris. Et c'est lui, nous dit Moisés, qui m'a encouragé à renouer avec la musique brésilienne et c'est véritablement là que l'album a commencé. Il s'inspire de la lignée des grands bassistes nord-américains tels que George Duke, Jaco Pastorius ou encore Stanley Clark et il fait passer les traditions musicales brésiliennes à travers le jazz, le funk, mais aussi la soul, quelquefois teinté de disco. En tout cas, c'est un univers sonore qui est porté par cette énergie cosmopolite de la scène jazz contemporaine londonienne. Et c'est un jazz dansant joyeux et un premier album que je trouve autant à sa place sur les dance floors que pour une écoute tranquille à la radio. Juste auparavant, nous avons écouté Candeias avec Palmeiras. C'est un album qui est sorti, lui, en 1976. Candeias, il est entouré, lui aussi, de très bons musiciens. Écoutez plutôt à la guitare, on retrouve Agustín Pereira Lucena qui a fait parler de lui dans de nombreuses formations musicales et j'avais envie de vous passer ce morceau Palmeiras que je trouve particulièrement intéressant. Quant au premier morceau de cette séquence, celui qui débute l'émission aujourd'hui, eh bien c'est Manu Le Prince qui va être à l'honneur d'ici un instant puisqu'elle va arriver dans les studios. Capivara, c'est le titre de cet extrait de son album Terra Canta qui est sorti le 26 août de cette année et pour lequel elle va venir nous dire un peu comment tout cela s'est passé, elle aussi entourée de musiciens sublimes. 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
0: Et Et oui, il fallait un jingle spécial pour annoncer l'arrivée de Manu Le Prince. Elle n'est pas encore dans les studios, donc pendant qu'elle arrive, eh bien, je vous propose une séquence spéciale, une séquence pendant laquelle on va écouter un certain nombre de musiciens et de morceaux qui devraient éveiller chez elle bien des souvenirs et des bons moments. On va commencer avec un compositeur qui lui est particulièrement cher, j'ai nommé Milton Nascimento.

0: voilà, c'était Hermeto Pasquale, Bébé, c'est le titre que nous venons d'écouter. C'est un extrait de son album sorti en 1973, A Musica Livre, d'Hermeto Pasquale. Et ça tombe bien parce que Manu Leprince vient de nous rejoindre dans le studio. Bonjour Manu.
1: Bonjour.
0: Comment ça va?
1: Ça va très bien avec ces belles journées.
0: Mais oui, il fait beau, hein, ça c'est chouette. Alors, c'est pas tout à fait un hasard que l'on ait terminé cette séquence sur ce morceau, Bébé, parce que c'est un morceau qui t'est particulièrement cher.
1: Oui, bien sûr, parce que j'ai eu le bonheur d'écrire un texte sur ce morceau qui est sur mon album Madrugada, qui a été bien validé par mon ami Hermeto à l'époque. Voilà.
0: Et... lui qui, voilà, tu as entendu le titre, comment il se termine avec des glougloutements à la flûte, parce que là il est à la flûte, mais il pouvait en faire aussi à la voix ou dans l'eau.
1: Je faisais tout. Moi, avec moi, c'est Cacao qui le joue. Tu sais, Cacao G.K. Rose, qui est...
0: musicien.
1: Oui, qui joue ce morceau avec moi sur Madrugada, hein, qui a d'ailleurs joué avec Hermeto.
0: Aussi.
1: Absolument.
0: C'est pas la première fois d'ailleurs que tu enregistres avec des musiciens qui enregistraient avec Hermeto.
1: Oui, c'est vrai, justement, là, sur mon dernier album, j'ai la chance d'avoir Marcio Bahia, qui est le batteur, qui a joué 33 ans avec Hermeto, et qui joue donc quelques morceaux avec moi, les morceaux qu'on a enregistrés au Brésil, parce que on en a fait une grande partie ici, au studio Sextant à Paris, et puis on en a fait au studio Castello à Niterói, avec une équipe fantastique, dont Marcio Bahia, donc Kiko Continentino, Jorge Continentino, son frère, et Alex Roche.
0: Alors il y en a plein des musiciens exceptionnels qui ont enregistré sur cet album, dont on va parler plus en détail évidemment. Pour en revenir à la séquence qui vient de s'achever, il y avait aussi durant cette séquence Claudio Roditi avec un titre repris que tu connais également qui s'appelle Quem Diz Que Sabe, qui est un titre de João Donato et de Paulo Sergio Valle, me semble-t-il.
1: Bravo.
0: Et puis, il y avait aussi, en tout début de séquence, un certain Milton Nascimento avec ce Gira Girou qui est extrait de son premier album, me semble-t-il, sorti en 1969, qui s'appelle Courage et qui lui a valu déjà les honneurs à l'époque parce que on peut lire sur la pochette de ce disque, d'ailleurs, que l'on trouve dans la voix de Milton Nascimento quelque chose de tout doux, de sophistiqué, qui a rapport avec ce que les Français appellent la romance, ou que les Italiens chantent d'une façon un peu crooner et qui était très populaire dans les années 30. Bref, en tout cas, il a touché immédiatement par sa voix, qui est quelque chose d'assez extraordinaire.
1: Ouais, moi je dirais pas ça du tout. Pas du tout. Pour moi, c'est Milton, c'est son âme qui chante. C'est quelque chose de très profond. Ça n'a rien à voir avec un crooner ou quelque chose. Pour moi, c'est complètement erroné d'écrire ça. Je pense que les gens qui aiment Milton ne ressentent pas ça du tout. C'est quand je l'ai entendu que j'ai eu envie de chanter de la musique brésilienne. Tellement ça m'a touché. Ça m'a touché au plus profond de mon cœur.
0: Oui, je crois que c'est le cas de tout le monde. Tu parles de musique qui vient directement de l'âme. C'est comme ça qu'on le caractérise souvent. Aujourd'hui, la remarque que je faisais, elle est sortie en 1969.
1: Hein. Oui,
0: je
1: comprends.
0: On le connaissait pas encore.
1: Ouais,
0: et puis, le recul qu'on avait, c'était justement sur ces années-là. Depuis, il a parcouru un long chemin et il a été aussi populaire au Brésil qu'aux États-Unis. Peut-être pas dans le même ordre, peut-être d'abord aux États-Unis, parce qu'il a été un vecteur de cette musique brésilienne aux États-Unis.
1: Oui, ben il avait joué. Moi, la première fois que je l'ai entendu, c'était sur Brazilian Love Affair de George Duke. Et ça m'a frappé. Je me suis dit, qu'est-ce que c'est que cette voix extraordinaire? Et oui. Et puis moi j'ai repris justement un morceau qui s'appelle Don Quixote, que pas tout le monde connaît et qui était sur le disque de Herbie Hancock. Donc voilà, il a toujours côtoyé les Américains effectivement.
0: Et les plus grands musiciens,
1: les
0: parce
1: plus grands,
0: que
1: oui.
0: Il avait déjà collaboré avec Umir Deodato. Ça, c'était entre le Brésil et les États-Unis, puisque ils étaient nombreux ces musiciens à s'être réfugiés aux États-Unis. Il faut dire qu'au Brésil, c'était pas tellement la joie à cette époque-là. Et puis, ce sont des musiciens tellement exceptionnels qu'ils ont très vite travaillé avec les plus grands labels, CTI par exemple. Et puis, ils se sont mélangés aussi avec un certain nombre de musiciens de pur jazz américain, et ça donne ces mélanges, ces mistouras incroyables qu'on a grand plaisir à écouter en tout cas. Alors, c'était pas tout à fait un hasard, puisque effectivement, j'ai juste introduit ton album qui s'appelle Terra Canta et qui est sorti cet été, le 28 août 2026, chez Frémaux et Associés. Et sur cet album, en plus de chanter avec des musiciens extraordinaires, tu as fait la part belle à des compositeurs brésiliens qui te tiennent à cœur et pour la plupart extrêmement talentueux.
1: Oui, absolument. Dori Caymmi, Marcos Valle, et puis il y a quand même trois morceaux de Milton.
0: Donc,
1: et puis il y a des compositions, il y a Giorgi Contentino qui a fait un magnifique morceau quand il vivait aux États-Unis, il m'avait demandé de mettre un texte dessus, donc je l'ai fait. Voilà, il y a plusieurs morceaux originaux sur cet album, donc il y a Giovanni Mirabassi qui m'a offert un morceau aussi, et Arnaud Dolmen aussi, qui ont été écrits pour l'album et sur lesquels j'ai eu l'honneur, le plaisir d'écrire des textes.
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0: Oui, tu as peut-être reconnu, c'est un air aussi familier de Milton Nascimento, repris ici par un grand pianiste. Antonio Adolfo. Ah oui, ça, c'est sûr que il faut un peu la chauffer. Oui. En tout cas, bah, pendant que tu t'entraînes et que tu te chauffes les cordes vocales, je te propose d'écouter déjà un premier, enfin un second extrait, puisqu'on a commencé l'émission avec déjà un morceau Capivara de Hermeto Pasquale justement, mais on parlait de Dorival Doricaimi justement à l'instant. C'est le premier titre avec lequel tu as ouvert cet enregistrement. On l'écoute, on en parle après.
1: Ok.
0: Ben voilà.

0: À l'instant, c'était Manu Le Prince avec Rio Amazonas, une chanson de Dorival Caymmi, une composition de Dory Caymmi, pardon. Dorival, c'est son père, en fait. Dory Caymmi, lui, il est pianiste et on a commencé à le connaître quand il jouait avec sa sœur, Nana, c'est ça, hein? Ça, c'était dans les années 70. Ah, Manuel est occupé.
1: Pardon. Je suis là, me voilà.
0: Hein, c'est ça, il est pianiste. Et alors, comment s'est passée ta rencontre avec lui pour ce morceau?
1: Ah bah moi, je ne l'ai pas rencontré.
0: Tu l'as pas rencontré?
1: Non, pas du tout. C'est un morceau qui me touchait énormément. Par contre, Milton, Hermès, tous ces gens que je connais, oui, que j'ai rencontrés en tout cas. Mais non, je n'ai pas rencontré Dory Caymmi. Mais toute la famille est absolument exceptionnelle. Hein, de toute façon, encore une famille, c'est comme les Continentino. C'est des familles de musiciens exceptionnels. Et non, et puis j'ai écouté ce morceau. De toute façon, je rappelle que sur cet album, il s'agit des quatre éléments. Et que Rio Amazonas, justement, c'est la rivière Amazonas, et que chaque morceau parle d'une rivière, de la mer, du vent, des arbres, de la terre. Voilà.
0: Oui, tu as choisi de dédier cet album aux quatre éléments, avec ta voix, et en fait, c'est un lien que tu veux tisser entre ces éléments, entre ces compositions, entre le Brésil et la France.
1: Moi, je cherchais un dénominateur commun, si on peut dire, parce que je voulais mettre des standards de jazz, des morceaux brésiliens et des compositions. Donc, je ne voulais pas tomber dans hommage à. J'aurais pu faire un hommage à Milton, il y a déjà trois morceaux. Il y en a deux autres sur mon autre album, hein, de Wayne Shorter. Mais disons que je voulais ce dénominateur commun, je trouvais que c'était formidable parce qu'on pouvait tout faire. Poinciana, qui était un standard de jazz qui parle des arbres, des fleurs, etc. Ça faisait très longtemps que je voulais le. Je trouve que c'est le moment, en plus, de parler des quatre éléments, c'est bien le moment.
0: Oui, pourquoi exactement?
1: Parce que tout ce qui se passe, ce changement climatique, je pense que c'est le moment de parler de ça, de la nature, de ça. Je veux dire, en communion, nous sommes en communion avec ces quatre éléments. Nous sommes en communion avec la terre, avec tout ça. Il faut qu'on garde cette communion. Et c'est pas toujours évident.
0: Mais non, on s'en est éloigné en vivant dans les villes, c'est clair.
1: Oui, avec tout. Avec l'IA, avec les réseaux, avec toutes ces choses. On n'arrive plus à se poser sous un arbre, je sais pas. Enfin, je sais pas comment expliquer ça, mais... Moi, j'habite Paris, mais je passe ma vie au but de Chaumont. Je veux dire, ma vie, non, parce que j'ai pas le temps. Mais j'y vais au moins une fois par jour, pour respirer.
0: Vive les parcs à Paris.
1: Voilà. Oui, vraiment. On
0: Avec
1: a de la chance.
0: Un petit peu de nature.
1: On a un beau parc.
0: Quelques
1: ici.
0: Oiseaux quand même. On entend un petit peu,
1: oui,
0: les chants des oiseaux. Au moins, ça permet de garder la connexion.
1: C'est ça.
0: Alors, Manu, c'est vrai que tu es une chanteuse déjà sans frontières. Tu parlais tout à l'heure des hommages à des grands musiciens que tu as déjà rendus lors de tes enregistrements précédents. Tu as cité Cole Porter, il y a aussi Wayne Shorter, il y en a plein d'autres. Et puis, il y a aussi cet amour extrêmement fort que tu entretiens avec le Brésil et ses musiques.
1: Comme toi.
0: Et oui, que veux-tu?
1: Oui, absolument. Histoire d'amour. C'est vrai que mon mari était brésilien, mais c'est vrai que j'ai commencé un peu avant. C'était un batteur, Tatao, un très bon batteur qui a vécu à Paris. Et malheureusement, nous avons perdu aux suites d'une longue maladie. Et puis bon, il y a eu ça, bien sûr. Mes enfants sont bilingues, qui sont musiciens d'ailleurs, tous les deux.
0: Ah oui.
1: Ils sont bilingues. On a toujours vécu dans ce Brésil, en quelque sorte. En même temps que... Enfin, c'est vraiment Paris-Rio.
0: Oui, puis ça aurait pu être l'Argentine, ton pays favori d'Amérique latine.
1: Non, pas du tout, parce que je connais même pas. Enfin,
0: tes origines, mais par la musique, c'est au Brésil que tu...
1: Oui, vraiment. Puis c'est Rio en plus. Je suis très attachée à Rio. Bien que quand je pars là-bas, je fais des concerts un peu partout, sans parler ou whatever. Brésil, bon. Mais je suis très attachée à Rio, en fait. C'est pas toi?
0: Ah bah quand on connaît Rio, c'est clair. cette ville qui est juste devant l'océan, bon, c'est un parfum particulier, Rio. C'est une ambiance singulière. Il faut y aller pour s'en rendre compte. Même si, c'est vrai, alors certains peuvent parfois être effrayés. C'est vrai que il peut y avoir de l'insécurité. Ça arrive. Hein,
1: ça arrive ici aussi.
0: Ça arrive ici aussi. Bon, mais fâche part, comme on dit.
1: Ouais, fâche part, mais il y a des codes hein, aussi. On connaît aussi dans les pays, il y a des codes. Et je pense qu'il faut respecter les codes dans tous les pays où on veut aller. Hein.
0: Mais bon, voilà, si on aime la mer, si on aime l'ambiance tropicale, et puis cette nature exubérante que l'on trouve dans la ville, c'est ça.
1: Oui, c'est les personnes, oui, bien sûr.
0: Il y a ce lien aussi qui est beaucoup plus proche dans une ville telle que Rio, même... Si on compare à São Paulo, qui est une ville énorme, elle pour le coup, avec 30 millions d'habitants et encore counting tous les jours, parce que c'est entre 20 000 et plus personnes qui arrivent chaque jour à São Paulo. Il y avait déjà eu, bien sûr, des courants migratoires importants. Ça, c'était à la période de l'industrialisation, dans les années au XXe siècle, lorsque toutes ces populations du Nord-Est étaient venues à Rio, à São Paulo. Et puis, il y a eu des courants d'immigration venus de très loin, d'Asie aussi, du Japon, par exemple. Et bien sûr, mais Rio a quelque chose de particulier. Et ça, c'est dans le cœur de tous les Brésiliens, je crois.
1: Oui, enfin, je dois dire que tous les concerts qu'on fait là-bas, que ce soit à Rio, Pened ou le Winter Jazz Festival que j'ai fait là cet été, tous ces concerts-là, il y a quelque chose, j'ai fait aussi São Paulo, où j'ai fait ma pré-sortie donc, au Brésil, hein, d'album. On va parler de la prochaine après, celle de Paris.
0: Oui, tu as joué au Blue Note à Rio.
1: Oui. Oui.
0: Et dans un festival aussi à Pened, je ne sais pas exactement
1: Winter Jazz
0: où
1: Festival.
0: C'est.
1: Ben, c'est, on va dire, à 2h30 à peu près de Rio, c'est du côté de Volta Redonda et tout ça. Et c'est, mais que ce soit là ou même à São Paulo, il faut dire que quand on fait un concert là-bas, ce qui est très étonnant, c'est à la fin du concert, les gens veulent absolument te prendre dans les bras. Et ça, c'est un truc qui n'existe pas ici. C'est un truc, oh, posso te abraçar, posso abraçar você. C'est tellement chaleureux, en fait. Et puis c'est vrai qu'on est attiré par... Par les temps qui courent, on aime bien ce côté chaleureux chez les gens.
0: Oui, finalement, ça fait du bien.
1: Ça fait du bien.
0: Bien sûr.
1: Voilà, c'est vrai.
0: C'est sûr qu'en Europe, on a un côté plus froid. Bon, si plus on va du côté latin, plus on retrouve quand même une certaine chaleur.
1: Hein,
0: quand
1: c'est
0: même.
1: Vrai.
0: Mais
1: ceci dit, moi, j'adore Paris. Hein, je ne dis rien. C'est autre chose.
0: C'est autre chose.
1: Mais vivre entre Rio et Paris, c'est l'idéal quand on peut.
0: Ah
1: moi,
0: oui.
1: Je peux le faire parce que j'ai des concerts là-bas. Donc, ça me permet de voyager, d'acheter mon billet qui n'est pas donné, etc. On connaît, on sait, c'est loin, c'est terrible. Pour ceux qui veulent partir, je sais que ce n'est pas donné. Mais ça vaut le coup quand on est là-bas. Franchement, ça vaut le coup.
0: Alors moi, en relisant ta bio, eh bien, j'ai encore découvert... des moments. Je n'avais pas dans son intégralité toutes les formations avec lesquelles tu as chanté Tangerine, Bernard Lavilliers, Magma, Odeur, Urban Sax, Novos Tempos. Oui, ça fait pas mal de collaborations.
1: Ah oui, oui, oui.
0: Ça. Tout ça, c'était avant d'entamer ta carrière en solo.
1: Oui, c'est ça. C'est-à-dire que j'ai vraiment fait beaucoup de choses. J'ai travaillé avec Bernard Lavilliers. Attends, je vais arrêter ça parce que c'est une catastrophe.
0: Ah oui, les téléphones, ça c'est pas bon pendant.
1: C'est pas bien. Attends.
0: Alors en plus.
1: Y a plus de son. Alors donc non, j'ai fait plusieurs. Oui, j'ai travaillé avec Bernard Lavilliers juste une seule fois. Comme ça, c'est la seule chose que j'ai fait dans ce style, on peut dire. Mais c'était très sympa. Il y avait Jocelyne Béroard. Il y avait une équipe absolument exceptionnelle. On était à trois. À chanter sur le why, why, why.

0: ça m'a bercé quand même. Donc c'est pour ça que j'ai commencé plutôt par le jazz. Enfin, tout au début, c'était plus Joni Mitchell, Crosby, Stills & Nash, des choses comme ça.
1: Ah oui, tout au début, c'était
0: ça, un peu, voilà, un peu folk. Après, ça a été un peu rock. Et puis, bon, puis après, j'ai fait un peu de rock, ouais, absolument. Avec Jean-Mi Truong, Francis Lockwood, il y a très longtemps.
1: Ah oui, alors ça, on va en parler.
0: Oui, c'est pas mal. C'était pas mal, on s'est marré.
1: Ah bah tiens, une question. bien sûr, tu as passé beaucoup de temps à écouter cet enregistrement. Tu l'écoutes peut-être encore, mais c'est quoi le dernier morceau qui t'a interpellé? Tiens, celui que tu as écouté, pas forcément une nouveauté, mais un morceau que tu as écouté récemment et tu t'es dit, tiens, moi, celui-là mérite une réécoute.
0: Ah, mais c'est parce qu'on me l'a envoyé. C'est
1: attentive.
0: Quelqu'un que moi, j'avais plus du tout réécouté. Je veux dire, j'avais 23 ans, j'avais écrit un texte, c'est complètement d'époque, quoi.
1: Alors là, je te parlais de maintenant, un morceau que tu as réécouté et voilà, qui t'a interpellé, tu t'es dit, tiens, c'est un morceau sympa.
0: Tu veux dire un morceau que j'avais fait?
1: Non, pas forcément.
0: Ah d'accord, tu parles de... Ah ben il y en a plusieurs, c'est pour ça, ceux qui sont sur mon album déjà, qui m'ont fait envie et que j'ai fait, Les Fourmis Rouges.
1: Les Fourmis
0: Rouges. Ça, c'est
1: rouges.
0: Un truc.
1: Les Fourmis Rouges, alors ça, c'était...
0: Mais c'est en français, ça, voilà.
1: C'était Michel Jonas.
0: C'est le morceau français, l'album. Il y en a un.
1: Oui, je m'en souviens très bien. De ces Fourmis Rouges...
0: Ouais, je l'ai réécouté et ça m'a ému, mais vraiment. Et je me suis dit, tiens, si je mets un morceau français, ça va être ça. Et c'est Arnaud Dolmen qui joue, et c'est Léo Montagne... Et mon fils, donc, il joue des percussions dessus. Ça a pris une espèce de Philippe Brassou. Une espèce de... Vous allez voir, une autre couleur.
1: Ah bah tiens, écoute, on va se le remettre dans l'oreille, ce titre, Les Fourmis Rouges, parce que ça faisait peut-être longtemps pour certains qu'on ne l'avait pas écouté.

0: Michel Jonas, Les Fourmis Rouges, tiens, ça nous rappelle quelques souvenirs. C'était sorti en 1993. Eh oui, ça fait quand même quelques 30 ans. Et sur le même mini compact, mais en France c'est des 45 tours, c'était sur le même disque que Lucille, qui avait aussi fait un beau carton en France, je m'en souviens très bien. Et donc tu as écouté ce morceau et tu t'es dit... Bon sang, mais il faut que je le chante.
1: Oui, parce que je l'ai toujours aimé beaucoup et je me suis dit pourquoi pas. Et j'ai proposé à Stéphane Belmondo, qu'on entend au bugle sur ce morceau, de me répondre et de jouer avec moi. Et qui sera là d'ailleurs pour mon concert de sortie.
0: Bon, on peut en parler tout de suite si tu veux de ce concert de sortie d'album qui aura lieu le 8 octobre. Ce sera au Café de la Danse à Paris, à côté de Bastille. Une belle salle d'ailleurs qu'on aime bien fréquenter. Et tu seras entouré là encore de musiciens extraordinaires.
1: Absolument. Oui, j'ai de la chance. J'ai Arnaud Dolmen.
0: À la batterie,
1: il y aura certainement Zaza Desiderio aux percussions,
0: qui est aussi batteur.
1: Et à la batterie, il va jouer un ou deux morceaux. Gaël Le Prince, Caëtan ou mon fils. Il y aura au piano Léo Montana, formidable. Philippe Brassou, et puis on a des invités extraordinaires. Donc il y a Stéphane qu'on vient d'entendre. Il y a Raoul Mascareñas. Le grand Raoul Mascareñas.
0: Qui joue du saxophone, mais aussi
1: de la flûte. Absolument.
0: Ça.
1: Il y aura Acelino De Paola.
0: À la contrebasse, à la basse?
1: À la basse. Acelino, il va venir avec sa basse. Il y aura Hugo Barré, qui va chanter aussi.
0: Ah oui, alors il y a plein de surprises.
1: Il y a des chanteurs, ouais, il y a des surprises.
0: Oh là là,
1: hein, il y a Franck Montbellé qui est un super pianiste qui joue une partie de l'album. C'est juste les Brésiliens qui seront pas là, les Brésiliens du Brésil qui malheureusement ne seront pas à Paris.
0: Tu parles de Kiko Conti.
1: Voilà, avec lesquels j'ai fait quand même ma sortie là-bas. Voilà, j'ai fait ma pré-sortie là-bas.
0: Après, il y a quand même quelques noms illustres sur la scène française et parisienne. Je pense à Baptiste Herbin.
1: Oui, il y a Baptiste aussi. Baptiste ne sera pas là.
0: Il ne sera pas là.
1: Non, Baptiste.
0: Mais enfin, il a collaboré.
1: Ouais, il a collaboré sur l'album.
0: Sur l'album.
1: Il sera malheureusement pas là. Absolument.
0: Oui, bah alors si on parle des collaborations, Marc Berthoumieux aussi.
1: Pas sur cet album, non.
0: Pas sur cet album.
1: Non, sur d'autres. Sur celui-là, il...
0: D'accord, ça c'est des collaborations passées, pardon, c'est moi qui ai confondu.
1: Il y a Nicolescu au violon, qui est extraordinaire. Hein. Florine.
0: Il y a du violon aussi.
1: Il y a. Sur des compositions.
0: Name it.
1: Et qu'est-ce qu'il y a encore? J'ai beaucoup d'invités. Hein.
0: Alex Rocha, Marcio Baia, Fabio Pasquale.
1: Alors oui, il y a le fils d'Hermeto qui est venu jouer des percussions avec nous sur Capivara, que tu as mis en premier.
0: S'il vous plaît.
1: On a eu ce plaisir, cette chance.
0: Il a des enfants musiciens, Hermeto?
1: Oui, absolument. Fabio, c'est quelqu'un qui a toujours joué dans son groupe, hein. Voilà. Et puis moi je le connais bien aussi, parce que bon, chaque fois que je partais au Brésil, chaque fois, j'ai jamais raté une visite à Hermeto avec la petite bouteille de Bordeaux.
0: Ah oui, c'est ce que tu disais, il aimait bien le vin
1: Grave.
0: Français.
1: Il aimait beaucoup.
0: Il n'y a pas que lui, remarque.
1: J'ai jamais raté une seule visite, et la dernière, malheureusement, fois que j'étais au Brésil, c'est là qu'il était décédé, donc j'ai eu quand même... On peut dire la chance dans la malchance, puisqu'il est décédé, j'ai pas pu le voir comme d'habitude, l'écouter, échanger avec lui. Mais j'étais là pour son enterrement, qui était une véritable fête en tout genre. C'était comme si on célébrait la vie à sa mort. C'est ce qu'il aurait voulu, de toute façon. C'est ce qu'il aurait voulu. Ele queria isso mesmo. Et c'est exactement ce qui s'est passé.
0: Alors quand on ouvre... Ton album. On trouve d'ailleurs, alors il y a plein de photos avec ces musiciens dont on parle, ces artistes, on voit au centre, pile au centre, on te voit aux côtés d'Hermeto Pasquale, tout sourire hein, d'ailleurs.
1: C'est vrai, oui.
0: Ce sont des...
1: Il m'a sûrement dit quelque chose de drôle juste avant la photo, parce qu'il faisait ça tout le temps.
0: Ah oui.
1: Un humour extraordinaire.
0: Bonne tactique, cela dit.
1: Oui.
0: Alors on retrouve des gens que je connais, d'autres que je connais moins. On a parlé de Baptiste Herbin, on le voit. On voit aussi
1: un très, très important, David Links, qui on a fait un truc en duo très touchant, je trouve. Enfin moi, quand j'ai entendu chanter, il a une voix tellement extraordinaire.
0: Oui, ah oui, ça c'est clair. Alors, bah tiens, pour faire une petite pause de musique et puis pour continuer à écouter ces morceaux qui parcourent ton album Terra Quinta, eh bien, je te propose, tu parlais tout à l'heure de Ponciana, un morceau qui te tient vraiment à cœur. Et comme c'est le deuxième morceau de cet album, que penserais-tu de l'écouter ?
1: Mais avec plaisir, c'est Raoul Mascareñas à la flûte.

0: Pansiana à l'instant, c'était Manu Le Prince, un morceau qui a été chanté, interprété par de nombreux artistes, notamment aux États-Unis. Bien sûr, un morceau qui a fait parler de lui, notamment pour son jeu de batterie qui a fait école.
1: Ahmad Jamal, surtout, qui a fait ça. Mais là, c'est quand même une version d'Arnaud Dolmen, hein, qui est différente. Et j'aime beaucoup. J'aime beaucoup cette version, oui. Cette rythmique, en fait.
0: Et donc, c'est après l'avoir écouté que tu t'es dit, il faut absolument que je
1: chante.
0: Moi,
1: ça fait longtemps, hein, ouais, que j'avais envie de chanter ça.
0: Tu, ouais, tu as une liste comme ça de morceaux.
1: Il n'y a pas beaucoup de personnes qui chantent ce morceau. Et je trouve que c'est un... C'est vraiment magnifique, les paroles aussi, enfin, je trouve que c'est très poétique.
0: Oui, c'est ça. Hein?
1: Blow tropic wind. Le vent des tropiques souffle dans les feuilles et dans les arbres. Poinciana, c'est une fleur. Donc ça a tout à voir avec, avec le sujet de mon album, si on peut dire.
0: Ah oui, explique-nous.
1: Ben oui, ben encore une fois, c'est les... C'est toujours
0: les quatre éléments,
1: oui, oui. La nature.
0: Bon, c'est vrai qu'au Brésil, on trouve des fleurs juste extraordinaires.
1: Absolument.
0: Certaines ont été même chantées, bien sûr. Je pense à la fleur de maracuja, qui est une des plus célèbres, mais il n'y a pas qu'elle.
1: Oui, c'est vrai qu'il y a des fleurs assez étonnantes au Brésil. J'arrive pas bien à me rappeler les noms, mais il y en a franchement qui sont magnifiques.
0: Alors nous sommes en direct avec Manu Le Prince et son dernier album qui s'appelle Terra Canta et on revient juste après ça. 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
2: Dimanche. 14h.

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1: Alors après avoir écouté Ponciana, il y a tellement de beaux morceaux, tous réalisés par des compositeurs, des musiciens hors pair. Alors on se balade quand même entre certains morceaux chantés en français, d'autres en anglais, certains en portugais du Brésil. Tu as voulu mélanger autant que les quatre éléments ces sonorités qui sont très différentes aussi.
2: Vraiment, mais apparemment, en écoutant l'album, tout le monde, les personnes qui l'écoutent me disent qu'il y a vraiment un fil conducteur. En fait, même avec le fait qu'il y ait des compositions, des morceaux brésiliens et des morceaux et des standards de jazz, qu'il y a vraiment un fil conducteur. Et ça m'a fait plaisir d'entendre ça. Voilà, comme certaines radios qui ont vraiment beaucoup aimé mon album. Je ne vais pas en parler parce que je suis sur une radio, donc ça ne se fait pas.
1: Oui, et puis nous, on l'aime pas, on l'aime pas l'album, c'est pour ça qu'on est là.
2: Non, ce que j'aime dans cette émission, c'est qu'elle est en direct, j'adore, parce qu'on a le droit de se planter, le téléphone va sonner, on va faire des petites choses comme ça, mais on est là pour vous, en direct.
1: Mais comme les quatre éléments, le direct, c'est la vie.
2: C'est la vie.
1: C'est ça. C'est imparfait, c'est quelquefois il y a des erreurs, mais c'est pas grave, c'est ça la vie.
2: Oui, exactement. Hier, j'ai fait un concert et le gars, il avait un piano numérique. Et il me dit, c'est quand même formidable parce que j'ai un piano numérique qui a un son de vrai piano. Et tout ça, puis au moins, il n'est pas désaccordé. J'ai dit, mais moi, ça ne me dérange pas. Je préfère un vrai piano. Je préfère un vrai piano un peu désaccordé. Attention, oui. Pas beaucoup. Mmh. Mais légèrement désaccordé parce que c'est plus chaud, parce que c'est plus vrai qu'un piano numérique, même si ce piano numérique effectivement était exceptionnel hier soir à Courson. Voilà, je oui, préfère le vrai.
1: Et puis il y a le toucher qui est différent aussi.
2: Grave, oui, ça il me l'a dit.
1: Et les pianistes, surtout ceux qui viennent du classique, par exemple.
2: Exactement. Pour eux, c'est une souffrance.
1: Voilà, ont cette sensation particulière au toucher de ces touches de piano. Alors, qui peuvent être plus ou moins anciens, avec en ivoire. Et c'est ça participe à la sensation globale.
2: Bien sûr.
1: Et à cette façon d'effleurer les notes et de les sortir.
2: Mmh, c'est vrai.
1: Bien sûr, un clavier électronique, c'est différent. Alors, ça peut avoir aussi son charme. Hein. Je pense au Fender Rhodes, qui était un instrument que j'adore pour ses sonorités. Mais c'est différent.
2: C'est autre chose.
1: Voilà, autre chose. On passe. Ça aussi influe sur la couleur du morceau. Tout a son importance, mais tu y penses à tout ça quand tu es en train de coordonner ce que va être un morceau. Tu te dis, tiens, avec justement tel pianiste, j'aurai cette couleur que je cherche.
2: Ah
1: parce
2: oui,
1: que
2: complètement, oui. C'est pour ça qu'il y a plusieurs personnes sur l'album en plus, et c'est ça qui est très agréable en fait, hein. Et par exemple, sur qu'on écoutera plus tard, sur Clavo e Canel, il y a un piano et un piano électrique Kiko Continenti, où il a voulu mettre les deux. Donc Kiko, je le présente en passant, qui a joué pendant 25 ans quand même avec Milton Nascimento, pianiste exceptionnel, et qui est, comme tu disais tout à l'heure, une famille exceptionnelle. Donc Alberto qui joue de la contrebasse et donc Giorgi Continentin, que j'ai sur mon album, qui joue du sax, qui est absolument exceptionnel. Ils sont exceptionnels tous les trois.
1: Oui, il y a Raoul Mascarenhas aussi, dont on a parlé tout à l'heure.
2: Oui, tout à fait.
1: Et alors, ça ne va pas être le même sax, pour le coup.
2: Non, c'est...
1: Enfin, en l'occurrence, il a joué de la flûte, Raoul, sur ce...
2: Raoul, il a joué de la flûte sur mon album, en fait. Parce que j'avais déjà donc Baptiste Herbin... Georgie, donc il y avait donc Stéphane à la trompette, donc Raoul, il a joué de la flûte en fait.
1: Il y a tellement de musiciens finalement qui tournent autour de toi que tu as un choix quelquefois cornélien à effectuer.
2: Oui, bah, j'essaie de rassembler des gens que j'aime, c'est très important pour moi. Je veux dire, que ce soit Stéphane, que ce soit Kik ou que ce soit tous ces gens, je les connais depuis longtemps. Et c'est des gens que j'aime beaucoup, comme Arnaud Dolmen, je le connais depuis assez longtemps. C'est des gens que j'aime beaucoup. Donc si, quand j'arrive à les rassembler, bah, je suis vraiment contente de le faire, et aussi bien pour leur talent que pour leur sympathie.
1: Bah c'est important ça, l'ambiance dans le studio, forcément ça transparaît à l'écoute, tout comme sur scène, c'est extrêmement important, ça se ressent au niveau du public, on ressent l'allégresse de jouer ensemble, ou bien au contraire, s'il y a un problème, on peut aussi le percevoir.
2: Tout à fait.
1: C'est fou, hein, ce qu'on peut laisser c'est passer vrai. Par son instrument, alors sa voix évidemment encore plus, parce que là il n'y a pas d'interface, c'est directement...
2: Ouais, tout à fait, c'est vrai, c'est vrai. C'est... Que dire par rapport à ça?
1: Eh bien écoute, rien, on va se taire. On parlait tout à l'heure de Ocaïs, parce qu'on parlait de Milton Nascimento, de Ronaldo Bastos, qui sont deux énormes monuments de la musique brésilienne, qui t'ont eux aussi touché à un moment. Et ce que je te propose, c'est d'écouter un nouvel extrait de cet album Terra Quinta, pour lequel je rappelle qu'il va y avoir ce concert de sortie qui aura lieu le mardi 8
2: non,
1: octobre.
2: Non, le jeudi 8 octobre.
1: C'est jeudi le 8
2: C'est
1: octobre.
2: Jeudi. Ouais, ouais.
1: Et ça sera au Café de la Danse.
2: Absolument.
1: Avec de merveilleux musiciens. Alors, pas forcément les mêmes que ceux qui ont enregistré sur l'album. Mais tiens, ça donne justement un moyen de comparaison. On va écouter ce morceau Ocaïs.
2: Ça a été enregistré avec les musiciens de Paris qui seront là le 8 octobre.

0: Manu le Prince, Okaïs. Alors là, on parlait justement de cette couleur au piano. On vient d'en écouter les dernières notes.
1: C'est Léo Montana, et qui sera donc au Café de la Danse le 8, lui, parce que c'est celui-là, il a été enregistré en France. Et au violon, Florin Nicolescu, absolument spectaculaire, hein, qui est roumain, qui nous touche avec son violon à chaque fois.
0: Alors ça, c'est une vraie décision d'inclure du violon
1: tout
0: sur un morceau.
1: Bon, on voulait faire vraiment une version originale de ce morceau, et c'est ce qu'on a fait. On voulait faire, oui, c'est ça, une version vraiment originale.
0: Et qu'est-ce qui t'a poussé à appeler un violon ?
1: Je ne peux pas t'expliquer.
0: Non.
1: Non, c'est comme ça. Et Florine m'a dit qu'il m'a fait ce cadeau. Il est venu, il m'a fait ce cadeau. Il joue sur deux morceaux. Voilà, c'est quelqu'un que j'aime beaucoup et que j'admire beaucoup.
0: Et c'est un musicien que tu connaissais déjà, par ailleurs ?
1: Oui. Oui, tous les gens qui sont sur cet album, c'est des gens que je connais, ouais, que j'aime beaucoup.
0: Mais au violon également, parce que...
1: Ah oui.
0: C'est un instrument que tu as déjà utilisé sur d'autres albums ?
1: Oui, sur mon hommage à Cole Porter, il y a Didier Lockwood qui est venu jouer un morceau. From This Moment On, un cinq temps. Absolument.
0: Mais c'est vrai que c'est un instrument qu'on retrouve dans la musique brésilienne. Alors, pas de façon extrêmement courante, mais quand même, oui. Oui.
1: Dans le jazz aussi, oui.
0: Dans le jazz, oui, oui.
1: Oui, oui, c'est vrai.
0: Ça donne cette c'est vrai que les violons, tout de suite, ça apporte cette ouverture, cette touche grand ensemble qu'on retrouve dans les grands ensembles, finalement, et qu'on n'a pas tous les jours l'occasion de
1: d'enregistrer. Oui, justement, c'est original.
0: Alors on parlait de nombre de musiciens, parce que j'ai la liste sous les yeux de tous les musiciens avec lesquels tu as collaboré, autant sur l'enregistrement que pour donner une couleur différente d'un piano à l'autre en ajoutant un autre instrument. Cette liste, elle est quand même assez impressionnante.
1: Ben oui, mais enfin, c'est vrai que moi je chante depuis, je vais pas dire le nombre d'années, mais moultes
0: années. Et puis aussi c'est le fait
1: c'est
0: le fait aussi d'enregistrer au Brésil, de jouer.
1: Oui, c'est ça, c'est les allers-retours au Brésil, ça m'a permis de rencontrer des gens exceptionnels, comme par exemple justement Hermeto, Arismar do Espírito Santo.
0: Tout
1: un tas de gens, qui est un grand bassiste, qui vit à São Paulo, et puis tout un tas de gens, Raul de Souza,
0: qui malheureusement n'est plus là,
1: nous a quitté aussi. Mm-hmm. Bah oui, il y en a pas mal, hein, là, malheureusement.
0: Extraordinaire trombone.
1: Raul qui a enregistré avec moi sur Madrugada. Ouais.
0: Bah il a vécu en France, amoureux de la France. Hein.
1: Absolument.
0: Et puis dans le sud aussi.
1: Je l'emmenais chez le coiffeur pour lui faire ses tresses.
0: Raul de Souza qui aussi a collaboré avec Milton Nascimento en son temps.
1: Avec tout le monde. Ouais, vraiment.
0: Et avec beaucoup d'autres.
1: Grand musicien. Ouais.
0: Un trombone, un tromboniste qui a fait école, qui a influencé beaucoup de musiciens, et jusqu'à aujourd'hui, bien sûr. Il y en a qui reprennent son... un héritage en quelque sorte, en tout cas qui s'inspire énormément de lui en France, et des musiciens brésiliens bien sûr, mais pas que. Alors cet album, eh bien, il fait la part belle aux quatre éléments. Le but, c'est toujours de se rapprocher de la nature, mais aussi de prendre le temps de l'écoute, parce que c'est vrai que dans ce monde d'aujourd'hui où on a toujours moins de temps, c'est important de se poser, de libérer son attention et d'avoir une écoute active.
1: Vraiment. C'est très important. Très très important d'accepter de se poser, parce qu'on n'y arrive pas. On a envie de se poser et puis le téléphone sonne, et puis On est trop sur les... Enfin, moi, je suis partie de ces gens-là. Hein.
0: C'est parce qu'on ne pense pas à le débrancher, mais bon.
1: On pense pas. Mais moi, maintenant, je sais que j'ai commencé à le mettre assez souvent en mode avion. Déjà, le soir, je le fais, parce que vu la différence d'horaire qu'il y a entre le Brésil et la France, quand mes amis m'appellent à 5 heures du matin en pensant qu'il est minuit, ça peut arriver. Donc, j'ai appris à me mettre en mode avion. Quand je vais marcher sous les arbres aussi, je ne le prends même pas. Mon téléphone.
0: Non. Donc,
1: non. C'est comme quand je vais à la plage, à Rio, quand je vais marcher sur la plage, je ne le prends pas.
0: C'est comme les écouteurs de décalage horaire, tu vois, ils le débranchent pendant l'émission. Ça permet de se focaliser un petit peu sur, ouais. Sur l'écoute, sur la musique. Ouais. Et tu nous parlais tout à l'heure de...
1: En parlant-en, c'est marrant, je n'ai pas d'écouteur. Hein. On a fait ça comme ça, mais c'est bien comme ça.
0: Oui, alors après, c'est au choix. Écoute,
1: non,
0: mais tu t'écouteras, puisqu'il y a, un replay de l'émission. Je donnerai tous les détails tout à l'heure.
1: Je ne vais pas m'écouter.
0: Alors, parmi les instruments que tu affectionnes aussi, il y a tout ce qui est soufflant, métais, on appelle au Brésil. Et l'un d'entre eux, eh bien, c'est le saxophone et la clarinette. Parce qu'il y a un musicien brésilien dont tu parlais tout à l'heure qui joue de ces deux instruments et il joue justement sur un morceau intitulé en anglais « Easy Afternoon by the Sea ». Tiens, on pourrait être à Rio là par exemple.
1: Oui, sauf qu'alors lui, il a écrit ça, non, il a, je veux dire sa musique, hein, parce que les paroles c'est moi, il habitait Los Angeles. Il a vécu aux États-Unis en fait. Et donc il a fait cette musique en pensant justement à la plage et des choses comme ça. Et quand il m'a dit ça, hop, ça m'a inspirée. Et puis je me suis mise à écrire un texte là-dessus. Et il était trop content. Et moi aussi, j'aime beaucoup cette bossa. Voilà, et c'est son cadeau aussi. Voilà. Donc, Hazy Afternoon.
0: By the Sea. Les deux sont importants. Hein. On profite d'autant plus d'un Hazy Afternoon si l'on est au bord de la mer.

0: Et voilà, on revient peut-être de Rio, après à chacun de planter son décor personnel. En tout cas, c'était une Hazy Afternoon by the Sea. Vous pouvez encore en profiter cet après-midi parce qu'il fait beau, en tout cas à Paris.
1: Ouais,
0: mais
1: vrai.
0: Ça peut être ailleurs, ça peut être n'importe où.
1: D'ailleurs, nous, on va aller au soleil après. Hein.
0: Ah bah, j'espère bien. J'espère bien. Et on continuera cette écoute et notre discussion. Mais ce morceau donc, on parlait de Georges Continentino au saxophone et à la clarinette.
1: Que tu as pu voir avec, tu m'as dit, hein, avec... Caetano Veloso.
0: Oui, je me souviens très bien qu'il était... Alors, il y avait un des Continentino, parce que c'est une lui. Famille de musiciens.
1: Ouais, c'est incroyable.
0: Et c'est vrai qu'ils accompagnent les plus grands artistes. Mmh. Je me souviens effectivement d'un Continentino qui accompagnait Caetano Veloso. C'était à la Philharmonie de Paris. La dernière fois qu'il est passé, je crois, en France. Mais c'est vrai que tous ces artistes... Il faut aussi penser à l'avenir. Un jour, ils vont nous quitter. Un jour, ils seront d'abord un peu trop fatigués pour continuer à faire de la scène, parce que c'est épuisant de faire de la scène. Ça veut dire répétition
1: non.
0: auparavant.
1: Moi, je trouve que c'est pas épuisant. Moi, je trouve que c'est non.
0: Énergisant plutôt.
1: Énergisant. Hmm. Voilà. Moi, hier, j'ai fait une chute hier, tu vois. Ça se voit. Pas nos auditeurs, hein. Heureusement, mais j'ai une lèvre complètement gonflée. Je suis arrivée pour faire mon concert à Courson dans un état de fatigue intense. Dès qu'on s'est mis à jouer, ça a été la fête. Je sentais plus rien, douleur au genou, douleur à la bouche, hein, parce que pour chanter, c'est pas évident. Et tout s'est complètement décoincé. Moi, je pense que faire de la musique, c'est chanter, et surtout, c'est vraiment un cadeau. Et je pense que moi, si je pouvais mourir sur scène, c'est ce que je voudrais. Moi, je voudrais aller jusqu'au bout et toujours continuer à chanter et avoir ce dialogue de cœur à cœur avec les gens qui étaient là hier. C'était formidable parce qu'ils étaient touchés, ils chantaient avec nous et on avait cette super énergie partagée.
0: Ah oui, bien sûr, c'est évidemment un moyen de communiquer avec le public et d'échanger cette énergie entre scène et public, ça c'est certain. Après, ce que je voulais dire, c'est qu'au bout d'un moment, alors certains peuvent continuer à faire de la scène, je me souviens d'Elsa Suarez qui arrivait en fauteuil roulant hein, sur scène, mais quelquefois l'instrument ou la... La performance exige beaucoup de physique. Je pense au soufflant, par exemple. Un tromboniste, au bout d'un moment, il a quand même du mal à jouer de son instrument parce que ça demande beaucoup d'énergie.
1: Attends, Raoul, il a été jusqu'à 80, je ne sais plus combien, mm-hmm. et il jouait monstrueusement bien. On se demandait où il allait chercher son souffle. Et il continuait. Et moi, je connais Mauricio Einhorn qui habite Rio et qui a fait des morceaux comme Ishtamuzai. Qu'on connaît, hein. C'est lui qui a composé ça. Et donc lui, il a 94 ans là, en fait. Et il continue à faire des concerts à Rio. Il a fait une participation au Blue Note sur mon concert.
0: Tant mieux.
1: Donc voilà, c'est formidable.
0: Estamos ahí, chanté par Johnny Alf.
1: Lenny Andrade. Et nous, on la reprend toujours sur scène, on adore ce morceau.
0: Ah oui.
1: D'ailleurs, on l'a joué hier soir. Ouais.
0: Je me souviens d'un concert de Mauricio Einhorn avec Marcos Valle aussi exceptionnel. Tiens, que je passerai prochainement dans décalage horaire parce que c'est vrai que ça vaut son pesant d'or, carrément.
1: Ouais, super.
0: Alors, on est passé. D'un style à l'autre, parce qu'il y a une sorte de fil conducteur qui n'hésite pas à changer de rythme et de style au cours de cet album. La Terre chante et elle peut chanter de différentes manières.
1: Tout à fait. Tout à fait, c'est ça qui est important. C'est le fil conducteur, c'est la Terre qui chante. D'ailleurs, on écoutera la Terre qui chante en créole, dans pas très longtemps. Puisque c'est Arnaud Dolmen qui m'a offert ce morceau. aussi, il a écrit pour moi et il m'a dit il faut que tu écrives en français, Manou.
0: Oui, parce qu'il y a un titre qui est aussi en créole. T'es
1: en français, et donc le refrain est en créole, effectivement.
0: Mais avant, tu voulais écouter un titre célèbre dans la musique brésilienne.
1: Si on a la place.
0: Oui, ça s'appelle Cravo e Canela.
1: Cravo e Canela avec l'équipe de Rio. Ça, ça a été enregistré au studio Castel ou à Niterói avec l'équipe de Rio.
0: Et repris par de nombreux artistes, c'est un morceau de Milton Nascimento.
1: Ouais.
0: Voilà, toujours, on en revient.
1: Et Ronaldo Bastos.
0: Quand il y a des pères comme ça, incríveis dans la musique brésilienne,
1: ouais.
0: Et ça marche pendant tellement longtemps, c'est un talent inépuisable.
1: Tout à fait.
0: Mais comment explique-t-on ça? Peut-être que certaines réponses sont dans ce morceau.

0: Cavalcanela, un monument de la musique brésilienne, là encore.
1: Bien connu avec arrangement de Kiko Continentino.
0: Je t'entendais pas dans le cas, c'est pour ça.
1: Ah, alors tu veux que je répète ?
0: Oui, non, s'il te plaît.
1: Bon. Alors avec arrangement de Kiko Continentino.
0: Dont on parlait
1: voilà.
0: tout à l'heure.
1: T'en parlais tout à l'heure. Ouais. Et ça, c'est, ça un... c'est enregistré au Brésil.
0: Enregistré au Brésil.
1: Voilà.
0: Et c'était où ? C'était à Rio ?
1: Niterói.
0: À Niterói, de ouais. l'autre côté de la baie.
1: Parce que c'est drôle, parce qu'ils sont tous niteroïens, ces musiciens. Bah. C'est incroyable. Parce que Márcio Bahia, c'est qui est le batteur, donc qui a joué 33 ans avec Hamet, qui aussi est un très vieil ami, que j'adore. Il habite aussi Niterói. Alors c'est incroyable, on s'est retrouvés à Niterói.
0: Ah, mais il y a une concentration de musiciens à Niterói.
1: Absolument.
0: Qui est absolument extraordinaire.
1: Extraordinaire.
0: Comment.
1: Et Alex Rocha, le bassiste aussi, habite
0: voilà,
1: Niterói.
0: Bien sûr. Non, et puis,
1: c'est incroyable.
0: Ça m'est arrivé à Niterói de voir dans des cafés avec très peu de monde, des musiciens extraordinaires qui jouaient là et qui s'amusaient comme des fous. Ça tient, oui, alors il y a un des membres d'Azimut, je ne sais pas si c'est Alex Malieros, qui est aussi de Niterói, ça me vient comme ça à l'esprit, mais c'est absolument incroyable. Mais c'est vrai que c'est un bel endroit aussi, Niterói.
1: Ah, moi j'adore.
0: Parce qu'on est un peu sorti de la, l'effervescence de la ville de Rio.
1: Puis j'aime bien prendre le bateau.
0: Ouais. Prends pas le pont pour y aller.
1: Ah non. Je prends le bateau, c'est trop agréable.
0: Mmh.
1: Ouais.
0: Et puis cette baie, ça vaut quand même le détour. Hein. On comprend un petit peu quand même ce qu'ont dû ressentir les Portugais quand ils sont arrivés dans cette baie en disant mais c'est une baie extraordinaire et il faut vraiment être devant pour en admirer toutes les facettes. Énorme d'ailleurs, une baie incroyable. Et puis quand on monte un petit peu au nord de Niterói, en plus on trouve des plages absolument
1: tout à fait.
0: Somptueuses.
1: J'adore.
0: Où il n'y a quasiment personne.
1: Ouais. Et c'est là qu'habite justement Kiko. Il habite, je ne me rappelle plus comment ça s'appelle, un endroit magnifique. Ça me reviendra.
0: Oui, de toute façon c'est un peu ça. Et des endroits magnifiques par là, il y en a quelques-uns. D'ailleurs, il y aura un endroit magnifique très prochainement. Ce sera le Café de la Danse. Et ce sera pour le lancement de cet album, Terra Quinta.
1: Voilà, je dis juste qu'en première partie, il y aura Kambuchi, Virginia.
0: Virginia sera là, oui,
1: voilà,
0: tout à fait.
1: Et donc, il faut le dire quand même, elle sera là, elle va faire un petit concert juste avant moi. Voilà, très sympa.
0: Ah ben, c'est toujours sympa d'être accompagné par d'autres chanteuses aussi. Puis Virginia, elle a cette ginga toute brésilienne.
1: Oui, c'est très, très sympa, tout à fait.
0: On a pu d'ailleurs en échanger quelques mots, puisque on était ensemble au concert de Nonato Lima qui s'est déroulé cette semaine.
1: Extraordinaire
0: accordéoniste. Hein. On n'a pas souvent l'occasion.
1: Il est vraiment incroyable. Il est jeune en plus. Il a une espèce de fougue. Bon, je crois qu'on...
0: Ah, on arrive à la fin de l'émission, tu l'as noté. Donc on se donne rendez-vous de toute façon au Café de la Danse à Paris. 8 octobre prochain, tu seras accompagné de Raoul Mascarenhas au sax et à la flûte, de Léo Montana au piano. Il y aura aussi Philippe Brassou à la contrebasse, Arnaud Dolmen à la batterie, et puis plein d'invités, on en a cité quelques-uns, mais on n'a pas le temps de tous les citer. Et puis c'est aussi la surprise de venir au concert.
1: Exactement.
0: Et de pouvoir...
1: Il y aura peut-être des surprises de dernière minute.
0: Ça peut arriver, eh oui.
1: Il est question que notre deuxième bassiste vienne aussi.
0: Qu'on a évoqué tout à l'heure. Et puis, il y aura Manu Le Prince sur scène, au chant, évidemment, avec tous ces musiciens extraordinaires pour interpréter l'ensemble de ces morceaux que l'on a, pour certains, que l'on a pu évoquer au cours de cette émission. En tout cas, merci beaucoup, Manu Le Prince, d'être passé et nous rendre visite.
1: C'est toujours un plaisir.
0: Et puis, on se voit bientôt. Pour se quitter, donc, parce qu'il n'y aura pas de générique de fin, on va diffuser ce morceau auquel tu tiens, parce que tu y chantes en français, le titre est en créole.
1: J'y tiens surtout, c'est surtout Arnaud qui m'a offert ce morceau, il est très différent. de l'album, enfin pas tant que ça puisque rien n'est vraiment différent, et Tech à chanter ça veut dire la terre chante justement.
0: Et nous on se retrouve la semaine prochaine, même jour, même heure. À très vite, portez-vous bien, ciao Jensch.

0: Femme humiliée, victime d'incivilité, femme battue, violée, parfois tuée. La parole se libère, mais pas encore assez. Absence de formation pour une police qui se moque encore des femmes qui ont le courage de porter plainte. Absence d'empathie d'une justice qui continue à ne pas prendre en compte la parole des femmes. Indignation face aux centaines de milliers de jeunes mères contraintes d'arrêter de travailler faute de place en crèche. Indignation devant des féminicides qui se multiplient. Indignation face à l'absence de places d'hébergement d'urgence pour protéger les femmes victimes de violences. Indignation encore devant des salaires des femmes inférieurs de 22% à ceux des hommes. Indignation toujours devant des pensions de femmes inférieures de près de 40% à celles des hommes. La lutte indissociable contre le patriarcat et l'exploitation capitaliste devient légitime. C'est la lutte contre la double oppression, qui continue à faire retomber sur les femmes l'essentiel des charges domestiques, et contre la double exploitation. C'est la lutte du mouvement ouvrier contre la guerre et pour le socialisme. C'est ce que nous dirons, ensemble, en nous rassemblant dans l'Assemblée de femmes travailleuses. 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
1: Et donc, je propose que nous passions tout de suite à nos oratrices, à la vraie vie. Lélia Gasquet-Blanchard coordonne le réseau de santé solidarité Paris Maman, Solipam, qui prend en charge des femmes enceintes en situation de grande précarité en Ile-de-France. Elle est aussi maîtresse de conférences et on l'écoute.
2: Bonjour, alors je suis un peu émue par la prise de parole de Françoise. Et donc tout d'abord, je remercie les camarades et particulièrement Christelle de me permettre de parler aujourd'hui des situations violentes vécues par les femmes enceintes en situation de grande précarité, mais aussi de la violence que vivent les professionnels qui les accompagnent au quotidien. Donc je suis enseignante-chercheuse, Christelle l'a dit, et j'ai aussi la charge de coordonner un réseau régional de santé, qui est un réseau francilien, qui accompagne ces femmes et qui est composé de sages-femmes et d'assistantes sociales. Et au sein de ce réseau, nous constatons les difficultés rencontrées par les femmes enceintes en situation de rue et d'errance résidentielle, et ce que cela implique, l'empêchement de prise en charge, qui met à mal les relations de soins, la dégradation sévère de leurs états de santé et de ceux de leurs enfants, mais aussi l'assignation souvent de ces femmes à la monoparentalité. Ce réseau, il existe depuis 2006 et il fait suite au constat de professionnels de terrain qui étaient inquiets du nombre croissant de femmes enceintes en grande précarité à Paris. Car une grossesse à la rue, c'est une urgence médicale. Ce réseau s'est régionalisé en 2012 en raison de l'errance résidentielle que rencontrent les femmes accompagnées qui peut se faire dans toute l'Île-de-France et pas uniquement à Paris. Ce réseau il a pour mission donc, de coordonner leur parcours médical et social de femmes enceintes en situation de grande précarité jusqu'aux 3 mois de l'enfant né, et c'est bien sûr très insuffisant. Parfois on va jusqu'au 6 mois. Cette prise en charge elle s'effectue donc par une équipe qui travaille en binôme d'assistantes sociales et de sages-femmes sur chaque situation en vue d'essayer de sécuriser un hébergement, puisque l'accès au logement est extrêmement difficile pour le public que nous accompagnons, l'accès aux droits et le suivi de grossesse, en facilitant donc l'accès et le maintien de la femme enceinte et de ses enfants dans des soins adaptés et en assurant le lien entre les différents professionnels et la famille. Donc la mission des collègues que j'accompagne,

0: c'est d'orienter vers le droit commun. Mais ça, c'est de plus en plus difficile à conduire. En 2006, entre 2006 et 2023, la file active, donc toutes les personnes qu'on peut accompagner, a énormément cru, et les difficultés de suivi avec, notamment en raison d'une mobilité très forte à l'échelle régionale de ces femmes, ce qui rend de plus en plus difficile leur ancrage dans les lieux et dans les territoires et la possibilité de leur prise en charge. En 2023, 727 femmes ont été accompagnées, et si aujourd'hui on accompagne un petit peu moins de femmes, c'est surtout parce qu'elles ont été orientées hors de l'Île-de-France, mais que les situations qu'on accompagne sont de plus en plus complexes et difficiles à suivre pour les professionnels. Plus de 50% des femmes ont des suivis de grossesse qui sont dits sous-optimaux dans le langage médical, c'est-à-dire pas adaptés. Et ces femmes, elles sont orientées, ou elles nous contactent, à mi-parcours de leur grossesse, donc à un terme qui est aussi avancé et qui va encore rendre plus complexe la possibilité de bien les faire prendre en charge. Et ça se couple à la difficulté de l'accès aux droits, alors qu'elles pourraient en bénéficier. Plus de 50% de ces femmes, elles n'ont aucune couverture maladie alors qu'elles pourraient en bénéficier, et 30% d'entre elles n'ont pas de domiciliation administrative, et c'est pourtant la première étape pour pouvoir accéder à ces droits. Les possibilités de prise en charge, elles sont toujours plus contraintes. On n'arrive pas à les faire héberger, même pour des hébergements d'urgence, si elles ne sont pas à plus de 7 mois de grossesse, ou si les nouveau-nés ont moins de 3 mois. Enfin, 3 mois et un jour, vous êtes assez grand pour vivre à l'âge. Par ailleurs, l'hébergement chez les tiers représente aussi le mode d'hébergement principal de ces familles, et il s'associe à l'incertitude de la pérennité. Les ruptures d'hébergement, elles vont être fréquentes, et certaines femmes vont connaître plus de 40 hébergements pendant une grossesse. Quand elles sont finalement hébergées par le 115, donc l'hébergement d'urgence, cet hébergement, il est très morcelé. 2 nuits en Seine-Saint-Denis, 3 nuits dans la rue, dans une cage d'escalier, dans un abri bus, 5 nuits dans les Yvelines. Et ça rend impossible, sur le terrain, un suivi de grossesse. La conséquence de cette hypermobilité, c'en est un suivi de grossesse tardif, tronqué, et ça participe à une errance dans le soin de ces femmes. Donc, on va rencontrer des grandes difficultés pour les inscrire en maternité en raison des tensions RH, insuffisance de la considération des métiers du soin, enfin de notre gouvernement, qui existe et qui implique aussi des transferts en fin de grossesse, mais aussi une augmentation de leur mise en risque. Et ce phénomène, ça a aussi un impact direct pour le système de santé qui est déjà en difficulté, une errance qui force souvent les femmes, en cas de nécessité de soins, un recours aux urgences, point d'entrée en maternité, des urgences qui sont débordées, mais sans aucun parcours coordonné et soins possibles. Et cette dynamique, en gonflant le flux des services d'urgence, c'est aussi parfois une réponse des soignants qui ne peut pas être autre qu'un tri qui va réifier ces femmes et qui va augmenter la souffrance psychique tant de ces femmes aussi que des soignants, en raison de leur errance. Et ça met à l'épreuve l'éthique du soin et les pratiques de soins et les pratiques des soignants et des soignantes. Dès lors, on observe, nous, depuis le terrain, une dégradation des possibilités d'accompagnement, et ça participe aussi aux violences que peuvent vivre ces femmes dans leur relation aux soignants. Mais surtout, ça constitue une perte de chance considérable pour la santé de ces femmes et celle du fœtus, puis de leur nouveau-né. On a 25% des femmes qui sont réhospitalisées, 23% qui ont un état de santé dégradé et qui ont des grossesses à risque, 30% d'entre elles qui ont des complications médicales pendant la grossesse, un taux de césarienne qui est de 36% quand il est de 20% en population générale, et un taux de prématurité de 14% quand le taux national est de 7%. Donc on est souvent confronté à des réhospitalisations de nouveau-nés, à des morts fœtales in utero, à des morts maternelles également. Ces états de santé dégradés physiques, ils sont aussi à mettre en lien avec la dégradation des états de santé psychiques de ces femmes, qui est encore trop difficilement mesurable. C'est difficile dans les études en épidémiologie de le mettre à jour, même si c'est quelque chose qui commence à être investigué. Parce qu'aujourd'hui, je le rappelle, la première cause de mortalité maternelle, c'est le suicide maternel. Ça représente 17% de cette mortalité. Seul logement et face à l'impossibilité d'une existence décente, les couples se séparent aussi plus fréquemment. Et ces femmes ont néanmoins la charge de l'éducation, du travail domestique. Et dans ces situations, ça participe aussi par ricochet à entraver leur possibilité d'assurer à leurs enfants de grandir sereinement. et en bonne santé. Cette séparation des couples est souvent aussi le fait de contingences qui participent à assigner ces femmes à une monoparentalité qui est éreintante et parfois très risquée. Et elle se traduit jusque dans le corps de ces femmes qui est fragilisée. En brisant la possibilité de l'intimité familiale, en augmentant la mobilité de ces femmes, c'est aussi l'enfance entourée et étayée de plusieurs adultes qui est empêchée. En vue certes d'une protection aussi initiale contre les violences faites aux femmes, et bien sûr contre leurs enfants et de ce qu'elles pourraient subir, mais inversement, ça participe aussi à briser beaucoup de familles, et particulièrement les plus pauvres. Il faut réinstaurer des politiques publiques qui puissent considérer les inégalités qui sont relatives aux classes sociales, particulièrement autour du soutien aux nouvelles générations et auprès de celles et ceux qui leur prodiguent des soins. Je vous remercie.
1: Merci Célestine. Les enfants dont elle a la charge sont des élèves à besoins particuliers. Elle s'appelle Françoise Marcelin et est accompagnante d'élèves en situation de handicap dans le Val-de-Marne.
2: Bonjour à tous. Je suis AESH, accompagnante d'élèves en situation de handicap, depuis plus de 7 ans. Je travaille dans une école élémentaire de Champigny-sur-Marne, dans le Val-de-Marne. Le métier d'AESH est un métier qui demande un investissement humain. Nous accompagnons les élèves en situation de handicap vers l'autonomie, en les aidant dans les gestes de tous les jours et dans la compréhension des consignes et dans leur aptitude scolaire. Il faut savoir que 93% des AESH en France sont des femmes. Aujourd'hui, si je suis devant vous, c'est pour vous témoigner des difficultés quotidiennes de notre métier. Dans mon école, il y a plus de 200 élèves. Parmi ces élèves, nous avons 20 élèves notifiés par la maison départementale des personnes handicapées. Donc 15 qui sont notifiés pour un accompagnement individuel. C'est-à-dire que chacun de ces élèves a le droit à une AESH durant tout son temps de présence à l'école. Nous accueillons des élèves non-voyants, malvoyants, des autistes de différentes sphères autistiques, des hyperactifs, des élèves en fauteuil roulant et des élèves avec des troubles cognitifs différents. Mais seulement 35% des besoins d'accompagnement sont couverts. En effet, nous accompagnons tous ces élèves, nous ne sommes que 5 AESH, alors que nous devrions être au moins 18. Ce qui fait que nous sommes obligés de suivre plusieurs élèves, chacune, parfois même en même temps. Combien même les handicaps des élèves sont différents. Nous sommes exploités jusqu'à l'épuisement par l'État, nos corps sont usés. Le ministère de l'Éducation nationale appelle cela la mutualisation des moyens. Nous n'avons pas de formation pour pouvoir encadrer tous les différents types d'handicap. Certaines de mes collègues ont dû apprendre le braille par elles-mêmes. Nous n'avons pas non plus de formation pour manipuler les élèves en fauteuil. Notre ministère nous demande de faire sans nous donner les moyens, avec un salaire indécent. Une AESH commence sa carrière à 970 euros par mois. Pour finir à 1100 euros au bout de 33 ans de carrière. Nous sommes sous le seuil de pauvreté. La majorité des AESH doivent cumuler, voire 2 ou 3 emplois pour pouvoir survivre. Dans notre département, les AESH et les enseignants sont mobilisés depuis la rentrée scolaire de 2025, avec les différents syndicats de l'éducation nationale, pour établir et gagner nos revendications. Nous exigeons du gouvernement un statut de fonctionnaire, un salaire digne, la fin de la mutualisation qui passe nécessairement par le recrutement d'AESH à hauteur des besoins. Dans le 94, il manque plus de 3000 AESH pour les élèves scolarisés dans les écoles. Nous avons déjà fait plusieurs assemblées générales intersyndicales, des manifestations à Champigny vers l'inspection de l'éducation nationale de circonscription, des rassemblements devant la direction départementale de l'éducation nationale, des rassemblements et manifestations à Paris devant le ministère de l'éducation nationale, des marches blanches menées conjointement avec les enseignants, les AESH, les syndicats et les familles des écoles dans les différentes communes du Val-de-Marne. Ainsi, le 15 janvier, nous étions plusieurs centaines d'enseignants et d'AESH en grève avec nos syndicats, avec le soutien des parents d'élèves, devant le ministère de l'Éducation nationale, pour exiger des réponses concrètes à nos revendications. Nous y sommes retournés le 17 février, toujours en intersyndicale, toujours dans l'unité enseignants AESH, dans le cadre d'une journée de grève régionale appelée pour toutes les organisations syndicales. Nos syndicats ont été reçus en audience à tous les niveaux de la hiérarchie pour défendre nos revendications, inspection et direction académique ministère. Dans nos manifestations, nous avons un mot d'ordre, les milliards pour les AESH et pas pour les porte-avions. Aujourd'hui, le gouvernement fait exploser les budgets de l'armée, plus de 7 milliards en 2026. Pendant ce temps, il maintient les AESH dans la plus grande précarité et sacrifie les élèves en situation de handicap. Dans le budget 2026, il prévoit le recrutement de 1 700 AESH pour toute la France, quand il nous en manque 3 000 juste pour le 94. Nous sommes décidés à nous battre jusqu'au bout et à ne rien lâcher pour que notre métier soit reconnu, pour qu'il nous permette de vivre décemment, pour avoir les formations nécessaires à l'accompagnement des élèves en situation de handicap. Ce combat est indissociable du droit des élèves à bénéficier d'une scolarité adaptée à leurs besoins et équitable pour tous.

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1: Andréa Nourry est employée de la grande distribution. Elle est malheureusement malade aujourd'hui. Je vais donc lire l'intervention qu'elle avait préparée pour cette réunion publique. Elle est donc dans le 77 à Nemours. Dans la plupart des commerces appartenant à de grandes enseignes, les horaires de travail sont souvent très longs. Il n'est pas rare de terminer sa journée à 20h45, deux à trois fois par semaine. Cette organisation du temps de travail rend difficile la conciliation avec une vie de famille, notamment pour profiter de ses enfants. En ligne de caisse, la situation est d'autant plus complexe. Nous sommes particulièrement exposés au temps partiel, avec des contrats de 26h ou de 31h30. Les collègues en temps plein, 36h45, sont peu nombreux, ce qui accentue le sentiment d'isolement et la difficulté à organiser une vie sociale ou familiale. Nous avons aussi beaucoup de contrats étudiants ou de CDD, ce qui accentue grandement ce problème d'emploi précaire. Ce rythme de travail associé à la rareté des postes en temps plein pose un véritable défi pour celles et ceux qui souhaitent s'investir dans leur famille en gardant une stabilité professionnelle. Le matériel n'est pas forcément le meilleur. Pendant 8 ans, nous avons eu des chaises cassées, et donc sans dossier ou qui se baissaient seules. Nous ne sommes pas formés correctement et nous sommes souvent exposés à la clientèle en colère. Beaucoup de camarades ou collègues n'osent pas avoir de répondant pour ne pas subir les insultes sexistes de clients en colère. Mais il y a bientôt un an, nous avons décidé de créer le syndicat CGT Super U de notre commerce. Suite à cela, nous avons fait appel à l'inspection du travail en septembre 2025. Ce n'est que le 19 janvier 26 qu'elle s'est déplacée dans le magasin. Pendant 3 heures, elle a relevé les anomalies. Grâce à notre appel et à son déplacement, beaucoup de choses se sont améliorées. Une collègue en caisse est passée en 35 heures au lieu de 31h30 grâce à l'intervention du syndicat et au rapport de l'inspection qui pointait du doigt trop de temps partiel dans le secteur de la ligne de caisse après un an de demande sans suite de la part de la collègue. Une autre amélioration notable concerne une réserve qui auparavant ne respectait pas les normes de sécurité. Il n'y avait ni éclairage, ni extincteur et la sortie de secours était difficilement accessible. Grâce à l'intervention du syndicat et au rapport de l'inspection, la sortie de secours a été déplacée, permettant d'accéder plus facilement à la réserve et d'effectuer la collecte dans de bien meilleures conditions. Ce changement a nettement amélioré le quotidien de la salariée qui peut désormais travailler avec plus d'enthousiasme et de bienveillance. Cependant, beaucoup de problèmes persistent encore dans le magasin. Nous restons déterminés à poursuivre la lutte et à œuvrer pour améliorer les conditions de travail de nos collègues et de nos camarades. Notre objectif est qu'elles se sentent en sécurité et respectées au quotidien, tout en continuant à défendre leurs droits et à porter leur voix auprès de la direction. Nous sommes aussi affligés du fait que l'argent soit mis dans la guerre et non dans les services publics. Nous manquons affreusement de moyens matériels dans le magasin et savoir que l'argent du contribuable est tourné vers la guerre plutôt que dans le reste, cela ne nous donne plus envie d'aller travailler. Nos conditions sont déjà mauvaises, mais avec ce genre d'action de l'État, ça ne fait que renforcer nos craintes et notre métier. Je vous remercie pour elle. Yolande Oachong est infirmière dans le Val-de-Marne, elle est syndicaliste et elle va nous parler du combat des personnels hospitaliers pour défendre leurs conditions de travail.
2: Donc, je m'appelle Yolande Oachong, je suis infirmière, syndicaliste, membre du Parti des travailleurs mais aussi mère de famille. Alors je ne vais pas parler de toutes les conditions de travail parce que sinon on y passe la journée, donc je vais vous donner juste quelques exemples. Donc, je travaille depuis plus de 35 ans dans un grand hôpital de la PHP, l'assistance publique hôpitaux de Paris. Je suis bien placée pour vous parler des conséquences des politiques de déréglementation imposées par notre direction générale. Politique qui affecte autant les conditions de travail que la vie personnelle des agents hospitaliers, et plus particulièrement celle des mères de famille. La PHP, comme tous les hôpitaux publics, comme tous les services publics, est sommée de faire des économies. Il s'agit, comme nous le savons tous, de nous faire payer la dette exigée par Mapouche pour financer les guerres. On nous a clairement annoncé qu'il fallait faire des économies sur les moyens de remplacement. Donc on supprime l'intérim, on supprime les moyens de suppléance et donc il faut s'auto-remplacer. Et malgré le discours sur les nombreuses embauches, il reste quand même une forte pénurie de personnel soignant. Pour compenser cela, faute d'embauche à hauteur des besoins, notre direction fait appliquer la déréglementation du temps de travail, la modification à outrance des plannings, la mobilité forcée inter-service. Cette flexibilité à tout va met en péril la sécurité dans la prise en charge de nos patients, ainsi que la santé des soignants qui la subissent. Alors, je ne vous donne pas d'exemple parce que c'est partout, partout dans chaque hôpital. Cette déréglementation rend difficile pour les soignants qui sont parents et qui travaillent en horaires atypiques, contraints, de pouvoir s'organiser pour faire garder leurs enfants, et d'autant plus compliqué pour les mères isolées. Comment faire quand on commence son service à 6h40, 6h45, 7h, ou si on termine à 19h ou après 21h15 ou 22h? Cette année, dès la première commission crèche, aucune place n'a pu être attribuée aux enfants de certaines sections, et pour les autres, pas de place avant septembre. Ça concerne à peu près une soixantaine d'enfants. Je voudrais souligner l'importance de l'existence des crèches hospitalières. Elles pratiquent des horaires adaptés aux horaires atypiques des hospitaliers, ce qui n'est pas du tout le cas des crèches municipales, ni des crèches privées, ni des nourrices. Elles ouvrent à 6h15 pour quand on commence à 6h40 et ferment à 21h30 quand on finit à 21h20. Avoir une place dans la crèche de son hôpital, c'est inestimable. C'est une vraie conquête ouvrière. Nous avions obtenu, après des années de lutte, la construction d'une nouvelle crèche qui a ouvert en 2025. Et même si le nombre de places reste insuffisant, c'est la voie pour améliorer l'organisation des familles. Environ 80% des personnels hospitaliers sont des femmes. Une certaine proportion d'entre elles choisissent, entre guillemets, de travailler à temps partiel pour s'occuper de leurs enfants, ou prennent un congé parental. Et d'autres que nous voyons débarquer au syndicat arrivent à l'âge de la retraite et nous contactent parce qu'elles s'aperçoivent qu'en ayant sacrifié leur carrière professionnelle pour s'occuper des enfants, de leur famille, cela a bien remis en cause leur pension de retraite et leur âge de départ. Là, j'ai une collègue qui a 67 ans, elle a demandé à prolonger. Dans le cadre intersyndical, dans un cadre intersyndical FO-CGT, demandé par des équipes de nuit qui nous ont appelé, hein, des infirmières, des aides-soignants en psychiatrie, nous avons réussi à faire reculer notre direction locale contre la mise en place des 12 heures de nuit. En effet, comment prendre son service à 19h lorsque on part de chez soi à 17h et donc à pouvoir s'occuper des enfants. Les infirmières et les aides-soignantes du service sont restées soudées, unies et déterminées pour refuser cette mesure. Elles tiennent bon et cela fait déjà un an et demi qu'ils n'ont pas appliqué. Cette victoire intersyndicale, basée sur les revendications du personnel, me questionne sur le fait que cette action commune dans l'unité n'est plus au cœur des préoccupations des syndicats à la PHP comme ailleurs. La recherche de l'unité sur des plateformes de revendications communes était pourtant au centre des grands mouvements sociaux intersyndicaux à la PHP il n'y a pas si longtemps. Face aux obstacles qui se dressent devant les salariés de la PHP, il faudra bien arriver à surmonter cette question. Dans tous les services où cette action commune dans l'unité a pu se mener, nous sommes arrivés à faire reculer ou obtenir gain de cause, soit empêcher l'application de mesures à l'encontre de l'intérêt des travailleurs. Alors vive le combat des femmes travailleuses, vive le combat pour préserver et gagner les moyens de leur émancipation. À bas la guerre, l'argent pour la santé, l'éducation, les services publics.
3: Alors, merci Yolande. Margot est lycéenne dans les Hauts-de-Seine. Elle est, comme de nombreux jeunes, vent debout contre la militarisation que veut leur imposer le gouvernement. On lui donne la parole.
4: Alors, je me présente, je m'appelle Margot et je suis lycéenne et membre de la 4e internationale. En tant que lycéenne, je peux témoigner d'une préoccupation commune, la militarisation de la jeunesse. Avec des camarades de mon lycée, nous avons diffusé la pétition de la FGR 4e internationale contre le service national volontaire et plus globalement contre la direction politique prise par Macron sur le budget de l'État, qui a récupéré une cinquantaine de signatures sur deux lycées du 92. Nous nous positionnons évidemment contre cette militarisation, premièrement car elle nourrit une guerre impérialiste bénéficiant aux capitalistes, mais également, et ce point est d'autant plus pertinent en ce jour, car les femmes sont les premières à subir les conséquences de ces guerres. Il est nécessaire de rappeler le nombre conséquent de viols subis par ces femmes pendant ces guerres. Si nous prenons l'exemple du Congo, une femme est violée toutes les 4 minutes, d'après les chiffres de l'ONU. Ces chiffres sont effroyables, inhumains et dégoûtants, mais pourtant véridiques. Cette violence, permise par le patriarcat, est également nourrie par le capitalisme. C'est pour cela que la jeunesse, première touchée par les mobilisations militaires, mais également les femmes, première touchée par les violences découlant de ces guerres, doivent impérativement s'unir contre la guerre à l'échelle mondiale et contre la trajectoire politique prise par Macron. Également, depuis quelques jours, nous entendons des termes tels que « guerre féministe » ou « guerre de lutte pour l'émancipation des femmes iraniennes ». Mais comment de telles appellations peuvent être défendues quand on sait que ces guerres nourrissent abondamment et uniquement les capitalistes, eux-mêmes engraineurs du patriarcat ? En tant que lycéenne, et surtout en tant que femme, je me positionne contre cette militarisation de la société. Notre devoir aujourd'hui est de lutter et résister, car c'est par l'unicité que nous créons la force. Le féminisme ne peut persister sans une convergence avec la lutte ouvrière. Les femmes doivent se positionner aux côtés des travailleurs, aux côtés de la jeunesse et contre le capitalisme, nourrisseur du patriarcat. Ce combat contre la guerre, on le retrouve également dans l'appel international lancé par des jeunes de 14 pays contre la guerre et l'exploitation. Il est signé en France par 130 jeunes et vous pouvez le prendre à la sortie et le faire circuler.
1: Je vais vous lire un message du mouvement spontané des femmes afghanes. Vous vous souvenez sans doute qu'il y a quelques années, une responsable de ce mouvement qui est intervenue dans cette même salle. Elle dit la chose suivante. Près de 5 ans se sont écoulés depuis le retour au pouvoir des talibans en Afghanistan. Depuis août 2021, l'Afghanistan est devenu la plus grande prison à ciel ouvert pour les femmes et les filles. Durant cette longue période, les talibans ont non seulement bafoué les droits des femmes, mais ont aussi réduit au silence leur voix de protestation par des balles, des prisons secrètes et des tortures insoutenables. Face à cela, la communauté internationale est restée complètement silencieuse et indifférente. Non seulement elle assiste impuissante à cette catastrophe, mais ferme les yeux sur les considérants politiques, les objectifs géopolitiques et la normalisation des relations. Elle fournit à un régime répressif plus de 40 millions de dollars par semaine sous couvert d'aide humanitaire. L'aide humanitaire est devenue de fait un instrument au service du pouvoir des talibans. Mais au cœur de cette étouffante répression, la résistance admirable des femmes ne faiblit jamais. Le 28 février 2026, un groupe de courageuses jeunes afghanes a de nouveau défilé dans les rues de Kaboul, scandant du pain, du travail, la liberté et l'éducation. Elles ont prouvé que la volonté d'une nation ne peut être anéantie par la violence. En approuvant plus de 100 décrets restrictifs à l'encontre des femmes, les talibans ont mis en place un système de répression totalement organisé et institutionnalisé. Cette situation dépasse le cadre des violations des droits humains. Il s'agit d'un apartheid de genre, une tentative d'effacer l'humanité des femmes de la scène sociale. Dans ce contexte effroyable, le mouvement spontané des femmes afghanes, formé immédiatement après la chute de Kaboul en 2021, demeure à l'avant-garde de la lutte et des manifestations pacifiques à Kaboul et dans d'autres provinces. Face à l'intensification de la répression des 4 dernières années, le mouvement spontané des femmes afghanes a poursuivi ses activités dans la clandestinité pour échapper aux services de renseignement talibans. Afin de garantir la sécurité des manifestantes ciblées, le mouvement a mis en place des maisons sûres. De plus, pour lutter contre le manque d'éducation des filles, il a créé de nombreuses écoles à domicile, animées par des bénévoles et des enseignantes, afin de maintenir l'accès au savoir et à l'éducation. À l'occasion du 8 mars, journée internationale des femmes solidaires, nous, les femmes d'Afghanistan, parmi les plus démunies et les plus souffrantes au monde, exprimons notre profonde solidarité avec toutes les femmes victimes des catastrophes de la guerre, les femmes d'Iran, d'Ukraine, de Gaza et toutes les femmes opprimées et en lutte à travers le monde. Nous, nous-mêmes victimes de la guerre, comprenons pleinement leurs douleurs et leurs souffrances. Mais sur ce difficile chemin de la lutte pour notre liberté et nos droits, nous avons un besoin urgent de votre solidarité, de votre soutien concret, nos sœurs et frères d'Europe, d'Amérique et du monde entier. Nous demandons aux organisations de défense des droits des femmes et à tous les militants des droits humains de ne pas oublier la douleur et la captivité des femmes afghanes. Nous vous demandons d'œuvrer pour la libération des femmes des prisons talibanes et de préserver leur liberté. La voix des femmes afghanes en quête de liberté résonne plus fort que jamais.

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1: Elle est apprentie peintre en bâtiment. La parole à Garance Darmstever.
2: Bonjour à tous, je m'appelle Garance, je suis apprentie peintre en bâtiment depuis 3 ans dans une entreprise qui compte en dehors de moi qu'une seule autre femme employée. Si nous sommes encore peu nombreuses dans ce secteur, c'est parce que travailler dans le bâtiment quand on est une femme, c'est encore aujourd'hui affronter des conditions plus dures que le simple effort physique. C'est subir des préjugés, faire face au sexisme ordinaire, aux remarques déplacées, parfois au harcèlement, mais surtout devoir prouver deux fois plus ses compétences. C'est aussi évoluer dans des environnements pensés par et pour les hommes. Équipements inadaptés, vestiaires inexistants, toilettes, parfois partagées avec des centaines d'ouvriers sur les plus gros chantiers, ceux-là même qui disposent pourtant des moyens les plus importants. J'ai pu constater que plus un chantier est luxueux, plus l'exploitation y est présente. On y trouve de plus en plus d'entreprises de sous-traitance, avec des travailleurs souvent immigrés payés au lance-pierre, des délais intenables qui poussent à travailler sous pression et dans des conditions dégradées. Ce que vivent les femmes dans le bâtiment n'est pas une exception. C'est une manifestation plus visible de l'exploitation qui touche tous les travailleurs. Les délais intenables, la sous-traitance en cascade, les salaires tirés vers le bas et la pression permanente sont une réalité générale. Les femmes en subissent une double peine. À l'exploitation économique s'ajoute le sexisme et la remise en cause constante de leurs compétences. C'est pourquoi lutter pour des meilleures conditions de travail pour les femmes sur les chantiers, c'est donc lutter pour l'ensemble du monde du travail. Merci.
1: Alors elle est jeune, elle est femme, elle est travailleuse. Vous avez entendu les intervenantes qui m'ont précédée. Dans le climat de guerre dans lequel nous sommes, nous avons, nous, militantes ouvrières, le devoir de délivrer un message clair, rien n'est inéluctable. Ni la guerre, ni la misère, ni le désespoir, ni l'oppression spécifique des femmes, ni leur double oppression, exploitation. Ici, nous voulons lancer un appel au combat. Dans un moment où il existe quelques analogies avec des situations connues par nos aînés. Ainsi, en 1912, quelques années avant le déclenchement de la Première Guerre mondiale, cette grande boucherie impérialiste, la militante socialiste allemande Clara Zetkin prend la parole devant 500 délégués socialistes réunis dans un congrès contre la guerre à Bâle, en Suisse. Elle y déclare « La guerre n'est que l'amplification et l'extension du meurtre en masse, dont le capitalisme se rend également coupable en soi-disant temps de paix et à toute heure envers le prolétariat. » Exploitation et guerre sont pour Clara Zetkin les deux mots qu'engendre le système capitaliste. En 2026, on ne peut que reprendre à notre compte cette analyse. Au moment où Macron nous entraîne dans la guerre de Trump, il faut revenir sur les vraies raisons de la guerre déclenchée par les États-Unis, Israël, en Iran et au Moyen-Orient. Au moment où la raison, ce n'est certainement pas la liberté des femmes en Iran. L'impérialisme américain a rétabli les talibans au pouvoir en Afghanistan en août 2021, je l'ai dit tout à l'heure, et livré les femmes de ce fait aux pires persécutions et à une répression sans fin. Interdiction d'étudier, de travailler, de sortir sans voile, de voyager sans tuteur masculin, de croiser le regard d'un homme, si ce n'est un parent ou un mari, de chanter, de se promener dans un parc. Et pour celles qui osent dénoncer la répression, c'est avec une violence inouïe que répondent les talibans. Arrestations et détentions, actes de torture physique et psychologique, disparition forcée. Et ce n'est pas tout. Un nouveau code pénal autorise explicitement les maris, considérés comme les maîtres, à infliger des châtiments corporels, sexuels et psychologiques à leurs épouses, à une condition qu'elles ne laissent pas de blessures visibles. Si d'aventure l'agression était excessive, je cite le code, ce nouveau code pénal afghan rend le parcours judiciaire des femmes totalement impossible, puisque pour être entendues devant un tribunal, elles doivent prouver des lésions corporelles graves en présentant leur blessure au juge. Problème, on leur interdit de se dévêtir. Si elles le faisaient, elles devraient comparaître accompagnées d'un tuteur masculin, souvent leur propre mari, souvent l'auteur des violences dénoncées. Précisons que la peine maximale encourue est de 15 jours de prison. Quand on a en tête la situation de ces femmes, que Trump ne vienne pas lui dire qu'il est préoccupé par le sort des femmes iraniennes. L'extraordinaire mobilisation des femmes iraniennes appartient au combat des femmes et des peuples du monde entier et pas à l'arsenal de Trump pour justifier son intervention militaire en Iran. Quand on a en tête les dizaines de petites filles tuées par des bombardements américains sur leur école il y a quelques jours, que Trump ne vienne pas nous dire qu'il défend les droits des femmes. Quant à la politique de Trump dans son propre pays, rappelons que le 24 janvier 2025, il a adressé un message de soutien aux dizaines de milliers de manifestants anti-IVG qui ont défilé à Washington pour la 52e marche pour la vie. Les organisateurs de cette marche expliquent que leur objectif est non seulement de changer les lois, mais aussi, je les cite, de changer la culture pour finir par rendre l'avortement inconcevable. Le même jour, il a aussi fait adopter plusieurs mesures anti-avortement. Il a notamment réaffirmé la mise en œuvre d'un décret dans lequel il y a l'amendement dit Hyde, datant de 1976, qui vise à empêcher l'utilisation de fonds fédéraux pour les IVG. Il a aussi supprimé le décret qui facilitait l'accès à certains moyens de contraception, comme la pilule du lendemain. Alors Trump et Netanyahou, défenseurs des droits des femmes iraniennes, à d'autres. Quant à la liberté des peuples, c'est quand même un comble que ce soit les plus grands terroristes que compte la planète qui s'en réclament. Trump et Netanyahou, qui ont voulu raser de la terre le peuple palestinien, tuant officiellement 75 000 personnes, dont presque de 70% de femmes
3: et d'enfants.
1: Trump, qui avec sa police de l'immigration a fait emprisonner des milliers de migrants et tuer des militants anti-ICE, provoquant d'énormes manifestations contre sa politique. Cette guerre, elle n'a strictement rien à voir avec la conquête des libertés. La conquête des libertés, elle passe par la formidable mobilisation des femmes iraniennes, puis des jeunes et de larges secteurs de la population, une mobilisation que je voudrais saluer ici. Nous sommes aux côtés de toutes celles et ceux qui, en Iran, ont manifesté contre le tyran Khamenei, aux côtés des femmes qui se battent pour leurs droits. Précisons quand même que Trump exige de peser sur le choix du successeur de Khamenei et que son choix se porte pour l'instant sur un pilier du pouvoir iranien, nommé en août dernier à la tête du Conseil suprême de sécurité nationale par Khamenei lui-même. Alors encore une fois, Trump ne vient pas nous donner des leçons sur la démocratie et les droits des peuples. Cette guerre, elle est le fait du capitalisme en crise, en décomposition. Alors que des masses de capitaux s'accumulent, il faut bien les valoriser. On peut les valoriser dans la spéculation, on peut les valoriser dans l'économie de la drogue et aussi dans l'économie de guerre et donc dans des guerres de conquête. Cette guerre a un seul objectif, la défense des intérêts économiques de la classe capitaliste. Il s'agit de savoir aujourd'hui qui va s'approprier les ressources du sous-sol et qui va dominer le monde. Celui qui ne s'en cache pas, c'est le ministre américain de la Défense, Hegseth, qui a déclaré « Nous irons aussi loin que nécessaire pour défendre les intérêts américains ». Il a affirmé que l'opération militaire lancée contre l'Iran ne constituait pas un exercice de construction de la démocratie. Ils sont cuits, ils le savent, fanfaronne Hegseth, qui ajoute « Nous allons semer la mort et la destruction du matin au soir ». Il n'y a donc plus de règles, c'est la loi du plus fort qui s'applique, comme le dit le dénommé Hegseth. L'objectif, c'est de prendre le contrôle de la région, du pétrole iranien, comme l'ont fait les États-Unis au Venezuela. Et au-delà, d'ouvrir la route de la Chine, qui sera l'étape suivante pour Trump, alors oui, plus que jamais, pas un homme, pas un sou, pas une arme pour cette guerre, pour la guerre impérialiste. Et en France, Macron a commencé par dire le 28 février que les bombardements israélo-américains sur l'Iran, c'était pas bien. Ça n'a pas duré longtemps, puisqu'il a été rappelé à l'ordre, et le 1er mars, il annonce le petit doigt sur la couture du pantalon, qu'il s'engage dans la guerre de Trump de manière défensive. Le 2 mars, il annonce qu'il va augmenter l'arsenal nucléaire français. Le 3 mars, il déclare « La République islamique d'Iran porte la responsabilité première de cette situation, notamment par des menaces existentielles pour la sécurité du monde et en premier lieu, la sécurité d'Israël. » Par conséquent, il décide d'envoyer le porte-avions Charles de Gaulle à Chypre. 4000 militaires français sont d'ores et déjà déployés au Moyen-Orient, soit la deuxième force après les États-Unis. De nombreux accords d'assistance existent entre la France et ses pays, avec des pays très démocratiques. Les États arabes unis, le Qatar, le Koweït, l'Arabie saoudite, et je pourrais encore en citer d'autres. La ministre de la Défense, Catherine Vautrin, a précisé le 5 mars la stratégie de la France. Alors elle est tranquille, elle explique qu'il y a déjà 6 rafales positionnées dans la région et que 6 autres viennent de partir sur zone, comme elle dit. Donc ça fait 12 rafales avec des pilotes français qui interceptent des drones. Et puis les Émirats Arabes Unis nous ont demandé, dit-elle, des moyens supplémentaires de défense, alors on leur a envoyé, c'est normal. Et à part cela, la France ne serait pas entrée en guerre. Il y a aussi des intérêts économiques pour la France. Macron l'a rappelé le 3 mars, c'est par le détroit d'Ormuz que transitent environ 20% du pétrole et du gaz naturel liquéfié dans le monde. Donc il faut bâtir une coalition afin de réunir les moyens, y compris les moyens militaires, pour que le trafic reprenne dans ce détroit. Alors, une des particularités de notre courant, je parle ici du courant 4e international, qui est une composante du Parti des travailleurs, c'est d'avoir qualifié ce qui se passe dans le monde depuis le génocide à Gaza, en passant par la guerre en Ukraine et aujourd'hui l'intervention en Iran, non pas comme des guerres, mais comme une seule et même guerre impérialiste. Ce qui se passe aujourd'hui, et les propos de Macron ne font que confirmer cette caractérisation. Et cette guerre, bien sûr, entraîne des conséquences pour les travailleurs en France. Car au nom de l'économie de guerre, le gouvernement poursuit et amplifie sa politique anti-ouvrière.

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2: Les premières victimes, ce sont les jeunes, mes camarades l'ont dit avant moi, le service militaire volontaire que veut leur imposer le gouvernement, qui va concerner en particulier les jeunes de la classe ouvrière, c'est pour répondre aux besoins de chair à canon de Macron et, le camp nu pour mener à bien leur prétendue intervention défensive. C'est aussi parce qu'il faut réaliser des coupes dans tous les budgets, ceux de l'éducation nationale, ceux de l'enseignement supérieur, ceux des CROUS, etc. En 2026, le budget des armées a augmenté de 6,7 milliards d'euros. De combien va-t-il augmenter en 2027 ? Combien de nouveaux services publics liquidés, de malades sacrifiés, de pensions amputées au nom de la guerre qu'il faudrait bien mener ? Pendant que la guerre se déchaîne, les petites affaires du gouvernement continuent. Parmi les dernières mesures annoncées par le gouvernement, des mesures pourries, hein, parce qu'il faut bien le dire, on notera l'augmentation du forfait hospitalier de 20 à 23 euros, ainsi que l'augmentation de la participation réclamée pour des soins dont le montant est supérieur à 120 euros, qui passe de 24 à 32 euros. Comment vont faire les patients qui n'ont pas de mutuelle, c'est-à-dire les plus défavorisés ? Eh bien, ils vont renoncer à se soigner. On doit inscrire dans cet ensemble la signature d'un nouvel accord sur l'assurance chômage par plusieurs organisations syndicales.
3: Honteux, honteux.
2: C'est pour ma part regrettable. Un accord qui prévoit pour les demandeurs d'emploi bénéficiaires de l'assurance chômage une baisse de la durée d'indemnisation maximale de 2 à 3 mois avec un maintien de l'indemnisation conditionné à l'évaluation par un conseiller de France Travail. Donc on estime que vous n'avez pas assez recherché du travail, on vous coupe les droits. Et puis ajoutons à tout cela la suppression de la majoration de prestations sociales pour les foyers ayant des enfants entre 14 et 18 ans. Pour une famille de 2 enfants, la perte nette pourra atteindre plus de 9 000 euros par an et près de 2 700 euros par an pour une famille avec 3 enfants. Sans oublier la récente recommandation du Conseil médical supérieur. Je pensais que c'était seulement une recommandation, mais en fait elle s'applique déjà notamment chez les instituteurs de Paris, si j'ai bien compris, qui préconise de priver les agents de la fonction publique souffrant d'état dépressif de l'attribution d'un congé de longue maladie.
3: Exactement.
2: En revanche, les capitalistes et notamment les marchands de canons se frottent les mains. Ils en profitent pour exiger à nouveau une baisse du coût du travail, pour augmenter, disent-ils, la productivité qui serait la clé pour résoudre tous les problèmes, et notamment celui du coût de la guerre. Un chroniqueur du quotidien Les Échos indique en ce sens « Il faut augmenter le taux d'emploi des seniors et des jeunes ». Pour cela, il faut favoriser la flexi-sécurité, donc moins protéger les emplois. Et il poursuit, la France reste le pays d'Europe qui privilégie le plus les dépenses passives, celles qui indemnisent, aux dépenses actives, celles qui aident à évoluer d'un secteur en déclin à un secteur en croissance. Les propos ont le mérite de la clarté, il faut en finir avec les indemnités chômage, avec les pensions de retraite, avec la sécu, avec les aides sociales. Mais au fait, que disent les responsables de gauche sur cette guerre et ses conséquences ? Le premier secrétaire du Parti Socialiste, Olivier Faure, demande le retour au droit international et a écrit à Macron pour lui demander de réunir les chefs de partis politiques et des groupes parlementaires pour discuter de la situation après la guerre provoquée par les États-Unis et Israël contre l'Iran. Proposition à laquelle Macron a répondu favorablement en convoquant une telle réunion la semaine prochaine. On a quand même envie de lui rappeler les propos de Clara Zetkin en 1912. La vague chauvine ne peut nous intimider ni nous effrayer. Au contraire, en face de ce nationalisme déchaîné, nous devons élever notre voix pour la défense de la civilisation. Nous devons développer fièrement nos revendications socialistes, même si on nous traite de sans-patrie. Mais revenons à Mathilde de Panot. Tout en critiquant une guerre décidée uniquement par Trump et Netanyahou, puisqu'il n'y a pas de mandat de l'ONU, elle indique « Nous ferons très attention à ce que la France ne mette pas un doigt dans une guerre illégale, au plus fort d'accaparer le monde. » Une institution qui a conditionné de nombreuses interventions militaires et le plan de Trump à Gaza. Et c'est cette institution qu'il faudrait investir. Pour notre part, nous nous opposons à l'Union sacrée et nous nous adressons à notre gouvernement. Nous lui disons, Trump et Netanyahou n'entraîneront pas l'humanité dans une guerre généralisée. Faites revenir le porte-avions Charles de Gaulle. Les milliards des budgets militaires doivent être confisqués au profit des travailleurs pour les écoles, les hôpitaux, les services publics, la sécurité sociale. Sur le plan de la lutte de classe, alors que le gouvernement s'en prend à la Sécu, à tous nos droits, les directions syndicales nous expliquent qu'en temps de guerre, on ne peut pas revendiquer grand-chose. Nous considérons que c'est l'inverse. Le meilleur moyen de combattre la guerre, c'est de combattre pour nos revendications dans l'unité avec nos organisations syndicales. C'est le sens de la deuxième conférence nationale pour l'action commune qui aura lieu le 21 mars prochain. Le meilleur moyen, c'est de s'organiser contre la politique de Macron, contre la politique de guerre à l'extérieur et à l'intérieur, de réaliser le front unique contre toute la politique anti-ouvrière du gouvernement. C'est de s'organiser pour combattre, pour en finir avec le système d'exploitation capitaliste, avec le système patriarcal, avec la double oppression et la double exploitation des femmes. Pour cela, on a besoin d'un parti des travailleurs et aussi d'une internationale ouvrière. Une discussion est engagée entre militants et organisations ouvrières de différents pays qui étaient présents en mars 2025 à la rencontre internationale d'urgence contre la guerre. Est-il possible d'accueillir à Paris le dimanche 8 novembre, dans un meeting international contre la guerre et l'exploitation pour l'internationale ouvrière, des forces qui combattent sur les 5 continents contre la guerre? Des organisations, des groupes qui partagent avec nous la caractérisation de la guerre en cours comme une guerre impérialiste et qui, dans les pays impérialistes, sont engagés dans l'aide au combat des travailleurs contre leur propre gouvernement, refusant de leur apporter une quelconque aide sur quelque terrain que ce soit. Des organisations, des groupes qui, dans leurs pays respectifs, combattent le chauvinisme, le social-chauvinisme et y opposent l'internationalisme ouvrier, l'internationale ouvrière. Et la lutte contre le patriarcat dans tout ça, bien évidemment, pour nous, les femmes travailleuses sont un enjeu majeur du combat d'émancipation. Le patriarcat se combine avec l'exploitation capitaliste et c'est là que surgit la double oppression des femmes. Abattre le patriarcat, c'est l'objectif d'un authentique parti ouvrier, d'un parti ouvrier authentiquement révolutionnaire. C'est l'objectif commun aux femmes et aux hommes qui s'engagent dans la lutte contre le capitalisme, car nous formons avec nos camarades hommes une seule et même classe ouvrière. Il n'y a pas, il n'y aura pas d'émancipation par rapport au système capitaliste sans destruction du patriarcat. C'est un combat long, difficile, semé d'embûches, mais c'est aujourd'hui le seul combat qui ouvre à l'humanité la perspective de la libération.
1: À l'esprit libertarien, imposons l'esprit libertaire. À l'esprit libéral, capitaliste, opposons l'esprit marxiste. Au fascisme, opposons l'humanisme. À la guerre, imposons la paix par la diplomatie. À l'exclusion des étrangers, opposons la richesse de la diversité. Devant l'exploitation, la discrimination, l'oppression, la guerre, les violences d'État et violences policières, il nous reste la possibilité d'être lanceurs d'alerte, de continuer à militer, d'informer par la voix des médias libres, de s'indigner, se révolter, d'agir pour le bien commun contre les intérêts privés, d'adhérer à un collectif pour débattre et élever le débat pour le progrès social, le partage des richesses et un environnement viable. Si vous n'êtes pas d'accord avec ces principes fondamentaux qui constituent notre ligne éditoriale, vous pouvez toujours éteindre votre radio ou changer de chaîne. Si au contraire, vous partagez nos idées, vous êtes les bienvenus et vous pouvez participer, selon vos moyens, à la survie de notre station de radio.
4: Un grand merci à Yasmine qui m'a prêté sa voix dans la présentation de cette émission. Restez vigilants et surtout, ne lâchez rien. Salut.

Bienvenue dans Les Femmes ont de la voix, l'émission qui donne la parole aux femmes. Aujourd'hui, on revient sur une date gravée dans la mémoire des quartiers populaires, le 27 octobre 2005. Zied et Bouna, deux adolescents, meurent à Clichy-sous-Bois en tentant d'échapper à la police. Leur mort déclenche 3 semaines de révolte dans plus de 300 communes en France et un état d'urgence décrété pour la première fois depuis la guerre d'Algérie.

0: vous parler en partageant, si vous le souhaitez, quelques éléments de votre parcours personnel. Par exemple, où vous avez grandi, dans quel type de famille, votre tranche d'âge, voilà.
1: Donc, bonjour, je m'appelle Samia, j'ai 45 ans, je suis née en 80. J'ai grandi dans le 93 à Pierrefitte-sur-Seine, dans le quartier des Poètes, la Cité Rose. Mes parents sont venus de Tunisie lorsqu'ils avaient une vingtaine d'années. Et j'ai grandi dans une famille nombreuse. On est 6 enfants. Ma mère travaillait à l'ASE, donc à l'aide sociale à l'enfance. Et j'ai fait mes études d'architecture. Tout début de ma majorité, je suis montée à Paris pour faire mes études. J'y suis restée depuis. Voilà, j'ai 2 enfants, 2 petits gars, Raïm et Milan, 6 ans et 8 ans. Et je travaille, je suis commerciale dans le domaine de l'immobilier. Ça, c'est mon métier indépendamment du côté militant. Donc voilà,
0: merci.
2: Bonjour, merci pour l'invitation. Donc moi c'est Sonia, je suis des années 70, donc un petit peu plus âgée que toi Samia. Voilà, j'ai bientôt 50 ans quoi. Moi aussi je suis née en quartier populaire. Je suis née à Grigny dans le 91 et j'ai grandi dans un quartier populaire là aussi, même si après ma trajectoire a été faite de découvertes de plein de milieux sociaux. Et ce qui n'est pas intéressant, je pense, par rapport à la conscientisation des violences d'État. Je suis également maman d'un petit garçon et ma trajectoire personnelle est aussi très influencée par ma carrière en fait, puisque je suis professionnelle du soin et de l'enfance et je travaille depuis bientôt plus de 25 ans dans le champ éducatif et soignant, et c'est ce qui fait que très très tôt voilà, les questions de racisme d'État ont fait partie de mon quotidien. Et cette année 2005 finalement elle a aggloméré beaucoup, beaucoup de choses. Et la mort de Ziad Ebouna a représenté pour, je pense, toute une génération, un tournant, en fait. Il y a eu un avant et un après ces révoltes qui ont suivi leur mort. Parce qu'il y a vraiment quelque chose d'un moment structurant à ce moment-là. Et moi, il se trouve qu'à l'époque, j'étais aussi dans la découverte du mouvement des indigènes de la République et de la question coloniale et de la question de la gestion coloniale des quartiers, le MIB aussi, avec toutes les questions autour de la double peine, etc. Et c'est vrai que ça a été cette année 2005, je pense, en tout cas dans le champ de la jeunesse et dans le champ globalement du monde militant, quand même un début de quelque chose en termes de structuration des luttes contre les violences policières à l'égard des enfants des quartiers populaires.
0: Et pour toi, Samia, quand tu penses à Ziad Ebouna, qu'est-ce que ça t'évoque ?
1: Alors moi, 2005, ça a été... j'avais 25 ans. J'ai grandi du coup en banlieue, mais en tant que femme, je n'ai pas ressenti le même racisme que j'ai pu observer autour de moi, dans ma fratrie ou dans le quartier dans lequel j'ai grandi. J'ai toujours vu que effectivement, pour les hommes racisés, c'était beaucoup plus compliqué. Et quand il y a eu 2005, c'est comme si ça avait matérialisé en moi la notion de révolution, celle qu'on étudie à l'école en fait. Et là, je me suis dit, waouh, quand toutes ces villes, quand ces 300 villes ont explosé, bah à ce moment-là, j'ai compris qu'il se passait quelque chose par le feu. Et j'ai compris que le feu pouvait avoir un sens politique, puisqu'en fait, il amenait en fait, de la visibilité là où ceux qui vivaient là connaissaient ce qui se passait, mais extérieurement, non. Et ce qui m'avait frappé à l'époque, c'était combien ça avait peu intéressé les gens d'ailleurs. Et là, j'avais senti cette fraction, en fait, et le chemin qu'il fallait parcourir pour peut-être un jour arriver à ce qu'on se comprenne, quoi. Donc ça avait été très fort. Je me souviens que c'était pendant le mois du Ramadan. Je me souviens que en fait c'était terrible, tout le monde pleurait parce que c'était le Ramadan, que en fait ils sortaient du sport, que du coup ils se dépêchaient pour aller faire leur tour, quoi. Et le fait que tout ce quartier se soit éteint pendant juste un peu avant le repas, et qu'en fait il avait été éteint parce que leur vie s'était éteinte. Et cette symbolique-là, elle était très forte. Et c'est quelque chose qui m'avait beaucoup marquée.
0: Justement, on en vient à la question suivante. Qu'est-ce qui vous a amené à militer spécifiquement

0: uniquement contre les violences policières et les violences d'État plus généralement.
1: Alors, la question des violences policières a du coup toujours été une question sur laquelle j'ai été attentive. Moi, je suis effectivement issue d'une famille où, en fait, la militance a toujours été. Ma mère a eu énormément d'associations. Elle était appelée constamment, même quand tous les petits jeunes du quartier étaient en garde à vue. Le premier numéro qu'ils appelaient, c'était celui de ma mère. Donc en fait, moi, j'ai toujours connu ma mère à défendre des jeunes pour les convaincre que, en fait, c'était le système qui les mettait dans une case, mais ils n'étaient pas cette case-là. Et du coup, et en plus, Pierrefitte était une mairie communiste. Donc cette année, avec notre association, c'est la première fois qu'on a fait la fête de l'UMA. Mais moi, la fête de l'UMA, petite avec des bottes pleines de gadoue, c'était pour moi la fête foraine, en fait. Ils m'ont toujours amenée à la fête de l'UMA, mes parents. Donc en fait, j'ai eu cette éducation-là par mes parents, cette conscientisation que ces choses-là existaient. J'ai grandi avec des parents qui nous ont appris à très vite que, en fait, on devait faire plus, mieux pour avoir une chance d'exister et qu'il fallait être solide. Et donc ça a commencé très tôt. Après, comme on a tous eu une éducation, parce que nos parents nous ont poussés à une éducation, donc on a tous dans ma famille fait des études supérieures, on a tous gravi des échelons professionnels. C'est vrai qu'à un moment donné, je me suis sentie comme avoir réussi à trouver ma place. Et il y a eu la déflagration du décès de mon neveu Swail, qui habitait à Marseille, donc avec mon frère, a été tué par un policier stagiaire un 4 août 2021 à la suite d'un refus d'obtempérer. En fait, il y a eu un contrôle sur sa voiture qui était à l'arrêt. Il a entendu un des policiers dire qu'ils allaient appeler la fourrière. Il a paniqué, il a fait une marche arrière et moins d'un mètre de recul, le policier stagiaire lui a mis une balle dans le cœur. À l'époque, on n'a pas compris pourquoi mon neveu avait fait ça, parce que Swail avait dit avoir passé le permis, il savait déjà conduire, mon frère lui avait payé le permis pour son anniversaire, il avait dit avoir passé le permis et il a dit qu'il l'avait réussi. Et donc, il lui avait offert cette voiture, sauf qu'on a su, après son décès, par son meilleur ami qui était à côté dans la voiture, que le jour où il devait passer le permis, en fait, il a oublié son portefeuille, il était dans le bus et il a un peu supplié le contrôleur de le laisser aller passer son examen. Il l'a sorti du bus et en fait, le temps qu'il arrive à l'endroit de l'examen, c'était trop tard. Donc, il s'était inscrit à une autre date, mais au lieu de dire qu'il ne l'avait pas passé, il a dit qu'il l'avait passé. Et donc, il a amené cette voiture à son copain pour lui montrer. Et quand il a entendu fourrière, il s'est dit « Merde, mon père va m'engueuler, voilà. » Et du coup, il a fait cette marche arrière. Et là, ça a été... En fait, ça a été... Je pense que quand on ne l'a pas vécu, on ne sait pas ce qu'on peut ressentir. Mais moi, j'ai eu un appel de ma mère qui était entre un cri... Je ne savais pas ce qu'elle me racontait et elle m'a dit « Soit il est mort ». Et je l'ai su vers 21h30, quelque chose comme ça. En l'occurrence, soit il était mort autour des 18h. Et c'est là qu'il s'est passé un truc en moi. Et c'est là que je me suis dit « je ferai tout pour qu'il n'y en ait pas d'autres en fait ». Et c'est comme ça qu'est né en fait, dans un premier temps, le collectif « Vérité pour Swail ». Avec mon frère, on a intégré en fait des réseaux de famille, comme le réseau d'entraide Vérité et Justice qui existe sur tout le territoire. On a commencé comme tout le monde, c'est-à-dire en faisant des marches blanches, en étant présent sur la Journée internationale des violences policières en mars. C'est juste que en fait, je pense que la militance doit ressembler aux personnes, et en fait, on s'y retrouvait pas. C'est très dur de faire des choses le jour un jour de décès. Et les marches blanches sont organisées le jour de la mort. Et c'est comme fêter ces jours-là. Et entre, c'est que de la douleur, il ne se passe rien. Et ça, on n'arrivait pas à l'accepter avec mon frère. Donc très rapidement, on a décidé de trouver une voie. Et donc, on a commencé à militer pour l'abrogation de l'article 435-1 du Code de sécurité intérieure qui a élargi les conditions de tir aux policiers durant l'état d'urgence et qui aujourd'hui permet à un policier qui, s'il pense que susceptiblement le conducteur peut, lors de sa fuite, être un danger, tirer. Et c'est un bouclier, un permis de tuer qui leur est accordé. Et c'est ça sur lequel, depuis 2021, on travaille et on porte un projet qui s'appelle 435-1 m'a tué, qui est un projet de sensibilisation sur la question du refus d'obtempérer. C'est un projet qui est soutenu par Amnesty International, notamment la Ligue des droits de l'homme, dont la révélation d'ailleurs va se faire à partir de la fin d'année, puisqu'en fait c'est 2 ans de production, c'était énorme. Ça consiste à une partie qui est un travail de sensibilisation sur la question des gens qui ne savent pas ce que c'est, et donc par une partie artistique, et d'un autre côté avec un pôle chercheur, sociologue, qui est plus plaidoyer pour faire avancer et proposer une autre alternative à cette rédaction. Donc c'est sur ça qu'on s'est engagé très fortement.
0: Et toi, Sonia ?
2: Alors la prise de conscience, en fait, finalement, elle a été probablement très en continu, parce qu'en réalité, j'ai parlé de 2005, et en vrai, moi aussi, à l'époque, je devais avoir 27, 28 ans, c'était déjà tard, et ça faisait déjà une bonne dizaine d'années que toutes ces questions-là me traversaient, parce que quand on est socialisé dans des quartiers populaires et qu'on est dans une société qui construit des catégorisations, notamment raciales et coloniales, et ben en fait, voilà, ça fait partie, ça structure nos vies. Donc en réalité, c'est, j'allais dire, moi, c'est des espèces de moments qui s'imposent à nous, et comme dirait Fanon, c'est que chaque génération a sa mission, et voilà, et c'est soit on y va, soit d'une certaine manière on trahit. Et ce sentiment-là, que ça nous concerne tous et toutes, ça structure nos communautés, ça structure nos quartiers, ça structure nos familles. Tu l'as très bien dit, Samia, aussi, c'est des rythmes de vie qui intègrent cette violence, qui font avec cette violence, c'est des déterminismes. Et donc, de dire à un moment donné, il faut que où qu'on soit dans le champ social, où qu'on soit dans la société, c'est de notre responsabilité, chacun, chacune, de pouvoir visibiliser cette organisation sociale. Voilà, pour le dire en un mot, c'est le côté insoutenable d'avoir vu des familles brisées, de connaître des gens dont la trajectoire a été complètement fracassée, le côté insoutenable qu'on tue des enfants. Et tu l'as tout très bien dit tout à l'heure, Samia, moi ça a aussi fait partie beaucoup de ma construction politique, cette conscientisation que la violence raciale, on ne la vit pas et on ne la subit pas de la même manière quand on est une fille ou un garçon. La période dont on parlait, là, 2005, etc., c'était aussi, pour celles qui s'en souviennent, la période ni pute ni soumise. Et à l'époque, justement, par exemple, des indigènes de la République, il y a eu un collectif des féministes indigènes qui disaient, voilà, nous, on est des quartiers populaires, on est assignés, mais on n'est pas le cheval de Troie du patriarcat, ce qu'aujourd'hui on appelle le fémonationalisme et la volonté d'instrumentaliser la place des femmes dans les quartiers populaires pour les sauver du patriarcat communautaire et populaire, alors qu'en réalité c'est pour être mieux instrumentalisé par le patriarcat dominant, libéral, capitaliste, blanc.
0: Entre 2004, la loi contre les signes religieux ostentatoires, qui était une loi islamophobe qui visait la communauté musulmane, 2005, la mort de Zieb Debouna, 2005, la création du CRAN, le mouvement des indigènes de la République, enfin, ça a été un moment très très condensé, très concentré, où il y a une forme de renaissance aussi de l'antiracisme politique.
2: Absolument, oui. Et puis alors, moi si je puis me permettre juste de rebondir là-dessus, je disais, on a eu une petite joie hier avec, par exemple, la condamnation de M. Sarkozy. On ne peut pas parler de 2005 sans parler de 2007. Et tu parlais tout à l'heure, Samia. C'est qu'à ce moment-là, justement, d'un côté, la mort de ces deux garçons et la mobilisation, les révoltes et non pas les émeutes qui s'en sont suivies, et tu le disais très bien, la perception finalement aussi, je pense que ça a été une fracture dans la société française d'une certaine manière. C'était à la fois une prise de conscience, mais une fracture. C'est-à-dire que entre ceux qui voilà, le voyaient comme une révolte, comme voilà, la prochaine fois le feu et quelque chose du côté de prendre une voie, de voilà, refuser un ordre social inégalitaire et injuste. Et puis ceux qui étaient du côté du pouvoir à l'époque, dont pas très loin derrière M. Sarkozy, on voyait bien que voilà, qualifier ces événements-là d'émeutes, on a en fait encore plus criminalisé l'expression sociale et populaire. On a trouvé à ce moment-là l'interprétation, moi ça a fait partie aussi de ma volonté de comprendre et d'agir, c'est que quand on a eu par rapport aux personnes à ce moment-là qui étaient aux responsabilités, des interprétations et essayer de comprendre ce qui se passait dans les banlieues en invisibilisant complètement la mort de ces deux jeunes enfants, donc en niant la douleur collective que ça avait générée, l'identification de tous ces enfants au fait, enfin, à ces deux garçons et au fait qu'en fait ils avaient des facteurs d'exposition à la violence arbitraire de personnes en charge voilà, de l'ordre qui avait le monopole de la violence et que ça a un côté vraiment insupportable. Mais non, il y a eu des gens, et moi ça fait partie de tu parlais aussi du coup du Front de Mer et d'ASAP, c'est d'arriver aussi à infléchir les discours, les actes et les politiques publiques par rapport à tout ça, parce que il y a eu une académicienne, Carrière d'en cause, je crois, pour pas citer son nom, qui a quand même fait le lien entre ces révoltes en disant que si ces gamins étaient dehors à brûler des voitures, c'était avant et surtout parce qu'ils étaient des enfants polygames. Mmh. C'est-à-dire que cet épisode, et on l'a vu là aussi avec Naël, à la fois ces moments permettent de mobiliser les personnes qui subissent cette violence pour pouvoir s'engager dans l'action, mais il faut voir la contre-révolution, moi j'allais dire, j'appelle ça une espèce de contre-révolution, c'est-à-dire qu'on le sait, après des mobilisations comme ça, on va avoir le pouvoir qui va renforcer encore plus eh bien, toutes les politiques de répression. Mais même à l'époque, et moi tu parlais de l'ASE, donc moi je suis aussi dans le champ du soin, en 2007, donc il y a eu un rapport après les émeutes, etc. Il y a eu Benisti, il y a eu tout ça, qui est venu psychologiser et criminaliser et culturaliser en fait des révoltes sociales. Pour dire que voilà, encore une fois, ces gamins, ils ont des problèmes identitaires, c'est des histoires de structure familiale où, évidemment, qui dit famille polygame, c'est parce qu'en fait, il n'y avait pas l'autorité paternelle qui les tenait, ce qui ressemble un petit peu au discours qui a été là très stigmatisant à la suite de la mort de Naël, que de dire, ces enfants, si voilà, ils perturbent l'ordre public et en fait, ils sont d'une certaine manière mal éduqués, c'est parce que c'est des enfants issus de familles monoparentales, évidemment, sans père, etc. Donc, on voit bien à chaque fois que le pouvoir va essayer de vraiment retomber, j'allais dire, à force décuplée sur toutes ces populations pour essayer de faire taire, comme tu disais, de créer de la distance entre la société majoritaire qui voit ça, qui voit un désordre, qui voit des risques, qui voit plein de choses, mais en disant, voilà, ce n'est pas l'ordre social qui a généré voilà, toute cette révolte, et parce que ça serait légitime, mais bien quelque chose qui vient disqualifier tout ça. Il y a eu toutes ces politiques publiques de soutien à la parentalité, d'encadrement. Enfin, il y a eu tout un tas de choses qui se sont développées sous le prisme de, voilà, les parents des quartiers populaires, en fait, ne tiennent pas suffisamment leurs enfants. Et c'est pour ça qu'il y a régulièrement des débordements en banlieue. Et pas du tout, encore une fois, cette revendication légitime de justice, d'égalité, de dignité, en fait.
0: Merci. C'est le moment de faire une petite pause musicale. Donc Sonia, je sais que tu es une grande fan de Kazé, grande rappeuse française. Est-ce que tu pourrais nous dire quelques mots sur le morceau que tu as choisi et pourquoi tu apprécies tant cet artiste ?
2: Alors oui, ça tombe bien avec ce que j'étais en train de développer là, c'est-à-dire Kazé pose la légitimité de la colère qui mobilise et qui peut structurer en fait la transformation sociale, de rendre le pouvoir aux gens. Et je pense notamment à une interview qu'elle a fait là où effectivement enfin les populations qu'on minorise, qu'on veut toujours inférieures, n'ont pas le droit à la colère.
0: Très bien, on écoute ça.

0: Vous écoutez Les Femmes ont de la voix et aujourd'hui je suis en compagnie de Samia, du collectif et de l'association Stop aux violences d'État, et également de Sonia, membre du collectif Front de mer et de l'Assemblée pour des soins antiracistes et populaires. Ensemble, nous parlons des violences d'État et plus spécifiquement des violences policières, puisque aujourd'hui ça fait 20 ans que Ziyed et Bouna, ces deux adolescents de Clichy-sous-Bois, sont morts en tentant d'échapper à la police, et que malheureusement depuis 20 ans, les violences policières et les meurtres continuent, notamment sur les jeunes français racisés des quartiers populaires. Donc, quelles évolutions vous avez remarquées dans ces violences policières, dans la réalité de ces violences policières depuis 2005, que ce soit sur le terrain ou à travers les lois, la répression? On a parlé tout à l'heure d'un article qui est apparu récemment. Est-ce que Samia, tu pourrais revenir dessus?
1: Alors, effectivement, depuis 2005 à aujourd'hui, la police n'a fait qu'avoir des droits qui ont été de plus en plus renforcés. La police, historiquement en France, est une police, de toute façon, qui a une histoire coloniale et qui a toujours agi contre une population. Mais ce qu'a permis l'article 435-1 du Code de sécurité intérieure, qui a été promulgué pendant l'état d'urgence sous le gouvernement d'Hollande en février 2017, ce que ça a permis, c'est un élargissement des conditions de tir. Cet élargissement, il était demandé, espéré depuis des dizaines d'années par des syndicats de police qui souhaitaient avoir les mêmes possibilités de tir que les gendarmes. Les gendarmes étant de carrière militaire. Durant l'état d'urgence, ça a été obtenu. Et la particularité de ce qui s'est passé, c'est qu'alors qu'il s'agissait d'un état d'urgence, ce qui a été décrété n'a pas été un simple... Ça n'a pas été un simple décret. Ça a été une loi. Les conditions d'élargissement de tir en France, il n'y avait eu que deux moments historiques où, en fait, les policiers avaient eu la possibilité de tirer avec, de manière plus large. Ça a été durant le gouvernement de Vichy et pendant la guerre d'Algérie. Mais ça a été des décrets. Donc, en fait, on pouvait revenir dessus. Là, ça a été une loi qui a été votée. Et dès que cette loi a été votée, l'année qui a suivi, l'IGPN indiquait déjà « m'aider, il y a une augmentation de 50% des tirs », eux-mêmes, en interne. Sur la question du refus d'obtempérer, parce que les gens, et les syndicats de police notamment, évoquent très souvent le fait que c'est faux. En fait, il y a une augmentation des refus d'obtempérer tous les ans, et donc la proportion des morts sur le nombre de refus d'obtempérer n'est pas important. C'est totalement faux, parce qu'effectivement, il y a plus de refus d'obtempérer, mais il y a plus de refus d'obtempérer pour diverses raisons, et notamment parce que, par exemple, le permis à points a changé, ils ont réduit le kilométrage sur l'autoroute ou des choses comme ça. Il y a eu toute une série de choses qui ont fait que, en fait, les gens perdent plus facilement leur permis qu'avant. Mais la particularité, c'est qu'en fait, il y a une explosion du nombre de tirs mortels par rapport à avant cette loi. Et ça vient du fait que l'article de loi dit que si le policier pense que susceptiblement, lors de sa fuite future, qui n'est pas déterminée, une minute, deux minutes, cinq heures, deux heures, deux jours, il peut être un danger pour autrui, légalement, il a le droit de tirer. On l'a vu en image avec la mort de Naël. Il y a tout le débat de est-ce qu'il a vraiment dit ça à Naël? Est-ce que si? Est-ce que ça? Mais en fait, à partir du moment où une voiture redémarre, légalement aujourd'hui, un policier peut tirer et il peut bénéficier du bouclier de l'article 435-1. Et oui, ça a augmenté le nombre de morts, puisqu'en fait, Swale fait partie d'une série de décès. On est à plus de 36 morts sur le refus d'obtempérer depuis 2017. C'est pas que ces policiers tirent mieux qu'avant, c'est qu'en fait, ces policiers tirent sur des voitures qui sont à l'arrêt et qui redémarrent à peine, et donc ils tirent à bout portant, comme ça a été le cas de mon neveu. Donc c'est immédiatement mortel, puisque ce qu'on leur enseigne à l'école, c'est de tirer sur un buste. Donc la tête, le tronc. Et en fait, ils tirent quasiment sur le corps directement des personnes. Donc en fait, on leur laisse aucune chance. Et d'ailleurs, tirer pour eux, c'est neutraliser, c'est ce qu'on leur apprend. Donc en fait, il n'y a aucune autre interprétation à avoir que de se dire « Ah ben, il n'avait pas voulu, il ne voulait pas, c'est un accident ». Non, lorsqu'il tire, c'est pour neutraliser.
0: Donc cette loi, c'est en quelque sorte un permis de tuer.
1: Tout à fait. Alors que la peine de mort a été abolie, eh bien en fait, en France, elle est de retour depuis 2017. Et ce qui est particulier, c'est que oui, ça a augmenté le nombre de refus d'obtempérer, puisque mortel, puisqu'il y a eu ces 36 morts. Mais de manière générale, ça a élargi les conditions de tir. Et aujourd'hui, depuis que cette loi existe, on est record d'Europe du nombre de tués par la police, par balle. Donc en fait, c'est pas rien tout ça. Ce qui est difficile à accepter, c'est que cette loi, elle a été promulguée par un gouvernement de gauche. Et c'est toute la problématique en France, c'est que en fait, la gauche a souvent été défaillante sur des moments importants de l'histoire. Et aujourd'hui, on se retrouve sur une situation anarchique, j'allais dire, au niveau de l'Assemblée, où il n'y a plus aucune majorité, etc. Mais dans tous les cas, même lorsqu'il y avait une gauche, elle n'a jamais été réellement celle que notre population, les racisés en France, en attendaient. Et aujourd'hui, ce que je vois, moi, ce qui s'est passé, par exemple, avec la Palestine, ces 2 ans de répression quotidienne, juste parce qu'en fait, les jeunes venaient manifester, en fait, ça a montré toute la violence du système, comme on a pu avoir sur les autres émeutes, les autres révoltes en fonction du camp, le mot sera différent côté étatique. Mais de l'autre côté, ça fait monter en puissance toute une conscientisation politique de la jeunesse qui a tenu bon pendant 2 ans et qui a totalement conscience de la situation dans laquelle on est. Et plus, en fait, il y a une conscientisation des jeunes racisés ou issus des quartiers populaires en France, plus le gouvernement, en fait, amplifie l'arsenal militaire des policiers, plus, en fait, le maintien de l'ordre est dur, et plus il y a de blessés, de violences de manière hebdomadaire. Donc, on est vraiment dans une situation de tendue, puisqu'en fait, aujourd'hui, plus personne côté racisé ni quartier populaire ne croit en ce gouvernement. Et du côté du gouvernement, ils essaient d'étouffer quelque chose qui n'est plus étouffable, puisqu'il y a eu tellement de décès, tellement de victimes, tellement de violences, qu'en fait, le territoire français, de manière générale, est impacté et en fait on est marqué au fer rouge partout. Donc aujourd'hui ça ne peut plus se cacher et on arrive sur ce moment de tension qui est extrêmement fort. Et effectivement tout ce qu'a fait par exemple Urgence Palestine dans leur travail d'unité, en fait, parce qu'il y a eu une convergence des luttes autour d'Urgence Palestine notamment, montre combien aujourd'hui deux systèmes s'affrontent et s'affrontent de manière assez violente.
2: Tu parlais de la conscientisation, Samia. Tout à l'heure, tu nous expliquais qu'avec Stop aux violences d'État, vous aviez une partie qui visait à agir sur les lois et une partie plus de sensibilisation. Et notamment, tu nous parlais d'ateliers en extérieur, d'ateliers sur la santé mentale. Est-ce que tu peux nous en dire un peu plus sur ça ?
1: Alors, Stop aux violences d'État est né à la suite du décès de mon neveu. Quand mon neveu est décédé, on a essayé de comprendre ce qui se passait. Le soir même à la télé, les syndicats de police évoquaient que mon neveu avait foncé sur un policier. Et quand je suis arrivée sur place le lendemain matin, j'ai vu qu'en fait, il y avait des traces de roues et que la voiture s'était encastrée en marche arrière. Donc déjà, la narration immédiate de la police était fausse. Ils évoquaient un casier judiciaire, ils l'ont qualifié de forcené. En fait, à ce moment-là, j'ai vu toute une narration se mettre en place. Et là, alors que mon neveu n'était pas issu de ce quartier-là, quand je suis arrivée le matin avec mon frère sur place, les gens de ce quartier-là, parce que quand ça s'est passé, il était 18h, ils étaient aux fenêtres, ils étaient en bas, avec une association qui est le CHO3, donc du quartier de la Belle de Mai. Ils s'étaient réunis, ils avaient fait une lettre des habitants pour expliquer ce que eux avaient vu. Certains d'entre eux étaient directement à l'IGPN pour expliquer, ils avaient refusé de les recevoir. Et ils nous ont expliqué qu'ils étaient tellement choqués par la scène, ils avaient entendu mon neveu quelques minutes avant leur demander aux policiers s'ils pouvaient appeler sa mère, qu'en fait ils se sont dit il doit avoir un arsenal dans sa voiture ou quelque chose, parce que s'ils l'ont tué comme ça, ça doit être quelque chose de grave. Et donc la plupart d'entre eux sont restés de 18h jusqu'à 1h du matin aux fenêtres pour attendre que la police scientifique, etc., fasse son travail. Comme cette voiture était neuve, en fait, il n'y avait rien. Il avait juste une sacoche et un paquet de cigarettes. Et là, ils se sont dit qu'il y avait quelque chose qui n'allait pas. Mais la police les a vus aux fenêtres. Et du coup, et certains filmaient des choses aux fenêtres. Donc en fait, la seule enquête de voisinage qu'il y a eu dans un premier temps jusqu'au classement sans suite, ça a été qu'à 1h du matin, les policiers en fait sont allés faire du porte-à-porte, très violent, où à 1h du matin, ils leur ont demandé d'ouvrir, parce qu'ils réquisitionnaient les téléphones de tous ceux qui avaient vu quelque chose. Dans un quartier qui est un des quartiers les plus pauvres d'Europe, un téléphone est précieux. Et donc, personne n'a ouvert la porte, mais là, ils se sont tous parlé entre eux et le lendemain matin, ils ont fait cette lettre. À ce moment-là, avec mon frère, on a compris qu'il y avait quelque chose qui n'allait pas. Et donc, on a investigué. Ça a été très, très long. J'ai passé près de 3 mois à aller tous les week-ends, pendant 3 jours, sur place. Là où mon neveu est décédé, en fait, il y avait des bris de glace et il y avait une tache de sang. Et là où il a été posé au sol, j'ai su qu'il y avait des gens qui avaient vu, mais qui avaient peur de parler, parce que c'était la police. Et je suis restée pendant près de 3 mois à essayer de faire du porte-à-porte. Je suis restée assise sur cette flaque de sang. Et un jour, parce que je savais qu'il avait vu, c'était un monsieur d'un certain âge, algérien, qui avait sa fille qui venait de se séparer. Il était assez inquiet de devoir affronter la police. Et un jour, je connaissais toutes ses habitudes. Je savais quand est-ce qu'il allait à la mosquée, quand est-ce qu'il revenait. Il me voyait. Je savais qui il était, mais j'attendais qu'il me parle. Et un jour, il m'a dit « Samia, il fait froid, monte. » Et c'est comme ça que, en fait, j'ai eu ce premier témoignage. Et il y a eu une succession d'autres témoignages. Et c'est comme ça que très vite, j'ai compris qu'il y avait un problème. Ça a été une cascade de violence, hein, le dossier de mon neveu. Rien n'est normal dans le dossier. Quand on parle de violence d'État, il faut savoir que quand vous ne l'avez pas vécu, vous ne vous rendez pas compte, mais ça commence très tôt. Mon frère a su avec ma belle-sœur que, en fait, son fils était mort par une brève de la Provence. Quelqu'un a pris le téléphone à 18h. Et il a appelé parce qu'il y avait écrit « maman ». En fait, c'était le dernier appel qu'il avait essayé de faire. Il a appelé, il a dit à la maman « votre fils a été blessé ». Il savait qu'il était déjà mort, hein, puisqu'il avait été amené et qu'il y a eu une réanimation sur place qui a duré 45 minutes. Mais il a dit ça à sa mère. Donc sa mère a fait tous les hôpitaux logiques de la zone, et donc le premier qui était l'hôpital de la Timone. Et en fait, avec mon frère, à partir de 18h30, ils étaient à l'hôpital et on leur a dit qu'il n'était pas là. Et ils ont fait les 3 hôpitaux. Et mon frère a appelé le SAMU à 20h et quelques, désespéré. Et le SAMU a dit à mon frère, monsieur El Khalfaoui, votre fils a été déposé à la Timone. Et du coup, il est retourné à la Timone. Et là, il a compris qu'il se passait quelque chose, parce qu'en fait, c'était plein de voitures de police devant. Comme c'était de nuit, en fait, il y avait déjà un vigile à partir de 20h. Mon frère était devant et il a reçu la brève de la Provence parce qu'il ne lui ouvrait pas. Mon frère se tapait la tête sur la fenêtre et le vigile a dit à mon frère, écoutez, oui, ils l'ont amené ici. Et là, il y a un policier, un commandant de police qui est sorti avec un médecin. Et les premiers mots qu'ils ont dit à mon frère, et donc c'est comme ça qu'il a pensé que ça s'était passé, le commandant de police a dit à mon frère, vous avez de la chance que je sois là. Puisque en fait, on a un policier qui est entre la vie et la mort parce que votre fils lui a foncé dessus en voiture. C'est comme ça, le premier soir, c'est comme ça que mon frère a appris la nouvelle. C'est comme ça que moi, je l'ai appris. Et c'est comme ça qu'en regardant BFM, j'ai entendu ce syndicat de police dire ça. On s'est dit, il a pris une substance, je ne sais pas. Enfin, il n'y avait aucune autre explication. Et donc, quand le lendemain matin, on est arrivé là-bas et qu'il y a eu cette autre narration, là, on a compris qu'il y avait un malaise. Et ça a été une succession de manquements de la police. Il y a une anecdote, mais qui n'est pas une anecdote. Ça montre combien la condition des racisés en France, l'État français s'en moque. Quand on a voulu l'enterrer, ils ont fait une autopsie. Personne, au moment de l'autopsie, vous explique, alors qu'en fait, ils savent qu'on est musulmans, et donc qu'il va y avoir un rituel de lavement. Personne ne vous explique ce qu'est une autopsie. C'est-à-dire qu'on savait qu'il avait eu une balle dans le cœur. Donc en fait, on savait que probablement il était ouvert à cet endroit-là. Mais personne ne vous explique ce que vous allez avoir derrière la porte. Mon frère a dû subir une situation sans aucune préparation, où en fait on lui a restitué un corps qui était cousu comme on coud du cuir, qui était entièrement ouvert de partout, qui était encore en sang. Et moi, je me souviens juste de l'au revoir que mon frère a fait à mon neveu. C'est-à-dire qu'il avait le linceul et je trouvais mon frère très tendu parce que dans la culture maghrébine, tout le monde dit que c'est un ange, donc il est forcément beau, et puis on l'embrasse. Moi, je ne l'ai pas trouvé beau, je l'ai trouvé blafard. J'avais l'impression qu'il y avait une souffrance sur son visage, mais tout le monde disait ça, et donc voilà. Et moi, je voyais que mon frère stressait dès que les mamans, etc., embrassaient mon neveu. En fait, il stressait parce que l'une des cicatrices était vraiment tellement proche qu'il avait peur que si ça bouge, les gens voient qu'en fait, le corps était en sang en dessous. Et ça, on ne vous le dit pas. Et on ne le dit pas non plus quand on a le classement sans suite et que je reçois le dossier et que je découvre dans le dossier qu'en fait, il y a une partie du corps qui n'a pas été restituée. Et personne ne nous le dit. Puisqu'en fait, ils découpent des organes. Et puis comme en fait, ça les fait chier de remettre... ils les gardent. Et puis, soit vous vous en rendez compte et puis vous avez 2 ans pour les réclamer. Et c'est une procédure très douloureuse. C'est donné pour des étudiants en médecine, quoi. Et donc, moi, je reçois ce truc et je vois ça. Et j'avais dit à mon frère que je voulais pas qu'il regarde. Et donc, je dois aller voir la mosquée de Paris, l'imam, pour savoir est-ce que je dois lui dire ou pas. Est-ce que le fait qu'il a pas tout son corps... Et mon frère a fait un deuxième enterrement. Et il a enterré le reste de son fils. Donc ça, c'est une violence que les gens ne se rendent pas compte. Et il a même fallu qu'on se batte avec Payan à l'époque pour que mon neveu soit enterré à Marseille. Pourquoi ? Alors, leur explication était complètement... C'est là qu'on se dit qu'il y a un problème. C'est parce qu'en fait, pendant le Covid, les corps n'ont pas été rapatriés au Maghreb. Et donc, comme ils n'ont pas été rapatriés au Maghreb, les carrés musulmans étaient pleins. Et donc, comme les carrés musulmans étaient pleins, c'était soit on acceptait qu'ils soient enterrés pas dans un carré musulman, soit il fallait qu'ils changent de ville. Et donc ça, c'est vous subissez ça. Et à ce moment-là, il faut avoir la force de résister à tout ça, de se battre. Et donc, c'est ce qu'on a fait. Et on a forcé Payan à l'époque de mon neveu est enterré à la lisière du cimetière. Ils ont décalé une déco pour le mettre parce qu'en fait, c'est comme ça que ça se passe, en fait. Parfois, les gens me disent, mais pourquoi tu es rentré dans la militance? Pourquoi tu te combats pour les autres familles? Pourquoi garder cette peine à long terme? C'est que en fait, quand vous rentrez dans un système comme ça, vous voyez tous les dysfonctionnements et vous voyez combien en fait vous n'existez pas, combien la narration s'inverse, combien en fait nous qui sommes victimes, on doit justifier que c'est lui le policier qui est le tueur. Ils n'ont pas fait d'enquête. Les vidéos, ça s'est passé devant la caisse d'épargne. Les vidéos, au moment du classement sans suite, le procureur de l'époque, qui était en plus un procureur qui n'avait pas très bonne réputation, il s'agissait d'André Rib, c'est celui qui était dans l'affaire de Zineb Redouane, l'octogénaire qui est décédé sur justement un maintien de l'ordre complètement dingue à Marseille. Il a signé un procès-verbal indiquant que les vidéos ont disparu au sein du parquet de Marseille. Donc en fait, on n'a jamais vu les vidéos. Elles ont disparu immédiatement. Et derrière, en fait, ça a été en permanence de la bagarre. Jusqu'à très récemment, il y a des gens qui ont découvert le dossier de Sway au mois de juin. Parce qu'en fait, au mois de juin, on a appris par la nouvelle juge d'instruction que l'intégralité, c'est-à-dire tout le dossier de Mondeveu, décelé, avait disparu au parquet de Marseille. Parce qu'en fait, l'ancien juge a été muté, elle a repris le dossier et elle a dû nous écrire, ce qui est historiquement, ça n'existe pas. La juge d'instruction nous a écrit pour nous demander si on avait des copies de pièces, puisque tout le dossier avait disparu et qu'elle avait mené une enquête en interne. Et ça, c'était en juin. Et mon neveu est mort en 2021. Donc c'est 4 ans après, il faut avoir la force 4 ans après de se battre, et c'est ce qu'on a fait. Hein. C'est-à-dire qu'en fait, on a dit, c'est pas possible. Et donc moi, j'ai demandé à mon frère, parce que c'est une déflagration à chaque fois, et du coup j'ai demandé à mon frère, qu'est-ce qui t'apaiserait ? Et il m'a dit, j'aimerais en fait poser une question à Darmanin. Et du coup... Alors moi, je suis un peu comme ça, c'est-à-dire, c'est ma mission. Et donc, j'ai dit OK. Et donc, j'ai commencé à contacter des députés que je connaissais, de gauche. Je ne voulais pas que ça soit instrumentalisé parce qu'on a porté un projet d'abrogation de l'article 435 avec la France Insoumise en 2022. Donc, je ne voulais pas que ça soit instrumentalisé type « c'est la France Insoumise, donc voilà ». Et du coup... Je suis allée voir Mathilde Panot à l'Assemblée, je lui ai expliqué. Je lui ai dit que je voulais qu'il n'y ait pas que elle, pas que la FI. Je voulais qu'il y ait une gauche élargie. Et du coup, la France Insoumise m'a dit que eux, tant qu'ils pouvaient faire, ils feraient, mais qu'il y avait une espèce d'urgence, parce qu'en fait, il restait 3 semaines avant la trêve pour la question gouvernement. Et du coup, je suis allée voir Olivier Faure, je suis allée voir le Parti communiste, les écologistes, etc., pour les convaincre de poser une question au gouvernement. Et en fait, ils ont accepté de le faire. Et du coup, ils ont posé une question au gouvernement. Et Darmanin n'a eu d'autre choix. C'était tellement gros qu'il a dit qu'en fait, le parquet de Marseille avait 48 heures pour retrouver les scellés, et sinon une enquête serait engagée. Nous, on a découvert en juin que en fait personne n'avait travaillé sur le dossier depuis 2 ans, parce qu'ils avaient disparu depuis 2 ans en fait. Et lui, avec une question, en fait, le lendemain, ils les ont retrouvés. Et ils les ont retrouvés où ? Dans le tiroir du juge d'instruction qui était parti il y a 1 an et qui lui, au moment où il est parti, a fait un rapport en mettant le policier en statut de témoin assisté. On ne sait pas comment, parce qu'en fait, au final, il n'a pas enquêté. Et il a dit, j'ai voulu regarder. Et en fait, le dossier, il n'y a plus de traces du dossier depuis 1 an. Donc en fait, ils l'ont retrouvé dans ce tiroir-là, ce qui est complètement dingue. Ça, en fait, ça paraît complètement fou de l'entendre. Mais moi qui suis énormément de famille... C'est le lot de toutes les familles, en fait, il faut savoir. Alors nous, c'était énorme parce qu'ils ont fait disparaître tout le dossier. Mais c'est peut-être le fait que c'est Marseille, c'est encore plus gros dans la corruption. Mais la réalité, c'est que systématiquement, les vidéos disparaissent, les procès-verbaux disparaissent. C'est systémique, en fait. C'est tout le temps le cas, en fait. C'est pour ça
0: qu'il y a toute une stratégie, en fait, qui est mise en place. Hein. Dans le récit que tu as partagé, l'inversement des responsabilités, l'inversement de la culpabilité... Puis à l'annonce, enfin, je veux dire, avant même que vous ayez conscience que Souel était mort, ce commandant qui vient vous voir pour vous rendre responsable quelque part, puisque vous êtes sa famille, de potentiellement la mise en danger de la vie de son collègue. Enfin, donc c'est une stratégie par l'attaque pour que vous soyez sidéré, qu'il n'y ait pas de réaction derrière et que vous soyez vous-même mis en danger. Et alors après, oui, effectivement, j'ai l'impression de... Dans pas mal de cas, d'affaires, les scellés, les pièces à conviction qui sont égarées. Donc, on a l'impression qu'il y a toute une organisation derrière ça et que c'est une manière de protéger la police et l'État.
3: Dans ce que tu dis, là, en fait, c'est logique. Et ce dont tu parlais du renversement du narratif, Samia, c'est ça. C'est que si on lui a fait ça, c'est qu'il le mérite. Il y a quelque chose de la déculpabilisation et on l'a bien vu aussi avec la mort d'Adama Traoré, ça a été pareil, effectivement, à chaque fois, toutes les victimes, on va essayer de salir leur réputation, leurs actes, leurs intentions, etc., pour essayer de justifier ce qui relève effectivement de l'erreur, de l'excès de pouvoir, etc., etc., pour essayer de blanchir les policiers. On a ces éléments-là. Et moi, ça me fait penser au livre de Rachida Brahim, La race tue deux fois. On est vraiment, enfin moi, ça m'a bouleversée d'entendre ce détail de ce que, et j'en ai encore la chair de poule là, mais de ce que chaque famille a à endurer en termes justement de en fait, c'est vraiment une déshumanisation à tous les étages, dans les moindres détails, etc. Enfin, c'est des parcours qui sont... Voilà, et ce livre-là sur la race tue deux fois, ça dit bien ça, c'est-à-dire comment on traite des corps qui sont considérés comme surnuméraires, indésirables, troublants à l'ordre public, etc. Et après, il y a la manière dont on va traiter leur famille, leur mémoire, et il y a vraiment quelque chose d'une politique de l'indignité et de l'écrasement qui est délirante, en fait, dans ces histoires-là. On parlait de 2005, on est en 2025, ça fait 20 ans, il y a 10 ans pile au milieu, et je pense que ça, c'est peut-être des fois un angle mort, parce que c'est très compliqué à parler, c'est la question de la lutte contre le terrorisme. Parce qu'on parlait des mots, on parlait de qu'est-ce qu'on met comme mot et qu'est-ce qu'on met comme stéréotype et qu'est-ce qu'on met comme intentionnalité, qu'est-ce qu'on met comme place sociale, symbolique aux jeunes hommes des quartiers populaires. Hollande, c'était effectivement post-2015, post-attentat, post-Charlie, et qu'il y a vraiment quelque chose, on est en vigipirate, on est en état d'urgence. Il y a quelque chose, effectivement, je pense, dans ce rapport-là, d'un côté et de l'autre... une légitimation de la méfiance, du soupçon, la France dans un espèce d'esprit de peur généralisée, de danger imminent, etc. Et effectivement, comme ces attentats, la question de l'islamisme, etc., on est quand même, depuis 20 ans, dans une ethnicisation des rapports sociaux, dans un racisme de plus en plus décomplexé, dans une fascisation de la société, parce qu'on a parlé des violences policières, mais on l'a vu aussi avec les gilets jaunes, etc. Il y a vraiment, et ce que tu disais, c'est-à-dire qu'il y a un maintien de l'ordre, comme dirait l'autre, coûte que coûte, et qu'effectivement, si les jeunes des quartiers vont se rebeller, ben on va y aller. Si c'est les syndicalistes et les gens qui défendent les conquis sociaux, ben il y a un pouvoir qui est tellement plus dans la capacité de maintenir une unité nationale sur la base du consentement, d'un projet de société, etc., que maintenant c'est de la répression à tout va, et que vraiment, et je pense que vraiment cette question de un peu l'indifférence et l'ouverture dans la possibilité de ce pouvoir à la police, on est vraiment dans cette question de, oui, la montée de la fascisation, du racisme, mais aussi ce rapport au plan Vigipirate, attentat, etc. Je pense qu'il y a vraiment quelque chose de ce côté-là qui vient mettre du stigmate, qui vient minimiser toute cette violence à l'égard de ceux qui sont indésirables, etc. On a l'alimentation de cette confusion entre musulmans, islamistes, jeunes de quartier. Enfin, il y a quelque chose vraiment là de complètement alimenté et instrumentalisé, un pouvoir. Qui fait le jeu et le lit de toutes ces trajectoires dramatiques pour les enfants, pour les jeunes hommes et toute leur famille, quoi.
0: Ça me fait penser à la notion d'ennemi d'intérieur. Donc Michel Foucault en avait parlé, mais ensuite ça a été repris par d'autres auteurs, et notamment Saïd Bouamama, qui en a fait un livre. Les ennemis de l'intérieur, aujourd'hui, c'est les jeunes notamment racisés, les descendants de colonisés dans les quartiers populaires. En quoi la perception étatique justement des jeunes racisés des quartiers populaires, elle reste marquée par ce passé colonial et comment ça s'inscrit dans une continuité. Alors on a commencé à en parler, mais justement, on parlait de 2005, état d'urgence. La dernière fois que ça avait eu lieu, c'était au moment de la guerre d'Algérie. Tu parlais du terrorisme, c'est la question de l'étranger, de l'islam, etc. Qu'est-ce qu'on peut en dire ?
3: On parlait de l'état d'urgence et puis ces fameuses lois. Voilà, c'est Hollande. Enfin, la gauche, elle est coloniale en France. Je veux dire, et ça, c'est structurel. Mitterrand, on sait où il était pendant la guerre d'Algérie et de quel côté il était. Et en fait, je pense que c'est ça, malgré tout. Il y a une sorte de... Depuis 2005... Il y a quand même, et tous ces drames ont permis ça, de révélation quand même, de justement, parce que moi je me souviens quand j'étais en 2005 militante, enfin c'était des termes qu'on n'arrivait pas encore trop à prononcer sans créer des cris d'orfraie partout, et que là voilà quand même malgré tout, ce qu'ont donné ces jeunes par leur vie et par la mobilisation qu'ils ont induit dans leurs proches pour sauver leur dignité, c'est justement ça, c'est de visibiliser à quel point le continuum colonial, il est là, et que c'est pas du tout quelque chose de dépassé par la société française. On le voit, alors là on s'élargit, on s'éloigne de la question juste des violences policières, mais je pense que malheureusement, effectivement, ça vient dire tout un contexte, et on voit là aujourd'hui le rapport entre la France et l'Algérie. On le voit dans... Tu parlais de la Palestine, on le voit. Donc, la colonialité du monde, j'allais dire, c'est son expression depuis toujours, la possibilité pour des agents de maintien de l'ordre de décider de qui vit et qui ne vit pas. Et ça, c'est fondamentalement colonial, et j'allais dire, ça a toujours existé. Et c'est pour ça que je trouve que dans les milieux des quartiers de l'immigration... Ce qui aurait à gagner là, c'est justement une espèce de solidarité absolue entre nous, tous ces mouvements de l'immigration, de l'émancipation. Tu parlais tout à l'heure de convergence des luttes. En fait, pour moi, les luttes n'ont pas à converger. Quand on parle de la question, par exemple, des violences policières, ça rejoint celle de la lutte contre le capitalisme, ça rejoint celle d'arrêter de défoncer comme ça la planète, les questions écologiques, etc. Et qu'en fait, précisément, c'est arrivé à faire de cette horreur, de ces vies fracassées, le socle le socle de lutte en fait qui réimpose un ordre du monde qui soit dépourvu de colonialisme. Et là en parlant on le voit, la Palestine qu'on a au cœur matin, midi et soir qui nous voilà, enfin on se défait pas de l'horreur que ça nous impose et que ça impose à ces Palestiniens de mourir dans des conditions telles avec une inertie mondiale comme ça. On voit bien que de toute façon tout ça est lié et que c'est bien l'ordre colonial du monde qu'il faut pas lâcher, et que ça s'inscrit nécessairement dans un temps long. Et c'est vrai que par exemple au front de mer, moi c'est pour ça que je l'ai rejoint il y a quelques années, c'est qu'en fait à la fois c'est compliqué, mais en fait il faut lutter dans toutes les dimensions de nos vies et dans celles de nos... Moi je l'ai rejoint parce que encore une fois je suis professionnelle du soin, etc., et que je vois l'impact. Tu disais c'est quoi la violence de l'État vis-à-vis des enfants, elle est, comme tu l'as très bien décrit, à chaque fois qu'on fait quelque chose elle est dans toutes les dimensions de la vie, dans tous les détails du quotidien. Moi je le vois dans les inégalités aux soins, dans les inégalités à l'éducation. C'est un continuum de violence dans toutes les dimensions de nos vies quotidiennes, et c'est pour ça que toutes et tous, chacun trouver un collectif, un endroit où, à notre échelle, à notre mesure, on peut... donc, je parlais du front de mer, mais on est sur les violences policières, on est sur la question de l'école, on est sur la question du handicap, et on essaye, la question des droits fondamentaux, et on essaye, voilà, de pouvoir donner de la force à ceux et celles qui font sur des questions précises, de nous-mêmes créer des choses pour que, comme tu disais, de plus en plus... Cette violence d'État, elle trouve en face d'elle des gens qui sont conscients de leurs droits et de leur dignité.
1: En fait, ce qui fait aussi changer les choses, je trouve, c'est le fait, et c'est dur quand il s'agit de familles, par exemple, victimes de violences policières, c'est le fait de sortir de la quête d'une justice individuelle qui, dans tous les cas, dans le système d'aujourd'hui, n'existe pas, ou si elle arrive, c'est de l'ordre du symbolique. Rétablir une vérité, c'est déjà un combat qui me semble être plus juste et réalisable. Mais sortir de ça en ayant conscience que en fait les autres vivent la même chose et que collectivement ensemble on est beaucoup plus fort. Et ça, c'est vraiment, en tout cas dans ma manière de militer, il est très rare en fait. C'est d'ailleurs pour ça que les gens ont découvert que j'étais la tante de Swail quasiment au moment des scellés en juin, donc 4 ans après, parce qu'on a toujours combattu pour les 36 victimes et on a toujours combattu autour d'un projet qui s'appelait 435-1 m'a tué et qui ne portait donc pas le nom de Swail. Mais c'est parce qu'en fait, pour pouvoir être efficace, pour pouvoir apporter un soutien aux familles, les orienter réellement, changer la narration, faire en sorte que des journalistes emploient d'autres mots, faire en sorte qu'on sensibilise des personnes qui ne sont pas du tout dans ces sujets-là et qui n'entendent que ces chaînes où 24 heures sur 24, il y a les bandeaux, on n'est que des bandeaux en fait, avec des histoires qui sont racontées comme pour mon neveu. Eh bien, il faut en fait avoir un discours construit, il faut avoir une pensée documentée et il faut vraiment arrêter de penser que c'est d'autres gens que nous-mêmes qui seront nos sauveurs. Et ça, c'est une vraie problématique qu'on a, c'est qu'on a été comme biberonné, qu'on a été comme mis un peu... au calme par des gens qui, soi-disant, allaient, parce qu'ils sont blancs, parce qu'ils sont dans d'autres milieux, nous sauver, parce qu'ils sentent que c'est un sujet important. À un moment donné, c'est à nous de reprendre le pouvoir, c'est à nous de décider d'avec qui on a envie de travailler, puisque effectivement, ce monde blanc, noir, personne qui a réussi, qui n'a pas réussi, issu des quartiers populaires, qui est bourgeois ou peu importe. Enfin, je veux dire, c'est à nous de décider comment on avance, avec qui on avance. Et ça, je pense qu'on a tellement été mis en banlieue, parce que c'est vrai, quand il y a eu les révoltes pour Naël, etc., sur les murs, il y avait écrit « Mais qu'est-ce qu'on a à perdre ?» Mais oui, qu'est-ce qu'on a à perdre, en fait ? On est en dehors de la ville. En tant que femme, moi, quand j'étais jeune, mon premier objectif était de sortir de... Je voulais rentrer.

0: quand je m'étais inscrite, je me souviens même de la secrétaire et de son prénom. Elle s'appelait Chantal et elle avait un mascara bleu comme ça. Et elle, je me souviens qu'elle m'a dit, mais vous ne savez pas que l'architecture est un hobby pour riches ? Elle m'a dit ça, en fait. En mode, c'est pas possible de s'inscrire autrement que... Donc, et j'ai été saquée. J'ai été saquée pendant toute ma première année. Pourquoi ? Parce qu'en fait, je bossais le soir, tous les soirs de la semaine, pour payer, en fait, mes maquettes, qui étaient en carton plume blanc. Mais ça me coûtait 120 euros par mois, par semaine. Alors que d'autres rendaient des maquettes où ils n'avaient rien branlé. C'était leurs parents qui avaient des cabinets d'architecture et c'était les maquettistes des cabinets qui faisaient les maquettes. Et donc, elles étaient hyper belles. Il y avait du métal, du bois. Mais moi, si je faisais ça, je ne mangeais pas de la semaine, en fait, parce que ça coûte cher, ces matériaux. Et en fait, dès le début, on se dit, mais merde, en fait, je projette mieux qu'eux. Je fais mieux qu'eux. Mais je suis saquée sur du packaging. Et ça, c'est très violent, en fait. Surtout quand vous étiez bonne élève avant et que un jour, vous êtes là et vous vous dites « Mais merde, j'ai loupé un épisode, en fait. » Et ça, c'est pour ça que quand les jeunes, en fait, se révoltent, ils ont raison. Il faut faire péter les murs. De se taper du RER à tout va, de pas avoir de l'accès normal au transport, de pas avoir de l'accès à une éveil intellectuel, c'est pas normal, en fait. On n'a pas choisi d'être là-bas. Et en fait, si on est là-bas, il faut qu'on ait les mêmes droits que les autres, ne serait-ce que pour pouvoir avoir une chance, quoi. Et c'est pour ça que moi, je suis extrêmement fière de tous ces jeunes qui, après Ziad Ebouna, qui, après l'affaire de Théo Louaka, que j'ai suivi, où j'ai accompagné la famille et j'ai vu toute cette violence avec Naël, ont encore une fois dit non et se sont révoltés. Alors après, on peut dire ce qu'on veut. Pourquoi ils sont allés voler chez Footlocker ? Pourquoi si ou ça ? Mais ce n'est qu'anecdotique. C'est pas ça qui compte. Ce qui compte, en fait, c'est qu'ils aient dit non. Et qu'ils ont montré encore une fois qu'effectivement, 20 ans plus tard, on est exactement dans la même situation. On est exactement dans le même emmurement. Et, en fait, il faut faire péter le mur. Et aujourd'hui, bah, en fait, si c'est par la révolution que ça doit se faire, et bah, ça se fera par la révolution. Si on n'a pas d'autres possibilités, et bah, on prend la possibilité qu'on a. Et c'est en ce sens que je suis admiratif de leur ingéniosité, puisqu'en fait, ce qui a été très difficile pour la police, notamment sur les émeutes après Naël, à la différence de celle après Ziad Ebouna, c'est qu'en fait, c'est une jeunesse créative, inventive, qui se déplace plus vite que l'éclair. Les réseaux sociaux y ont fait beaucoup, mais en fait... Ce qui inquiète et ce qui renforce la volonté étatique de les contrôler, c'est justement le fait qu'ils soient incontrôlables, qu'ils sont plus rapides qu'eux dans les échanges. Et ça, c'est ce qui a un peu changé la donne, en fait.
1: On va passer à la deuxième pause musicale. Donc, on va écouter Les Fantômes de Kolinga. Est-ce que, Sonia, tu veux nous expliquer pourquoi tu as choisi cette chanson ?
2: Très rapidement, elle me touche énormément, cette chanson, ce morceau me touche énormément et ben voilà, c'est en mémoire de nos morts, les fantômes, c'est ceux qui nous habitent et qu'on porte, comme on disait, on continue voilà, de penser à elles et eux et ils sont là et le racisme d'État et la violence d'État, il y en a beaucoup, donc voilà, c'est de la fidélité.

0: Vous écoutez Les Femmes ont de la voix et aujourd'hui nous parlons des violences policières en compagnie de Sonia, membre du collectif Front de Mer et également membre de l'Assemblée pour des soins antiracistes et populaires et Samia, militante au sein de Stop aux violences d'État. Moi je voulais revenir sur le traitement notamment des corps décolonisés. On en a un peu parlé, mais il y a quand même quelque chose de spécifique de la manière dont l'État gère et traite les corps décolonisés. Et du coup, j'aurais bien voulu qu'on revienne là-dessus. Moi, de ce que j'en ai compris, c'est que le corps d'un noir, d'un arabe, que ce soit pendant la période coloniale ou post-coloniale, c'est un corps à mater. Il ne comprend que par la violence. Et c'est un corps donc, qu'il faut éloigner de la société. Et donc, finalement, sa seule place, c'est la prison. Et ça explique aussi une des raisons pour lesquelles les prisons sont remplies, notamment de Noirs et d'Arabes. Et après, sur les questions de ce rapport au corps racisé, il y a la question de l'expérimentation. Ça fait des années que j'entends parler des quartiers populaires comme espace, lieu géographique d'expérimentation de nouvelles pratiques de la violence par la police. Est-ce que vous pourriez en parler ?
1: Par la police précisément, peut-être que je vais laisser Samia, mais juste je vais dire deux mots sur la notion d'expérimentation. Il faut savoir que la médecine s'est développée sur l'expérimentation des corps colonisés. La gynécologie s'est développée sur le corps des femmes noires. Et en fait, les corps du Sud global, colonisés, anciens colonisés et colonisés, en fait, on est des ressources. On est des ressources dans un système en fait qui nous bouffe au sens, et qui nous bouffe, voilà, nos corps, nos esprits, etc. Et je crois que en fait, c'est pour ça qu'on parlait là du pouvoir d'agir nous-mêmes, c'est qu'à un moment donné, faut aussi qu'on se rende compte de dans quel système on est et d'avoir ce recul, de se dire, ben en fait non, on veut pas juste rentrer dans le système, en fait on veut complètement le renverser et en comprendre les fondements de manière critique à pour justement réaffirmer autre chose, c'est-à-dire vraiment cette idée que, et que le truc qui fait pleurer Rachel Kahn, une vie vaut une vie, oui, en fait. Et donc c'est vraiment s'imposer au-dedans pour faire exploser cette hiérarchisation des vies, etc. Quant à l'expérimentation, c'est pareil. Aujourd'hui, alors, donc après juste peut-être la politique, mais sur le plan éducatif, à chaque fois qu'on veut mettre en place des trucs un peu nouveaux, on le fait dans les quartiers populaires. Sur le plan de l'éducation, aux États-Unis dans les années 60, et peut-être, enfin, je suis sûre que ça continue, mais on faisait de l'expérimentation humaine sur, par exemple, la question de la force du stéréotype. Tu sais, je ne sais pas si vous avez entendu parler de ce truc-là, mais qu'en gros, des enfants en qui on croit et qu'on va désigner comme bons, ça rappelle les groupes de Monsieur Attal, ça va impacter objectivement leurs résultats scolaires quand on les met dans des groupes mauvais, du coup, ça fait baisser. Et donc ça, c'est des expériences qu'on a fait en vrai à des moments, mais on l'a fait parce que c'était des enfants afro-américains du Bronx, de Brooklyn, etc. Et on se rend bien compte que, encore une fois, effectivement, il y a cette condition presque quasi animale, hein, on peut expérimenter, c'est pas grave, les médicaments, enfin les médicaments en Afrique au moment du Covid, vous vous souvenez, enfin on est vraiment dans cette idée que voilà, il y a des corps qu'on peut supprimer, qu'on peut abîmer, et puis qu'en fait c'est pas bien grave.
2: Et en plus c'est justifié, tu parlais de la gynécologie, mais la raison pour laquelle ils l'ont fait sur des corps de femmes noires, c'est que dans leur narration à eux, dans leur histoire à eux, ils racontent que ce sont des corps qui sont insensibles à la douleur. C'est exactement ce qui se passe sur chaque clé d'étranglement, chaque décès, en fait, qui est lié à une tentative de vouloir imposer à la personne d'arrêter de se débattre. À chaque fois qu'il s'agit d'un noir, d'un arabe, en fait, on justifie le fait d'être, parce que juste comme ça, n'importe qui, à qui vous dites, est-ce que sur du bitume, à 8 sur un corps, les genoux appuyés dessus plusieurs minutes, la tête de la personne sur le bitume et le sternum appuyé dessus, est-ce que selon toi, si tu maintiens cette position-là pendant 5-6 minutes, est-ce que selon toi, cette personne, elle a une chance de rester en vie ? N'importe qui dirait qu'évidemment que non. Mais eux, en fait, vont justifier qu'ils étaient obligés d'être à 8 parce que cet homme noir était un surhomme et que en fait il a décuplé ses forces dans la rage du fait qu'on lui ait demandé de se calmer et que ils se sont eux retrouvés en danger et que du coup ils étaient obligés à 8 de se mettre dessus pour le calmer. Et c'est systématiquement les mêmes histoires. Et ça, c'est sur effectivement des situations où la police intervient pour calmer la personne parce qu'elle a commis un délit ou en tout cas pour l'arrêter. Mais c'est aussi en France, il y a un réel problème avec tout ce qui concerne la maladie psychiatrique, puisque en France, à chaque fois, quasiment, hein, qu'une famille appelle parce que en fait un membre de sa famille est sur une crise paranoïaque, soit parce que ça démarre en fait, soit parce que il y a eu un changement de médicamentation et que du coup il y a quelque chose qui les inquiète parce qu'il n'est pas maîtrisable. À chaque fois que la police intervient, la personne meurt parce que de manière systématique. Ils vont justifier le fait qu'ils doivent se retrouver à 4, 5, 6, 7, 8 autour de la personne. Ils vont la tasser comme des malades s'ils ne lui tirent pas dessus et elle meurt. Et puis, bah, c'est un accident, c'est un dommage collatéral, ils n'ont pas fait exprès. C'est quand même...
1: Je voulais juste rebondir sur un mot, sur cette question du corps, c'est... Quand on parlait tout à l'heure du logiciel en fait capitaliste colonial, en fait, c'est quelles vies sont légitimes, lesquelles sont pas. On le voit là encore une fois, j'en reparle, mais voilà, la Palestine, c'est vraiment le paroxysme de ça. C'est quels corps ont droit d'être protégés et lesquels sont pas. C'est-à-dire qu'on a eu un droit international, après guerre, etc., qui s'est édifié. Mais après, que ça soit en termes de géopolitique ou très localement dans les vies des gens, on voit bien qu'effectivement les corps n'ont pas la même valeur et n'ont pas le droit au même niveau de protection en fait. Il y a des corps qui sont plutôt dangereux et les policiers ou les autres sont en droit de légitime défense contre ces corps nuisibles, dangereux. Et en fait, c'est dans, encore une fois dans toutes les interstices et puisqu'on est sur la question des femmes et puis de comment on prend ce pouvoir de réfléchir à ces conditions d'existence qui nous sont faites. Il y a un livre d'Elsa Dorlin, tu dois connaître, Se défendre, sur cette question, et notamment dedans, elle parle bien de la question d'Israël et de Palestine. Elle dit, voilà, en fait, l'autodéfense est un droit qui est adossé, en fait, à cette question coloniale, la question du pouvoir. Et il est hyper intéressant parce que, et ça dit bien ça, et ça dit aussi toute cette question de la violence qui se décuple, un corps colonisé, un corps soumis à cet ordre-là, non seulement on va le violenter, mais quand il va résister à cette violence et qu'il va se battre, eh ben, il va être encore plus violenté. Et il y a quelque chose de cet enfermement-là qui est hyper intéressant à penser dans toutes les dynamiques individuelles et collectives.
0: Merci Sonia. Moi, ce qui m'a marqué, donc, quand je suis allée écouter la table ronde sur les émeutes sont-elles politiques organisées par Stop aux violences d'État, c'est que donc, des jeunes de Mantes-la-Jolie ont été invités pour témoigner. Et la première chose qu'ils ont dit, c'est qu'ils voulaient parler de l'insécurité. Et du coup, c'était assez étonnant parce que quand on parle d'insécurité en France, on a tendance à pointer justement les jeunes des quartiers populaires, les délinquants, etc. Et eux, ils parlaient de leur propre insécurité. La première chose qui venait à leur esprit, c'était en fait, nous, on se sent en insécurité dans les quartiers. Et les personnes violentes, c'est la police, quoi. Et du coup, j'aurais voulu que tu reviennes là-dessus très rapidement, Samia, et notamment et faire un parallèle justement avec ce qu'ont vécu les Gilets jaunes. Parce qu'en France, on a réalisé qu'il y avait des violences policières en 2018 avec les Gilets jaunes.
2: En fait, ce qui se passe aussi, pour reprendre ce qu'on était en train de dire, c'est qu'il ne faut pas oublier qu'en fait, chaque situation qui peut devenir mortelle ou grave qu'un racisé vit en France démarre par un contrôle. Et donc, le contrôle en France est un contrôle au faciès qui, en fait, n'est pas contrôlé puisqu'il n'y a ni récépissé ni quoi que ce soit. Ils font des contrôles, on ne sait pas pour quelles raisons ils les font. Et quand on voit les procès-verbaux, etc., c'est toujours des situations... Il avait un vestimentaire suspicieux parce qu'il avait une capuche. Et souvent, on se rend compte qu'il contrôle juste parce que c'est suspicieux d'être arabe ou noir. Et tout commence par là, quoi. Et ça, c'est la raison pour laquelle, en banlieue, et d'ailleurs ailleurs, moi, j'ai deux garçons, je me dis constamment que je les trouve magnifiques parce qu'en fait, on est beau. On a un joli teint, ils ont des belles bouclettes, etc. Mais j'ai deux garçons. Et je me dis, il va falloir que je les prépare au fait que demain, je vais devoir leur enseigner comment réagir face à un contrôle de police, comment se protéger face à un contrôle de police, comment faire en sorte, lorsqu'une situation devient tendue avec la police, par quel biais stratégique ils peuvent peut-être sauver leur vie, en fait. Et ça, c'est pas normal, en fait. Et du coup, toutes les mamans en France, lorsque leurs enfants sortent, avant c'était le soir, mais maintenant c'est même pas que le soir, disent « fais attention à la police ». Et ça, bah en fait, les jeunes en banlieue craignent les contrôles. Moi, quand mon neveu est décédé, mon entourage professionnel, etc., Les premiers réflexes que les gens ont eus, ceux qui ne sont pas racisés, en fait, c'était « Mais pourquoi il ne s'est pas arrêté, en fait ?» Parce qu'en fait, ils ne comprennent pas pourquoi un jeune ne s'arrête pas face à un contrôle. Mais ce qu'ils ne comprennent pas, c'est que Swail, ayant grandi à Marseille, étant tout le temps habillé avec des couleurs vives, en tenue de sport, avec des cheveux une fois teints en blond, une fois des coupes de footballeur, quoi. Ils ne comprennent pas qu'en fait, il était exactement la cible des contrôles de police. Et que soit il était contrôlé depuis qu'il avait 13 ans, des dizaines de fois par semaine. Donc en fait, un contrôle de plus, pour eux, c'est leur quotidien, en fait. La seule chose, c'est qu'ils ne se rendent pas compte, pour certains, qu'en fait, ça peut basculer, comme ça a été le cas pour Swail. Il ne s'est pas dit, au moment où il a fait la marche arrière, il ne s'est pas dit, d'ailleurs, son meilleur ami qui était à côté, il m'a dit, mais en fait, ce n'était pas la BAC, c'était des policiers. Donc en fait, pour eux, c'est pas possible qu'on tire, en fait, en pleine journée, quand ce n'est pas la BAC, etc. Donc c'est vrai que tous ces jeunes ont aujourd'hui peur de la police, qu'ils soient à pied, qu'ils soient en voiture. Dès qu'ils sont en regroupement, ils ont peur. Et très souvent, d'ailleurs, quand il y a de la mortalité, c'est quand, en fait, le groupe se disloque, c'est-à-dire face à un contrôle, quand ils voient un peu dans tous les sens. Dès qu'il y en a un ou deux qui peuvent être isolés, loin des caméras, loin de vue, eh ben, en fait, il peut leur arriver des drames. Et donc, c'est aussi une éducation populaire à... qu'est-ce que tu peux faire face à un contrôle? Est-ce que tu as le droit de filmer ou pas? Parce qu'à un moment donné, ils ne savaient plus, vu qu'il y a eu des tentatives de faire changer ça. Et oui, effectivement, bien sûr que quand un jeune filme et qu'il filme sur Snapchat ou TikTok et qu'en fait, c'est en direct, il a beaucoup plus de chances de survivre que si en fait, il n'y a pas ça. Parce que du coup, c'est une preuve, en fait. Donc c'est vrai que on est dans un système où en fait l'insécurité, elle est avant tout ressentie par les racisés, avant tout issus des quartiers populaires et avant tout jeunes de moins de 25 ans. C'est eux qui au quotidien en fait ont la sensation d'échapper à un danger, d'échapper à la mort quand ils ne se font pas contrôler, quoi. Et ça, c'est pas normal.
0: On parlait de la question de l'insécurité des jeunes dans les quartiers populaires, comment ils se sentent face à la police, l'assignation identitaire qu'on leur impose quand on est policier, quand on est agent de l'État, donc cette figure de la dangerosité, des corps à maîtriser, à neutraliser, et cette déshumanisation qui s'inscrit dans un continuum colonial. Il y a ces morts de jeunes hommes dans ces quartiers populaires. Moi, j'ai grandi à Vaux-en-Velin. Vaux-en-Velin, c'est une ville qui a été connue pendant, à travers toute la France parce que c'est une ville qui a fait l'objet de révoltes populaires suite à la mort d'un jeune homme pourchassé par la police qui conduisait un scooter. Il s'appelait Thomas. Et si on a autant parlé de Vaux-en-Velin, et j'ai été autant stigmatisée pour avoir grandi à Vaux-en-Velin pendant si longtemps, c'est parce que c'est la première fois que les télés campaient pendant plusieurs jours. C'était avant l'existence des chaînes en continu. Mais par contre, c'était la première fois qu'il y avait des reporters qui restaient pendant plusieurs jours, trois jours, pour enquêter et, sur ces révoltes. Et donc, ces révoltes, elles ont lieu pour une raison. Alors moi, j'utilise à escient le mot révolte, mais jusqu'à présent, on a tendance à parler d'émeute. Je voudrais revenir sur ce vocabulaire, savoir lequel vous employez et qu'est-ce que c'est que ces réponses ? Qu'est-ce qu'elle veut dire, ces réponses ? Je rappelle que dans le cas de la mort de Ziyed Ebouna, il y a eu 3 semaines de révolte urbaine, 270 communes ont été touchées, et qu'en 2023, à la mort de Nahel Merzouk, plus de 500 communes ont été touchées en l'espace de 6 jours. Donc ça a été énormissime. Et quand on parle de communes, c'est aussi bien des grandes villes que des petites villes, où on pourrait imaginer que la question des violences dans les quartiers populaires de personnes racisées est très éloignée. Donc voilà, c'est une question plus générale que je pose. Comment vous expliquez cette réaction ? Elle est révélatrice de quoi ? Et quel est le traitement médiatique ?
1: En fait, on s'est arrêté tout à l'heure avant la pause sur cette idée que ces enfants, ces jeunes hommes, en fait, vivent au quotidien ces contrôles, etc., et que ça fait partie de leur vie. Et puis une espèce d'acharnement sur eux, y compris quand les policiers les connaissent, etc. Enfin, vraiment, il y a quelque chose d'une oppression effective. Et en fait, ça m'a fait penser que là, c'est le défenseur des droits par rapport à cette question là sur les contrôles. En fait, parle de harcèlement. C'est-à-dire qu'il y a un harcèlement de la jeunesse populaire et issue de l'immigration postcoloniale. Il y a vraiment quelque chose d'un harcèlement. Et d'une certaine manière, on peut le comprendre comme ça, c'est-à-dire que quelqu'un qui se fait harceler, un corps, une partie du corps social qui se fait à ce point harceler par le pouvoir parce que faisant partie de la frange qui ne veut pas voir, en fait, hein, bien c'est tout à fait légitime et normal que quand il y a de la colère, quand il y a de la violence, en fait, il y a une réaction, enfin, ça fait partie, c'est un instinct de vie, j'allais dire presque, et qu'effectivement, de tout temps et de tous endroits, quand les groupes sont oppressés, il y a des élans pour casser le joug de cette oppression. Donc en fait, oui, les révoltes non seulement sont légitimes, mais sont nécessaires. Et la question, c'est comment est-ce qu'on résiste pour les inscrire dans le temps, les inscrire pour prendre encore davantage de pouvoir et que ça ne soit pas effectivement juste des épisodes réactionnels, mais bien des choses structurelles. Et je crois que les choses sont en cours. Et là, on le voit avec le déploiement d'autant de collectifs, d'autant d'espaces d'éducation populaire, d'éducation politique. Je crois que malgré tout, les choses sont en train de cheminer.
0: Merci beaucoup pour cet échange passionnant. On se retrouve quant à nous le mois prochain pour une nouvelle émission. Merci à Amirouche qui était à la technique, Nejma, co-animatrice, et merci bien entendu à Samia et Sonia. À très bientôt. Merci beaucoup.

0: Bonsoir à toutes et à tous. Vous êtes toujours sur Fréquence Paris Pluriel. C'est bien, on retrouve les petites habitudes des mercredis soirs pluvieux et humides après un été de canicule. C'est donc les oreilles loin du front qui commencent. Alors ce soir, on n'a pas d'invité en plateau, mais puisqu'il y avait une manifestation de la fonction publique hier, et notamment des enseignants et enseignantes, hier c'était donc le mardi 29 septembre, et il y avait aussi des syndicats lycéens qui étaient dans la rue, puisque justement il y a des lycées aussi qui sont mobilisés depuis le début de la semaine pour avoir de meilleures conditions de travail contre Parcoursup et pour réclamer le minimum de respect qu'on pourrait leur accorder. On a choisi, puisqu'on est toujours au cœur de l'actualité, vous le savez, on a choisi de rediffuser dans un grand moment de valorisation des archives une émission que nous avions faite en octobre 2019, c'était avant le confinement figurez-vous, avec Laurence Decocq, c'était pour la sortie de son livre « École ». Paru aux éditions Anna Moza dans la collection Le Mot est faible. Vous savez que nous aimons beaucoup cette maison d'édition et cette collection-là. Mais pour l'instant, pour se réchauffer le cœur et pour commencer cette émission en douceur et se mettre dans l'ambiance, une petite pause musicale, Idoine.
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0: Et c'est la fin des haricots, mais sans doute le début d'autre chose. On ne sait pas, en tout cas, Macron, il est temps qu'il passe à la casserole parce que là, on est fatigué. On est fatigué et l'école, l'éducation nationale aussi est fatiguée. Pour preuve, les mobilisations des enseignants et enseignantes de tous les tous les personnels de l'éducation nationale et aussi des lycéens et lycéennes et de certains collégiens et collégiennes. Bref, tout ça pour annoncer que ce soir, je suis seule en plateau, mais à l'antenne, vous allez entendre une rediffusion d'une superbe émission que nous avions faite avec l'historienne Laurence de Kock, qui avait sorti en 2019 le livre École. C'est paru aux éditions Anna Mosa dans la collection Le mot est faible. On vous laisse écouter, on vous retrouve dans 1h15.
1: Ce soir, on a une invitée. Audrey, de quoi est-ce qu'on va parler ?
0: Une invitée de marque. Ce soir, nous parlons école, puisque ce soir, nous recevons Laurence de Kock. Bonsoir Laurence et merci d'être là.
2: Bonsoir.
0: Alors Laurence, tu es professeure en lycée à Paris et chargée de cours à l'Université de Paris Diderot. Tu es historienne, docteur en sciences de l'éducation et tes recherches portent notamment sur l'enseignement de l'histoire, l'histoire de l'école et des pédagogies. Tu animes avec Mathilde Larère Les Détricoteux sur Mediapart et nous te recevons ce soir pour ton ouvrage École, publié en août 2019 aux éditions Anna Mosa dans la collection Le mot est faible.
1: Et pour se mettre dans l'ambiance, tout de suite un petit son.
3: Mesdames et messieurs les professeurs, mesdames et messieurs les personnels de l'éducation nationale, je tenais en ces premiers jours de la rentrée scolaire à vous souhaiter tout simplement une très bonne année scolaire. C'est toujours un moment joyeux, un moment important aussi, un moment où on se retrouve.
4: Blanquer, ta loi, on n'en veut pas ! Blanquer, ta loi, on n'en veut pas !
3: Vous savez, notre objectif partagé, c'est évidemment d'aller toujours plus loin dans les missions de l'école de la République, de permettre que ces missions fassent réussir tous nos élèves, en permettant ainsi l'élévation du niveau général de nos élèves, de notre pays, mais aussi la justice sociale, et les deux objectifs vont ensemble.
5: On est sur une réforme complète du service public d'éducation, avec un seul créneau, réduire les nombres de personnels titulaires, réduire le nombre de fonctionnaires, et réduire aussi drastiquement les conditions d'apprentissage des élèves.
3: Et puis notre enseignement secondaire évolue aussi beaucoup, c'est tout le travail qui est fait au collège aussi pour la personnalisation des parcours. Je voudrais insister sur la place de l'informatique et du numérique. C'est une innovation très importante pour nos élèves et pour notre pays, mais qui s'ajoute à des innovations plus importantes encore. C'est évidemment avec un but, un sens, et ce but, c'est de faire en sorte que nos élèves, en passant le baccalauréat, se préparent à leur avenir, aux compétences orales dont ils auront besoin, et plus généralement à toutes les compétences qui vont leur être utiles dans leur vie personnelle, dans leur vie de citoyen, dans leur vie d'étudiant, dans leur vie professionnelle. C'est très important que nous réussissions tous ensemble ces transformations pour aller de l'avant et préparer nos élèves à l'optimisme, au volontarisme, à l'action.
5: C'est vraiment un projet de fond de démantèlement du service public d'éducation.
1: Et oui, on vient d'entendre un petit montage du discours de rentrée de Jean-Michel Blanquer. Alors, on a rarement vu un ministre aussi détesté par ses personnels. Il faut remonter jusqu'à Allègre, je pense, pour trouver quelqu'un d'aussi détesté par tous les personnels de l'éducation. On l'a entendu, alors c'est un petit montage qui a été coupé, mais dans son discours de rentrée, Blanquer, il avait insisté sur l'école maternelle, sur l'école primaire, en disant que c'était vraiment super important, qu'il fallait donner plus de moyens, parce que c'était la première étape de l'école de la confiance. Et donc, on voulait faire un petit hommage ce soir à Christine Renon.
0: Oui, bien sûr, parce qu'en préparant cette émission, on a pensé très fort à Christine Renon, dont cette directrice d'une école maternelle de Pantin qui s'est suicidée à la fin du mois de septembre. On a aussi pensé très fort à Frédéric Boulet, professeur de SVT dans les Alpes-Maritimes, qui s'est suicidé lui aussi fin septembre, et à Laurent Gattier, professeur dans un lycée professionnel de Chamalières, qui s'est donné la mort le 7 octobre dernier. On pense très fort à eux. On a aussi une pensée pour la principale d'un collège de Bondy, dont on a entendu des nouvelles pas très bonnes ces derniers jours. Donc cette émission, voilà, on l'a préparée en pensant très fort à eux. Alors, histoire d'entrer pleinement dans le sujet, on vous a préparé une petite pause musicale.

0: pas de fatalisme, hein. Ce soir, on va quand même essayer de garder la pêche. C'était Alain Souchon, le maître d'école. Donc, nous recevons ce soir sur Fréquence Paris Pluriel, dans les oreilles loin du front, Laurence Decocq pour son ouvrage École, publié aux éditions Anamosa dans la collection Le mot est faible. Donc, Laurence, est-ce que ce livre, c'est une commande ou c'est toi qui as proposé le sujet ?
1: Alors oui, c'est une commande. En fait, les éditions Anamosa, c'est une jeune maison d'édition indépendante. Déjà, ça, c'est un choix. J'essaie de publier dans les maisons d'édition indépendantes et qui sont politiquement, enfin voilà, qui défendent aussi une certaine vision de l'édition. Et les éditions Anamosa ont décidé de sortir cette petite collection qui s'appelle « Le mot est faible ». Dans lequel il y avait deux titres, le premier Révolution, le second Peuple, donc ça campe quand même le décor, écrit par deux historiennes copines. Et il se trouve que Chloé Pathé, lors du Salon du Livre, en fait, est venue me demander si ça m'intéressait de faire École. Et le principe de cette petite collection, Le mot est faible, en fait, c'est de recharger politiquement un mot qui s'est affaibli. Qui s'est désubstantialisé, qui veut un peu dire tout et son contraire. Et je trouvais qu'avec École, c'était plutôt bien trouvé, non pas parce que le mot s'était dépolitisé, parce qu'il ne s'est jamais dépolitisé. On voit bien que dès qu'on dit École, ça fait la une des journaux. Enfin, il y a toujours une très, très forte passion autour de la question de l'école. Mais en revanche, c'est extrêmement brouillon. Et surtout, je trouvais qu'il n'y avait plus de discours véritablement à gauche, clivant, qui ne soit pas nié, au sens de la niaiserie, c'est-à-dire gna gna gna les petits enfants, la pédagogie c'est bien gna gna, et qu'il n'y avait plus, il n'y avait pas en fait de discours de gauche clivant autour de l'école. Et que du coup, les seuls qui réussissaient à faire agenda sur la question de l'école étaient ceux qui avaient un discours conservateur. Donc, c'était pas du tout dans mon agenda de faire ce petit bouquin, mais j'ai dit banco, on y va, et voilà.
0: Et depuis quand, en fait, l'école est un sujet de recherche, est un sujet dont les chercheurs s'emparent pour essayer de développer des...
1: Alors, en fait, la question de la sociologie, par exemple, son acte de naissance, elle est liée à la question scolaire, puisque Durkheim est l'un des premiers sociologues à avoir travaillé sur... alors, on va pas dire sur l'école, c'est pas comme ça exactement que ça se pose, mais sur la question scolaire, sur la question éducative, en tout cas. Et ensuite, les recherches ont vraiment décollé en sociologie de l'éducation dans les années 60 avec les premiers ouvrages de Bourdieu et Passeron, ce moment où en fait on s'est aperçu que ce qu'on appelle la massification, c'est-à-dire l'ouverture au plus grand nombre des études secondaires, avait marché d'un point de vue quantitatif. Donc effectivement, on permettait à un nombre de plus en plus important d'élèves de dépasser l'école primaire, mais en revanche ne fonctionnait pas du point de vue de la démocratisation, c'est-à-dire dans la possibilité de faire réussir, entre guillemets, on pourra gloser sur ce terme, mais tous les élèves, quelles que soient leurs origines sociales, culturelles, etc. Et donc Bourdieu et Passeron ont interrogé ce qu'ils ont appelé la reproduction sociale, la reproduction scolaire, en fait. Qu'est-ce qui se passe? Qu'est-ce qui est inhérent à l'école? Comment se fait-il que l'école ne réussisse pas à compenser les inégalités scolaires? Et ça, c'est un fil rouge qui a ensuite dicté pendant très, très longtemps les recherches en éducation, pas simplement en France, hein, dans le monde anglo-saxon aussi beaucoup, hein, on le sait moins, mais Bourdieu a beaucoup inspiré des études anglo-saxonnes, dans lesquelles moi, d'ailleurs, je m'inscris plus que les études françaises, mais bon, peu importe. Et puis après, y a eu l'histoire de l'éducation. Donc on a des historiens qui ont commencé à réfléchir sur l'histoire de l'école. Par exemple, Antoine Pro est un très grand historien de l'école. Et voilà, alors c'est assez paradoxal parce que c'est un domaine sur lequel il y a énormément de recherches et en même temps, c'est un domaine sur lequel on continue à raconter n'importe quoi comme s'il n'y avait aucune recherche.
0: Là, tu as parlé des élèves et l'école, c'est aussi des enseignants. Donc, toutes les réformes qui ont été liées à l'éducation nationale ces derniers temps ont donné lieu à certaines critiques sur les enseignants avec leurs vacances, leur temps de travail réduit, 15 heures, 18 heures, des enseignants qui auraient un statut de privilégié. Donc, qu'est-ce qui, selon toi, pourrait expliquer cette haine ? Alors, peut-être là, pour le coup, le mot est un peu fort, mais en tout cas, cette espèce de critique, de ces critiques comme ça qui reviennent tout le temps sur les enseignants, est-ce que c'est réel aussi ? Est-ce que c'est pas non plus quelque chose qu'on entretient, mais finalement, les gens sont plutôt favorables aux professeurs ? Et est-ce que c'est pas aussi en train de changer hein, depuis la médiatisation récente de tout ce malaise enseignant ?
1: Alors ça rejoint ce que je disais tout à l'heure, c'est-à-dire que je crois que vraiment la question scolaire, c'est la question par excellence pour laquelle il y a une déconnexion complète entre le terrain, ce qu'on en sait, ce qui s'y joue, ce qui s'y pratique, et le discours sur l'école, et notamment sa médiatisation. D'ailleurs, il y a une thèse qui a été faite là-dessus, en fait, sur la médiatisation de la question scolaire, une thèse par Ludivine Ballan, qui est une sociologue, et qui a montré à quel point il y avait véritablement un gouffre entre ce qui est dit, le discours sûr et puis ce qui se fait. Un gouffre qui s'explique par plein de raisons. Je pense que l'une des raisons tient aussi à la nature même du métier, à savoir que c'est un métier effectivement d'entre-soi, très fort. On est dans nos classes, on est un peu entre nous, de moins en moins aussi d'ailleurs. Mais voilà, il y a quelque chose de l'ordre d'un repli sur une situation de classe, sur une relation pédagogique. Et finalement, il y a peu de choses qui filtrent de ce qui se passe dans les classes. Et donc, je crois aussi que ça nourrit. Hein, c'est pas l'école, peut-être heureusement ou malheureusement, ça se discute, mais n'est pas un espace ouvert dans lequel tout le monde pourrait venir observer ce qui se passe. Donc, du coup, les gens qui se permettent un discours sûr sont des gens qui n'ont comme expertise que leur propre souvenir d'écolier. Et comme on le sait, ces souvenirs sont quand même très largement reconstruits, ce qui est normal, puisque à partir du moment où on quitte l'école jusqu'à ce qu'on devienne adulte et qu'on fait plein de choses, on a oublié à peu près 90% de ce qu'on a vécu en tant qu'écolier. Et donc, on en a retenu soit ce qui était absolument formidable, soit ce qui était absolument désastreux. Et comme les discours de sens commun mettent beaucoup plus l'accent sur le désastreux que sur le formidable, hein, parce qu'autant déprimer ensemble, on entend comme ça ces discours qui sont ultra ressassés sur... les profs par-ci, les profs par-là. On a tous eu, c'est vrai, il ne faut pas se voiler la face, hein, on a tous eu des profs à la con voilà, qui faisaient n'importe quoi, qui ne bossaient pas leurs cours, qui étaient bordélisés au dernier degré. Bon, on a tous été pas forcément... les profs ne sont pas forcément des anciens très bons élèves modèles, en tout cas pas moi, c'est sûr que non. Donc voilà, on a tous effectivement des représentations à propos des profs, et c'est plutôt celles-là qu'on raconte, parce que c'est quand même les plus drôles, les plus croustillantes. Donc il y a bien un discours qui s'installe sur une fonction, et une fonction qui ne sait pas non plus rendre visible quels sont ses critères. Ça, c'est, je pense, une raison très importante. La deuxième raison sur laquelle il faut être franc aussi, c'est que le moment où le service public a fonctionné, je dirais, à peu près correctement, on va dire, grosso modo, après la Deuxième Guerre mondiale jusqu'à la fin des années 70, quoi. Avant la crise économique, même peut-être un petit peu plus longtemps. La situation d'enseignant est une situation privilégiée. Je veux dire, il ne faut pas non plus dire que ce n'est pas le cas. Alors, elle n'a jamais été privilégiée du point de vue du salaire, mais ça allait. Hein. On pouvait tout à fait vivre correctement avec un salaire d'enseignant, d'autant que ça dépendait aussi de dans quel cycle on enseignait, avec quel concours, etc. Mais c'était une situation privilégiée. C'est vrai qu'on pouvait tout à fait aller faire ses heures de cours et puis ensuite profiter complètement du temps libre qu'on avait à côté, bien sûr pour préparer ses cours, corriger ses copies, mais aussi pour faire autre chose, pour faire de la recherche, pour faire de la lecture, etc., pour s'occuper de ses enfants, pour celles et ceux qui voulaient. Bon. Et puis progressivement, les choses se sont dégradées au rythme de la dégradation du monde du travail en général, et au rythme de toutes les mutations du monde du travail, et en particulier des mutations dues au néolibéralisme, et qui évidemment s'accélèrent là avec une vitesse absolument incroyable. Donc comment est-ce que ça s'est dégradé ? Eh bien, ça s'est dégradé en introduisant petit à petit des critères du marché à l'intérieur d'un service public. Donc en mettant progressivement en concurrence les enseignants, en ne faisant rien contre la paupérisation de ces enseignants, paupérisation qui a touché toutes les catégories sociales, en tout cas du service public, et donc évidemment de plein fouet les enseignants, et puis en introduisant tout un tas de pratiques administratives complètement inutiles, etc., sur lesquelles on reviendra peut-être, mais qui ont vraiment sabordé le socle presque de vocation que pouvait avoir ce métier-là. Et après, en histoire, on sait bien qu'il y a toujours un décalage entre le réel, hein, ce qui se fait, et puis ce qu'on en sait et comment on le perçoit. Et je crois qu'on est là dans cette période très intermédiaire, en fait, entre une période qu'on pourrait caractériser par une prise de conscience, effectivement, sans doute que le suicide de Christine Renon, sans doute que les articles là qui se sont succédés ces dernières semaines, du moins j'espère, joue un rôle là-dedans, une espèce donc de période de transition où je crois que ça y est, certains commencent à prendre conscience que cette profession est en train de crever sur place, quoi. Voilà.
2: D'autant que, alors on l'a entendu un tout petit peu dans le montage juste au début de l'émission, là, sur le discours de Blanquer qui utilisait les termes compétences, donc l'informatique, le numérique, préparer les élèves à l'optimisme, au volontariat, je ne sais quoi. On voit que cette logique de marché s'applique aussi, finalement, aux futurs travailleurs que sont les élèves actuellement. Est-ce que ce n'est pas ça aussi qui provoque ce désarroi enseignant ?
1: Bien sûr, moi je crois qu'on est complètement là dans des injonctions paradoxales, c'est-à-dire que actuellement les gens qui deviennent, les gens de ma génération, de notre génération qui sont devenus enseignants, sont aussi devenus enseignants pour échapper à la logique du marché. C'est-à-dire que moi, que si on me met dans une entreprise et si on me demande d'être rentable et de faire du profit, je suis comme une poule devant un chausse-pied. Je veux dire, moi, la seule chose qui m'intéressait, c'était justement de continuer à avoir un métier gratuit pour lequel j'avais absolument pas justement de gage à rendre à quelque chose qui ressemble à un patronat. Enfin bon, tout ça m'était totalement étranger. Je suis absolument convaincue que énormément de gens qui sont devenus enseignants le sont devenus bien sûr par amour d'une discipline, bien sûr par certains, pas tous, mais par soucis pédagogiques, éducatifs, etc. Mais aussi parce qu'il fallait trouver une alternative justement à ce monde de l'entreprise qui est un monde dont tout le monde ne veut pas. Et d'ailleurs, j'en veux pour preuve aussi tous ces gens qui sortent du monde de l'entreprise et qui se reconvertissent pour devenir enseignants en disant « si j'étais restée dans le monde de l'entreprise, en fait, j'aurais crevé, c'était insupportable ». Donc, on est dans une sorte de conflit intellectuel, en fait, lorsque on nous demande des choses qui relèvent, en effet, d'un paradigme du marché, et en particulier, alors les compétences, en soi, les compétences, c'est pas forcément un problème, hein. Par exemple, les pédagogies alternatives peuvent réfléchir en termes de compétences. On peut appeler ça savoir-faire, on s'en fout. Le fait de pas simplement évaluer des savoirs, des connaissances formelles, n'est pas un problème en soi. Là où ça devient un problème, c'est quand cette formule de compétence, ce terme générique de compétence, est en réalité exactement le même que celui qui est promu à l'OCDE pour la formation tout au long de sa vie, etc. Donc toute une logique, en fait, de mise en conformité de la loi du marché et des bassins d'emploi à former pour l'avenir dont on missionne l'école, enfin sur lesquels on missionne l'école, là évidemment les compétences ça pose problème parce qu'on voit bien que ça devient des items sur lesquels il faut se prononcer à un instant T, acquises en cours d'inquisition, non acquises en cours d'acquisition. C'est vraiment le truc le plus idiot que j'ai entendu de ma vie en pédagogie. Je ne vois pas quelle compétence n'est pas en cours d'acquisition. Donc ça n'a strictement aucun sens. C'est juste histoire de mettre des croix dans une case. Et on sait bien qu'à partir du moment où on commence à mettre des croix dans une case et où on commence à archiver des croix dans une case, eh bien, on ne fait rien d'autre que de classer des profils d'individus et des catégories d'individus. Et les enseignants ne sont pas là pour ça, effectivement. Et je crois que ça, c'est des trucs qui les mettent beaucoup en souffrance, sans parler de toutes les tâches administratives qui permettent du flicage, de remplir des trucs en ligne, les cahiers de texte en ligne, les machins, les programmes à finir, les chefs d'établissement qui sont de plus en plus intrusifs, les parents pour d'autres raisons qui sont aussi assez intrusifs. Voilà, donc on a un métier qui est en métamorphose permanente qu'on n'a pas vu venir. On en reparlera peut-être, mais je pense que le corps enseignant a aussi sa part de responsabilité et sans doute faudrait-il y réfléchir pour pouvoir aussi réfléchir à des pistes de sortie. On ne l'a pas vu venir, on n'a pas su s'y adapter parce qu'on ne connaît pas ce monde. Et aujourd'hui, on le prend de plein fouet et il y a urgence, quoi.
2: Et justement, on le voit, donc c'est ce que tu disais, hein, toute cette articulation avec finalement cette logique de l'évaluation permanente qui est complètement dans la droite ligne des réformes Blanquer. Alors, on n'en a pas parlé sur ce plateau et ce n'est pas l'objet là, de faire toute une analyse des réformes Blanquer, mais dans les réformes du nouveau bac, il va y avoir se mettre en place, là, c'est ce qu'on voit arriver dès la première, hein, qui est le général, qui est soumise à cette réforme, une forme d'évaluation permanente des élèves. Mais cette évaluation, est-ce qu'elle n'est pas aussi articulée avec l'évaluation permanente des pays européens entre eux, quand on pense aux enquêtes PISA et tout ce qui permet de comparer les compétences scolaires des uns et des autres. Et ma question, c'est celle-là. Et aussi, qu'est-ce qui est dû finalement à cette logique d'intégration européenne dans cette nouvelle logique d'évaluation avec des croix dans des cases?
1: Franchement, la part que l'on peut accorder à la responsabilité européenne dans cette nouvelle logique d'évaluation, elle est quasiment totale. Elle est quasiment totale. Je pense que là, c'est vraiment une initiative des pays de l'Union européenne et dans la droite ligne de la coordination des politiques éducatives, de la mise en découpe des services publics, parce que la France apparaît comme un pays de dinosaures avec des services publics qui sont encore trop coûteux et que donc il faut niveler tout ça. La responsabilité européenne est totale, mais elle est rendue possible par la complicité de certaines personnes et notamment de certains mouvements dits militants pédagogiques qui ont cru pouvoir s'y retrouver, par certains syndicats aussi, en particulier le SGEN, l'UNSA, qui sont des syndicats qui se disent réformistes, co-gestionnaires. Le SGEN, c'est très particulier parce qu'il a une histoire, pour le coup, autogestionnaire hyper intéressante et que maintenant, il est quand même sans arrêt dans la compromission avec le gouvernement. Et donc, c'est des syndicats qui ont vu l'opportunité d'une mise en pratique de ce qu'ils défendent comme idéal pédagogique, à savoir l'évaluation formative, accompagner les élèves, être au plus près d'eux, etc. etc. Et qui ont... foncer tête baissée dans le socle commun, dans tout ça, parce que c'était des beaux mots, parce que c'était enrobé d'une espèce de bienveillance, aussi, hein, le mot est complètement galvaudé, d'une espèce de bienveillance pédagogique contre laquelle on ne pouvait pas être. Hein. Quel est le prof qui va dire « Ah ben non, moi la bienveillance, surtout pas. Hein. Je veux dire, moi les élèves, je les déteste et qu'ils le sachent. Hein. » Donc, une espèce de discours consensuel, mou, complètement désubstantialisé. Et avec cette aide syndicale, il faut le dire, hein, et puis quand même, il ne faut pas attribuer à Blanquer plus de mots qu'il n'en a déjà, hein. Les gouvernements précédents l'ont bien aidé, donc avec aussi une très forte complicité du Parti socialiste. Mais voilà, on a foncé dedans en se disant, comme ils font toujours, c'est-à-dire on pourra prendre ce qu'il y a de bien et puis on fera attention avec les risques. Et puis en fait, on ne fait pas attention du tout, c'est-à-dire qu'on a complètement inversé la logique. C'est désormais l'école qui répond aux injonctions de l'Union européenne, et ce n'est pas l'Union européenne qui observe ce qui se passe dans l'école pour éventuellement faire des propositions pédagogiques.
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0: Vous êtes toujours sur Fréquence Paris Pluriel dans les oreilles loin du front et on écoutait les Pink Floyd, Another Brick in the Wall.
1: Parce que ce soir, on parle école avec Laurence Decocq autour de son ouvrage École aux éditions Anamosa dans la collection Le mot est faible. Juste avant la pause musicale, nous parlions de, des changements au niveau de l'éducation nationale qui étaient liés à l'Europe. Et là, nous voudrions revenir sur tout ce qui concerne les inégalités, puisque dans ton ouvrage, on voit que la lutte contre les inégalités a toujours été plus ou moins au cœur de la définition ou des missions de l'école, en tout cas jusque dans ces dernières années. Et tu dis justement, à la page 22, nous entrons désormais dans l'ère de la contre-démocratisation scolaire. Donc il y a eu une phase de démocratisation, de massification, et maintenant c'est machine inverse.
2: Alors, la contre-démocratisation scolaire, c'est un concept que j'ai forgé, pas dans ce livre d'ailleurs, mais dans l'article qui a précédé dans Le Monde diplomatique, qui m'est venu parce que je me suis dit, et je sentais en fait qu'on était en train de basculer dans une nouvelle période d'histoire de l'école, mais j'arrivais pas à mettre trop des mots dessus et en fait en faisant le point de ce que représentait la cohérence des réformes Blanquer, je me suis dit qu'il y avait quelque chose véritablement de l'ordre de ça y est d'un point d'arrêt et plutôt d'une espèce de rame à contre-courant quoi, donc contre-démocratisation. Alors qu'est-ce que ça veut dire très rapidement? Non pas que l'école jusqu'à aujourd'hui que l'école ait navigué tranquillement vers la démocratisation, je crois pas du tout. C'est même plutôt le contraire, c'est-à-dire qu'en fait cette démocratisation, on peut pas dire qu'elle se soit pas faite, mais enfin c'est pas du tout gagné, loin de là. Les inégalités scolaires avant Blanquer étaient extrêmement forte et donc la démocratisation était loin d'être achevée. Mais la démocratisation était une boussole de toutes les réformes éducatives. Une boussole, ça montre le nord. Bon, après, il y a des gens, ils savent pas lire une boussole, hein, donc ils avancent un peu vers le nord, puis après, ils bifurquent vers l'est ou vers l'ouest et ils se paument. Bon, c'est grosso modo ce qui s'est passé depuis la fin de la Deuxième Guerre mondiale. Mais ils avaient la boussole. Bon. Et puis, il y a des choses quand même qui ont été faites concrètement. Par exemple, le collège unique, c'est en 75, c'est une étape très, très importante de l'histoire de l'école. Elle n'a pas produit de démocratisation comme c'était souhaité, mais enfin, elle a quand même permis à un certain nombre d'élèves de dépasser le stade de l'école primaire et surtout d'aller dans une formation générale, au moins jusqu'à l'âge de 15-16 ans. Donc, c'est une étape qui est extrêmement importante. Après, des choses qui ont plus ou moins marché, mais de toute façon on ne peut pas non plus tout mettre sur le dos de l'école, mais les politiques d'éducation prioritaire, bien sûr il faudrait les refonder, bien sûr il faudrait les repenser, mais on ne va pas cracher sur des politiques qui avaient comme vocation d'essayer de rééquilibrer quelque peu des territoires entre les plus paupérisés et les autres. Donc il y a eu quand même des choses qui ont été faites et qui sont des avancées indéniables dans l'histoire de l'école. Et quand Blanquer arrive, à l'image de son gouvernement, il arrive aux manettes d'un rouleau compresseur. Et il avance sans se retourner. C'est un truc absolument sidérant à regarder, hein. Je trouve ça dingue. Je veux dire, de ce point de vue-là, ce sont des champions du monde. On assiste à une course de rouleau compresseur, quoi. Et donc Blanquer arrive, rouleau compresseur, et dit « Je m'attaque de la maternelle à l'université ». Un truc absolument dingue, en commençant par l'université, Parcoursup, qui est, on le dira jamais assez, un moment absolument déterminant dans la clôture de toute chance de démocratisation. C'est-à-dire que même si c'était rare, c'était possible, quand on avait un bac technologique, un bac professionnel, de continuer à l'université, par exemple. Et ça rendait quand même un parcours qui était parfois subi, ben, ça pouvait lui donner d'autres ouvertures. Moi, je me souviens avoir eu des stagiaires, j'en ai eu un, je le cite toujours, le pauvre, s'il m'écoute, à chaque fois, il va se dire pourquoi elle parle sans arrêt de moi, qui avait un CAP chaudronnerie. Et qui est devenu prof d'histoire-géographie, quoi. Bon, on sait bien parce que voilà, il y a beaucoup de profs ici autour de cette table. On sait bien que parfois une orientation, c'est pas forcément un choix. Voilà, c'est plein de choses, des contingences, des choix, des gens qui choisissent pour nous, la méconnaissance de la tuyauterie de l'éducation nationale. Il y a plein de choses qui jouent. Donc Parcoursup, on le dira jamais assez, c'est un truc absolument majeur. Et moi, j'en veux énormément aux collègues universitaires d'avoir laissé passer ça sans aucune mobilisation ou presque, ou presque, non, franchement, moi j'ai entendu des choses de collègues universitaires qui étaient contents de Parcoursup parce qu'ils disaient, voilà, ça va régler le problème de l'échec en L1 et ça va régler le problème de mes pauvres étudiants qui n'ont rien à faire là. Alors je ne dis pas qu'il y en a qui ne se sont pas battus, hein, je sais, j'étais à Tolbiac aussi, mais enfin à l'échelle de la France, ça n'a pas fait beaucoup quand même. Hein. Je trouve que le front n'a pas été très très efficace, quoi. Ben, d'ailleurs, la preuve, ce qui s'est passé. Mais bon. Voilà, c'est un scandale en fait. C'est un scandale. On n'a absolument pas les données sur les critères de sélection. On ne sait pas ce qui est pris en compte. La seule chose qu'on sait, c'est que les gens qui sélectionnent aux entrées des universités savent le lycée dont on vient. Et alors, je suis désolée, mais faut pas raconter n'importe quoi. Entre un lycée de Saint-Denis et un lycée Charlemagne, tout le monde sait très bien dans quel sens il va choisir ses étudiants. Donc là, on a vraiment un coup d'arrêt absolument majeur à la démocratisation. Et pour pas être trop longue, on pourrait remonter chacun des paliers. La réforme du lycée est complètement conçue dans le sens de Parcoursup, hein, c'est-à-dire que sous le décor d'une espèce de lycée à multiples choix, comme ça on a l'impression d'être dans une série américaine, c'est génial, hein, j'ai sociologie, nanana, pendant 6 mois, après je vais faire économie, après je vais faire des langues, enfin n'importe quoi. En réalité, les bahuts, vous avez les bahuts pauvres qui ont le minimum de spécialités, les bahuts riches qui ont toutes les spécialités, et vous avez des collègues qui se retrouvent avec des classes de 45, enfin bon bref, et surtout des emplois du temps pour les gamins qui sont absolument ingérables. Et évidemment, du coup, dès la seconde maintenant, en fait, se met en place la présélection pour Parcoursup. Donc, encore une fois, pour nos gamins, les fils de profs, ça ne va pas poser trop de problèmes. Hein. Moi, la tuyauterie de l'éducation nationale, je la connais par cœur. Donc, je saurais dire à mon fils exactement quels sont les choix qu'il doit faire pour ne pas être trop embêté dans la poursuite de ses études. Mais la tuyauterie de l'éducation nationale, c'est un truc qui est absolument imbitable pour quelqu'un qui n'est pas dedans. Donc, c'est extrêmement compliqué. C'est des réformes qui sont très techniques. Et moi, je comprends que les parents qui n'ont pas le temps ou qui sont dans d'autres sphères, dans d'autres mondes, soient complètement paumés dans ce truc-là. Donc, on sait bien que c'est, une fois encore, les familles avec un capital culturel ou social faible qui vont subir les conséquences de ce truc-là. Et si je remonte... Pardon, mais si on branche sur la contre-démocratisation, j'en ai pour des heures.
1: Non, mais nous, ça nous va, on a
2: si
1: le temps.
2: Si je remonte, l'école primaire, c'est des enseignants mis au pas complètement, il n'y a pas d'autre mot, qui reçoivent des circulaires signés de la main du ministre pour leur dire comment il faut apprendre les mathématiques et comment il faut apprendre le français. Je veux dire, en matière de confiscation d'une expertise professionnelle, c'est absolument inédit. Hein, ça, c'est pareil, dans l'histoire de l'école, ça ne s'est jamais vu. Et la démocratisation scolaire, elle passe aussi par la liberté qui est laissée aux agents. C'est-à-dire qu'en fait, on ne peut pas prétexter une démocratisation si l'institution elle-même n'est pas démocratique. Quoi. Donc, on a un sabotage complet de la démocratisation à l'intérieur de l'école primaire et l'école maternelle qui était jusque-là une sorte de sas un petit peu protégé, qui est un maillon absolument majeur hein, de l'école. L'école maternelle, c'est... Faudrait changer son nom, je pense, mais bon, ça, c'est un autre problème. Mais l'école maternelle, c'est vraiment conçu comme un sas intermédiaire entre le monde de la socialisation de la petite enfance, donc familiale, crèche, nounou, etc., et le monde des apprentissages scolaires. Et donc, les enseignants de maternelle, pour moi, pour lesquels j'ai une admiration sans limite, sont des gens qui sont formés pour penser ce passage. D'ailleurs, l'ATSEM, l'assistante, hein, elle est là pour ça, en fait. Elle est vraiment, on voit bien les petits 3 ans, hein, ils disent, ils l'appellent maman, etc. Elle est là pour faire interface. Hein, c'est la passeuse, en fait, entre deux mondes, l'ATSEM. C'est intéressant. Hein, c'est vachement bien conçu. Voilà. D'ailleurs, les gens qui ont pensé l'école maternelle, c'est vraiment je pense à Pauline Kergomar, des gens c'est vieux, hein, maintenant, hein, mais voilà, c'était des femmes qui étaient, c'était des femmes, hein, mais qui étaient vraiment, qui avaient la justice sociale chevillée au corps, quoi. Et c'est important de rappeler ça parce que ce que Blanquer est en train de faire à la maternelle, c'est qu'il est en train de la transformer en école primaire. C'est une pré-école primaire. Autrement dit, il souhaiterait que les apprentissages de nature scolaire commencent à l'école maternelle. Alors ça, c'est pareil, ça va être tout à fait possible pour nos enfants. Hein, si vous avez des enfants qui vont entrer à l'école maternelle bientôt, ne vous faites pas de soucis pour eux, ça va aller très bien, puisque de toute façon, dès leur naissance, vous leur apprenez, en fait, à reconnaître
3: les couleurs, le bleu, le jaune, la lettre A et tout, et vous êtes tout content parce que, oh, il a compris que L et E, ça fait là, le, machin. Vous avez des copains qui veulent lui offrir un coffret Montessori en plus à la naissance. Enfin, bon, donc, vos enfants, ils vont entrer, le mien aussi, hein, à l'école primaire, ils sauront ce que c'est les codes scolaires. Ils sauront. Donc, quand on leur dira, on va apprendre à lire, oh, ça va être un peu compliqué peut-être pour certains, mais ils vont comprendre qu'on leur dit on apprend à lire. Mais il y a des gamins qui ne sont pas du tout socialisés comme ça. Il y a des gamins qui naissent pas avec des coffrets Montessori dans les berceaux. Ça ne veut pas dire qu'ils n'apprennent pas, hein, ils apprennent d'autres choses, mais ils apprennent des choses qui ne relèvent pas des codes scolaires. Et ces gamins-là, si on ne leur laisse pas cette possibilité dans ce sas de la maternelle, justement, de passer d'un monde à l'autre, hein, et de rentrer dans le monde des codes scolaires, eh bien, ils vont se planter. Et donc, cette réforme de la maternelle, c'est aussi une réforme qui est complètement contre-démocratique.
1: Là, ce que tu viens d'évoquer, ça me rappelle les 5 types de familles, 5 types très différents que tu présentes dans ton ouvrage. Alors, c'est un moment qui est un peu décroché du reste. Mmh. Pourquoi est-ce que tu as voulu mettre ça en avant ?
3: Parce que, en fait, le propos de ce livre est aussi de dire « Nous sommes responsables de ce qui se passe ». Et j'avais envie de dresser 5 portraits de familles tout à fait banales, classiques, traditionnelles, qui, par leur choix, en réalité, déroulent un tapis rouge au sabotage de l'école publique. Donc, j'ai tracé des portraits de familles qui sont parfois mes amis. La famille typique, moi il se trouve que je vis un peu pas à mi-temps mais à tiers-temps dans le Tarn, qui est la région néo-rurale par excellence, hein, où vous avez plein de Montreuillois qui vont sauver le rural qui meurt, et donc ils s'installent dans des villages en perdition, ils créent des habitats collectifs en paille. Ils se photographient en train de les fabriquer. Et quand arrive l'âge de la scolarisation de leurs enfants, bon, bah, quand même, ils trouvent que l'école du village, ce n'est pas forcément la meilleure solution parce que, bah, il se trouve que le copain ou la copine a ouvert une école Montessori dans laquelle, en plus, il y a un grand terrain où on peut faire de l'agriculture en permaculture et puis, pourquoi pas, des vignes en biodynamie. Et donc, ils vont décider de scolariser leurs enfants plutôt dans cette école alternative où ils vont aller successivement parce qu'ils ont le temps, ils ont de la chance, hein, aussi parce que des fois, ils ont des milieux qui leur permettent d'avoir du temps. Et donc, ils vont aller scolariser leurs enfants dans les écoles alternatives pour qu'ils soient épanouis, etc. Ou pire encore, ça, j'en ai pas fait le portrait, mais j'en parle aussi dans le livre, des gens qui vont faire le choix de la scolarisation à domicile parce que j'ai entendu, hein, je l'ai entendu en conférence, hein, parce que je ne veux pas que mon enfant croise des gens qu'il n'a pas choisis. Des gens de gauche, hein, des gens de la gauche radicale. Hein. Bon, et donc là, je me dis quand même cette convergence d'intérêts, hein, entre le néolibéralisme qui sabote les services publics et nos camarades de lutte qui eux aussi sabotent le service public. Il y a de quoi interroger, quoi. Et puis, bon, bah, je prends d'autres portraits qui sont un petit peu plus banals, mais voilà, la famille d'universitaires, elle est en lutte contre Parcoursup, c'est vrai, ça aussi, c'est des amis, hein, mais en même temps, elle va faire les lettres de motivation à son fils ou à sa fille, parce que c'est très bien comment fonctionne le système, et donc, c'est normal qu'elle le fasse. Donc, je joue à la fois de cette responsabilité sur laquelle il faut qu'on ouvre les yeux, qui est parfois une responsabilité inconsciente, la plupart du temps, évidemment, une responsabilité inconsciente. Et j'en parle en rigolant, et souvent, ça les met en colère, et je comprends que ça les mette en colère. Mais moi, je considère que être une intellectuelle critique, c'est aussi savoir penser contre son camp. Et il y a un moment donné, il faut mettre les pieds dans le plat et dire, voilà, il y a un truc qui ne marche pas. Enfin, je veux dire, on n'est pas au pouvoir, hein, donc bon, il y a quand même des endroits où on a raté le coche, quoi. Donc, il y a un truc qui ne marche pas dans nos manières de faire, dans nos manières de procéder, dans l'absence d'adéquation entre ce qu'on défend et ce qu'on fait et nos pratiques. Et ça, je trouve que concernant l'école, c'est un truc qui est vachement vachement fort, quoi. Et pourquoi ça semble un peu en décrochage par rapport au reste? Parce que c'est une collection qui est libre, parce que l'ouvrage de Deborah Cohen sur le peuple, ou pire encore, ou mieux encore, enfin un peu pareil, ils sont tous les deux très bien mais très différents, celui de Ludivine Bantini sur Révolution, prennent aussi des libertés avec les formes d'écriture, avec les codes académiques, etc. Et comme ce livre, je ne l'ai pas écrit pour des profs, pas que pour des profs, je l'ai écrit pour tout le monde, et donc j'ai aussi écrit pour des gens qui ne connaissent pas bien et qui vont se dire « Ah tiens, là c'est moi !» Voilà, enfin j'espère.
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0: Non, c'est vrai qu'on ne la voit pas du tout, la sécurité de l'emploi. Donc c'était les Fatal Picard. 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
1: Et ce soir, nous recevons Laurence de Coq pour son ouvrage « École » aux éditions Anamosa dans la collection « Le mot est faible ». Il y a un thème, enfin, un sujet sur lequel tu travailles beaucoup en ce moment, qui revient dans les interviews, dans les émissions auxquelles tu vas, c'est la place des neurosciences et des sciences cognitives au sein de l'école, de domaines qui prennent de plus en plus de place, et en quoi ils seraient utiles ou non dans l'éducation nationale.
2: Oui, alors c'est pas ma spécialité, mais c'est vrai que je me suis intéressée à ces questions-là quand j'ai commencé à travailler sur Céline Alvarez, le phénomène Céline Alvarez. J'ai fait une enquête pour le Crieur sur elle, et c'était pas du tout, voilà, ça m'intéressait absolument pas. Alors, pour répondre à ta question, la psychologie cognitive, ça existe depuis très longtemps. D'ailleurs, tu demandais depuis quand on travaille sur l'école. J'aurais pu aussi remonter aux premières recherches de psychologie cognitive. Piaget, on est dans les années 1920. Donc voilà, c'est juste après la Première Guerre mondiale, moment où justement toutes les recherches sur la psychologie explosent. Et on se demande comment un enfant apprend. Et c'est une question absolument fondamentale, hein. Comment est-ce qu'un enfant apprend et pourquoi certains réussissent à apprendre et d'autres non? Et c'est quand même la question qui est à l'origine de tout le mouvement d'éducation nouvelle. Les Montessori, les Claparède, les De Croly sont des médecins, sont des thérapeutes qui se demandent, les Ferrières, comment un enfant apprend. Toutes les recherches qui sont inhérentes à la psychologie cognitive sont extrêmement intéressantes et extrêmement utiles. Ce sont des gens qui nous ont fait énormément avancer. Alors bien sûr, comme toute recherche, on a depuis invalidé des choses et trouvé d'autres choses, mais ce sont des recherches qui font avancer. Donc là-dessus, j'ai aucun problème. Sur les neurosciences, qui je serais moi pour dire les neurosciences, ça sert à rien? Il faudrait quand même être de très mauvaise foi. Moi, je pense que les neurosciences, c'est aussi quelque chose de très important, ne serait-ce que dans le domaine médical. Et donc, le fait qu'il y ait des spécialistes qui regardent ce qui se passe dans le cerveau quand on dort, quand on rêve, quand on apprend les maths, quand on bouffe, ça me semble tout à fait pertinent. Donc, j'ai pas de problème avec ça du tout. Ce qui me pose problème, c'est l'usage et l'instrumentalisation des psychologies cognitives et des neurosciences en matière, pas forcément de recherche en éducation, mais de réforme éducative. Parce que quand on passe de la recherche à la réforme, on voit bien qu'il y a une procédure de politisation, en fait, qui opère. Et là, il y a une politisation des résultats de la psychologie cognitive et des neurosciences. Alors, pour le dire très simplement, les spécialistes en psychologie cognitive ou en neurosciences n'ont jamais, en tout cas les spécialistes sérieux hein, que j'ai pu lire, n'ont jamais désindexé leur recherche de la situation de classe. C'est-à-dire que une recherche en psychologie cognitive ou en neurosciences, elle se fait dans un cadre pédagogique, en interaction avec des enseignants, avec des élèves, et non pas du tout hors sol, hein, comme si tout à coup la situation de classe n'avait pas d'importance. Or, la façon dont Blanquer va puiser ses ressources dans la psychologie cognitive et dans la neuroscience, c'est une manière de dire « nous avons désormais une solution ». Elle est scientifique, donc elle est inattaquable, contrairement à ces sociologues à la con. Hein, donc, elle est scientifique, elle est inattaquable. Elle a été prouvée par mon ami Stanislas Dehaene du Collège de France. Elle a été prouvée par telle ou telle recherche, évidemment, qui a toujours lieu aux États-Unis et au Canada. Hein, voilà. Et donc, ces recherches montrent que c'est comme ça qu'on apprend à lire, c'est comme ça qu'on apprend à compter. Et il n'y a pas d'autre choix, si on veut être au niveau justement PISA, au niveau européen, il n'y a pas d'autre choix que de les mettre en application. Et c'est extrêmement pernicieux, pour deux raisons. D'abord parce que ça alimente ce qu'on disait tout à l'heure aussi sur la dépossession de l'expertise professionnelle des enseignants eux-mêmes. Hein, c'est-à-dire que voilà, ils reçoivent des circulaires qui leur disent « vous devez faire comme ci, vous devez faire comme ça » parce que ça a été prouvé par la science. Et surtout, et ça c'est vraiment le plus grave, c'est que ça évacue complètement d'un revers de la main toutes les données sociologiques et notamment toute la réflexion sur les trajectoires sociales des enfants et les raisons de leurs éventuels échecs à l'école. Par exemple, le livre que Lahir vient de sortir, quoi, qui heureusement est sorti au bon moment, hein, et qui rappelle à quel point la socialisation primaire enfantine, hein, elle est déterminante, ce que je disais tout à l'heure, elle est déterminante dans la préparation au parcours scolaire. Et quand on dit finalement tous capables, en plus il reprend un slogan rancirien, Blanquer, c'est Jacques Rancière qui disait tous capables, mais évidemment pas du tout dans le même sens, tous capables, et il ajoute parce que même cerveau, tous capables parce que même cerveau, ben, ça veut dire que si on se plante, ben, je suis désolée, c'est que le cerveau va mal, quoi. Voilà. Et donc, il y a une forme de naturalisation de l'échec, voire de pathologisation de l'échec, qui est bien pratique, parce qu'elle permet de ne plus raisonner en termes, justement, de trajectoire sociale. Et donc, elle permet d'évacuer d'un revers de la main la possibilité, par exemple, que la réussite scolaire d'un élève dépende aussi de la redistribution des richesses. Truc de dingue. Ah, truc de dingue, hein, pensons une redistribution équitable des richesses. Eh bien non, on n'a pas besoin. On n'a pas besoin puisque de toute façon, on a dans la science les solutions qui font réussir tous les élèves. C'est ça le plus pernicieux dans cette espèce d'engouement pour les neurosciences et pour les psychologies cognitives. Et j'ajouterai aussi, pour en revenir à mes amis qui déroulent un tapis rouge, que tout ce qui est autour de cet engouement pour les neurosciences et les psychologies cognitives, et en particulier tout ce qui relève du bien-être, de la pleine conscience, de toutes ces conneries de méditation active pour se sentir bien dans sa tête et dans son corps, pardon, je suis un peu dure, mais vraiment pour moi, ça devient de plus en plus insupportable, ces trucs-là, en fait, ça rejoint exactement la même logique. C'est-à-dire qu'on est dans une individualisation complète des apprentissages et de l'accompagnement des élèves et surtout on est dans une rentabilité. Il faut que ce soit efficace, il faut que ça marche. Alors à cette table, il y a des profs, on sait tous très bien, et puis d'ailleurs on est aussi d'anciens élèves, on sait tous très bien que ce qui caractérise notre métier, en fait, c'est qu'il y a ce que j'appelle moi une efficacité différée, c'est-à-dire qu'on ne peut pas voir au moment où on enseigne ce que va devenir le savoir qu'on enseigne. Les évaluations qu'on fait, c'est faux, c'est pas vrai, c'est du flan. On apprend par cœur, les gamins, ils apprennent par cœur, ou pas d'ailleurs, et quand ils ont appris par cœur, ils ressortent le truc. Ça ne veut strictement rien dire de leur appropriation du savoir, rien du tout. Ce qui dit l'appropriation du savoir, c'est ce que l'élève va faire de ce savoir, après, plus tard, et on sait pas quand. C'est dur dans ce métier, on sait pas quand, mais c'est comme ça. On sait pas quand. Et ce que les neurosciences et la psychologie cognitive et tous ces trucs où il faut se sentir bien pour y aller, ce qu'ils portent comme discours sous-jacent, c'est qu'il faut qu'on puisse savoir quand. Il faut qu'on puisse mesurer le moment où ça marche. Et ça, c'est pareil, c'est terrible en termes de formatage et de robotisation de l'humain, quoi.
0: Puis moi, j'ai un tout petit peu lu Boris Cyrulnik et consorts, et c'est vrai qu'en fait, ils disent même, enfin moi, dans ce que j'ai lu, ils disaient évidemment que certaines choses, des études avaient montré que, je sais pas, commencer par manger des carottes quand on est bébé, c'est beaucoup mieux que commencer par manger des poireaux, mais ils cachent souvent en fait le but, c'est ce qui est sous le mot réussir en fait. Qu'est-ce que ça veut dire du coup? Réussir pour ces études-là et pour ces chercheurs-là.
2: Oui, tout à fait. Ben voilà, réussir, c'est obtenir les résultats qui correspondent aux évaluations qu'ils ont élaborées avec les items et les croix dont on parlait tout à l'heure.
3: Bah, d'autant que pour en revenir à toutes ces études, bon, Céline Alvarez et consorts, hein, c'est des études qui se passent tout petit circuit. En général, c'est pas sur une classe de 35 gamins, c'est pas sur une classe de 36 gamins, et c'est pas ça que retiennent les réformes. C'est-à-dire que, en fait, il y a énormément de paramètres dans ces études-là. Donc le paramètre sociologique, bien évidemment, hein, puisque de toute façon, en psychocognitive, psycho-expérimentale, beaucoup d'expérimentés sont en fait les enfants. Soit des étudiants, soit des expérimentateurs. Donc il y a un biais sociologique évident. Mais en plus de ça, ce sont des expériences qui sont faites sur des tout petits groupes. Et ce paramètre-là ne rentre évidemment pas en compte dans les réformes où on se retrouve avec des classes de plus en plus surchargées. D'ailleurs, si on veut comparer pour se prendre au jeu de l'Union européenne. En fait, en France, on fait partie des pays qui ont les classes les plus chargées d'Europe.
2: Bien sûr. Alors moi, pour mon enquête sur Alvarez, je m'étais inscrite sous un faux nom sur son forum. Parce qu'elle avait un forum, enfin c'est tout un dispositif, hein, c'est un marché, un truc de dingue. Donc j'avais pris un faux nom, je ne sais plus lequel, et puis je m'étais inscrite sur le forum pour faire croire que j'étais une instite qui était complètement béate d'admiration, comme tous ceux qui sont inscrits sur le forum. Ah Céline, ah Céline, c'est bon. Et donc j'ai regardé un petit peu comment ça fonctionne pour aller dans ton sens. Et en septembre, alors tout le monde est hyper enthousiaste. Oh Céline, c'était tellement bien ta conférence et tout, ça y est, t'as changé ma vie. Mais c'est ça, hein. T'as changé ma vie, j'avais perdu la foi dans le métier, ça y est, je retrouve du courage, etc. Donc elle répond, oh bah, bravo Caroline, je suis très contente, nana. Et puis arrive octobre, ah Céline, ça va toujours, mais quand même c'est un peu compliqué parce que là, la classe, je suis quand même un peu en train de la perdre. Ben oui, parce que bon, j'ai 30 élèves, hein, et donc 30 élèves en maternelle, c'est beaucoup. Et puis j'ai essayé de mettre en place tes conseils, et puis ben, j'y arrive pas trop. Et puis arrive novembre, non Céline, là ça va pas du tout en fait, j'ai tous les parents sur le dos, la directrice, etc. Et là Céline, elle répond plus. Donc là, il n'y a plus rien évidemment. C'est-à-dire que c'est une expérience qui repose à la fois sur son charisme indéniable. Hein, tous les gens qui sont allés la voir, y compris ceux que j'ai interrogés, disent qu'elle a effectivement une relation avec les enfants qui est assez incroyable, qui repose sur un petit groupe, qui repose sur une surstimulation des gamins. Et ça, tout le monde sait en science que quand il y a une surstimulation à un moment donné d'un échantillon, forcément, l'échantillon commence à adopter le comportement qu'on attend de lui. Hein, mais qui ne donne aucune garantie du point de vue de la transposabilité, et là sur le forum c'était très clair, hein, et aucune garantie du point de vue de la durabilité, hein, c'est-à-dire une fois que les enfants arrêtent d'être surstimulés, bah, qu'est-ce qu'ils deviennent? Bah, ils redeviennent des gosses comme les autres en fait.
3: Bah oui, en fait c'est toute la question d'ailleurs que tu poses dans ton livre, hein. Est-ce qu'on est dans la réussite de l'un ou est-ce qu'on a la

autour de moi venant d'une famille analphabète, immigrée, etc., et qui réussit, sont des discours qui font très très mal hein, à l'école, parce que effectivement, celui qui, moi venant d'une famille analphabète et n'a pas réussi, c'est à cause de moi en fait, en gros, hein, parce que je me suis quand même mal démerdée. Donc on voit bien que c'est très très pernicieux ce discours de la méritocratie républicaine, et que ça mettait déjà en tension ce principe collectif et ce principe individuel. Mais c'est vrai qu'aujourd'hui on a l'impression, et ça c'est pareil, il faut pas incriminer que Blanquer, hein, ça a été préparé bien avant, on a l'impression que l'accompagnement individuel est devenu le mantra de toute la réussite, de toutes les formes de pédagogie. Et que la dimension plus que collective, la dimension solidaire a complètement disparu. Et dans ce livre, je reviens sur la question de l'émancipation, qui est aujourd'hui un des termes les plus galvaudés dans les discours publics. Macron s'en est emparé, Blanquer s'en empare. On a de la chance, il ne l'a pas appelé l'école de l'émancipation, mais il aurait pu, hein, on y a échappé de belle. Hein. L'émancipation dans le discours néolibéral, l'émancipation dans la bouche de Macron, c'est la libre entreprise de soi. C'est sortir de soi, sortir de ses pesanteurs, y compris de ses pesanteurs sociales, pour aboutir à quelque chose, enfin c'est américain quoi, voilà, quelque chose qu'on n'aurait jamais pensé pouvoir obtenir. Et comment est-ce qu'on sort de soi ? On sort de soi contre l'autre. J'ai des images j'avais vu ça quand j'étais allée à l'émission Arrêt sur image. Ils avaient retrouvé des archives où on voit des enfants qui apprennent à lire dans une école primaire du Nord-Pas-de-Calais avec des chronomètres. C'est un truc de dingue. Et donc, c'était un jeu, et donc c'était celui qui allait le plus vite. Et il y avait quelqu'un sur le plateau qui disait « Non, non, c'est pas du tout de la concurrence, c'est du jeu. » Mais comment ça s'appelle ? Enfin, je veux dire, quand il faut aller plus vite que le copain, donc à 6 ans. Voilà. Cette émulation par la concurrence et cette idée qu'on se construit contre l'autre, ou mieux que l'autre, parce qu'évidemment ils diront jamais contre l'autre, ça c'est un truc qui pour moi est absolument, absolument fondamental, enfin à détruire. Et là aussi, tout à l'heure on parlait de nos responsabilités, que ce soit un discours porté par un gouvernement néolibéral. C'est normal. On ne va pas attendre d'eux qui nous disent « Tiens, on va s'inspirer de Paolo Freire pour faire nos réformes éducatives. » Je veux dire, c'est normal qu'ils pensent ça. Mais par contre, d'avoir des gens de notre camp politique qui soutiennent exactement les mêmes propos, qui ne veulent pas mettre leurs enfants dans l'école publique parce que ça ne va pas assez vite, ils s'ennuient. Mais combien de fois, moi, j'ai entendu dire des amis à moi dire « Ils s'ennuient. » Mais qu'est-ce qu'on s'en fout qu'ils s'ennuient ? Enfin, je veux dire, ça n'a jamais tué personne de s'ennuyer. Enfin, qu'est-ce qu'on fait quand on s'ennuie ? On va aider son copain. Mais non, alors comme il s'ennuie, on va acheter des méthodes, on va le faire travailler tout seul à la maison. Quand il va revenir en classe, il va s'ennuyer encore plus. Donc, c'est juste complètement aberrant, en fait. On voit bien que... Je faisais un cours sur la pédagogie Montessori juste avant de venir. Et je regardais avec mes étudiants un petit film sur la pédagogie Montessori. Et il y avait une maman qui avait mis donc ses enfants et qui disait « Oh, je vois bien, quand je compare aux enfants de mes amis qui sont dans l'école publique, je vois bien que franchement, ils ne font pas du tout la même chose et puis ils vont nettement mieux, etc. » C'est-à-dire qu'on est toujours comme ça dans la comparaison. Et tout ce qu'on voit aujourd'hui aussi sur... ça me fait rire parce que c'est vraiment grotesque, mais on les a tous eus, ces parents qui arrivent. Enfin, nous, on enseigne dans le lycée, c'est moins, mais le parent qui arrive et qui dit, bon, vous savez, il faut que je vous dise, mon fils, je l'ai emmené chez le psychologue, et on s'en doutait un petit peu, mais il est précoce. Et alors, ce nouveau diagnostic posé sur la précocité, cette espèce de médicalisation, hein, d'une certaine manière, des performances ou des non-performances de son enfant. Tout ça, voilà, c'est des trucs un petit peu où on pense son enfant et on ne pense pas les autres enfants. Et l'école publique, elle repose sur un postulat qui remonte à la Révolution française, qui est qu'à un moment donné, on accepte que la question éducative ne relève pas simplement de la famille, qu'elle relève aussi d'un bien commun. Et ce bien commun, il sous-entend que les enfants qui sont scolarisés dans ce pays, dans une école que je veux commune et que je finance par mes impôts,

0: Je souhaite leur réussite autant que le mien. En fait, c'est ça le postulat. Je souhaite que l'ensemble des enfants scolarisés réussissent comme le mien. Et pourquoi ? Parce que la réussite du mien est conditionnée par la leur. Et alors évidemment, on en est loin hein, de ça, hein, de penser comme ça. Mais si mon enfant s'ennuie, je lui dis « va aider tes copains ou tes copines ». Et je demande des nouvelles de comment vont les copains et les copines. Et si les copains-copines sont un peu en retard ou que j'entends qu'il y a un souci, etc., eh bien, je vais faire en sorte d'aider les copains-copines. C'est ça, une école en bien commun. C'est quand on décide que c'est notre responsabilité collective. Et évidemment, si on ne décide pas que c'est notre responsabilité collective, eh bien, alors là, je veux dire, les néolibéraux, ils n'ont qu'à s'engouffrer dans la brèche et puis c'est fini, quoi. Donc oui, c'est vrai, je plaide pour une émancipation collective et pas individuelle. Et je sais bien que ce n'est pas dans l'air du temps du tout.
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0: Vous êtes toujours dans les oreilles loin du front sur Fréquence Paris Pluriel et on écoutait School de Supertramp parce que ce soir nous parlons école puisque nous recevons Laurence Decoq pour son ouvrage École aux éditions Anamosa publié dans la collection Le mot est faible. Et pour finir doucement cette émission, nous souhaitions aborder la question du moment parce qu'on entend tellement de déclarations en ce moment qu'on s'est dit on ne peut pas louper ça avec Laurence Decoq. C'est la question de la laïcité qui a été remise sur le tapis récemment. Petit rappel, un conseiller régional du Rassemblement National a demandé à une femme voilée de quitter le conseil régional de Bourgogne-Franche-Comté vendredi dernier, le vendredi 11, alors qu'elle accompagnait simplement une sortie scolaire avec son fils à un groupe de CM2. Là-dessus, Jean-Michel Blanquer a remis en cause, a évoqué cette remise en cause de la laïcité à l'école, avec des enfants qui ne donnaient pas la main à un enfant de l'autre sexe, avec cette question du voile à l'école et dans la société plus largement. Et puis alors, il n'y a pas très longtemps, il y a eu Brigitte Macron qui nous a dit que la politique et la religion n'avaient pas leur place à l'école, venant d'une enseignante, d'une personne qui avait enseigné dans le privé, c'était quand même assez cocasse, mais bon. Donc Laurence, est-ce que tu pourrais revenir sur cette place accordée à la laïcité à l'école ?
1: On a quand même trois grands spécialistes, donc dernièrement, qui se sont exprimés, hein, Brigitte Macron, Jean-Michel Blanquer et Julien Odoul. Pour dire absolument n'importe quoi, la pauvre laïcité, moi je suis très laïque en fait, je suis très très attachée à la laïcité. Je pense que quand on remonte à l'histoire de la laïcité scolaire, c'était un principe particulièrement intéressant et que je conçois comme un principe généreux, c'est-à-dire ce qui va accompagner la gratuité de l'école et son obligation, son caractère obligatoire, pour pouvoir accueillir absolument tous les enfants, et qui va effectivement protéger de toute forme d'endoctrinement, et je dis bien toute forme d'endoctrinement, hein, y compris l'endoctrinement économique, qui va protéger donc les enfants de toute forme d'endoctrinement. Et c'est un principe généreux qui, progressivement, depuis le milieu des années 80, enfin la fin des années 80, c'est-à-dire l'affaire de Creil, le moment où on a commencé à politiser la question du voile des filles, est devenu un principe d'exclusion d'une catégorie de population, essentiellement les populations musulmanes. Et ça n'a cessé de s'intensifier alors qu'en 89, le Conseil d'État avait été très clair, hein, c'est-à-dire qu'il avait dit on s'en fout, hein, que la gamine, elle a un foulard sur la tête. En revanche, elle doit assister à tous les cours, elle doit appliquer le règlement intérieur comme n'importe quel autre élève. Et donc, on ne peut pas prendre prétexte de la religion pour avoir des activités différentes. C'était un arrêt qui aurait pu permettre d'effacer le problème et de repartir à zéro, mais ça a provoqué des levées de boucliers sur la défense du modèle républicain, etc., etc., avec des acteurs qui étaient déjà là en 89, hein, Badinter, etc., tout ça, ils étaient là en 89, hein, cette bande de gardiens du temple, et ça n'a cessé de s'accélérer au fur et à mesure où la question de la place de l'islam dans la société est devenue ce qu'on appelle sociologiquement un problème, c'est-à-dire que ça a nourri tous les débats publics et ça s'est substitué à tous les débats de nature sociale, en fait. C'est-à-dire qu'au lieu de parler de l'immigration de manière sociale, on a commencé à parler de l'immigration de manière ethnicisée et en particulier de manière culturalisée à travers la religion. Et donc, on est passé du travailleur immigré à la femme maghrébine arabo-musulmane. Et aujourd'hui, il n'y a plus que musulmane. Et les gens racontent absolument n'importe quoi là-dessus. Et c'est absolument dramatique, d'abord parce que ça crée de la souffrance chez des gamines. Aujourd'hui, ça crée de la souffrance chez les parents et du coup chez leurs enfants. Et quiconque a travaillé dans les quartiers populaires sait pertinemment que si on empêche les mamans voilées d'accompagner les sorties scolaires, eh ben, il n'y aura plus de sorties scolaires. Voilà. Et comme ces mamans-là sont plus particulièrement dans les quartiers défavorisés, ben, ça veut dire qu'une fois encore, on va empêcher les enfants les plus en difficulté d'avoir accès à autre chose que leur quartier. Et voilà, et c'est dramatique et ça va complètement dans le sens de la contre-démocratisation scolaire.
2: D'ailleurs, c'est dommage, on arrive à la fin de l'émission, donc on invite tous les auditeurs et auditrices à lire ton livre, parce qu'il y a une partie qui est très intéressante dans ton livre qu'on n'a pas pu aborder, qui est justement sur cette ethnicisation ou cette culturalisation de la question sociale à travers la question migratoire en France et notamment à travers la réussite ou l'échec scolaire des enfants d'immigrés du Maghreb en France. Et ça, c'est vraiment très, très intéressant dans ton livre. Donc, j'invite tous les auditeurs et les auditrices à lire le livre sur cette question qu'on n'a pas eu le temps d'aborder ensemble.
0: Et puis, je ne sais pas si c'est prévu par les éditions Anamosa, mais visiblement, il y a quelque chose à faire sur la laïcité dans la collection Le Mot est faible. Je ne sais pas si c'est dans les tuyaux ou pas. Mais,
1: je ne sais pas non plus.
0: Bon, bah, ça pourrait être une bonne idée.
2: Et on peut peut-être finir sur cette touche qui est hautement déprimante, qui... sur la place de plus en plus importante des financements privés et de l'école privée dans l'ensemble du système éducatif
1: bien sûr,
2: public.
1: Qui participe de cette contre-démocratisation aussi.

Et les Beach Boys, ce mercredi 30 septembre pluvieux, pour nous donner un rayon de soleil un peu frais parce qu'on a trop chaud encore. Voilà, vous êtes toujours sur Fréquence Paris Pluriel dans les oreilles loin du front. Alors ce soir, je vous rappelle que nous n'avions pas d'invité en plateau, mais qu'à cela ne tienne, nous avons fouillé dans nos archives et trouvé un sujet idoine pour nous accompagner ce soir. C'était Laurence Decoq qui nous parlait de l'école, puisque en 2019, elle était venue nous voir pour parler de son livre qui était paru aux éditions Anna Moza dans la collection Le mot est faible. Et ce livre s'intitulait École depuis Anna Moza. Dans cette collection-là, a sorti plein d'autres mots. Nation, école, qu'est-ce qu'il y avait d'autre ? Censure, laïcité peut-être, je ne suis pas sûre, mais on en parlait à la fin de l'émission qu'on vient de vous rediffuser. Bref, n'hésitez pas à aller faire un tour sur leur catalogue. Donc là, écoutez, histoire de se détendre, parce que n'oublions pas que c'est important de se détendre, pour se détendre et pour aller doucement vers la fin de l'émission, vous allez entendre du Michel Legrand, figurez-vous. Mais en fait, on ne reconnaît pas que c'est du Michel Legrand, mais c'est quand même très beau. Et après, Hold de Laf. Parce que ça fait parfois plaisir d'écouter Hold de Laf.

0: On approche, Chico. Attention, enclenche les rétrofusées.
1: Bah heureusement que c'est la professionnelle de l'équipe hein, qui est en technique ce soir. Mais un grand merci à Juliette d'avoir géré la technique ce soir. Merci à Chloé aussi d'avoir été là. Eh bien, on va vous manquer, mais vous pouvez évidemment nous réécouter. Par exemple, le mardi matin de 8h30 à 10h. Ou bien, si vous voulez faire chez vous une revalorisation des archives, n'hésitez pas à aller consulter notre site internet www.loldf.org. Ou bien, si vous êtes plutôt d'humeur podcast et spectre de l'ultra-gauche, ou de la gauche, n'hésitez pas à aller sur spectremedia.org, vous trouverez toutes nos émissions les plus récentes, mais quand même, il y en a plus d'une centaine maintenant, donc n'hésitez pas à fouiller. On se retrouve la semaine prochaine pour parler épuisement et comment on peut politiser l'épuisement. Ce sera avec Anne-Charlotte Husson. Mais là, écoutez, on va vous laisser justement parce que on est épuisé, donc il faut qu'on se repose. Et on se retrouve en pleine forme la semaine prochaine à 19h sur Fréquence Paris Pluriel 106.3 FM.

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Mission du Capricorne et ça commence mal. On va avoir notre invité d'aujourd'hui à l'antenne et en studio, Maurice Berrando, qui est notre invité sur Zuma Capricorne aujourd'hui, 106.3.

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0: j'ai débranché tous les haut-parleurs d'ici donc voilà ben si tu peux faire le maximum maintenant et j'espère que ça va pas durer ce jeu là donc on a j'ai débranché toutes les prises on a notre invité aujourd'hui maurice berant vous êtes né le 23 septembre 1949 si les informations qui sont ici sont exactes
1: c'est exact
0: maurice berant vous êtes fils de georges berant qui est administrateur civil directeur de cabinet du président Philibert Tsiranana à son époque de juillet 1961 juin au mois de juin 1971 10 ans
1: absolument
0: ouais. Avec Philibert Tsiranana donc Georges Berant votre père qui était administrateur civil il a été vous êtes né dans la politique alors du coup
1: Non, papa n'était pas un politicien, hein. C'est un tuteur civil, il a occupé un poste politique, mais ouais. Il a été obligé de faire de la politique, étant donné directeur de cabinet d'un président de la République, il a été obligé de faire de la politique, effectivement.
0: Et vous étiez avec lui, non ?
1: Non, moi je ne voulais pas faire de la politique, en réalité. Ce qui se passe au pays qui m'a obligé, parce que je pense qu'il faut faire de la politique si on veut que les choses changent à Madagascar. Donc c'est pour ça que j'ai fait de la politique, mais sinon je ne me suis pas destiné à faire de la politique.
0: Donc Maurice Berant, vous êtes politicien ou homme politique ? Quelle est la différence entre ces appellations-là ?
1: Non, homme politique ou politicien, pour moi c'est exactement pareil, sauf ce que l'on veut bien donner à ces deux choses-là. À Madagascar, dès qu'on dit que vous êtes politicien, ça veut dire que vous êtes un menteur, que vous vivez par le cool-cool, hein, et que tout ce que vous faites, c'est sur calcul. Malheureusement, c'est
0: pas une bonne chose, quoi.
1: Ah non, c'est pas une bonne chose.
0: À Madagascar.
1: À Madagascar, puisque voilà ce qui est arrivé au pays. Mais nulle part ailleurs, d'ailleurs. Hein. Mm-hmm. La politique, c'est quelque chose de très très très digne, hein, c'est sacré, quel que soit le pays, on n'a pas le droit de galvauder ce mot politique, parce qu'il est très très très important pour tous les pays du monde, et surtout maintenant pour Madagascar.
0: Donc vous êtes né en 1949, oui. De Séraphine Rassou Arvoun, votre mère également,
1: oui.
0: Elle était dans la politique ?
1: Non, maman ne faisait pas de la politique. Maman avait un grand talent. Elle nous a bien élevés.
0: Hein?
1: Hein? Elle faisait bien la cuisine.
0: Wow.
1: Hein? Et sinon, non, maman n'a pas fait de politique.
0: Vous êtes né à Madagascar ?
1: Je suis né à Tamatave,
0: oui.
1: À Tomasine.
0: Et là, dans la biographie que je suis en train de lire, il est en français. C'est pour ça que j'ai commencé en français, mais on va continuer en malgache tout à l'heure. Donc, je voulais pas traduire ce qui est dessus, quoi. Vous venez de quatre provinces de l'île.
1: Absolument.
0: Vous avez votre grand-père paternel qui est Tsimiet. Votre grand-mère paternelle aussi, je suppose, Sakalav, de Nousi Berafi, au large de Marmandie. C'est où?
1: C'est, si vous connaissez un peu le pays.
0: Non,
1: c'est...
0: pas du tout, justement.
1: Ah, non,
0: je vais.
1: C'est, sur la, sur, c'est au sud de Nousi Bé, de l'île de Nousi Bé. Mm-hmm. C'est en face de, presque en face d'Ambanz, la ville d'Ambanz.
0: C'est beau, non?
1: Oui, c'est très beau.
0: C'est au bord de la mer.
1: C'est au bord de la mer, évidemment. C'est une petite île. Mm-hmm. Et en face de l'île Berafi, il y a Passendav qui a défrayé les chroniques ces derniers temps parce que il y a des terres rares en Passendav.
0: Waouh, c'est dangereux pour nous malgache ça.
1: Non, mais justement, c'est dangereux pour beaucoup de côtés, mais alors que ça devrait être une chance pour Madagascar.
0: C'est ça qui est malheureux. Qu'est-ce qui se passe alors?
1: Non, mais c'est parce que c'est comme tout ce que, vous savez, hein, il y a une vérité sur Madagascar qui est en fait une fausse vérité.
0: Oui.
1: On dit toujours que Madagascar est l'un des cinq pays les plus pauvres du monde.
0: Moi, ça, je ne le crois pas du tout. Oui, oui.
1: Madagascar est l'un des 10, ou peut-être 20, je ne sais pas, pays les plus riches du monde.
0: Déjà avec nos belles plages, les terres rares que dont vous parlez là.
1: Et puis les beaux malgaches.
0: Hein, ah ben oui.
1: Eh oui, les belles malgaches. Hein,
0: tels que nous voyons là, je me vois, oui.
1: Et pourtant, tout ça, c'est mal exploité. C'est sous-exploité.
0: On est riche, mais mal exploité.
1: Voilà,
0: les terres, les richesses sont mal exploitées. C'est les malgaches qui sont exploités.
1: Voilà, le pays est un des 5 ou 10 ou 20 pays les plus riches du monde. Par contre, c'est Madagascar, c'est les malgaches qui sont pauvres, qui sont certainement un des 5 peuples les plus pauvres du monde. Voilà le problème de Madagascar.
0: Les vins, c'est qui avant nous?
1: Oh, moi, je ne sais pas.
0: Mais de quoi nous sommes riches alors par les terres rares, nos plages, nos belles personnes?
1: Oui. Vous savez très bien les richesses du sous-sol.
0: Oui.
1: Vous savez très bien les produits du sol malgache.
0: Qu'ils
1: la
0: sont?
1: Vanille, le poivre, et les langlang et tout ça.
0: L'or, les perles précieuses.
1: Et les richesses sous-marines. Hein, vous savez très bien que
0: les richesses naturelles.
1: Les richesses naturelles. Donc, c'est pas possible que l'on puisse accepter qu'on dise que Madagascar est un pays pauvre et un des 5 pays les plus pauvres du monde.
0: Donc, vous avez hérité des terres de vos grand-mères, grands-pères, Nousi Berafi, Marmandi, des terres rares, là? Vous avez des...
1: Non,
0: vous n'en avez pas?
1: Non, nous n'avons pas hérité, puisque... Papa n'a jamais habité Nousi Berafi. Hein. Il est né à Elleville. Il a fait ses études à Tana. Et puis, il était fonctionnaire colonial. Uh-huh. Hein, donc, il a voyagé dans toute l'île. Pas dans toute l'île, mais dans certains coins de l'île. Avant que Madagascar ne devienne indépendant. Et après, il est devenu administrateur civil. Donc, sous-préfet, préfet, avant de devenir... directeur de cabinet du président Tsiran. Voilà.
0: Et ça fait quoi un administrateur civil, directeur de cabinet à l'époque coloniale?
1: Il était fonctionnaire colonial.
0: Aux ordres de la France, donc.
1: Ouais, donc il était chef de service financier de la province de Tamatave quand il a commencé à travailler. Puis après, il a été adjoint au chef de district. Sous la colonisation encore. Et puis, une fois Madagascar indépendant, il a été chef de district, puis sous-préfet, puis préfet, et directeur de cabinet du président.
0: Qui change d'endroit à chaque fois?
1: Absolument,
0: alors?
1: Absolument, ouais.
0: Donc vous le suivez dans toutes ces péripéties?
1: Oui, moi j'ai connu Madagascar comme ça.
0: Ah.
1: Oui, on habitait Tamatave, là où je suis né, où il a travaillé. On a habité à Andirou. Sur la voie de chemin de fer entre Tana et Tamatave, et puis on habitait Marontet, c'est là qu'il a été adjoint au chef de district de Marontet, et puis il a été chef de district de Befandine, dans le pays Tsimiet, de là où je viens, avant d'être préfet à Majenga. Il a été nommé préfet. Le premier préfet de Majenga, c'est papa, c'est mon père. Mm-hmm. Ça s'est passé en 1961, mmh. avant de devenir directeur du cabinet du président Tsahal, il habitait donc Tananarive fatalement. Et il a fini sa carrière en tant que chef de province de Diego, avant que la grande vague de mai 72 n'arrive et qu'il a mis obligatoirement à la retraite, puisqu'il n'a pas voulu continuer. Il n'avait pas encore l'âge de la retraite, mais il a dit non, moi j'ai déjà donné, je ne veux plus travailler. Donc il a entamé sa vie de retraité comme ça.
0: En 72.
1: En 72.
0: Et d'accord. Et vous êtes resté à Madagascar jusqu'à quelle année ?
1: Moi, je suis venu en France en 1968.
0: Ah,
1: oui,
0: déjà ?
1: Oui, j'ai fait mes études ici et je suis reparti à Madagascar en 1980. Mmh. Une fois mes études terminées et ayant trouvé un travail à Madagascar.
0: Et vous travailliez dans quoi alors ?
1: Moi, je suis architecte. Hein. J'ai fait des études d'architecture. Je suis architecte et je suis venu à Madagascar pour faire ce métier.
0: Oui.
1: Et malheureusement, à cette époque-là, en 1980, vous voyez de quelle période il s'agit, hein, 1980. Hein, j'ai fait 6 mois de Madagascar, je suis devenu directeur de l'entreprise. Alors que je suis revenu à Madagascar pour faire mon métier et je suis devenu directeur d'une société d'État. Et quand vous êtes directeur de société à cette époque-là, vous faisiez de la politique que vous le vouliez.
0: Foncièrement.
1: Ouais, obligatoire.
0: Et donc vous ne travailliez plus, vous faisiez de la politique.
1: Ouais, ce que je veux dire, c'est que vous savez, hein, pour la petite histoire,
0: oui.
1: Hein, vous connaissez un peu Diego.
0: Pas du tout, pas malheureusement, du tout. Mais j'irai à de ces jours.
1: À Diego, sur la colonisation, il y avait une grande société qui s'appelait la DCAN, mmh. Direction de Construction Navale. C'était une... comment dire, la DCN existe à...
0: Ah, je croyais que c'était DCRN.
1: Non, DCAN. Construction navale.
0: Le A, c'est quoi ?
1: Le A, c'est, je ne sais pas.
0: C'est pas aéronautique, non ?
1: Non, c'est pas aéronautique.
0: Oui,
1: ou aménagement, peut-être, je ne sais
0: plutôt,
1: pas.
0: Oui.
1: Et cette société existe à Toulon.
0: Donc c'est une filiale chez nous ?
1: C'était une filiale chez nous.
0: Ou alors la maison mère ?
1: C'était sous la colonisation. Donc c'était,
0: ah, oui.
1: Mais Madagascar étant une île, il était important pour la France d'avoir une base de DCAN à Madagascar. Ça a été fait à Diego.
0: Oui, oui.
1: Et donc cette société a été nationalisée par le pouvoir Attiar qu'en 1976-77.
0: Il y avait des bateaux à l'époque, alors ?
1: Bien sûr, c'est une construction. La DCAN avait c'était une base de réparation, donc.
0: Ben oui.
1: Et beaucoup de bateaux africains venaient se faire réparer. Il y avait un bassin de Randou. Hein. C'est exceptionnel. C'est une installation exceptionnelle.
0: Mmh.
1: Hein. Et malheureusement... à cause de la politique, ça a décliné.
0: Tout le monde est parti.
1: Tout le monde n'est pas parti.
0: C'est la ruine.
1: Non, ils sont tous là. Et le personnel de la Sécrène, qui est devenu, la Sécrène,
0: oui.
1: Ils sont en train de gueuler depuis quelques années, puisqu'ils n'ont jamais été payés, alors qu'ils sont au travail. Et ils n'ont jamais été payés. Ça fait au moins 2 ans, je crois, qu'ils ne touchent pas de salaire.
0: Ah, parce que la base continue à réparer des bateaux qui...
1: Absolument,
0: ah bon,
1: oui.
0: Et
1: ça a été, comment je dirais ça, mal exploité.
0: Mm-hmm.
1: Hein, ça a été exploité frontalement par les dirigeants.
0: Mal géré. Par rapport à quoi ? L'incompétence, la mauvaise volonté.
1: Vous savez très bien ce qui s'est passé ces dernières années à Madagascar.
0: Non, mais justement, je ne comprends pas. En quoi sommes-nous nuls ?
1: Nous sommes nuls parce que les gens... Si vous savez, c'est comme le mot politique. Dès que vous parlez de politique, vous parlez de politiciens. À Madagascar, ce sont des vendus. Ceux qui ont installé la corruption au pays. Qui ont dilapidé toutes les richesses du pays. Ce qui fait que dès que vous dites que vous êtes politicien, les gens croient que vous êtes milliardaire.
0: Et que vous êtes parmi les corrompus et qui volaient.
1: Et qui ont volé, qui ont pillé le pays. Et moi, je le dis toujours, j'ai beaucoup d'amis qui savent ce que je fais, qui savent qui je suis. Hein, tous les jours, nous ont vu la pandémie. Hein, les gens à Madagascar ne parlent que de ça. Hein, les politiques, les politiques, les politiques, les politiciens. Et moi, j'ai dit à mes amis, je dis, c'est quand même incroyable.
0: Mais est-ce que c'est vrai? Est-ce que, puisque c'est la réalité, on n'est pas quand même pauvre tout seul. Oui. Donc, est-ce que c'est vrai? Ou est-ce qu'il y a des raretés, des perles rares? Comme vous, donc, vous dites, ah non, vous avez monté des associations, des partis politiques, vous êtes membre de plusieurs...
1: C'est pour ça que je suis furieux contre mes amis. Mmh. Je dis tous les jours, vous entendez nos compatriotes dire que tous les hommes politiques de ce pays sont tous des voleurs. Je dis pas aucun. Aucun de vous ne se levait en disant, non, moi, j'en connais peut-être pas beaucoup, moi, je connais au moins un.
0: Qui
1: n'a jamais volé.
0: Seulement un
1: Ah non, mais... Au moins un.
0: Oui, donc tous ceux qui n'ont pas volé doivent se lever.
1: Absolument, absolument.
0: Et est-ce qu'il y en a plus? Et est-ce qu'il y en a? Est-ce qu'ils sont nombreux?
1: Ah non, mais écoutez, si nous gênons autant les pouvoirs qui sont succédés au Madagascar, c'est que je ne suis pas tout seul, hein, nous sommes plusieurs.
0: Non, mais c'est vrai que c'est les associations, les partis politiques qui ne volent pas, qui ne sont pas au pouvoir, est-ce qu'il faut être au pouvoir pour voler ou est-ce qu'on peut voler sans être au pouvoir?
1: Moi, je ne sais pas, mais en tout cas, j'ai refusé de participer à ce vol. Je vais oser le mot, on m'a presque supplié pour entrer dans un gouvernement, j'ai refusé, puisque c'est un gouvernement contre qui je pèse tous les jours en disant c'est pas normal ce que ce gouvernement fait, et puis du jour au lendemain me dit tiens rentre là-dedans puis je vais y aller, je dis non j'y vais pas, puis c'est pas possible.
0: Mais est-ce que c'est une condition sine qua non d'entrer dans le gouvernement et de voler?
1: Ah ben écoutez, en tout cas c'est ce qu'ils ont fait.
0: Donc tous ceux qui sont là sont des voleurs?
1: Ah ben tous ceux
0: on
1: qui...
0: peut les, c'est un amalgame ou est-ce que
1: non,
0: on, fait,
1: c'est
0: on peut dire
1: amalgame,
0: non il y a quand même
1: j'espère, moi je n'ai pas fait le tri j'ai préféré
0: c'est dur,
1: ne pas faire le tri.
0: C'est dur de ne pas faire le tri.
1: Non,
0: on ne peut pas faire le tri.
1: Non mais je vais vous dire pourquoi.
0: Oui, pardon.
1: On ne devrait pas accepter de rentrer dans un gouvernement qui effrontément pille le pays, vole le pays.
0: Mais comment on dit qu'ils pillent le pays
1: Alors qu'on ne les voit pas piller pour le voler. Évidemment, on ne les voit pas piller, mais ce qu'on sait seulement, c'est qu'ils sont, ouais, sont en train de construire des grandes maisons, des grands bâtiments dans le pays et tout ça. Mmh. Si vous voyez un peu ce qui se construit, il y a un quartier à Tana qui s'appelle le Panoramique. Je ne sais pas si vous le connaissez.
0: Celui d'à côté de Bessarrette, là?
1: Non, le Panoramique...
0: Je connais l'hôtel Panorama.
1: Non, mais justement, ce n'est pas l'hôtel Panorama. Ouais. C'est un quartier qui s'appelle Panoramique. C'est au-dessus d'Ambatoubé. D'Ambatoubé,
0: oui.
1: Et alors, d'Ambatoubé, vous voyez, sur les collines là-haut, il y a une construction qui est maintenant arrêtée depuis le départ d'André Joël.
0: En 2025,
1: les travaux n'ont pas continué. Si vous voyez un peu là... Vous pouvez imaginer facilement ce qui était prévu de se construire à cet endroit-là.
0: Et c'était quoi?
1: Écoutez, c'est immense.
0: Un palais
1: C'est immense.
0: Quoi
1: c'est pas sorti, mais quand vous voyez le chantier...
0: En hauteur, alors.
1: Vous vous dites bien, en hauteur, vous vous dites bien que le truc va sortir de là, c'est pas une case de
0: Lefandine.
1: Ah,
0: j'ai pas vu ça, moi.
1: Ah non, non, mais il faut y aller.
0: J'y étais récemment, mais
1: c'est pas l'endroit où je vais. On vous l'a pas dit. Donc,
0: ah, oui.
1: C'est pour ça qu'on dit, quand on sait...
0: Donc, Panoramique, à côté d'Ambatoubé,
1: c'est
0: une construction qui s'est arrêtée alors que c'était voué à être un immense... chantier de quoi?
1: Écoutez, Panoramique, c'est un endroit où beaucoup de villas ont été construites, des belles villas
0: déjà
1: ont été construites.
0: Mm-hmm.
1: Et moi, je vous dis, étant donné la grosseur du chantier, la taille du chantier, vous imaginez bien que...
0: Ils ont dû exproprier plusieurs...
1: Ça, je ne sais pas. Par contre, je ne sais pas.
0: Plusieurs personnes, alors, dans ce
1: coin-là. Moi, je ne vois que...
0: Que cela.
1: Que ça, ce qui est là. J'ai pas cherché à savoir ce qui s'est passé avant. Mais...
0: Je rigole, mais oui.
1: Non. La prochaine fois que vous irez à Madagascar, allez voir ça. Mmh. Je pense que c'est un chantier qui sera pas couvert.
0: C'est moins grand que le Coliséeum, là? Le Colisée, plutôt?
1: Non, le Colisée, c'est quand même un stade. Hein.
0: C'est pas la même chose.
1: C'est un bâtiment d'habitation, certainement, une résidence qui devait se construire là. Et
0: Donc ça c'est à Madagascar, mais on compte pas ce qu'ils ont construit de par le monde.
1: Ça j'ai pas
0: à Dubaï,
1: vu.
0: De Paris.
1: Oui, j'entends, j'écoute, j'entends,
0: oui.
1: Je lis.
0: Oui.
1: Je ne sais pas ce qui est vrai. Voilà. Ce qui n'est pas vrai
0: dedans. Ah ben, où peuvent-ils s'installer sinon
1: hein? Eh ben oui, non, mais en tout cas, ce qui se passe à Madagascar, c'est édifiant. Hein. Ça ne peut que vous convaincre de certaines réalités, même si vous ne voyagez pas. Même si vous n'avez pas été à Dubaï ou à...
0: Ah non, les constructions de par le monde qui sont... je dirais raffiné, excentrique, époustouflant,
1: oui.
0: Ben, ils ont dû s'en mettre aussi plein partout. Les fortunes qui se sont perdues de Madagascar, quand même, c'est énorme par milliards.
1: C'est ce que je vous dis. Moi, je n'ai pas été dans ces pays-là. Moi, je vois ce qu'il y a à Madagascar. Je sais que ce que j'ai vu... ne peut pas être construit par quelqu'un qui n'est pas milliardaire.
0: Et comment on peut arrêter tout ça, donc ? Parce que ça continue, malheureusement.
1: Mais c'est un état d'esprit. C'est un état d'esprit, c'est une volonté personnelle, une volonté collective. C'est un état d'esprit parce que, à mon avis, il est inconcevable qu'un Malgache puisse accepter ce qui se passe à Madagascar.
0: Mais on ne l'accepte pas.
1: Ah ben on l'accepte pas, mais on le fait.
0: Personne n'accepte.
1: Oui, mais on ne fait rien.
0: Mais mentalité ou vaine mentalité.
1: On ne fait rien.
0: Ou vaine mentalité.
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0: 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malgaches voilà donc tu es bien tombé Ben par rapport à cette chanson parce qu'il nous faut la grâce en ce moment parce que ce qui se passe c'est vraiment il y a un besoin de réhabilitation vraiment absolue et l'absolution de tout le monde par rapport à tous les crimes et enfin, absolution non puisque non, il faut que ça soit jugé et comment on fait pour que ça soit pour que c'est pour que la justice et l'équité reviennent
1: voilà pour que les dirigeants de ce pays comment je dirais ça osent le faire effectivement et arrive à faire condamner ceux qui ont fauté
0: pour que ça ne passe pas comme en ce moment par le monde d'ailleurs
1: de toute façon on peut pas Madagascar ne peut pas continuer Madagascar ne peut pas retomber dans ces mêmes erreurs sinon ce pays va éclater et on sait pas où ça va nous mener donc il faut à tout prix que nous nourrir que chaque malgache se ressaisisse hein et que collectivement nous fassions de Madagascar un pays où les choses peuvent se faire en toute tranquillité selon les règles.
0: Donc l'enjeu, l'idéal, le but à atteindre, c'est que on retrouve sérénité en faisant du mieux, en cherchant le meilleur de chaque individu pour qu'il puisse participer à la politique de Madagascar dans le sens
1: dans le vrai sens
0: de gérer
1: Absolument.
0: Comme de bons citoyens, quoi.
1: Absolument, ouais. Et que chaque Malgache se conduise en vrai citoyen.
0: Mm-hmm.
1: Hein, parce que c'est ça aussi. Hein. C'est quoi un citoyen? Ça a une signification très claire, hein, un citoyen. Mais actuellement, Madagascar, nous n'avons que des faux. Parce que ce mot qui a de la valeur, qui devrait peser chez chacun de nous, hein, on le dit comme ça, mais c'est très galvaudé. Hein. On se dit citoyen, mais en fait, on ne se conduit pas en citoyen.
0: Justement, c'est pas que Madagascar qui tombe dans cette malfaçon,
1: travers,
0: dans ce travers, dans cette incongruité de mal considérer la politique et d'utiliser la politique dans le mauvais sens du terme.
1: Ouais.
0: Comment réhabiliter cette façon de faire et c'est à coup de réunions, de meetings, d'éducation.
1: Oui,
0: c'est à long terme, ça.
1: Ouais. Non, bien sûr que c'est à long terme. C'est un travail de titan.
0: Il y a
1: titan,
0: du boulot.
1: Hein. Non,
0: ouais.
1: Mais il y a du boulot.
0: Ouais.
1: Vous savez, cette idée-là, je fais partie d'une équipe qui véhicule ça depuis plus de 20 ans. Nous avons fait ce constat-là. Nous l'avions publié après les événements de 91-92.
0: J'ai remarqué justement que vous avez participé aux élections présidentielles en 2013.
1: Si, moi j'étais candidat, mais je me suis... Parce que nous avions poussé pour que ce soit une vraie élection.
0: Oui.
1: Et moi je l'ai dit.
0: Mais quand, à chaque fois c'est quand j'avais
1: fait ma déclaration officielle, moi j'ai dit,
0: oui. Moi
1: j'irai jusqu'au bout, parce que la question m'a été posée, j'irai jusqu'au bout si je suis convaincu que ce sera effectivement une vraie élection. Mais à partir du moment où c'était trop visible que ça n'allait pas comme ça, moi je me suis désisté, moi je ne suis pas allé.
0: Alors vous avez payé les cautions et tout ça.
1: J'avais avancé à petits pas.
0: Mmh.
1: À partir du moment où je savais que ça n'allait pas être comme ça, je n'ai pas.
0: Mais c'est couru, c'est toujours comme ça.
1: Ah non, mais justement.
0: Mais c'est fait exprès pour que ça soit mal fait.
1: Ça avait été annoncé comme étant que ça allait être une vraie élection, hein.
0: Mm-hmm.
1: Hein? Mais moi, je me suis rendu compte que ce n'était pas comme ça. Donc moi.
0: Mais est-ce que des travaux ont été faits pour que ça soit nettoyé et que ça soit des vraies élections?
1: Vous savez, par exemple, actuellement, le CAFIM dit concernant la Constitution. Vous savez très bien qu'il y a un débat, il y a un fort débat à Madagascar sur la Constitution de la Ve République. Hein. Vous savez, il y en a qui poussent beaucoup, qui poussent très fort pour que ce soit le fédéralisme à Madagascar. Il y en a qui disent que ce doit être l'État unitaire. Hein. Et moi, je vous dis, voici ce que je dis, moi. Moi, ce que je veux, moi, j'exige, ce ne sera pas un référendum. Ce ne sera plus un référendum.
0: Mais que ce soit des gros électeurs.
1: Une élection constitutionnelle.
0: Ça veut dire quoi?
1: Une élection, une vraie élection.
0: Mais pour que ça se fasse, pour que ça soit crédible, pour que ça soit vraiment, pour que tout le pays participe réellement, sans menace.
1: Oui. Il faut que la liste électorale soit crédible.
0: Mmh.
1: Il faut que chaque Malgache ait sa carte d'identité. Maintenant, on dit qu'elle va être biométrique, donc que chaque Malgache ait une carte d'identité biométrique. Il faut que l'organisation, hein, les bureaux de vote, les gens qui s'en occupent, ce sont des gens en qui le Fukunu a confiance. Hein, vous savez, un bureau de vote se trouve où? C'est dans chaque Fukutan. Les gens du Fukutan connaissent qui sont les gens sérieux, pas sérieux dans leur Fukutan.
0: Et les vrais électeurs?
1: Les vrais électeurs devraient exiger que leur bureau de vote soit géré par des gens sérieux.
0: Mais est-ce que les manipulations sont faits à partir des Fukutan?
1: À la base,
0: c'est correct, c'est nettoyé.
1: Le Fukutan, c'est la base. Hein.
0: Oui.
1: Et vous savez que le bureau de vote, c'est à partir du bureau de vote dans les Fukutan que les manipulations ont commencé. Hein.
0: Mmh.
1: Il faut pas se leurrer.
0: Ça commence mal alors.
1: Eh ben oui, non, mais justement. donc, nous poussons pour que ces choses-là soient faites selon les règles de l'art. Hein, que chaque bureau de vote soit géré par des gens compétents et en qui la population de Fukutan à confiance. Hein? Et à partir de là, on aura une vraie élection à Madagascar.
0: Mais on ne cesse, il n'est de cesse que l'on critique les élections. Et mais ça n'a jamais rien changé.
1: Jamais eu de volonté réelle.
0: Mais justement, même maintenant, il n'y a pas d'élection et ils se comportent comme des, comme des rois.
1: Il n'y a jamais eu de vraie élection à Madagascar. Oui. Vous savez, même moi qui suis fils de dirigeant de la Première République, je le reconnais. Philbert Tsiran, candidat à l'élection présidentielle de janvier 1971 ou 1972, je ne sais plus, a été déclaré vainqueur avec 99% des voix en 1971-1972. Hein, et toutes les élections qui ont suivi sont toutes passées de cette façon-là, ou presque. Justement, où nous voulons que ce pays change. Et ça commence par ça. Il faut que les élections soient réelles, que les résultats des élections soient acceptés par tous. Sinon,
0: Ça veut dire que les institutions, il ne faut plus croire.
1: Ah non, non, mais bien sûr. Bien sûr.
0: Le bébé, la population, qu'est-ce qu'elle a à faire
1: Si si nous, Kafim, nous réclamons à ce que cette Assemblée nationale soit dissoute, que l'HEC soit changée et que la CENI soit remplacée, c'est à cause de ça.
0: Juste de changer de tête?
1: Non.
0: Ben justement, on a beau changer de tête, on a beau changer d'institution, est-ce qu'on a beau changer de constitution, à la base, la mentalité dont vous parliez, l'état d'esprit, c'est si je suis élu,
1: Vous savez, pour la future élection constitutionnelle à Madagascar, voici ce que je prône. Je prône que tous les porteurs de projets de constitution soient reconnus.
0: Tous les porteurs,
1: de projets de constitution. Un pour le fédéralisme, un pour l'État unitaire, un, pourquoi pas, pour un régime religieux, un pour un régime monarchique, pourquoi pas. Il faut qu'ils soient reconnus.
0: De quelle manière?
1: Tout le monde verra qu'il y a une personnalité qui parle de ça, qui aime parler de ça.
0: La référence, quoi.
1: Il y a une référence.
0: Oui.
1: Donc, l'État prend en charge. Moi, je demande à ce que l'État prenne en charge ce que j'appelle un diabé. Tous ces gens-là sont emmenés dans chaque fourtane, traversent tout Madagascar et expliquent par la population de son projet de société.
0: Mais ils ne font pas déjà ça?
1: Ne fait ça que celui qui a des sous. Justement, moi je suis sûr que la constitution que Ravalomanana défend, il circule déjà dans tout Madagascar. Ravalomanana et le team ont les sous. Mais moi je sais qu'il y en a qui n'ont pas de sous. Donc il faut que ce soit équitable. Donc plus un projet de constitution doit être expliqué à la population pour que la population puisse voter pour la constitution qu'il veut pour son pays. Chaque malgache peut voter pour la constitution qu'il veut. Si cette élection-là se passe vraiment dans les règles, selon les règles de l'art, la constitution qui sortira de cette élection sera la constitution de la Ve République et sera acceptée par tous les malgaches.
0: Mais l'idée donc, c'est que chaque référent explique.
1: Et les moyens d'expliquer.
0: De ne pas attendre les périodes de propagande.
1: C'est avant la propagande. Ce diabé, ça vient du tiens, mon malgache, et diabé. Une marche ensemble.
0: Pas la marche macronienne, non.
1: Absolument. Que soit financé par l'État, parce que je vous dis, il y aura des projets de constitution qui seront financés par des particuliers, il y en a qui ne seront pas financés. Parce que ces gens-là. Ils valent autant. Pour que cette élection soit crédible, il faut déjà que ce diabé ait lieu et que chaque projet soit expliqué en long et en large, en travers, à la population malgache.
0: Mais est-ce que c'est normal déjà que la constitution ou que les idéologies ne soit pas expliqué de long en large, pas forcément par les partis politiques, mais que ça soit une éducation de base pour des citoyens et pas forcément des porteurs de partis politiques, mais que ça soit des idées, surtout si c'est dans les coutumes malgaches, tout ce que nous ça connaissons à Madagascar, pour que ça soit enseigné à l'école, pour que ça soit diffusé dans les radios et télévisions.
1: Mais ça devrait être comme ça.
0: De tous les jours.
1: Vous savez, sous la Première République, il y avait l'éducation civique à l'école.
0: Voilà.
1: Donc, qui c'est qui l'a enlevé? Pourquoi ça n'existe plus?
0: Qui est le coupable?
1: Ah, ben moi, je ne sais
0: pas. Non, il faut. Il faut citer les noms et donner à César les lauriers.
1: Absolument. Non, mais. Moi, je ne sais pas sous quelle république ça a été enlevé. Hein. Je m'en souviens plus.
0: Mais comment le remettre? Pourquoi ne pas le remettre automatiquement et systématiquement?
1: Il faudrait le remettre automatiquement pour que chaque citoyen...
0: De l'enfant au vieux, aux personnes âgées,
1: puisse se faire une idée de différentes possibilités de constitution et tout ça. Et quand il ira voter, il votera en son âme et conscience. Il ne votera pas parce qu'on l'a payé pour qu'il vote quelque chose. Mais il votera en son âme et conscience. Et à ce moment-là, la constitution qui sortira de cette élection-là sera une constitution qui sera acceptée par tout le monde.
0: Parce qu'on parle beaucoup de Fanavos, là vous vous attendiez à quoi par rapport à tous ces Fanavos?
1: Mais c'est un travail de titan. Hein.
0: Non, mais c'est de tous les jours, justement, que chacun prenne sa part de travail.
1: Absolument, c'est pour ça que nous demandons à ce que nos compatriotes s'associent. C'est pas pour qu'ils travaillent pour moi, c'est pour qu'ils travaillent pour lui, c'est pour qu'ils travaillent pour le pays. C'est ça, l'enjeu est là. Hein, le Fanavos en Ifoutn, c'est ça l'enjeu, hein, pour que chaque malgache réagisse en citoyen, agisse en citoyen.
0: Hein, conscient et concerné.
1: Absolument, mais plus comme ce qui se passe maintenant, je vous dis, on vous arrête.
0: En tant que victime.
1: On est toujours victime, mais on n'accepte pas, on accepte de l'argent qu'on vous tend pour aller mettre tel bulletin. Dans l'urne, mais pas celui auquel vous voulez.
0: Est-ce que c'est être corrompu que d'accepter cet argent et de ne pas voter pour celui qui a agi de cette manière, puisque de toute façon, c'est illégal?
1: Moi, je l'ai dit, hein, une anecdote personnelle, j'allais sur Manakar, je me suis arrêté parce que les enfants avaient besoin d'évacuer... Et je suis resté au bord de la route et il y a un paysan qui passe et moi je l'interpelle, je discute avec lui. Et lui, il m'a avoué à ce moment-là, il m'a dit, moi je suis MFM à cette époque-là. Je dis, ah bon? Et je dis, mais dis donc, mais tu roules alors pour Avalmanan? Parce que le MFM, vous savez très bien, le MFM, Manandaf s'est mis avec Avalmanan. Et alors je lui ai dit, et il dit, oui, mais que voulez-vous? C'est le parti. Je dis, mais vos convictions, c'est comment? Elle a dit, moi je ne suis pas d'accord. Alors moi je lui ai dit, eh bien à la prochaine, aux prochaines élections, vous allez voter pour qui? Elle a dit, ben je suis obligé. J'ai dit, mais non, personne ne va vous suivre dans le comment on appelle le petit coin pour faire son dans l'isoloir. Hein, personne ne vous suivra. Mais elle a dit, mais je ne veux pas tromper mon parti. Mais oui, mais vous trompez vous-même, vous trompez vous. Hein, En suivant le bec pitoulouva du parti, alors que vous savez que c'est pas conforme à vos idées. Mais c'est ça le problème.
0: Justement, c'est toujours suivre Mjuvandin ou Mjuvasat et suivre toujours l'État central, mais
1: c'est pas possible. Oui. Vous avez votre conviction, vous réfléchissez, hein, vous êtes capable de faire une analyse de ce qui se passe. C'est à vous de faire votre opinion. Pourquoi on vous dit, voilà ce qu'il faut faire?
0: Et pourtant, il ose le dire comme quoi il n'est pas d'accord.
1: Ah ben, bien sûr.
0: Il n'y a pas vraiment une peur d'être le mouton noir, puisqu'il ose le dire à un inconnu.
1: Voilà. Celui-là, parce que je l'ai fait parler, donc il est confiant, je l'ai fait parler, je lui ai dit ce que je faisais, qui j'étais, ce que je faisais. Et il a osé me parler franchement. Mais je vous dis, hein, il s'est obligé à suivre les directives de son parti alors que c'était contraire à ses convictions.
0: Mais est-ce que c'est pas la façon de faire actuelle de nos jours de suivre toujours comme oui. le fait de suivre le tendre yamanjeni alors que c'est pas du
1: j'y allais justement
0: oui, voilà.
1: Hein? Le yamanjeni on le respecte est-ce que le fait de dire son opinion c'est pas respecter le yamanjeni.
0: Est-ce qu'on a le droit d'avoir son propre
1: Justement.
0: Opinion est-ce que l'être humain s'est libéré voilà, voilà. De son propre joug
1: et ça c'est la manière de gérer le malgache hein? Lui dire que non c'est pour ça qu'un président de la République même il n'a pas 40 ans on l'appelle Raymanden mm-hmm. hein? Vous le savez bien
0: ben oui mais
1: justement c'est ça le piège.
0: C'est parce que normalement, donc, un vrai Raymanden, c'est celui qu'on respecte, c'est celui qui va trouver le meilleur pour tout le monde. Alors ouais. que là, le Raymanden en question, c'est la traîtrise suprême.
1: Justement,
0: quoi.
1: Justement. Oui. Et c'est comme ça que je vous dis, c'est comme ça qu'on a tenu ce peuple.
0: À chaque fois.
1: Ah oui,
0: l'obéissance et puis l'acceptation, oui. la tolérance et le laxisme.
1: Et puis autre chose, si vous voulez, il est tellement pauvre que.
0: Que c'est normal.
1: Et oui, chaque sou qu'on lui donne, il va pouvoir donner
0: merci,
1: à manger
0: merci.
1: À sa femme et à ses enfants, donc à sa famille. Donc, et il se croit tenu. Moi, je dis, mais tu peux prendre l'argent, mais ne pas faire.
0: Oui.
1: Mais il se croit.
0: Mais là, quand même, c'est se trahir en même temps, puisque
1: j'ai donné
0: le
1: ma parole.
0: Moral.
1: Mais oui, non, mais justement, j'ai donné ma parole. Mais quand on sait qu'on accepte quelque chose qui est faux. Mm. Pourquoi on s'oblige à
0: c'est là
1: ça.
0: Où j'ai jamais c'est compris ça, la
1: c'est ça c'est là la manie
0: de
1: c'est
0: faire, ça la manie d'accepter.
1: Je vous ai dit tout à l'heure, hein, j'ai dit à mes amis, hein, vous savez qui je suis, vous savez ce que je fais, hein, et personne n'ose dire, personne à Madagascar n'a osé dire qu'il connaît un homme politique malgache. Hein,
0: qui n'est pas
1: ce que l'on dit. Personne. Moi je les interpelle, hein, directement comme ça.
0: Hein. Mais j'en reviens à ma question de départ. Est-ce qu'il y en a? Oui, d'accord. Mais il faut prouver que c'est pas ça.
1: Non, mais vous.
0: Maintenant,
1: à partir d'aujourd'hui, je oui. vous invite à me mettre
0: au défi.
1: Oui. Hein, à envoyer tous vos sbires, hein, tous vos espions en Madagascar.
0: Où sont les preuves? Où sont les preuves?
1: Voilà. Pour vous dire qu'est-ce qu'il fait? Est-ce qu'il est conforme à ce qu'il dit? Est-ce que ce qu'il fait est conforme à ce qu'il dit? C'est ça l'enjeu. C'est ça l'enjeu du kafim. Hein, parce que je vous l'ai dit, hein, moi j'interpelle à chaque discours, chaque fois que je prends la parole, je le dis. Hein, la refondation commence par vous-même.
0: Donc installer des femmes, des hommes, oui. on dit bien femmes et hommes.
1: Hein, oui, absolument.
0: Puis des gens qui sont de bonne volonté, qui sont intègres, qui sont fiables, qui sont crédibles, qui sont honnêtes.
1: Honnêtes.
0: Compétents aussi,
1: bien sûr.
0: De préférence.
1: Bien sûr. Hein. Mais qui sont d'abord honnêtes.
0: Non, mais c'est justement, c'est l'honnêteté qu'on cherche maintenant, parce que les compétents, on en a une flopée, ont trahi à chaque fois.
1: Moi, je vous dis que même les non-compétents, ils ont une compétence quand même.
0: Justement.
1: Je suis sûr. Donc,
0: voilà.
1: il faut savoir identifier sa compétence à la personne.
0: Niveau, oui.
1: Et puis lui faire faire ce qu'il peut faire. Uh-huh. Hein, c'est ça, en fait, l'enjeu est là.
0: Pour remettre les choses
1: il faut. On ne dira jamais assez, il faut. Parce que sinon, ce pays, on est fini. Hein.
0: Oui, mais même dans la famille, on ne sait pas qui a volé, qui a fauté, qui a... Ah bon ?
1: On le sait. Bien sûr qu'on le sait.
0: Non, parce qu'il y a des secrets bien gardés.
1: Non, mais c'est visible. Hein? C'est visible.
0: Parce que hein? ceux qui ont trahi l'autre, il y en a qui, savent, qui ne racontent pas. Hein?
1: On sait pertinemment quels sont les salaires.
0: Oui.
1: Qu'on a à Madagascar.
0: Okay. Hein?
1: Uh-huh. On sait pertinemment. Si moi, j'ai une fonction, tout le monde sait ce que je touche. Et si, à chaque fin de mois, un jeune, comment dire, je m'achète une voiture ou je me construis une maison, il faut quand même se poser la question.
0: Mais là, oui, là, on parle des administrés, enfin des fonctionnaires, oui. Mais des fonctionnaires ne sont pas souvent dans leur bureau, ils font des affaires.
1: Ah, hein. Non,
0: les affaires à faire,
1: oui.
0: Les affaires à faire, est-ce que c'est propre ou pas, maloute ou pas, est-ce que...
1: et comment ce monsieur, à cette fonction-là, peut se permettre de donner, d'offrir une voiture à son fils, d'aller en vacances au Japon, aux États-Unis et tout ça, alors que voilà ce qu'il touche. Ben vous savez, ça tombe sous le sens. Hein.
0: Mais est-ce que c'est interdit de faire des affaires ?
1: Proprement, non.
0: Proprement, si.
1: Quand vous occupez une fonction,
0: quand vous
1: êtes directeur dans un ministère, mmh. ou quand vous êtes secrétaire général dans un ministère,
0: on parle des hauts placés alors,
1: bien
0: des fonctionnaires,
1: mais
0: qui ne sont jamais à leur bureau.
1: Non, et puis surtout qui profitent.
0: C'est pour ça que j'ai demandé à votre, par rapport à votre père, est-ce qu'il est.
1: Ah, moi je suis désolé, mon papa. Mon papa, il est mort pauvre. Hein. Vous savez, mon père...
0: honnête et pauvre.
1: Eh oui.
0: Et c'est la calamité de...
1: Oui, mon père, on peut raconter tout ce qu'on veut sur mon père, hein, mais il n'a pas profité. Il n'a pas profité de... Je pourrais vous raconter des anecdotes sur mon père.
0: Oui, allez-y.
1: Mais ce serait trop long.
0: Oh hein. Vous donnez l'eau à la bouche, là.
1: Non, mais moi, j'ai quelqu'un qui est devenu un ami, un homme d'affaires,
0: qui est
1: devenu mon ami. Il a été carrément mon témoin de mariage, pour vous dire les liens que je peux avoir avec cet homme-là. Hein. Il m'a raconté une anecdote avec mon père. Mmh. Il m'a raconté comment il est devenu un ami de la famille Berrand. Il m'a raconté.
0: Allez-y, Maurice Berrand, quand même. On a l'eau à la bouche. Ah,
1: c'était sous la Première République. Hein.
0: Oui. 1961-1971. Oui.
1: Madagascar importait des provendes. L'administration importait des provendes et distribuait ça dans tout Madagascar.
0: Pour les élevages.
1: Pour les élevages,
0: d'État.
1: Pas d'État, pour les.
0: Pour les gens, tout
1: le monde. Et. Je vous dis, c'était des tonnes et des tonnes qui arrivaient à Madagascar. Et il y avait un service, dont j'ai oublié le nom, qui s'occupait de ça. Et ce service employait un transporteur français pour distribuer ça dans toute l'île. Donc, un jour arrive dans le bureau de mon père, emmené par un de ses amis, un jeune homme, qui lui est présenté comme ceci... Monsieur le directeur, cet homme, il s'appelle un tel, c'est un transporteur et il a quelque chose à vous raconter. Donc ce jeune homme dit à mon père que le service emploie une société française pour distribuer toutes ces provendes dans tout Madagascar. Il a dit, j'aimerais avoir ce marché. Alors papa, il a dit, ah bon ? Transporteur français, oui. Et vous serez capable ? Il dit oui. Le jeune a dit oui. Papa prend son téléphone et appelle le directeur de ce service. Il lui pose la question. Est-ce que c'est vrai que pour transporter toutes ces provendes, vous employez, vous prenez la tâche d'un transporteur français ? Le monsieur, il a été obligé de dire oui. Alors papa lui a dit, écoutez, je vous demande d'arrêter d'employer ce transporteur français. Moi, je vais vous envoyer un transporteur malgache. Effectivement, cet homme donc arrive là-bas, il obtient le marché. Je vous assure, ce monsieur, au bout d'un mois, il a commandé 30 camions des Mazirus Dutch. De l'époque, 30 camions. Et au bout de quelques mois, il se présente dans le bureau de mon père. Il vient, et puis papa le fait rentrer, puis il dit, voilà, donc je fais le boulot, je vous remercie. Et il sort son chéquier. Il met sur la table. Et il dit à papa, voyez, là on met les chiffres, là, je mets un, et vous ajoutez les zéros. Alors papa, il a dit non, laissez tomber. Il a insisté. C'est lui qui me raconte l'histoire, hein. C'est pas mon père, hein. C'est la personne. Il m'a dit, tu sais qu'est-ce qu'il m'a dit ton père? Il m'a dit, écoutez, signez votre chèque et laissez-le là. Vous vous levez et vous voyez la porte là. Je vous dis que vous allez passer cette porte de mon bureau vers l'extérieur de mon bureau et je vous dis que vous ne repasserez plus cette porte de l'autre façon. Voilà ce que lui a dit mon père. Hein? Vous ne reviendrez plus dans mon bureau. Et il a dit, je suis parti avec mon chéquier. Et je suis parti avec mon chèque. Et je vous dis, c'est pas quelqu'un d'autre qui m'a raconté ça, c'est lui-même. Et je vous dis que cet homme-là est devenu un ami, hein, à un point tel qu'il a été mon témoin de mariage. Parce que moi, j'ai profité de son amitié. Je peux le dire, c'est lui qui m'a fait découvrir.
0: Le chèque est tombé dans le difficile.
1: Non.
0: Pardon, je rigole.
1: Non, c'est pas grave. Il partait à Tuléar.
0: Oui.
1: Il partait dans tout Madagascar puisqu'il avait ses camions le partout. Mmh. Moi, je lui ai dit, écoute, j'étais déjà étudiant en France. J'ai dit, écoute, je suis arrivé, je suis allé chez lui et je voudrais que tu m'emmènes dans tes voyages. Je veux connaître Madagascar. C'est comme ça que j'ai connu Tuléar. C'est lui qui m'a amené à Tuléar. C'est lui qui m'a fait découvrir Mourandave. C'est lui qui... Vous voyez ? Mmh. Et c'est pour ça. Mais moi, je n'ai pas piqué dans sa poche. je n'ai fait que... Mais c'est pour vous dire. Hein. Ouais. On peut dire tout ce que l'on veut sur les gens, mais on le sait. Hein. Moi, je le dis, mon père, il est mort pauvre, hein. Il n'est pas bon. Voilà.
0: Merci Maurice Bérant. 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

0: vous mettez dans le même sac, en tout cas dans la même phrase, le rap et Yasmina Khadra. Je suis pas d'accord. Je pense que le rap est une sous-culture d'analphabète et je pense au contraire que Yasmina Khadra est un grand écrivain français.
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3: C'est beaucoup mieux un jeune réislamisé qu'un jeune rappeur qui est un libéral. Il faut savoir, le rap c'est la maille, les gonzesses et la sauvagerie libérale.
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0: paroles du rap, c'est pas leur brutalité, c'est la médiocrité du truc. 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
1: C'est terriblement inquiétant. Des gens sont enfermés, emprisonnés dans un jargon sinistre. Vous me parlez de diable. C'est très intéressant parce que ça résume le débat et le problème. Ce texte est, si vous voulez, témoigne d'une misère poétique affligeante. Je laisse de côté le jugement moral sur « je pourrais pas être patron, donc je vends de la merde à des bourges ». C'est tout simplement poétiquement nul.
2: Salut à vous, vous êtes en compagnie de l'Inconsolable pour cette 105e émission de Rapologie en septembre 2026. Après cette longue pause estivale, j'espère que d'ailleurs vous avez passé un bon été malgré les canicules, malgré les incendies, malgré les sécheresses, malgré tous ceux qui en tirent profit et qui s'entêtent à foncer dans le mur et à nous emmener avec eux de force. Malgré tout ça, j'espère que ça a été pour vous. Je vous propose quant à moi de découvrir comme d'habitude pas mal de nouveautés sorties ces derniers mois. En gros, sorties dans l'été, il n'y a pas moins de 17 albums qu'on va découvrir ensemble, dont on va découvrir ensemble des extraits pour cette 105e émission de Rapologie. J'espère que tout ça vous plaira. En tout cas, moi, je vous le diffuse parce que ça m'a plu et j'ai hâte de partager ça avec vous et d'avoir vos retours là-dessus. Je vais pas parler trop longuement, on va démarrer tout de suite avec Dave East et Harry Fraud avec un morceau intitulé Everything Is Up, avec en featuring Benny the Butcher, cet extrait de l'album commun de Dave East et Harry Fraud intitulé Price of Pain, le prince de la douleur, sorti donc en 2026, tout récemment. Et puis on enchaînera ensuite avec Estinac et Cooking Soul. C'est parti pour Dave East et Harry Fraud.
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Vous écoutez Rapologie, c'est la 105e émission aujourd'hui, qui est diffusée à la fois sur Fréquence Paris Pluriel 106.3 FM à Paris, mais aussi sur Radio Dragon, Radio Zinzine, Radio Broussailles et Radio Royan, là où je demeure, dans le Royan, au milieu du parc naturel régional du Vercors. On vient de s'écouter dans l'ordre tout d'abord Davis et Harry Fraud avec le morceau Everything Is Up, un extrait de leur album Price of Pain, avec en featuring Benny the Butcher. On a enchaîné avec Estinac et Cooking Soul, très beau morceau aussi intitulé Hear Me, Entends-moi, un extrait de l'album Al-Andalus. Et puis on a terminé cette première session musicale avec Godfather Don et Parental. Parental, excellent beatmaker dont je vous ai déjà diffusé des prods en collaboration plutôt avec d'autres MC. Ici, il est accompagné de Godfather Don, le temps d'un album, un album intitulé Retro Genesis, et l'extrait qu'on a entendu s'appelle The Medicine. Voilà, sur une prod d'ailleurs co-signée de Parental et Alcinous. Eh bien, je vous propose de retourner tout de suite à la musique avec une grosse tuerie. Il s'agit du nouvel album Dumbboy Sandman, ici accompagné de Jack Splash à la prod. L'album s'appelle Resonance Frequency et le morceau qu'on va écouter, 24/7. Écoutez-moi ça. 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

0: Vous êtes toujours en compagnie de l'Inconsolable pour cette 105e émission de Rapologie. On vient d'écouter dans l'ordre tout d'abord Homeboy Sandman, un MC que j'affectionne tout particulièrement, ici accompagné du beatmaker Jack Splash, avec des bien belles prods, je dois dire, et un morceau intitulé 24/7, 24 heures par jour. 7 jours par semaine, en gros, c'est l'idée. Morceau bien bien funky, bien de spi, sur lequel Homeboy Sandman pose son flow à merveille, je trouve. J'ai vraiment kiffé, vraiment gros coup de cœur, et c'est toujours extrait, je vous le disais tout à l'heure, de l'album Resonance Frequency, qui vient de sortir. Juste après, on a écouté Inspected Deck avec le morceau Day in a Life, en featuring By God sur une prod de P.I. Dre. Pas Dr. Dre, mais P.I. Dre. Et cet extrait de l'album Dragon's Breath, la respiration du dragon. Et puis on a terminé avec Us Kingpin et le morceau Mind Detect Saint Idis Mix sur une prod de Macapella. Cet extrait de l'album Wavo Forever de 36 Mix. Voilà pour ce qu'on vient d'entendre. Trois morceaux que j'ai vraiment surkiffé aussi. Et puis on enchaîne tout de suite avec Jav the Dentist. C'est la première fois que je vous passe un morceau d'un dentiste, enfin en tout cas à ma connaissance. Ça s'appelle Win, gagner, et c'est en featuring avec Opio. C'est parti.
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0: Vous écoutez toujours Rapology, on vient de s'écouter 3 tueries, la première signée Jab the Dentist, je vous le disais, un morceau d'un rappeur mais qui est aussi dentiste apparemment, enfin en tout cas c'est ce que son pseudo semble indiquer. Le morceau s'appelle Win avec en featuring Opio et la prod tue et le morceau pas moins. Bref, gros coup de cœur, cet extrait de l'album Flossing for Smiles volume 2. Juste après, on s'est écouté Leeds Edutainment, le morceau Hard to Learn, difficile à apprendre, avec en featuring Torre, Skyzoo, Rex et DJ Sleepwax, donc, c'est-à-dire avec deux MC que je kiffe tout particulièrement. Et évidemment, il s'agit de Skyzoo et Rex, si vous écoutez l'émission, vous le savez. Skyzoo, mais quel flow de bâtard, franchement, c'est vraiment un tueur. Je trouve que, enfin, je sais pas, c'est frappant dès ses premiers mots, quoi. Dès qu'il entame le morceau, moi, ça m'a saisi. Bref, le morceau est extrait de l'album éponyme, donc Hard to Learn. Et puis, on a terminé avec un morceau bien, bien jazzy et bien original, signé Laïc, que je ne connaissais pas jusqu'à il y a peu. Ça s'appelle Washed Gang et c'est en featuring avec Font sur l'album Today Sounds Good. Aujourd'hui, ça m'a l'air bien. C'est la traduction de ce titre d'album. Et je vous propose de retourner tout de suite au son et de s'écouter 3 autres morceaux. Le premier d'entre eux signé Lordsco et Static Selecta à la prod. Ça s'appelle Donnie Brasco. C'est extrait de l'album Elevator Music.
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Vous écoutez toujours Rapologie et vous êtes en compagnie de l'inconsolable pour cette 105e émission. On vient d'écouter dans l'ordre Lord Sco et Static Selecta à la prod avec le morceau Donny Brasco, très beau morceau extrait de leur album commun Elevator Music, musique d'ascenseur. Juste après, on s'est écouté Nas et DJ Premier avec Bouquet to the Ladies Milk Crate Remix. C'est donc un remix extrait de l'album Milk Crate d'Iganométrie. Et puis on a terminé avec DJ Mikey Knox et un morceau, j'ai envie de dire un tube du hip-hop underground d'il y a quelques années, c'est Priority de Mos Def, très très beau morceau, qui ici est remixé, c'est le remix Casalei, et c'est extrait de l'album de Mos Def Remix Tape. On va s'écouter tout de suite un second extrait de l'album de Davis et Harry Fraud, avec en plus un gros featuring sur ce morceau-là. Il s'agit de rien moins que Snoop Dogg, et le morceau s'intitule Follow My Lead, et c'est une putain de tuerie. 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

0: Vous êtes toujours en compagnie de l'inconsolable pour cette 105e émission de Rapologie sur Fréquence Paris Pluriel 106.3 FM à Paris, ainsi que sur Radio Zinzine, Radio Dragon, Radio Broussailles et Radio Royan. On vient d'écouter dans l'ordre tout d'abord Homeboy, Sandman et Jack Splash avec un deuxième extrait de leur excellent album Resonance Frequency. Cet extrait s'intitule Take Time, une instru qui défonce, un flow qui défonce tout autant. Franchement, chapeau bas à eux deux pour ce magnifique disque. On a enchaîné après avec un morceau dans un tout autre registre, celui de Hieroglyphics, qui s'appelle Hieroglyphics Faction, un extrait de son album All Said and Done. Très bel album d'ailleurs, au passage, dont on entendra d'autres extraits. Et puis on a terminé avec Husking Pin et le morceau Spells Meph Remix sur une prod de P.A. Dre, à nouveau, et non pas Dr. Dre. Cet extrait de l'album Wavo Forever de 36 Mix. On va s'écouter tout de suite Inspector Deck à nouveau avec un morceau intitulé Hector sur une prod du même P.A. Dre, décidément bien en vogue en ce moment. Et ça commence comme ça.
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Et vous êtes toujours à l'écoute de Rapologie. On vient de s'écouter un très beau morceau signé Like avec une prod excellente, avec un découpage de sample assez original, très, très saccadé, très déstructuré pour ne pas dire très glitch. Bref, moi j'ai kiffé. Et juste avant, on s'est écouté Jav the Dentist à nouveau avec le morceau Open Gates avec en featuring Worms Ali. Et un très gros flow sur cette très belle prod. Et puis on a démarré cette session musicale, je vous le disais, avec Inspector Deck et le morceau Hector sur une prod de P.A. Dre. C'est toujours extrait de son album Dragon's Breath, la respiration du dragon. On va enchaîner tout de suite avec Leeds Edutainment, un morceau intitulé Bear the Burden avec en featuring Riff the Last Cause, Acrobatic et M.Dot. Rien que ça.

Vous êtes à l'écoute de la 105e émission de Rapologie. On vient de s'écouter à l'instant une avalanche de gros flots qui tuent. Il y a eu Self-Titled, Starvin B, M-Dot et Don Spliff sur un même morceau intitulé Villains for Hire, un morceau extrait de l'album Illusion of Permanence de Mickey Blue. Juste avant, on s'est écouté Lord Sko et Static Selecta à la prod avec le morceau Hangman, extrait de leur album Elevator Music. Et puis, on a démarré cette session musicale avec Leeds Edutainment et Bear the Burden avec en featuring Rip the Lost Cause, Acrobatic, un MC que j'aime tout particulièrement aussi, et M-Dot. Tous sur un même track qui tue, et puis c'est toujours extrait de l'album Hard to Learn. On retourne tout de suite au son, j'ai encore quelques trucs à vous faire découvrir. Cette fois-ci c'est DJ Mickey Knox avec le morceau Traveling Man, un remix de Phonix. Mickey Knox. 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
1: Royal Blessing, vous êtes bien dans l'émission Dancehall City Radio Show en compagnie du Selectal Al-Kali, moi-même. Et je tiens à rendre hommage au feu Fantomodja qui nous a quittés récemment. Que son cas soit vivifié. On le remercie pour tous ses bons messages, pour tous ses bons sons. J'invite tous les DJ, tous les Selectal à jouer sa musique parce que c'est un temps pour

0: Yes, moi j'adore cet artiste.
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Tiens, est-ce que ça va ce soir? Non, j'entends pas les voix des soldats et des soldates. Est-ce que ce soir, il y a du monde ce soir? Est-ce qu'on peut crier ensemble? Wow! Voilà, parce qu'aujourd'hui, on est libre. Aujourd'hui, on est dans un esprit de liberté. Yes, I. Donc là, ce soir, je me présente. Moi, c'est Benny Dja, qui signifie bénédiction de Dieu. Donc, ça veut dire, là où je suis, il y a la bénédiction. Quand je venais, il y avait la pluie. Et j'ai dit au Seigneur, faut couper cette pluie-là, parce que là où il y a la pluie, là, c'est là-bas que tu dois envoyer, là-bas, là où c'est sec. Mais ici, on a besoin de chaleur. Et là, je vois, c'est un peu coupé. Bon, on va partir avec le premier son, L'espoir est permis. C'est un titre qui fait partie de mon album, Le Messager. Il est sur les plateformes, vous pouvez l'écouter. Yes, c'est parti. Tune them.

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0: Yes. Veneja.
1: Bouyaka, merci.
0: Veneja, s'il vous plaît.
1: Yes, I, vous êtes un lion. Vous êtes des lions et des lions. Merci beaucoup. On dit merci à Jah. Yes, I. Il est le seul, l'unique, la puissance. On est ensemble. Le deuxième son, c'est Prions Jah. Normalement, j'ai deux sons. Hein.

0: Merci, merci, merci. On est ensemble, que Dieu vous bénisse. Merci beaucoup. Puyaka. C'est l'Instagram, c'est Benija.
1: Benija.
0: Voilà, B-E-N-I-J-A-H. Le messager. Merci.
2: On va poursuivre avec, on va présenter Dan. Dan Bawakaz, si tu vas prendre mon micro.
3: Yes, place de la nation, est-ce que ça va ce soir? Yes, I, good vibration, toujours la commémoration dans l'esprit. Seeing, yes I, faites du bruit pour vous man, seeing Dubut Radio at the station, at the good station.
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0: C'est Théo. Yeah. Mr. Alkali. Ras La Tef. God bless you. Every time in our destination. Merci beaucoup, ça fait chaud au cœur. Yes. Est-ce que vous voulez une dernière? Merci beaucoup. Merci. Si tu peux mettre un tout petit peu de volume, s'il te plaît. On va vous faire un petit extrait.
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0: The Dreams of Babylon.
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0: love respect to routine. Toujours de l'avant, toujours plus militant.
1: Monsieur Dan Bawakaz sur toutes les plateformes.
2: Et là tout de suite, on reçoit l'artiste Congo Youth. Come in.
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4: C'est clean up your mind. 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

Ça, c'est clean up your mind. OK, si vous avez été fil apprécié, I'm glad. Neuf respect Théo, neuf respect Alkali, Radio Dubout, toujours présent pour les vraies causes. Et c'est ça qu'on veut, nous. Moi, j'ai une association qui s'appelle Casa Casa. On organise des concerts. Je chante, j'ai un album qui est dehors qui s'appelle Des jours meilleurs, nouvelle édition. Et on a acheté des hectares au Congo, Congo-Kinshasa. On a 2 hectares, on a fait de l'agriculture, on essaie de pousser les choses. C'est pas évident, mais qui a dit que ça allait être simple? Qui? Qui? Ok. Let's go, let's go, let's go. All I see is green, so it ain't no stopping. Ok, mets-moi du... Ok, c'est bon, on est bon. All I see is green, so...

0: Knesset là. Yaman, give thanks. Parce que c'est important de rappeler que tout est ouvert et que nous, on est juste des passagers sur cette planète. S'il n'y avait pas la verdure avant tout, hein, on enlève tous les hommes de la terre. La vie continue, on enlève toute la verdure de la terre, il n'y a plus de vie sur terre. Tout est ouvert et puis tout est ouvert à toi et puis tout est ouvert.
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0: Blessed love.
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0: Na, Pinky. Hey.
2: Pour un ou deux de là, y'en a plaqué ton James Bond. La perspective de tout le monde, tu meurs à la
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0: Hey, celui-là, il s'appelle Mohamed Ali. OK? Parce que nous, on fait vivre nos héros. Nos héros, ils ne sont pas enfermés dans des livres ou dans des vidéos de je ne sais pas quoi. À chaque fois qu'on évoque les gens, à chaque fois qu'on dit leur nom, on les fait vivre. C'est pour ça qu'ils veulent taire nos héros. Donc, là, j'ai choisi Mohamed Ali. Parce que si vous renseignez sur l'homme, c'est un héros sur tellement de choses, tellement de choses. Donc, hé, je ne t'avais même pas reconnu, toi, bandit. Hé, il est là depuis comme ça, je n'avais même pas vu.
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0: On est ensemble.

0: encore d'être là. C'est important, big up les refs.
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2: Big up au collectif, big up pour la cause. Moi-même, c'est Black Chris. Merci à Debout, toujours Debout, you don't know. Donc, on va parler un peu de justice, you know. On a besoin de justice dans ce monde, en ce moment, depuis toujours. Et pour toujours. Cho, give me the tune. Yo, il s'agit juste de la justice.
3: Justice.
2: You don't know. Écoute ça, non?

shot. Papa le Babylon arrête ton business de gunshot. La musique c'est le meilleur gunshot. Yeah. Il n'y a plus de justice dans cette démocratie. Je suis un homme averti par toutes les prophéties, surtout des plus démunis. C'est pour cela que je ne suis pas un rastafarien, je ne suis pas un rastafourien, je ne fais pas que de l'aide, je pense à la relève. Donc je transmets la culture, oui la culture. La vérité c'est Maman Africa, Jean-Jean Way 84, Bibosa ne regarde que toi, un peu de révérence.

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Mais c'est la justice, réclame tous les peuples du monde. Y'en a qui en ont marre qu'on les envoie des bombes. Yo, ils y ont droit à le pas de love. À quoi ressemble le rêve entre les bombes et les gunshots? Baba la Babylone, arrête ton business de gunshot. La musique, c'est le meilleur gunshot. Give me some police station. 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

0: c'est Black Chris et qui est Christy Master. More love à tous les peuples. Justice pour tout le monde. Big up au collectif du Dimé. Big up debout. Toujours debout. Bless and love. Comme je dis, on donne toujours de l'agapé. Donc, c'est du love free. Et quand je dis bless, on dit sans saignement. C'est-à-dire, on bless natural. Merci à vous. Merci à tout le monde.
1: Merci, merci Black Trix. Encore des applaudissements, s'il vous plaît, pour Black Trix. Ce sont les soldats. Les soldats de Ja, comme on dit.
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1: Didier, on va passer tout de suite après un artiste dès que je t'envoie le son. Mais tu peux envoyer un peu de musique juste pendant que je fais la transition.
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3: Et on va big up la réunion, Monsieur Black Shine, Local Fashion, Yaman, yeah,

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1: Allo?
2: Pourquoi
1: la Saka épouse avec la grâce?
3: Hola Sakabay, avec Monsieur Tironi. Ouais, ça c'est brand new sur toutes les plateformes. Run it, my Selecta. Tironi, s'il vous plaît.

Bonsoir à toutes, bonsoir à tous. Vous êtes à l'écoute de Fréquence Paris Pluriel 106.3 en compagnie de Jatra. Jatra, le magazine du jazz et des musiques du monde sur FPP 106.3. Au micro et à la technique, Olivier, pour 90 minutes de musique. Pas d'invité aujourd'hui, une programmation très variée, mais ça c'est Jatra. On va commencer par le disque du mois, logique, Nefertiti Quartet, Maze in Köln, Köln, Cologne, pour ceux qui aiment l'Allemagne, ce pays assez intéressant culturellement. Les musiciens, on en a déjà parlé, Delfindo au piano, Camille Motion, ténor et soprano saxophone, Pedro Ivo Ferreira à la contrebasse et Pierre Demange à la batterie. Ils se sont rencontrés il y a 12 ans et ils ne se sont plus quittés. Façon de parler, parce qu'ils ont tous des projets chacun de leur côté et des projets vraiment intéressants. Camille Motion l'a reçu dans l'émission justement pour nous parler un peu de ça. Delfindo également. Et puis les deux autres musiciens, ils ont certainement leurs projets à côté, mais honnêtement, je les connais un peu moins. Trêve de bavardage, on va écouter le cinquième morceau de l'album, My Home, ma chouette.

On parlait de projet de Delphine Do. Elle est venue dans l'émission avec Julien Soreau. Oh, ça doit bien faire 8 mois. Et ils avaient parlé tous les deux de l'album qu'ils sortaient. Ça s'appelait Delphine Do, Julien Soreau, The Other Side of Water. Le nom du morceau que nous écoutions, Renata, une composition de Julien Soreau. Julien Soreau, justement, qui va sortir un album au mois de novembre, on en reparlera à ce moment-là. On continue avec un disque qui vient de sortir chez Jazz D'Or. Jazz D'Or, c'est la plateforme, si on peut dire, du jazz et des musiques improvisées à Strasbourg ou dans toute cette région-là. Grosse plateforme qui travaille sur l'Allemagne, la Suisse et la France. C'est une projection musicale et une production originale du festival Jazz D'Or qui est menée par le contrebassiste allemand Pascal Nigenkemper. Le style musical, c'est un mélange de spoken word, de traitement électronique, de groove et de libre improvisation. Les musiciens, Gerald Cleaver, batterie, voix électronique, Sakina Abdou, saxophone, flûte à bec, Liz Cossack, au clavier et aux voix, et on l'a cité, Pascal Nigenkemper, à la contrebasse et aux voix. Bon, c'est une création aux structures concises et à l'engagement énergique, vous allez le noter, qui englobe des textures sonores denses et fluides. Ils ont travaillé avec David Murray parce que ce spectacle a tourné autant en Allemagne que dans les pays limitrophes avec des musiciens, comme je viens de le dire, David Murray ou Christophe Moniaux. Ce qui est intéressant dans cette démarche, c'est l'énergie et c'est la créativité. Vous allez vous en rendre compte avec le deuxième morceau de l'album, Our Language Have Been Shed.

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Rhoda Scott, âgée de 83 ans, avait été invitée à Jazz à Vienne en 2004 pour sa formation Lady Quartet. Rhoda Scott s'était entourée de musiciennes de la nouvelle génération, Sophia Lour, saxophone ténor, Ariel Besson, bugle trompette, Céline Bonassina, saxophone baryton, Liz Kat Barrow, saxophone alto, Géraldine Laurent, saxophone alto, Anne Passeo à la batterie et Julie Souris également à la batterie. Alors c'était un mini big band. En tout cas, Lisa Cadbero sort un album Solaris avec des musiciennes qui faisaient partie de cette formation, mais avec d'autres également, Camille Motion, et puis deux garçons, Timothée Robert et Guillaume Lantonnet. C'est un disque que nous venons de passer. On a écouté le cinquième morceau de l'album. On avait déjà écouté un extrait la semaine dernière. Le nom de l'album, on l'a dit, Solaxis, et le nom du morceau, Massilia. Lisa Cadbero, je ne l'ai pas précisé au départ, mais est une saxophoniste. On l'avait reçue d'ailleurs dans Jatra, mais il y a fort longtemps, à ses débuts. Monty Alexander, sorti chez le label Piwi, un label où Simon Goubert fait office, si on peut dire, de directeur artistique, où il amène des musiciens qui lui plaisent. Il a envie de faire connaître, malgré l'âge, leurs ressources présentes. C'est le cas de Monty Alexander, 82 ans, qui arrive avec un album A Jamaican in Paris. Alors c'est un grand musicien de jazz, mais aussi de reggae, qui a été primé pour la musique qu'il a fait. Il a participé à beaucoup de groupes avec des musiciens comme Ranglin, pour ceux qui connaissent ce grand guitariste, en 1981, mais aussi aux États-Unis. Là, il a accepté de sortir cet album en tant que musicien jamaïcain. Il a appelé ce disque « Jamaican in Paris ». Il est accompagné de Luke Selick à la contrebasse, Jenson Brown à la batterie et Bobby Thomas à la percussion. Monty Alexander étant bien sûr pianiste. On va écouter le premier morceau de l'album qui donne le ton vraiment du disque, Marcus Garvey.